0: sous l'eau, tout dans le fond de l'eau.
1: Une chèvre, des grosses chèvres,
2: des baleines,
3: une grosse baleine,
4: un requin,
5: la barrière des corails.
6: C'est quoi la barrière de corail?
7: Bah, ça permet pour pas que les requins aillent manger ceux qui sont après la barrière.
6: C'est comme une clôture en fait?
7: Un peu.
8: C'est comme un filet dans l'eau et c'est pour que les gens ils se baignent dedans et pour pas que les requins ils mangent les gens qui se baignent.
6: Parce que les requins, ça mange les gens?
9: Les requins, c'est méchant, donc moi, je pense que oui.
10: Des fois, je regarde des vidéos de requins, et donc, du coup, et ben, je vois où des fois, ils en mangent des gens. Et je pense que c'est très, très, très méchant.
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12: Louis Hachette, fondateur de l'un des plus grands groupes d'édition au monde. Mais saviez-vous que tout a commencé à Rethel? Louis, dès son plus jeune âge, se tourne vers la lecture. Un amour, d'ailleurs, qu'il ne quittera jamais. À peine adolescent, il quitte sa ville natale avec sa famille pour Paris, où sa mère travaille comme lingère dans un grand lycée. Et c'est à la capitale qu'il va faire ses études, notamment en droit. Mais c'est un autre domaine qui va capter son attention, l'édition. À 26 ans seulement, il fonde sa propre maison d'édition. Très vite, elle prend une ampleur considérable et en quelques années, elle devient le premier groupe d'édition en France. Et qu'est-ce qui explique un tel succès? Eh bien, c'est surtout son modèle commercial novateur. Louis Hachette comprend que pour toucher un large public, il faut adapter les livres aux besoins du public. Qu'il s'agisse de manuels scolaires, de dictionnaires ou d'ouvrages destinés aux jeunes lecteurs, son intuition est de créer des ouvrages pédagogiques, accessibles à tous à des prix raisonnables. Et le pari est réussi, car ses livres se retrouvent dans toutes les écoles et contribuent à l'émergence d'une véritable culture populaire. Loin de se cantonner à l'édition scolaire, il diversifie rapidement son catalogue en publiant des romans, des biographies, des récits de voyage ou des ouvrages scientifiques. Et c'est là toute la force de sa vision. Il parvient à offrir à la fois des livres éducatifs, mais aussi des œuvres littéraires qui font de sa maison un acteur incontournable du paysage éditorial français. Un autre point marquant du génie commercial de Louis Hachette, la distribution des livres. Il innove en installant des points de vente dans des gares, là où le public est nombreux. Des points de vente qui s'appellent aujourd'hui relais. Louis Hachette s'éteint à 64 ans, mais son nom et son œuvre perdurent toujours à travers l'énorme empire qu'il a créé. Le 9 février 1953, Henri Philippaki, des éditions Hachette, publie les premiers titres d'une collection appelée « Un grand avenir, le livre de poche », un format qui séduit un public jeune car le prix est plus raisonnable. Aujourd'hui, les éditions Hachette sont parmi les plus grandes maisons d'édition au monde, mais tout a commencé à Rethel, grâce à ce jeune homme passionné par les livres et déterminé à démocratiser la culture. Louis Hachette, véritable pionnier de l'édition, c'est l'un des trésors de Champagne-Ardenne.
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13: J'écrivais déjà quand j'étais punie au lycée, que j'avais quand même une scolarité un peu chaotique. Quand j'étais punie au lycée, on me demandait de faire des rédactions. Pour moi, c'est une bonne nouvelle.
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15: C'est une signature que l'on reconnaît au premier coup d'œil. Illustratrice, autrice de BD, la Vésulienne Sophie Landa s'est imposée en quelques années dans nos librairies. Sophie, à la Haute-Saône. Cette terre, qu'est-ce qu'elle représente pour vous?
13: Oui, moi je viens de Haute-Saône. En plus, c'est une partie de la Franche-Comté. C'est pas forcément la partie de la Franche-Comté de laquelle on parle le plus. On parle beaucoup du Doubs, on parle beaucoup du Jura, du marché de Noël de Montbéliard. Mais la Haute-Saône, on est un peu les oubliés. Et moi, c'est une région qui m'est chère. C'est là que j'ai grandi. C'est là que j'aime revenir régulièrement. Et voilà, c'est chez moi.
15: Et malgré cet attachement, le déclic de la création n'est pas arrivé tout de suite. Il a fallu attendre, je crois, la trentaine pour que l'écriture s'impose un peu comme une évidence, Sophie.
13: J'écrivais déjà quand j'étais punie au lycée, que j'avais quand même une scolarité un peu chaotique. Quand j'étais punie au lycée, on me demandait de faire des rédactions. Pour moi, c'est une bonne nouvelle. Donc je pense que j'aimais déjà écrire, mais je m'étais pas rendu compte que je pouvais le faire pour le plaisir, que je pouvais potentiellement en faire un métier. Donc c'est arrivé. C'est arrivé tard quand j'ai vraiment ressenti le besoin de raconter une histoire, celle que j'ai racontée dans ma première BD, qui était une espèce d'urgence à écrire. Mais voilà, c'est arrivé tard et je pense qu'on m'a pas assez, peut-être à l'école, encouragé à le faire.
15: Aujourd'hui, vous, Sophie Landa, vous ne rentrez plus dans les cases, vous les dessinez, vous explorez de nouveaux formats comme des carnets de voyage pour exprimer notamment une soif d'indépendance qui définit son quotidien, c'est ça un peu, non?
13: Je fais ce format qui me ressemble, j'adore le carnet de voyage, mais celui que je fais, il est un petit peu différent parce qu'il y a de la BD dedans. Et c'est directement inspiré par des voyages que je fais qui sont toujours très différents. Des fois, je pars avec des groupes, des fois, je pars toute seule. Des fois, je vais rejoindre des amis. Des fois, je pars complètement à l'arrache. Des fois, je suis très organisée. C'est toujours très différent. Et moi, c'est des aventures que j'adore raconter. Donc là, j'ai le deuxième que j'ai envoyé à l'imprimeur qui va arriver d'ici 2 mois, que j'ai vendu sur ma boutique en pré-vente, sophielambda.com. Et puis voilà, là j'espère en 2026 refaire de la bande dessinée, de la vraie bande dessinée, un peu comme la première que j'ai sortie, Tant pis pour l'amour. Ma priorité, c'est de garder d'être indépendante, d'être autonome, de compter principalement, c'est pas pour ça que je ne sais pas demander d'aide, mais je compte principalement sur moi. J'ai toujours voulu cette indépendance et ne pas compter sur quelqu'un d'autre pour vivre. Aujourd'hui, ma priorité, c'est vrai que c'est de continuer à voyager, de continuer à pouvoir bouger tant qu'on le peut, que ce soit au niveau de la santé et financièrement. C'est un luxe et c'est une chance de pouvoir faire ça.
15: Une femme libre au parcours inspirant, à retrouver d'ici 2 mois d'ailleurs avec son nouveau carnet de voyage et en 2026 pour sa prochaine bande dessinée aussi. C'est l'objectif. Merci Sophie Lambda d'être intervenue au micro ici Belfort Montbéliard.
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1: Aujourd'hui, direction Nîmes pour une soirée pas comme les autres. Je me la joue, Michel Jonas. J'ai testé The Reef Jazz Club.
2: 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Je descends dans la boîte de jazz.
1: Sur le Jean Jaurès, un lieu où le jazz, le swing et la bonne humeur se dansent autant qu'ils s'écoutent. Dès l'entrée, les lettres du riff s'affichent sur le sol en mosaïque. Le bar longe la salle, la lumière se fait plus douce et au fond, un filet lumineux vous aspire vers la piste. Loan donne déjà un coup. Ça tape du pied, ça compte, on reprend. Et surtout, personne ne se décourage. Tout âge confondu, des sourires, des envies communes de découvrir l'univers du boogie-woogie, du West Coast Swing et du link-up. Bon, soyons clairs, on ne devient pas Fred Astaire en une heure.
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1: Mais Florent Yamas, multiple champion du monde et de France, vous met tout de suite à l'aise. Ses conseils sont en or. C'est l'autre professeur, le créateur du lieu. Et le jeudi, place à la jam session. Les musiciens sortent leurs instruments, piano, batterie, sont déjà là. Et c'est parti pour le bœuf, endiablé. Petite anecdote, Florent m'explique que dans les années 30, on faisait patienter le public entre deux morceaux avec des sketchs d'humoristes. C'est ainsi qu'est né le stand-up. Ambiance décontractée, on peut s'installer dans la cour pour papoter, boire un verre, grignoter un plateau gourmand. Une soirée qui met le cœur en swing et le sourire aux lèvres. Le Reef Jazz Club, c'est 36 avenue Jean Jaurès. À Nîmes, pas besoin d'équipement spécial, hein. Vous venez juste pour vous amuser. Retrouvez-les sur Facebook et Insta avec des vidéos incroyables. Et si vous aimez, venez prendre l'apéro swing un dimanche aux alentours de 17h. Bon, moi un peu parti, un peu naze, je ressors de la boîte de jazz, prendre le rythme de ma vie. Donc, j'ai testé, j'approuve et je dis...
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3: Bonjour à toutes et tous, bienvenue dans Affaires Classées, le podcast. Nous sommes en janvier 1879. Le sympathique garde champêtre du village de Laguinge, en Haute-Soule, est poignardé de 5 coups de couteau dans une auberge. Les gendarmes arrivent et son meurtrier a disparu.
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3: Les bohémiens. Ces individus, migrant en groupe d'un village à l'autre, ont longtemps alimenté les conversations, les polémiques, les peurs au Pays Basque et au-delà. Les historiens situent leur arrivée dans le coin en l'an 1602. C'est le seigneur d'Urtubi à Urugne et le vicomte d'Etchaus à Baïgorry qui accueillirent en nombre ces descendants du peuple tzigane ou Rome venus de Bohême grâce au sauf-conduit que le roi de cette contrée d'Europe centrale délivrait. Nombre d'entre eux vont finir par s'implanter en Soule ainsi que dans les pays de Cise et de Mix. Vivant à l'écart des villages, ils offraient leurs services aux villageois, bien contents de leur donner du travail contre très peu d'argent. Selon les saisons, ils étaient employés chez les paysans. D'autres œuvraient comme vanniers, empailleurs de chaises ou tondeurs de mulets. Leurs épouses fabriquaient des chapeaux, de la vannerie aussi. Elles ne tardèrent pas à susciter la curiosité, voire la peur, lorsqu'elle disait disposer de pouvoirs magiques, de remèdes naturels ou jurant prédire l'avenir en lisant dans les lignes de la main. Frappant à la porte des fermes, on les disait mendiants, voire chapardeurs. Dans les gendarmeries du secteur, les plaintes des villageois affluaient pour vol d'animaux, de victuailles ou de linge. Leur présence finit par agacer le préfet palois qui décide de lancer en 1802 une gigantesque rafle. 475 bohémiens sont arrêtés et jetés en prison dans l'attente de les expédier outre-Atlantique en Louisiane. Mais projet du préfet tourne court et la plupart des rescapés de la rafle reviendra vivre au Pays Basque où ils désigneront leur propre roi.
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3: Il se nomme Pierre Aguerre. Il vit en Haute-Soule, dans le petit village de Laguinge, et partage son existence avec une femme, encore jeune, qu'il dit être son épouse, même si les registres d'état civil du secteur ne trouvent nulle trace de leur mariage. Chez les bohémiens, point n'est besoin de s'ennuyer avec les formalités. On est libre depuis des lustres, et la loi que l'on reconnaît, d'abord, est celle des traditions. La modeste masure qui lui sert de quartier général à Laguinge ne l'empêche toutefois pas de faire de fréquentes excursions ailleurs. Pour tondre les mulets officiellement, comme il le clame à ceux qui l'approchent, et peut-être aussi pour tondre les bourses et les biens des paysans du secteur. Combien de fois, en effet, son premier voisin n'a-t-il pas déploré des vols d'objets agricoles ou d'animaux dans sa propre ferme ? Le dit voisin aurait bien aimé récupérer ses biens en signalant ses méfaits aux gendarmes de Tardets. Mais Aguerre traîne une sale réputation. Maintes fois condamné pour vol, violence, il pourrait bien se venger. Aguerre sait cultiver ses relations et, pour asseoir son autorité, il va lier amitié avec un homme influent au village. Le garde champêtre, un certain monsieur Iriard. Le brave fonctionnaire est au courant de tous les potins du village. Son goût immodéré pour la bouteille fait de lui un informateur facile, de premier choix. Ce 9 janvier 1879, Aguerre accoste le garde champêtre. Il l'invite sans peine à boire ensemble dans le premier cabaret venu. Les deux larrons y retrouvent le vieux Albex, un paysan du coin, et l'instituteur du village, qui a momentanément déserté sa classe. C'est alors parti pour une série de plusieurs tournées de vin.
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3: Dans le canton de Tardets, chacun sait que le garde champêtre, Iriard, est de ces muets à qui la picole alimente surabondamment les paroles. Ce soir de janvier, la nuit tombe tôt et la conversation s'éternise. Ivre à l'excès, Iriard dévoile toutes sortes de fâcheux secrets sur tel ou tel habitant du village. Ses amis, tout aussi ivres, en rajoutent. Soudain, Iriard explose de colère. Il menace ses acolytes de comptoir en ces termes.
5: « Pour un peu, je vous battrai comme on taille le lin !»
3: À peine a-t-il fini sa phrase que Pierre Aguerre, le roi des bohémiens, se retourne. Il lui assène 4, voire 5 coups de couteau en hurlant « Puisque tu le veux, c'est comme ça !» Celui qu'on surnomme le roi des bohémiens prend, sans attendre, la poudre d'escampette, sans doute en direction de son domicile. Dans le troquet, c'est la panique absolue. Le pauvre garde champêtre hurle de tous ses poumons. Il scande des mots de peur, conscient sans doute qu'il vit ses derniers instants. Quelques secondes suffiront pour qu'il s'effondre, baignant dans son sang. On accourt des maisons voisines, le médecin de Tardets arrive peu après, mais il est trop tard. Le malheureux Iriard accuse plusieurs plaies profondes. L'une d'elles a perforé l'abdomen, causant la libération d'une partie de ses intestins. Les gendarmes rappliquent à cheval. Avant d'expirer, Iriard réussit malgré tout à leur balbutier quelques mots, dont le nom de son meurtrier. On se lance aussitôt à la recherche d'Aguerre. Voyant de la lumière à l'intérieur de sa ferme, les gendarmes l'encerclent avec prudence. Qui sait si le roi des bohémiens n'a pas encore quelques armes qu'il pourrait utiliser pour s'enfuir.
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3: Malin, Aguerre s'éclipse par la porte arrière de la demeure. Il marche à pas de loup avant de se blottir dans les broussailles, espérant tromper la vigilance des gendarmes et s'évanouir dans la nature, afin peut-être de se planquer plus tard en Espagne. Hélas, le bruit de ses pas sur les feuilles desséchées va le trahir. on le saisit avant de le coucher au sol sous la menace d'un fusil. Les gendarmes imaginaient qu'une telle posture lui ôterait toute envie de résistance. Que nenni ! La perspective de sombre lendemain réveille son audace. Aguerre tente les plus violents efforts pour se soustraire à ses gardiens, usant de coups, de nouveaux coups de poing à dessein. Mais la vaillance des gendarmes aura raison de lui. Le voilà maintenant conduit à Tardets, où son interrogatoire commence. Et la première question qui se pose, pourquoi a-t-il tué Iriard ? Le roi des Bohémiens aurait fort bien pu être en proie à des remords, formuler des regrets au besoin. Pas un instant. Il livre une fable ingénieuse à ses yeux. À l'écouter, le garde champêtre l'a d'abord frappé avec un bâton, jeté à terre et menacé de mort. C'est pour se défendre et seulement pour cela qu'il s'est emparé d'un couteau qu'il range habituellement dans sa poche. Il avoue donc son forfait, sans hésitation, mais entendez-le bien, son seul regret est de ne pas lui avoir tranché la gorge. Iriard l'avait saisi au bras et serré si fortement qu'il n'avait pas le choix, dit-il. Hélas, pour Aguerre, cette jolie fable ne convainc personne. Les piliers de comptoir présents le soir des faits démentent formellement son récit. Et le médecin venu l'examiner ne trouve sur son corps aucune trace de plaie, de contusion ou d'ecchymose. Conclusion, Aguerre ment.
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3: Le procès du roi des Bohémiens s'ouvre à Pau le 21 février 1879. Une foule nombreuse a fait le voyage pour l'occasion. Des congénères venus du Pays Basque, des amis et aussi des proches du malheureux garde champêtre que chacun appréciait en Haute-Soule. Le procès d'un Bohémien n'a rien d'une première à la cour d'assises des Basses-Pyrénées, mais cette fois, on juge l'autoproclamé roi des Bohémiens. Âgé de 58 ans, il a le teint cuivré, l'air astucieux et même féroce, selon l'un des journalistes parisiens présents au procès. Les préjugés contre les Bohémiens ne manquent pas. Le président de la cour, par exemple, M. de Lagerie, pose en préambule, je cite, « qu'au milieu de la race noble et loyale des Basques vit la race maudite et dangereuse des Bohémiens ». Aguerre, selon les témoins, aurait été proclamé roi des siens à cause de ses innombrables méfaits. Il était si redouté en Soule que même le maire du village de Laguinge en avait peur. L'élu lui délivrait son certificat de bonne vie et de bonne mœurs, non parce qu'Aguerre était vertueux, mais pour qu'il aille migrer ailleurs. Le procès vire au mauvais spectacle. Tantôt calme, Aguerre justifie sa royauté bohémienne et tente de lui donner quelque chose d'imposant. Tantôt en colère, il se dresse sur son banc. Saisissant la rampe des deux mains, il insulte, il menace les témoins qu'il dit être des suppôts du diable. Ses regards menaçants n'épargnent personne, pas même son avocat. Aucune émotion n'affecte son visage quand on lui présente les vêtements ensanglantés du défunt. Avec un tel client qui ne rêve que de représailles et de vengeance, la cour d'assises n'aura aucun état d'âme à envoyer le roi des Bohémiens au bagne, à perpétuité.
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3: Le roi des Bohémiens, c'était ce nouvel épisode en podcast. Merci de l'avoir écouté. Dans un prochain rendez-vous, je vous emmènerai en 2018 du côté de Pau avec une intervention policière qui va faire couler beaucoup d'encre.
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6: Bonjour, je m'appelle Laureline, je suis artiste de cabaret et je suis chanteuse sur l'établissement de Périgueux.
7: Laureline, on peut vous retrouver sur la scène du Voulez-vous à Marsac-sur-l'Isle dans le rôle d'Opaline. J'ai pas vu tout le spectacle, mais il me semble que c'est quand même le personnage principal. Qu'est-ce qui lui arrive à cette fonctionnaire ?
6: Alors, ce qui lui arrive, c'est qu'elle devient une star de la chanson. une star du musical. Et donc elle a toute une transformation physique, vocale et surtout une transformation de vie. Et voilà, donc ça devient une superstar qui oublie peut-être un petit peu sa vie personnelle d'avant.
7: Est-ce qu'il y a des échos à votre propre vie ?
6: Non, pas vraiment. Et c'est pour ça que j'adore jouer ce rôle, parce qu'en fait, Opaline est une personne très introvertie, et ce qui n'est pas du tout mon cas. Et je trouve ça plus amusant et plus confortable d'aller jouer sur un rôle qui ne ressemble pas à ce qu'on est dans la vraie vie.
7: Ça fait une dizaine d'années, Laureline, que vous êtes professionnelle dans le spectacle. Est-ce que vous vous souvenez de la première fois où vous êtes montée sur scène ?
6: Je sais que la première fois que je suis montée sur scène, c'était quand j'avais 2 mois. Ça, je me rappelle pas.
7: 2 mois ?
6: Oui. Mes parents faisaient des colonies et faisaient des spectacles à la fin des séjours avec les enfants. Et l'année où je suis née, donc en 92, c'était le spectacle sur le magicien des couleurs. Et donc j'étais le bébé violet qui était né de la naissance du bleu et du rouge. Et alors moi, je n'ai aucun souvenir de ce qui s'est passé, mais ma mère me dit qu'elle a vu dans mes yeux que j'étais hyper attirée par les lumières, par ce qui se passait là, quoi. Avant d'être professeur de danse, j'étais moi-même élève dans des écoles où je faisais des galas.
7: Quel retour vous avez du public périgourdin depuis le lancement de Star du Musical?
6: Ils sont vachement contents, hein. On a un public principalement senior. Moi, c'est mon public préféré parce qu'en fait, ils sont toujours émerveillés. Et puis, ils ont toutes les références parce que moi, j'ai des codes assez rétro, des goûts assez rétro. Et du coup, j'adore parler avec eux à la fin du spectacle parce qu'ils sont toujours super enchantés de ce qu'ils ont vu, de ce qu'ils ont entendu. Et c'est hyper agréable.
7: Pour vous, c'est qui l'artiste suprême, celui ou celle qui vous a donné envie de faire ce métier?
6: Charles Aznavour.
7: Ok, d'accord, pas d'hésitation. Votre plus beau souvenir de scène ?
6: J'ai envie de vous répondre que moi, mes plus beaux souvenirs de scène, c'est plutôt avec les élèves avec qui je donne des cours. Je trouve que dans l'amateurisme, il y a un truc qui est encore plus beau que dans le professionnel, c'est qu'à la fin, on arrive à faire quelque chose alors que c'est pas notre métier. Mon plus beau souvenir de scène professionnel, je pense que c'est ma première ici en tant que chanteuse. Parce que comme je disais, moi j'étais danseuse professionnelle, j'étais dans une production et une école qui formait des artistes à être pluridisciplinaires. Donc j'ai appris à chanter. Je voulais chanter. Et c'est le voulez-vous qui m'a donné ma chance et l'opportunité de le faire. On est une équipe très soudée et on n'est pas les uns au-dessus des autres, on est les uns à côté des autres.
7: Merci.
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1: Paris, c'est le trait d'union, disons-le, entre les cultures. C'est le cas entre l'Alsace et l'Île-de-France. La preuve avec la réussite d'un Alsacien qui va créer chez nous la brasserie Beaufinger, devenue un monument de la gastronomie à Paris. Thierry Boeuf vous y invite, c'est Bistrot de Paris.
2: Et le cocktail américain, c'est quoi ?
3: C'est un cocktail grillé avec une sauce américaine, tomate, échalote, une pointe de cognac, du vin blanc. C'est un peu relevé.
4: Un décaïn !
5: Pâté, jambon, c'est du cornet, gruyère, chantal, rosti, jambon de pays.
6: Eh bien, tout ça, ça va aller dans la blanquette.
3: Bon appétit !
7: À Paris, subsistent encore quelques mammouths de la gastronomie, encerclés de toutes parts de chinoiseries et de fast-food endémiques.
8: Sandy, une pointe de sel, un coup de moulin à poivre dans l'aioli, s'il te plaît.
7: Le dernier rempart de la Bastille se nomme Beaufinger. La résistance est rude, soutenue par des tonnes de guirlandes de saucisses de Strasbourg et de plats de choucroute fumante, où jadis, les critiques Go et Millot aimaient s'attabler.
9: Henri Go, Christian Millot, vous allez nous faire les honneurs de cette table, qui est certainement l'une des meilleures de Paris.
10: Elle est surtout réputée pour sa choucroute, qui est merveilleuse, je dois dire.
11: Ça s'appelle Beaufinger, et la brasserie Beaufinger a été, à partir de 1920, le leap des années folles. Il y avait une assistance très brillante qui venait dans cette vieille brasserie alsacienne il y a une salle de peinture de Hancy. Et on voyait Cocteau, Chaplin, Marie-Laure de Noailles. Tout Paris venait chez Beaufinger, qui était célèbre également pour ses huîtres et son banc d'huîtres. C'est le concurrent de Lippe maintenant, vraiment.
7: Beaufinger est la plus vieille brasserie de la capitale. En 1864, Frédéric Beaufinger, originaire de Colmar, quitte son Alsace chérie pour Paris avec dans ses malles toutes les spécialités de l'Est de la France. Mais le coup de génie du jeune Alsacien consiste à servir de la bière fraîche et mousseuse, brassée à l'air et distribuée à l'aide d'une pompe. Autrement dit, les Parisiens découvrent pour la première fois la bière pression. Repas d'affaires, dîner d'anniversaire, virée entre copains, touristes en goguette, couple légitime, amant pressé, pour paraphraser André Malraux, Beaufinger, c'est comme le métro parisien à 18h. Et même un renfort inattendu vient prêter main forte à la brasserie, en la personne de l'intellectuel et philosophe Roland Barthes.
12: Les cafés à Paris, chez lui, c'était plutôt le Flore, c'était le Bonaparte,
13: oui,
12: c'était son quartier de Saint-Germain-des-Prés.
13: Oui, c'est ça. Mais le seul restaurant vraiment d'élection, en quelque sorte, qui ne soit pas lié à des opportunités de géographiques, c'est cette manie, dit-il, pour Beaufinger. Et il a beaucoup aimé Beaufinger dans ces années-là, qui était un restaurant parce qu'il y mangeait du poisson.
12: C'était pas du tout dans son quartier, ça.
13: Non, justement.
12: C'était un expatrié.
13: Ça voulait dire que c'était justement un choix.
7: Envie d'une soupe à l'oignon gratinée, de 6 huîtres creuses de Normandie, de gros escargots de Bourgogne, un œuf mayonnaise, un pâté en croûte, un homard flambé au whisky ou la fameuse choucroute servie depuis 160 ans. Direction la Bastille, qui a fait sa révolution à deux reprises, en 1789, aux commandes les révolutionnaires du Faubourg Saint-Antoine, et en 1864, grâce à un seul homme, Frédéric Beaufinger.
1: Je ne sais pas vous, mais toute l'équipe du 7-9, ça nous a ouvert l'appétit avec cette chronique. Les bistrots de Paris, on réécoute sur francebleuparis.fr. Merci à Thierry Boeuf.
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14: 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Je suis trop fier de mon jingle, j'en suis fier. Je l'assume, j'en suis fier. Comment ça va les gens sur Ici Picardie? C'est la Camini Minute, votre chronique de la joie et de la bonne humeur. Écoutez-moi, ça va, sauf que je suis encore un petit peu ému, parce que comme beaucoup de Français, j'ai vu le biopic sur la vie de Philippe Nicolic des To Be Free. Partir un jour sans retour, c'était émouvant. Il paraît que Caris, le rappeur, l'a vu et il a pleuré. C'est pas vrai. Je précise que c'est pas vrai parce que j'aime mon nez. Ok, je veux le garder. Les années 90, nous, on a connu les grandes manias, les plus belles manias. Michael Jackson mania, Club Dorothée mania, Patrick Bruel mania. Et vous avez quoi? La Chikung mania. Voilà, c'est Chikungunya, c'est nul, nul. Nous, on a connu des manias de ouf, on a connu les boys band. Et au final, les To Be Free, qu'est-ce qu'ils faisaient? Ils faisaient un peu de la dance et de la techno. Vous connaissez cette musique? La musique avec des textes extraordinaires, dignes de Baudelaire, de Balzac et de Molière. Il y a un Américain, il est arrivé, il a dit... I like to move it. You like to move it. Ça, c'est même pas un refrain, c'est un mantra, les gars. Extraordinaire. Les Allemands, ils ont vu ça, ils ont dit, OK, nous aussi, on va s'y mettre. Eins, weins, Polizei, drei, vier, Grenadier, fünf, sechs, Sainte-Kirche, Tittenach, Gutenacht. Je suis pas très fort en allemand, j'ai fait ce que j'ai pu. Mais on sentait le niveau du texture. Il y a un mec qui avait écouté ça, il a dit, OK, d'accord, vous voulez jouer ça? Tout-ta, tout-ta, tout-ta-ta, tout-ta, tout-ta, tout-ta-ta. Lui, on pensait qu'il avait fini le game. Mais non, après, les mecs qui se sont dit, nous, on fait plus de mots, on fait juste des sons. Pi-pa-pa-palopo, pa-pa-palopo, pi-pa-pa-palopo. Même les chanteurs, ils comprenaient même plus ce qu'ils disaient. I'm a scatman. Vous allez pas me faire croire que le mec, il comprenait ce qu'il disait. Voilà, c'était ça les années 90. De la créativité, des chansons à texte. Mais bon, toutes les bonnes choses ont une fin. Les années 90, elles sont parties. Un jour, sans retour, effacées. Votre amour, sans se retourner. Excusez-moi, je suis encore ému par le téléfilm sur Philippe Nicolique.

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1: Ambiance nature aujourd'hui. 55 000 jardiniers, amateurs ou professionnels suivent depuis plus de 15 ans Franck Natier, un Mayennais de Saint-Plé. Il réalise des vidéos autour de la permaculture sur sa chaîne YouTube La Forêt Nourricière. Mais quelles sont ces vidéos qui touchent tant de personnes ?
2: Des fois, je vais visiter des jardins extraordinaires. Souvent, je vais montrer des tests d'association que je vais faire entre les plantes.
3: Et on voit ici, c'est les figues sont en association avec la caseille. C'est un hybride entre le groseillier à macro et le cassis.
2: Je vais parler de variétés assez rares et exceptionnelles, très résistantes aux maladies et qui se débrouillent bien seules.
3: On va voir la figue poire. C'est une figue énorme. Elle est géante. Elle pèse jusqu'à 300 grammes. Regardez un petit peu la taille de ces figues.
1: Et ce qui plaît, c'est la façon de jardiner de Franck sous forme de culture multi-étagée.
2: Donc c'est le fait de pouvoir cultiver différentes plantes alimentaires ou médicinales sur plusieurs strates de hauteur. C'est d'agencer tout ce beau monde pour que ça produise un maximum de fruits et de légumes en essayant d'en faire le moins possible.
1: Effectivement, c'est pas mal ça. Mais est-ce qu'on a une belle production derrière ?
2: Sur un petit jardin qu'on cultive comme ça, on peut atteindre à certains endroits du jardin 25 kilos de fruits et de légumes par mètre carré.
1: Là, on a de quoi nourrir la famille pour un bon moment. C'est bio, c'est naturel et c'est ça qui séduit vraiment les gens.
2: Les gens veulent revenir vers une alimentation plus saine et je pense que cette approche du jardin forêt, de la permaculture répond à un besoin.
1: Franck Natier met tout son cœur à partager des expériences originales, voire même introuvables ailleurs, mais l'une des vidéos qui a le plus marché, c'est tuer le liseron et les plantes envahissantes écologiquement. Bon, pour le coup, ça l'a un petit peu déconcerté.
2: Bah, les gens, je les invite plutôt à planter l'abondance, à faire un monde meilleur, plutôt qu'à exterminer des plantes dans le jardin.
1: Même les chardons, parce que là, bon, non ? Bon, d'accord. En tout cas, Franck Natier cultive un message principal à travers sa fameuse chaîne YouTube La Forêt Nourricière, c'est celui-ci.
2: Bah, de prendre soin de nous, de la terre, des générations futures, entre la rivière de la conscience, de l'écologie et la rivière de la destruction de l'environnement et du futur de nos enfants, quoi.
1: Pour garder ce joli rire, merci à Franck Natier, je le rappelle, Mayennais de Saint-Plé. La Forêt Nourricière, c'est une chaîne YouTube avec une publication par mois.
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4: L'auteur du livre que je vous présente aujourd'hui dans Toujours à la page les a tous interrogés. Ce père de famille qui, après avoir tué femme et enfant, s'inquiète du sort de sa chienne. Ce japonais cannibale interpellé au bois de Boulogne ou encore ce membre de la Société de protection des oiseaux soupçonné d'être un tueur en série. Jacques Poinaz fut commissaire de police, chef adjoint de la brigade criminelle de la police judiciaire de Paris, également chef de l'unité de coordination de lutte antiterroriste. Cet Ardéchois de naissance témoigne de sa carrière dans « Le temps des aveux », « Le réfrigérateur du japonais cannibale » et autres récits de la brigade criminelle. Un livre paru chez Mareuil Éditions. Le retour sur 13 des enquêtes les plus marquantes de sa carrière avec, en ligne de mire, à une époque où l'ADN n'était pas encore la reine des preuves, l'obtention des sacro-saints aveux. Des aveux qui viennent ou non, et qui dissimule parfois une partie de la réalité, qui laisse aussi souvent l'enquêteur avec un sentiment de frustration. Jacques Poinaz.
5: Oui, de la frustration, parce que les aveux ne sont pas toujours totalement sincères, ou complets, ou indiscutables. Il y a souvent une fragilité de l'aveu, puisque lorsqu'on a des aveux, on se projette déjà dans le procès et la preuve devant les assises pour les homicides. Mais c'est l'histoire, c'est aussi ce basculement de la personne qui avoue, et souvent, même si le policier avant tout est content d'avoir résolu une affaire, parce qu'une affaire criminelle est toujours un poids pour les policiers, mais il y a également parfois un peu de, sinon de pitié, du moins de tristesse de voir un homme qui parfois avait une vie jusque-là normale et qui bascule dans le monde de la prison.

0: pour une longue peine.
1: Mais quelle perception vous avez de ça quand vous êtes face à quelqu'un qui n'est pas un criminel aguerri et qui bascule pour des raisons qui paraissent en fait futiles, si on y pense bien?
0: Alors, je crois que ça reste un mystère de l'homme, un mystère de l'humanité. Comment comprendre que quelqu'un qui a jusque-là eu une vie parfaitement banale, d'un seul coup, pour des raisons difficiles à imaginer, passe à des actes terribles?
1: On voit la grande diversité des affaires que vous avez traitées. C'est d'autant plus agréable à lire qu'effectivement, on ne sait jamais où vous allez nous emmener à chacune des histoires. Comment vous avez fait la sélection?
0: J'ai pris celles qui sont restées dans ma mémoire, je dirais, qui m'ont laissé un sentiment, soit de satisfaction, soit d'échec, ou comme celles qui se passent en Ardèche, où je reviens pratiquement dans mon village natal pour enquêter sur une affaire d'explosifs dans la communauté de l'ex-tueur de l'Ardèche, Pierre Conti. Mais souvent aussi parce que ce sont des affaires qui ont quelque chose de particulier, parfois de presque burlesque, parfois de troublant, comme ces adolescents qui, pour donner un alibi à leur ami, inventent un stratagème un peu diabolique. J'ai essayé de montrer que la réalité est souvent plus surprenante que la fiction même.
1: Et c'est sans doute ce qui est le plus fascinant dans chacune des histoires que nous confie Jacques Poinaz. Et ce qui est captivant, c'est ce récit au plus proche du travail de l'enquête et les impressions, les réflexions que partage l'auteur avec nous au fil de chacune. Alors si vous êtes fan de faits divers, jetez-vous sur Le Temps des aveux de Jacques Poinaz, paru aux éditions Mareuil.
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1: Nous sommes à Caudalet.
2: Richard, on est ici dans les jardins familiaux.
1: Oui, on est dans les jardins familiaux et on est à plusieurs.
2: Il est où votre petit carré?
1: Là-bas, au fond.
2: Allez, je vous suis, allez-y. Et là, ce sont vos poireaux?
1: Il y a des poireaux, il y a encore des betteraves, des radis.
2: Et là, vous êtes au bord de quel canal?
1: C'est un canal qui rejoint la tête.
2: Les choux ont été un petit peu mangés, non?
1: Par contre, la salade, vous voyez, elle n'est pas gelée.
2: Et alors, comment vous vous organisez? Vous aviez des notions de jardinage quand vous avez pris ce jardin familial?
1: Oui, j'ai eu un jardin familial dans le Nord pendant une dizaine d'années.
2: Donc vous arrivez d'où, vous?
1: Nord-Pas-de-Calais, entre Lille et Arras.
2: Depuis combien de temps vous êtes installé ici à Caudalet?
1: Trois ans.
2: Comment vous avez découvert ce village?
1: Avec mes filles qui habitent là. Donc elles m'ont dit de revenir ici, parce qu'il fait meilleur, il y a du soleil, et le jardin, on peut le faire plus longtemps.
2: Et vous venez tous les matins?
1: Souvent, en ce moment un peu moins.
2: C'est important pour vous d'avoir votre petit carré potager?
1: Tout à fait, parce que c'est du bio. Et puis, quand j'amène les légumes à la maison, ma fille me fait la cuisine. Et moi, je fais la soupe avec les poireaux, avec les navets. Donc, tout va bien.
2: Et derrière vous, il y a le compost?
1: Recyclage. Les choses de la cuisine, mais pas tout, hein, les purées et tout ça. Et puis, les restes de jardin.
2: Rien ne se perd, tout se transforme.
1: Exactement. Et ça devient tout marron, comme un terreau.
2: Merci Richard. Et vous Daniel, alors, qu'est-ce que vous cultivez?
3: Là, pour le printemps, j'ai mis des oignons, rouges et jaunes. 300, on ne rigole pas avec les oignons. Hein. Quand on cuisine, il faut des bons oignons. Bon, alors là, il reste les poireaux.
2: Il n'y a pas des artichauts, là?
3: Ah, ben oui, mais ça, des artichauts, oui. Ils restent bien en place. Et je suis assez content parce que par ici, moi, je suis normand. Hein. Attention, je suis un viking. Il ne faut pas me contrarier. Bon, alors, donc il y a la quatre artichauts. Bon, ben c'est bien, c'est marrant, dans un jardin, c'est marrant.
2: Et qu'est-ce qui vous a amené au jardinage?
3: Pour bien s'occuper, faire du sport, la marche, et puis du jardinage.
2: Et dites-moi, vous avez un panorama incroyable depuis le jardin.
3: Justement, c'est très intéressant. C'est pour ça aussi que j'ai demandé ce terrain-là. Il y a la rivière, juste derrière moi, il y a la montagne, avec des beaux arbres. Enfin, c'est formidable, ici, c'est le paradis pour moi. Hein. Surtout moi qui suis né dans la plaine de Caen, vous voyez. Alors, la plaine de Caen, c'est vraiment la plaine.
2: Il y a de la pluie. Hein. Et le principe de ces jardins familiaux, vous venez quand vous voulez?
3: Exactement. Et surtout, eh bien, c'est tellement simple que je ne sais pas très bien comment dire, parce que c'est tellement simple que c'est la vie rêvée. Quoi. Les gens devraient faire ça. C'est pour ça qu'ils ne font plus de jardin. Ils ont l'air de dire ça ne rapporte pas. Mais ce n'est pas une question d'argent. On s'en fout de l'argent. On mange des bons légumes, mais au moins, on passe du bon temps toute la journée.

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1: L'infotrafic en temps réel pour vous accompagner sur les routes de la région ce week-end avec des fermetures nocturnes. Attention, ne soyez pas surpris, notamment au sud de la capitale sur la RN118. Nous avons un gros chantier de modification de l'échangeur au niveau de Sèvres. Un chantier qui va d'ailleurs durer une bonne partie de l'année 2026 et donc en direction de Paris. La sortie numéro 1, celle de Sèvres, est fermée 24h sur 24. Autre chantier avec une fermeture nocturne ce soir sur l'A3 en direction de Paris. La sortie numéro 3, celle de Romainville, est fermée de jour comme de nuit. Et puis au niveau des transports, durant ce week-end, mais ce sera le cas également le week-end prochain, sur la ligne L du réseau Transilien, le trafic est interrompu entre Sartrouville et Maisons-Laffitte. Des bus de remplacement ont été mis en place et donc ce sera le cas également le week-end prochain. 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
3: C'est Décibel, toute l'actualité musicale avec ce soir un artiste rare qui s'apprête à passer l'une des semaines les plus intenses de sa carrière. Nous sommes lundi et ce vendredi, le 12 juin, J-5 donc, Kalash sortira son 7e album, jouera dans la plus grande salle d'Europe et fêtera son 38e anniversaire.

0: je peux chanter comme un ange et rapper telle une mitraillette, d'où son nom de scène. Il écrit en français, en créole, en anglais, en mode lover ou très énervé, des chansons d'amour ou bien engagées. En fait, il sait tout faire, alors il a choisi de ne pas choisir. Méthode qui paie artistiquement. J'en veux pour preuve son milliard de streams dépassés depuis longtemps et sa collection de disques de diamants. Médiatiquement, en revanche, ça fait que les radios et les télés ont du mal à le mettre dans une case et que le grand public a pu passer à côté de sa musique. Et ça, c'est trop dommage parce qu'elle est dingue, sa musique. Alors ce soir, youpi, Kalash est pour la première fois sur votre radio, ici.
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0: Salut à toutes, salut à tous et bienvenue dans Décibel. On fait le tour de l'actualité musicale avec ce soir au rayon anniversaire une chanteuse galloise à la voix rauque. Oui, vous avez reconnu Bonnie Tyler, ça sera à la toute fin d'émission. Un petit blind test autour des chansons qui parlent de la mer, si ça vous inspire. Appelez-nous dès maintenant pour jouer au blind test. C'est Yanis qui vous attend au standard. Le numéro 0810 055 056. 0810 055 056. À gagner, ah, le nouvel album de Kalash qui sort vendredi. Il s'appelle Ex Voto. Bonsoir Kalash.
3: Bonsoir.
0: Bienvenue dans Décibel. Je le disais, semaine incroyable qui s'annonce pour vous, puisque vendredi vous fêtez votre anniversaire, vous sortez votre 7e album et vous jouez dans un endroit qui est immense, c'est Paris, la Défense Arena.
3: Exact.
0: Plus grande salle d'Europe. Alors vous avez déjà fait des énormes concerts, vous avez été tête d'affiche de plein de festivals, je pense aux Vieilles Charrues notamment, mais est-ce que ça a une saveur particulière là, ce vendredi qui arrive et qui va être un petit feu d'artifice? Ouais,
3: ça fait un gros vendredi, une grande fête, une grande salle, anniversaire, album, c'est intense.
0: Intense. Bah, merci de prendre le temps d'être avec nous ce soir.
3: Avec plaisir.
0: Kalash, je fais les présentations. Votre vrai prénom, c'est Kevin. Vous êtes né à Strasbourg, né dans le gris par accident, comme dans la chanson de Woolsey, hein, puisque en fait vos deux parents sont martiniquais. Ils étaient en France, en métropole à ce moment-là, à Strasbourg, parce que votre papa finissait ses études pour devenir prof de philo. Et en fait, dès vos premiers mois de vie, vous êtes retourné en Martinique. Voilà. Vous avez grandi là-bas, pas dans une famille de musiciens, mais baigné de musique quand même.
3: Ouais, une famille religieuse, adventiste du côté de mon père, catholique du côté de ma mère, et ça chantait énormément, du gospel, ouais. Avec des oncles pasteurs, des tantes chanteuses, donc voilà, un peu de musique, un peu de foi.
0: Pas mal de Bob Marley aussi, pareil.
3: Beaucoup de Bob Marley à la maison, pas au temple, mais à la maison. Beaucoup de Bob Marley, Lenny Kravitz, Francis Cabrel.
0: Oh, Francis Cabrel.
3: Beaucoup.
0: Oh, bref, une enfance baignée dans la musique et un ado qui se met à la musique. Hein, dès vos 15 ans, vous commencez à chanter, à monter sur scène. Et en 2010, vous avez 22 ans et vous sortez votre premier album. Alors, j'ai envie de faire découvrir, je le disais tout à l'heure, votre voix. Parce que vous pouvez tout faire avec votre voix. Kalash, ça peut être une voix grave, profonde, presque crépusculaire.

0: incroyable l'étendue de ce que vous faites. Quand je dis en présentation que vous avez choisi de ne pas choisir, c'est ça votre direction artistique?
1: J'ai choisi de ne pas choisir parce que je n'avais pas le choix.
0: C'est encore mieux, ça rajoute une couche.
1: Ça va encore plus loin.
0: Est-ce qu'on vous a demandé de choisir? Est-ce qu'un jour, quelqu'un, que ce soit un directeur artistique, ou vous a dit, bon, choisis ton camp, soit tu chantes, soit
1: au
0: tu rap?
1: Oui. Ouais. Au début, oui. Au début, on m'a... Enfin, au début, pas en Martinique, mais au début, ma première signature en France, on m'a pas imposé de choisir, mais on a essayé de m'aiguiller vers une catégorie. Genre, est-ce que tu veux être Sean Paul?
0: Oui.
1: Est-ce que tu veux être Shaggy? Est-ce que tu veux être Joe Star? Est-ce que tu veux être l'autre?
0: Oui, il fallait choisir son camp.
1: Il fallait choisir sa langue aussi. Et voilà, c'est un choix que j'ai toujours refusé de faire, car ça m'était impossible, quoi.
0: Ouais. Il y a le français, il y a l'anglais, il y a le créole aussi. Si le choix est impossible à faire, là, on a bien entendu que selon les chansons, c'est une des trois langues qui prend le dessus, qui prend le lead. Alors, c'est la chanson qui choisit?
1: C'est la chanson, c'est la musique, c'est l'instru. C'est ce qui m'inspire et me guide en premier. J'écris rarement. Donc, dès que je vais en studio, je m'adapte à l'instru. Wow. À la production musicale.
0: Ok, donc c'est ce qu'on va découvrir. On va vous faire écouter évidemment des titres de Ex Voto, mais avant, vous dire quand même que le plus gros tube de Kalash, c'est une chanson qui s'appelle Mwakamoon. C'est un énorme tube qui est multi-platine. Celui-là, je pense qu'il faut le rajouter à votre playlist d'urgence.

0: Moi, Kamoun, est-ce que c'est un point de bascule dans votre carrière? C'était il y a quelques années maintenant?
1: C'était à presque 10 ans.
0: Ouais. Ouais. Est-ce que vous vous dites, depuis qu'il y a eu cette chanson, ma carrière a pris un tournant différent? Est-ce que le tube, finalement, ça change les choses?
1: Ben, ce genre de tube-là, ouais. C'est un nouveau step qui. Il y a un avant et un après, quoi. Comment Kamoun est-ce? Jusqu'à maintenant, il y a des gens qui m'appellent moi Kamoun.
0: Le moi Kabos, on vous appelle.
1: Moi Kabos. Ou qui pensent que mon nom, c'est moi Kamoun. Mais ouais, ça change une carrière. Et puis, ouais, comme vous avez dit, les chiffres sont tellement gigantesques que ça fait passer un step, quoi.
0: Vous les regardez, les chiffres? C'est quelque chose qui vous intéresse ou vous restez vraiment du côté artistique de la force?
1: Avant, je regardais pas, mais là, ça s'impose tellement à nous tous les jours. Tout le monde parle que de ça. C'est les chiffres, quoi. On parle plus chiffres maintenant que musique, malheureusement.
0: C'est vrai. Allez, je donne quelques chiffres. Alors, vous m'en voudrez pas, quel âge, parce que les vôtres, ils sont quand même assez incroyables. Je le disais tout à l'heure, hein, le milliard de streams dépassés largement. On est à 1,5 milliard déjà de vues sur YouTube. Donc, pour toutes les vidéos de vos chansons, vous avez 1,5 million de followers sur Instagram et sur Facebook et sur X et Spotify. C'est 4 millions d'auditeurs mensuels. Vous enchaînez, je le disais, les disques de diamants, de platine. Vous avez 3 de vos albums qui sont déjà certifiés platine. Dans une époque où tout le monde parle de chiffres, les vôtres, ils sont cool.
1: On est cool, on est bien placé. On n'a pas à se plaindre.
0: Et 40 000, alors 40 000, ça c'est un chiffre intéressant, puisque c'est le nombre de spectateurs à la Défense Arena, la plus grande salle fermée d'Europe. Est-ce que vous avez encore le trac ou pas?
1: Oui, mais qu'importe le nombre de spectateurs, j'ai toujours... c'est le trac, une adrénaline. C'est pas une appréhension, mais j'ai envie d'être en forme, quoi, et puis de satisfaire les gens. J'aime la performance, donc... ce qui compte le plus pour moi, c'est ce qui se passe sur scène, quoi. Donc, il y a quand même une appréhension avant, la veille.
0: Ouais.
1: Et quelques minutes avant. Mais une fois que je monte sur scène, ça disparaît à chaque fois.
0: Soyez là vendredi soir. Si vous arrivez à choper une place, hein, je pense qu'il en reste 4,5. Donc, sur 40 000, va falloir se battre. Mais bon, elles sont là. Kalash et ce soir, l'invité de Décibel. On va écouter un extrait justement de cet album Moi Kamoun en 2017. Mais bon, vous avez compris, moi, c'est les chansons d'amour.
1: Oui.
0: Ça me fait fondre le cœur. Et il y a ce duo avec une chanteuse qui s'appelle Satori. Ouais. La chanson, c'est Moments gâchés. Et je crois que vous avez tellement aimé votre collaboration avec elle que vous l'invitez à nouveau sur votre nouvel album.
1: Depuis que je la connais, je l'invite sur tous mes albums.
0: Et vous aussi, vous allez l'inviter sur toutes vos playlists. Vous allez voir Kalash et Satori. Moments gâchés. En attendant, vendredi, la sortie d'Ex Voto, nouvel album de Kalash.

0: moments gâchés sur Mwaka Moon, l'énorme album de Kalash sorti en 2017. Moments gâchés en duo avec Satori. Et si vous croisez suffisamment fort les doigts et que vous vous concentrez, peut-être qu'elle sera sur scène avec Kalash vendredi soir à la Défense Arena, peut-être.
1: Faites un vœu.
0: Apparaître. Croyons en vos rêves, les amis. Kalash, je le disais tout à l'heure en intro, il y a quand même cette incompréhension médiatique qui fait que malgré les disques de platine, les énormes concerts, eh bien vous êtes absent des Victoires de la musique, des grandes émissions télé type Enfoiré. Alors, à l'exception notable du Grand Échiquier, parce que Claire Chazal est fan, elle vous invite dès qu'elle peut. Ouais. Elle rate jamais une occasion. Mais est-ce que ça vous interroge ou est-ce que ça vous enquiquine la place que vous avez ou pas encore pour le grand public français?
1: Non, ça ne m'interroge plus. Je me suis fait une raison et c'est peut-être ma place de ne pas y avoir ma place.
0: mais outsider on dit pas, professionnel.
1: Voilà, mais on ne dit pas non. Mais outsider né, je suis né comme ça dans une sorte d'incompréhension que d'autres appellent injustice, mais moi je suis confortable avec ça.
0: Ça ne vous peine pas?
1: Non, ça ne me peine pas, ça ne me pèse pas. Je sais que c'est ainsi.
0: J'avais eu cette discussion avec Jacob Desvarieux, Kassav, évidemment, qui nous a quittés.
1: À la paix à son âme.
0: Qui est, dans les chiffres, le plus grand groupe français de tous les temps. Hein, 2000 concerts sur les 5 continents, 5 millions d'albums vendus. Kassav, c'est énorme. Mais lui, il me disait, ouais, mais Kassav, pour les programmateurs, c'est pas un groupe français, en fait. C'est un groupe antillais. Et donc, on met à part. Ouais. Et puisque vous évoquiez Cabrel tout à l'heure, Kalash, on a eu aussi une grande conversation sur les langues régionales avec Francis Cabrel, parce que lui, c'est quelque chose qui lui tient beaucoup à cœur. Il a fait des chansons en occitan et puis il a fait toute une session en fait de ces rencontres d'Astafor avec des langues régionales. Donc ils ont sorti plein de chansons en breton, en basque, en corse, etc. Est-ce que vous vous sentez représentant de la langue créole?
1: Je le suis malgré moi et je suis content de l'être, mais c'est tellement naturel. J'ai grandi toute ma vie en Martinique, j'habite en France depuis 2016, donc ça fait partie de moi, quoi. Donc d'où le fait que j'ai refusé de ne pas chanter en créole sur mes gros disques, ça fait partie de moi, donc je suis content de l'être, d'être un des représentants de la langue créole.
0: Ouais. Surtout, il y en a tellement peu à qui on tend le micro, on se dit, il y a presque une responsabilité sur vos épaules.
1: Mais à un moment, on m'a collé cette responsabilité, mais j'aime pas qu'on me force à faire quoi que ce soit. Donc,
0: ça marche pas avec vous.
1: C'est vrai qu'à un moment, on m'a reproché de pas chanter assez en créole. Par exemple, la chanson « Moment gâché » ou « Tekken », qui sont ce qu'on appelle des hits, et c'est en français. Mais pour moi, ce qui compte avant tout, c'est la musique. Donc, la musique passe avant tout. On ne peut pas politiser la musique.
0: La musique passe avant tout. La voix de Kalash, incroyable. Vous l'avez entendu dans plein de registres déjà depuis le début de l'émission. Et en live, alors qu'est-ce que ça donne? Live acoustique, Kalash.

0: avec un public très expressif, toujours Kalash. Ça, c'est Can't Live Without You, donc un live acoustique. Vous l'avez découvert comment, votre voix? Comment vous vous êtes rendu compte que vous pouviez aller du plus grave, du plus guttural au plus angélique?
1: Ça s'est venu au fur et à mesure. Au début, j'ai toujours envie de le faire, mais j'avais pas soit les capacités ou pas assez d'entraînement ou pas assez peut-être confiance. Et à force de faire des concerts, des petits sons de système, des gros sons de système, des scènes un peu partout, je pense que qu'avec l'entraînement et la confiance, la voix s'est forgée elle-même, quoi. Mais j'ai toujours eu envie de chanter, quoi, que ce soit en toastant de façon entre guillemets hardcore, de rapper, de chanter de façon suave ou dans les aigus. J'ai toujours voulu faire ce qui m'influençait déjà, hein, les morceaux gospel, ouais. les morceaux de Bob Marley, les morceaux de Francis Cabrel, même du Johnny Hallyday. Enfin, j'ai toujours Michael Jackson aussi beaucoup.
0: Ouais.
1: J'ai toujours voulu faire ce genre de grand écart là, quoi. Donc à force d'essayer. Et beaucoup de studios, beaucoup de scènes, je pense que c'est venu. Et puis la confiance aussi aide beaucoup.
0: En fait, c'est comme un athlète avec votre voix. Vous devez la chauffer, vous devez l'entraîner. Vous ne devez pas vous faire des foulures en démarrant trop vite, etc.
1: Ouais,
0: vous travaillez tous les jours la voix?
1: Je ne travaille pas la voix tous les jours, mais je fais de plus en plus attention à mes cordes vocales. Et, on a un coach de cordes vocales aussi, un médecin pour les cordes vocales qui surveille avant chaque tournée. Mais c'est vrai que plus jeune, on ne fait pas attention à ce genre de choses-là.
0: On fait n'importe quoi.
1: Et c'est peut-être ça qui rend les cordes vocales aussi robustes, d'avoir fait n'importe quoi. Ouais.
0: C'est ça. Alors, votre nouvel album s'appelle Ex Voto. Ouais. Il y a dedans, vous vous en doutez, des chansons d'amour, moi j'adore. Chansons de jalousie, j'adore 18h33.

0: 8h33, chanson de jalousie très savoureuse que je vous recommande. L'album s'appelle Ex Voto. Alors un ex voto, c'est un petit objet qu'on dépose en remerciement au Dieu auquel on croit quand il a exaucé nos prières. Alors est-ce à dire, cher Kalash, que certaines de vos prières ont été exaucées et que cet album, c'est une façon de montrer une gratitude ?
1: Une gratitude, une reconnaissance. Je suis très reconnaissant envers la vie, envers Dieu, envers les gens que Dieu met sur mon chemin. Et c'est exactement ça. Ça représente la gratitude et la reconnaissance pour toutes les prières et les bénédictions que je reçois. Ouais. Et que ma famille et mes enfants aussi reçoivent.
0: Alors ces petits objets, les ex voto, ça peut être en forme d'oiseaux, ça peut être des sculptures, ça peut être des peintures, mais ça peut être aussi ces cœurs. Vous savez qu'on voit notamment les cœurs mexicains, ouais, absolument magnifiques. Il y en a un d'ailleurs sur la pochette. Donc forcément le cœur, je me suis dit l'amour. Et là j'ai écouté, je me suis dit c'est dingue. Il dit beaucoup je t'aime dans cet album. Et on sait que pour les hommes, alors vous êtes jeune, mais pour les hommes en général, alors les générations précédentes encore plus, mais c'est dur de dire je t'aime, ça fait pas très viril. Est-ce que vous avez dû apprendre, vous, à dire je t'aime ?
1: Non, je suis né dans des je t'aime, même ouais, si ma situation familiale, enfin mes parents sont pas restés ensemble très longtemps, ouais, mais à leur façon, chacun me disait je t'aime, non. Et puis aussi grandir, dans la foi, on entend beaucoup je t'aime, que ce soit de par les écrits bibliques, etc. Il y a beaucoup cette notion d'amour, etc. Donc non, j'ai jamais eu de mal à dire je t'aime, moi. Peut-être à recevoir un je t'aime, ouais, mais à le dire, non.
0: Alors en tout cas, vous le chantez merveilleusement. Alors il y a une chanson qui est géniale, qu'on va écouter, qui s'appelle « Vous, mes amours, pitié ». Vous n'êtes pas tout seul sur cette chanson, Kalash. Vous êtes avec une petite fille qui s'appelle Yeva. Ouais. Valérie, comme vous, parce que c'est votre fille. Ouais. Quel âge elle a ?
1: Elle aura 10 ans.
0: 10 ans. Ouais. Alors vous allez l'entendre hein, dans la chanson Yeva, mais vous n'allez pas entendre juste Kalash et Yeva. Vous allez peut-être entendre aussi quelque chose qui va vous rappeler un roi de la rumba congolaise, Monsieur Taboulay Rochereau.

Rochereau, qui est hyper connu pour ses chansons et aussi pour le fait d'avoir, alors lui, on ne sait pas exactement, plusieurs dizaines d'enfants probablement. Et parmi ces enfants, il y a Youssoupha, un rappeur que vous connaissez bien, qui est déjà venu plusieurs fois dans Décibels et qui a samplé cette chanson Pitié sur sa chanson Les disques de mon père.

0: vous avez, vous aussi, Kalash, utilisé ce sample de Tabouleh Rochereau, Pitié. Elle raconte quoi, sa chanson, à lui? C'est un papa qui est tout le temps sur la route parce qu'il est chanteur. Hein,
1: ouais, et puis, qui exprime quelques remords d'être absent et qui veut quand même le rappeler ou se rassurer, je sais pas, en disant je travaille, c'est pour vous que je le fais, quoi. Je suis pas en train de m'amuser, bon, même si on s'amuse aussi, hein.
0: Oui.
1: Mais c'est quand même pour vous, c'est votre héritage, soit culturel ou financier, ou je sais pas, mais ouais, c'est pour vous que je le fais, quoi.
0: Ouais. Et c'est ça aussi le message, alors, que vous voulez passer dans Vous Mes Amours, ou c'est un peu plus large que ça?
1: Ben, il y a plein de choses. Il y a de la tristesse, du chagrin, la distance, et ça rejoint ça aussi. Je suis tout le temps sur les routes. J'habite dans un pays différent. Je suis à 8 heures de mes enfants. Et voilà, il y a aussi ce genre de sentiments-là, de remords, de lié à l'absence, à la distance, quoi.
0: Ouais. En tout cas, il y a deux de vos filles, hein, sur...
1: Il y a Imani,
0: voilà,
1: et Eva, et il y a mon fils Ethan à la fin.
0: C'est ça, ouais. Tout le monde est là. Et,
1: presque,
0: et puis,
1: tout le monde.
0: La pochette.
1: Ouais.
0: La pochette,
1: il y a Joy.
0: Il y a Joy, ouais. Voilà, votre petite. Mieux sapée que la plupart des adultes que je connais. Vraiment, vraiment, cet enfant est magnifique. Et on écoute Kalash et sa fille Yeva sur cette chanson « Vous, mes amours ». Donc, et clin d'œil dès le début de la chanson. À Tabouleh Rochereau.

0: Papa, t'inquiète pas, je sais.
1: Et on versera notre petite larme, hein, tellement c'est beau et dit simplement. C'est vraiment une grande chanson, vous mes amours, pitié. Merci. Kalash, si un de vos enfants veut devenir artiste, qu'est-ce que vous faites? Vous les collez en pension ou vous les encouragez?
2: On mélange des deux. Je les encourage en pension. Non, je vais toujours les encourager, mais je vais leur dire qu'il n'y a pas que ça dans la vie.
1: Ouais.
2: La musique ou le foot, comme le cliché qu'il y a maintenant.
1: C'est vrai. Hein. Ou influenceur.
2: Non, de ça, non.
1: Non, c'est bon, ils sont à l'abri.
2: Je respecte tous les métiers, mais non, je leur dirais qu'il y a d'autres choses aussi dans la vie. Mais je les encouragerai, si c'est ça leur choix, je serai avec eux. En tout cas, je pourrais leur donner quelques conseils, et quelques boucliers pour ne pas faire certaines erreurs, quoi.
1: Ex Voto, le nouvel album de Kalash sort vendredi. Dessus, il y a cette chanson, Vous, mes amours. Et restez dans le coin parce qu'on va parler de cet énorme concert de vendredi. C'est à Paris, La Défense Arena, la plus grande salle d'Europe. Kalash, il sera dans 5 jours.
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1: J'ai dit J-5, mais en fait, on est lundi, donc mardi, mercredi, jeudi, vendredi. En vrai, c'est même J-4.
2: Ouais.
1: Il est sympa, parce qu'il a vu que je m'étais trompée, Kalash, il n'a rien dit. Mais... Moi, les maths, ce n'est pas mon truc. On aurait dû me mettre en pension, vous voyez ce que c'est ça. Ouais, J-4 pour l'album, votre anniversaire et La Défense Arena, tout le même jour.
2: Ouais.
1: Ces nouvelles chansons, alors, qui seront sorties le jour même, comme 18h33.
2: Oh,

0: allez jouer tout le nouvel album, même si les gens auront eu le temps de l'écouter qu'une ou deux fois dans la journée avant de venir au concert.
1: Une partie. Ouais. Une partie. Parce qu'on ne peut pas faire comme on fait, on a déjà fait par exemple dans un stade 4 heures de show. Mais ici, ce n'est pas possible. Donc il va falloir choisir.
0: Exactement. Alors je sais très bien de quel concert vous parlez, parce qu'on en parle encore là-bas en Martinique. C'est le stade de Dillon à l'été 2024. Ouais. C'est ça. Vous avez vendu 23 000 tickets en 10 minutes. C'était incroyable. Et vous avez joué, ouais, plus de 4 heures. Une arrivée à la Johnny Hallyday, m'ont dit ceux qui étaient là-bas, avec des flammes et tout, la totale. Vous aimez le grand spectacle pour, ouais, les concerts?
1: Pour ce genre de salle, de configuration, les stades, les arènes, ouais. J'aime les grosses arrivées. Mais ça, c'est par rapport à tout ce que je regardais déjà. Michael Jackson encore, certains artistes jamaïcains, Johnny Hallyday. J'aime le spectacle. Puis j'aime surprendre les gens aussi, que ça fasse comme si c'est un moment dans le temps, quoi.
0: Oui, et moi je trouve ça vraiment super, parce qu'il y a ce côté rockstar qui n'est pas réservé qu'aux stars du rock, justement, mais qui doit pouvoir se décliner dans tous les styles musicaux. Et moi je trouve que vous incarnez bien ça, même, vous êtes toujours super sapé, on sent qu'il y a des efforts sur le stylisme et tout. Non, mais c'est vrai, c'est-à-dire que c'est pas réservé aux rockstars, aux stars du rock.
1: Mais je trouve que maintenant notre génération, enfin notre style de musique, c'est le nouveau rock, dans l'attitude, dans la façon de s'habiller, dans même les matières.
0: Oui, vous avez un pantalon en cuir de toute beauté.
1: Les bijoux, shows. Il y a plus, je trouve que c'est le nouveau rock and roll, quoi. Même dans le mode de vie.
0: Très bien. Attention, J-4.
1: Ouais.
0: Attention à la voix. J-5 pour la grosse fête. Ouais. Du coup, voilà. Ouais. Parce que J-4, c'est le concert.
1: Dans 5 jours, par contre, je vais faire la fête.
0: C'est ça. Je voulais qu'on dise deux mots aussi des artistes avec qui vous collaborez. On vous a entendu tout à l'heure en duo avec Satori. Il y a beaucoup de rappeurs avec qui vous avez enregistré. Damso, on a entendu Booba, Gazo, le regretté Werenoi, Niska, Dadju, Nino. Et là, sur le nouvel album, là c'est un nom qui va vous parler si vous êtes une vieille personne comme moi, il y a Lino d'Arsenic et du Bisson à Bisso qui est avec vous. Légende, Lino.
1: Énorme légende.
0: Ouais.
1: Énorme légende, imbattable en couplet.
0: Non,
1: c'est un kiff de... Ben, c'est un flex personnel déjà, d'avoir Lino sur un album en 2026. Et il fait partie aussi des artistes sur lesquels j'ai grandi, avec son regretté frère Calbo.
0: Calbo, ouais.
1: À son âme, et c'est un immense honneur d'avoir Lino sur l'album.
0: Ouais, et puis tiens, pour les rêves de personnes âgées, le premier groupe de rap qui m'a parlé de vous, Kalash, c'est IAM, en me disant, lui c'est pas compliqué, c'est le meilleur chanteur du monde.
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0: c'est vous qui a lâché sur la chanson Eldorado d'Ayam sur un super album qui s'appelait Yasuke, qui est un peu sous-côté d'ailleurs, vous devriez le réécouter. C'est très plaisant pour vous d'aller en studio avec d'autres artistes, de mélanger, de confronter parfois vos univers, ça vous nourrit?
1: Moi, j'adore déjà ce genre d'invitation. Je trouve que c'est très flatteur déjà. Et quand il s'agit de groupes comme Ayam qui sont des groupes sur lesquels on a grandi et qu'on ne peut que respecter, bah c'est pas des défis, mais être au studio avec eux, j'aime bien montrer quelque chose, quoi. J'aime bien faire des démonstrations.
0: Et ça, c'est un truc que vous avez en plus des rockstars, parce que dans le rock, ça se faisait pas trop. Et là, je trouve que vous, votre carrière montre que oui, quoi. Plus on se mélange.
1: Ouais, j'aime beaucoup ça, le partage.
0: Ouais. Hein.
1: Et puis échanger avec des artistes qui m'ont inspiré et d'une autre génération, je trouve ça super enrichissant. Et ouais, c'est des kiffs. Alors, je dis ça souvent, c'est des kiffs personnels, c'est des cadeaux. C'est pour ça qu'Ex Voto encore, ça rejoint tout ça, c'est
0: la
1: reconnaissance.
0: Ouais.
1: Si je pensais déjà, quand j'étais petit, j'avais ce genre d'objectif, de rêve au fond de ma tête, de faire des sons avec NTM, IAM, Bounty Killer et tout.
0: Ah oui, le Jamaïcain qui est aussi sur un nouveau titre.
1: Et tout s'est fait en fait.
0: Tout s'est réalisé.
1: Tout est venu, ouais.
0: Ah là là. Alors, puisque ce Ex Voto, cet album arrive vendredi comme un témoignage de gratitude pour tous vos vœux et toutes vos prières qui ont été exaucées, est-ce que vous avez là, en cette semaine vraiment spéciale, où vendredi vous êtes sur la plus grande scène d'Europe, vous sortez votre album, vous fêtez votre anniversaire, vous avez encore des prières, des vœux, des rêves dans la tête ?
1: Moi, mes prières se sont simplifiées, mes vœux aussi. Ça, maintenant, l'essentiel pour moi, c'est la paix, la santé, surtout la santé mentale et physique. Bon, c'est cliché pour tous, mais je prie beaucoup pour la santé de mes enfants, mon entourage. Quand je rentre sur scène, avant de monter sur scène, je prie pour la santé des gens dans la salle, dans l'avion, je prie pour la santé des passagers, je prie toujours pour la santé des gens.
0: Et que le pilote aille bien.
1: Et que tout le monde aille bien. Ouais, maintenant, mes vœux se sont simplifiés. C'est très simple et je trouve que c'est le plus important en plus.
0: Je vous souhaite tout ça et le bonheur.
1: Moi aussi.
0: Et je vous remercie d'être venu nous voir.
1: Merci, c'est moi. Merci
0: Kalash. J-4 pour Paris, la Défense Arena. À très bientôt et bravo pour votre nouvelle
1: année. Merci beaucoup.
0: Merci.
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0: Vendredi est sorti Attraction. Oui, je sais, je prends une voix un peu bizarre pour vous parler d'Attraction, parce que c'est un petit peu cette ambiance-là que le titre a envie d'installer. C'est un duo entre Sébastien Tellier et la divine Juliette Armanet, qui vient d'avoir un deuxième enfant. Félicitations Juliette Armanet, qu'on aime et qu'on embrasse, et qui fait donc son retour discographique sur une chanson de Sébastien Tellier. Ça tombe bien, ça faisait des années que ces deux-là avaient envie de travailler ensemble. Sébastien Tellier a donc pris une chanson de son dernier album, Kiss the Beast, une chanson qui était en anglais, qui s'appelait Thrill of the Night. La voici adaptée en français avec la voix cristalline de Juliette Armanet. Ça vient de sortir, tube de l'été ou pas, vous allez me le dire.

0: Alors, grande joie de retrouver la voix de Juliette Armanet. Et j'avoue que ce petit duo avec Sébastien Tellier a de quoi nous émoustiller. J'espère que ça vous a plu.
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0: 20h42, mais il est grand temps de jouer au Blind Test. Le cadeau de ce soir, c'est le très beau nouvel album de Kalash, qui était notre invité tout à l'heure. Il s'appelle Ex Voto. Il y a sa fille sur la pochette, elle est tellement mignonne. Et, mais bon, c'est pas que ça hein, qui me plaît dans le disque. Évidemment, les chansons sont magnifiques, mais cette pochette, oh là là, c'est une merveille. Et pour jouer avec nous au Blind Test et gagner ce joli cadeau, il y a Romain. Bonsoir Romain.
2: Bonsoir Émilie.
0: Comment ça va ce soir?
2: Bien content de participer au Blind Test comme toujours.
0: Ah, ça me fait plaisir. Mais Romain, attention, il y a de la concurrence. Oui. Jacqueline est avec nous aussi. Bonsoir Jacqueline.
3: Bonsoir
2: Jacqueline.
0: Bonsoir, bienvenue chère Jacqueline. Je crois que c'est la première fois qu'on joue ensemble. Hein.
3: Tout à fait.
0: Ah, je suis contente, j'aime bien Jacqueline. Oui. Alors du coup, le Blind Test, est-ce que c'est un exercice nouveau ou au contraire une bonne habitude?
3: Avec vous, c'est nouveau, sinon oui. Ça va.
0: Mais dans la vie, oui voilà, vous jouez en famille ou avec des amis.
3: Ça peut arriver, oui.
0: Bon, formidable.

0: Romain, le thème du Blind Test de ce soir, ce sont des chansons qui parlent de la mère. Alors pas la maman, comme la fête des mères la semaine dernière, enfin la semaine d'avant. La mère, M-E-R, la mer, l'océan, les vagues, etc., etc. Jacqueline et Romain, comme à chaque fois, je vous demande de bien donner votre prénom avant de donner la réponse, pour que je sache lequel de vous deux a dégainé. Hein, c'est l'équivalent du buzzer dans Question pour un champion, mais là je ne vous vois pas, donc je dois vous entendre dire votre prénom. Et puis on cherche donc bien le nom de l'interprète, pas le nom de la chanson. Enfin, je rassure tout le monde, tout le monde gagne à la fin, tout le monde aura l'album de Kéros. Voilà, Jacqueline et Romain, êtes-vous prêts à jouer ?
1: Prêt, on est prêt.
0: Alors c'est parti, voici une première chanson qui nous amène à la mer. Dites-moi, qui chante ça?
1: Romain, Jacqueline.
0: Et Romain?
1: Calogero.
0: Eh oui, vous l'avez tous les deux. Bravo.

0: rappeur Passy, Face à la mer. Elle est dingue, cette chanson. Bravo Romain et Jacqueline, vous l'avez tous les deux. Je sens qu'il y a...
1: Bravo Jacqueline.
0: Très beau, haut niveau ce soir. Alors on continue avec une deuxième chanson. Il s'agit d'un chanteur français.
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0: Romain.
1: Étienne Dao.
0: Oui, bravo.
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3: Bravo Romain.

0: bien joué, Étienne Dao, un homme à la mer. Dernière chanson de ce blind test.
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0: Chanteur français.
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0: Jacqueline. Oui, bravo.
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0: Julien Doré qui vous attend le 2 juillet prochain au cinéma pour la version film de son énorme tournée. Vous le savez, il y a eu plus d'un million de spectateurs.
2: Oui. Je l'ai vu. Je l'ai vu, Zédith Delisle.
0: Alors, Jacqueline, verdict.
2: Soirée de folie. Il est fou.
0: Mais oui, oui, alors je pense qu'il est complètement zinzin, mais fait des beaux spectacles.
2: Ah, c'était génial. C'était en novembre, c'était génial. Franchement, très très bien.
0: Ah ben voilà, le 2 juillet au cinéma, là, ça va permettre aussi peut-être de voir des détails ou des choses qu'on n'a pas remarquées quand on était pris comme ça dans le concert.
2: Peut-être.
0: Voilà.
2: Peut-être.
0: Et aussi, d'après les petits avant-goûts qu'il a publié sur ses réseaux sociaux, on va le voir aussi un petit peu en coulisses, donc on va comprendre ce qui se passe derrière le spectacle aussi.
2: Et quand il saute sur scène, etc.
0: Ouais, voilà. Donc, 2 juillet au cinéma, Julien Doré, les billetteries sont déjà ouvertes. Et c'est un bel ex-écho qu'on a, du coup, ce soir, Romain, Jacqueline, 2 points chacun, bravo, bravo,
2: bravo, je vous félicite.
0: Bravo.
2: Super, bravo Romain, à toi aussi.
0: Merci, je vous embrasse, je vous envoie l'album de Kalash et un petit cahier de vacances pour Romain, parce qu'il a envie de bosser. Et puisqu'on était dans la mer, c'est Renaud qui débarque, car le vent souffle.
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0: je ne sais pas quoi dire sur ce jeu de mots qui finalement est de qualité. Hein. Merci Renaud, dès que le vent soufflera.
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0: Vient de sortir une très jolie chanson signée Marguerite, rescapée de l'avant-dernière saison de la Star Academy. Elle a peut-être pas gagné le programme, mais elle a gagné mon cœur et le vôtre aussi, je crois. Alors après son joli tube, les filles, les femmes, les meufs de l'été dernier, la voici, la voilà, qui annonce son premier album. Il a

0: La belle vie, premier extrait du premier album de Marguerite, ça sort en octobre.
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0: J'ai omis de préciser que l'album de Marguerite s'appellera Guérir, ce qui me fait une transition parfaite avec notre chanson anniversaire du jour, puisque c'est l'anniversaire de la plus belle voix rauque du Pays de Galles, la chanteuse Bonnie Tyler. Elle a 75 ans aujourd'hui. Elle nous a fait quelques frayeurs de santé récemment. Elle avait été hospitalisée en urgence au Portugal. Mais ça avance dans le bon sens. Ses médecins sont désormais optimistes pour un rétablissement complet. Bon anniversaire, Madame Tyler. On y va.

0: merveille, cette chanson Total Eclipse of the Heart, immense tube de 1983. Et bon anniversaire à Bonnie Tyler. Merci d'avoir écouté Décibel. L'équipe du jour, Iris Guitoni, Sarah Bécard, Alexandra Sackberg, Elodie Bianca Maria, Franck Moilier, Yanis Kalem, Emma Quenardel et Océane Diaz. Eh ouais, il y avait du monde.
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1: 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Il est 4 heures. 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
3: L'infotrafic en temps réel pour vous accompagner sur les routes de la région ce week-end avec des fermetures nocturnes. Attention, ne soyez pas surpris, notamment au sud de la capitale, sur la RN 118. Nous avons un gros chantier de modification de l'échangeur au niveau de Sèvres. Un chantier qui va d'ailleurs durer une bonne partie de l'année 2026 et donc en direction de Paris. La sortie numéro 1, celle de Sèvres, est fermée 24 heures sur 24. Autre chantier avec une fermeture nocturne ce soir sur l'A3 en direction de Paris. La sortie numéro 3, celle de Romainville, est fermée de jour comme de nuit. Et puis au niveau des transports, durant ce week-end, mais ce sera le cas également le week-end prochain, sur la ligne L du réseau Transilien, le trafic est interrompu entre Sartrouville et Maisons-Laffitte. Des bus de remplacement ont été mis en place et donc ce sera le cas également le week-end prochain. Bonne fin de week-end avec votre radio locale ici par Île-de-France, numéro 1 sur l'infotrafic.
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4: Bonjour la France, bonjour les auditeurs. J'espère que vous avez passé un beau week-end. J'espère que vous avez la patate. Moi, oui, parce que d'un seul coup, on m'annonce des températures estivales et mon cœur s'emballe comme un faucon. Comment ça va?
5: Oui, écoutez, moi, cette annonce m'agace un peu parce que c'est haut, c'est bas, c'est changement. Bon, écoutez, oui, mec, moi, comme ça, mais mec, j'ai chopé dans l'hume. Un coup, il fait moins 12, un coup, il fait 40.
4: Et voilà, on démarre la semaine avec
5: Chonchon.
4: Il est chonchon. On n'a même pas commencé qu'il est chonchon.
5: Oui. Bonjour.
4: Bon, ouais, bah, dis bonjour aux auditeurs
5: bonjour
4: quand même.
5: Bonjour Valérie, bonjour à tous.
4: Alors, cette semaine, mes petits chéris, vous avez une finale avec un premier prix de 500 euros en bon d'achat.
5: Ah, ouais, quand même.
4: Dans une grande enseigne. Et croyez-moi, 500 euros, ça fait plaisir parce que vous pourrez faire ce que vous voulez avec, évidemment. Et puis, si vous ne gagnez pas ces 500 euros dans cette grande enseigne, vous gagnez évidemment.
5: Évidemment, vous gagnez la machine Malongo. Et c'est 32 dosettes. Mais vous savez qu'avec 500 euros, est-ce que vous savez combien vous pouvez avoir dosettes Malongo avec 500 euros?
4: Au moins 6000, hein, j'ai envie de dire.
5: Au moins 6450, fabriqués avec amour par la légende Joe Malongo.
4: Et surtout, n'oubliez jamais que, en plus des 32 dosettes, il y a 6 verres en verre.
5: Ah, ils sont en verre, c'est important de le dire.
4: Allez, Lucas, jungle.
5: Lucas qui fait son grand retour parmi nous.
4: He's back. On l'aime tellement. Bah, oui, bah, vous savez, les auditeurs, on est une petite famille.
5: On est une team.
4: Et nous, on a des petites préférences. Ouais. Pour, et on aime bien Lulu. Alors,
5: je l'ai payé pour le jingle, hein, pendant l'émission.
4: Arrête de parler d'argent. Alors, ça tombe bien parce que nos candidats du jour aujourd'hui, il y en a un avec qui tu vas bien t'entendre,
5: ah
4: c'est
5: oui.
4: Georges. Il vient d'ici, pays d'Auvergne. Bonjour Georges.
5: Bonjour Georges.
4: Voilà, ça va parler d'argent et de... Voilà. Et moi, je joue avec Nathalie, qui joue avec ici Belfort. Comment ça va, Nathalie?
6: Bonjour. Bah, écoutez, ça va, mais je suis un petit peu comme Eric, bien enrhumé.
5: Oh, tu veux qu'on joue ensemble,
6: t'es
5: alors?
6: Pas chonchon.
4: Oh, ah, mais t'es pas chonchon, hein, non, je peux pas, là. Deux chonchons, c'est pas possible.
6: Moi, non, j'y suis pas.
4: Oh, bah, ça va, ma chérie. Alors, Nathalie, tu habites à Beautan. On dit Beautan ou Beautance? Ouais.
6: Beau temps, comme le beau temps qu'il n'y a pas aujourd'hui à Belfort.
4: Ah, il fait pas beau à Belfort. Bon, bah, beau temps comme beau temps. Alors, tu es mariée depuis 2007 à Pascal.
6: C'est ça.
4: Tu as deux fils, Mathéo et Maël.
6: Exact.
4: Et alors, tu as un chien qui s'appelle Scooby-Doo.
5: C'est un chien, c'est pas un loup, Scooby-Doo.
4: Scooby-Doo, il fait des bruits comme ça. C'est quoi comme modèle de chien?
6: C'est un pincher nain. En fait, il fait 5 kilos, tout mouillé.
4: Mon Dieu, t'as appelé ton chien Scooby-Doo, alors que Scooby-Doo, c'est un énorme Danois, en fait. Hein,
6: Ouais, c'est ça. Mais il lui ressemble trop, en fait.
4: Oh, bébé, on adore les chiens. Alors, j'ai un petit truc. J'aimerais que tu m'expliques pourquoi ton surnom, c'est Notre-Dame de la Garde.
5: Oh my God.
4: Parce que là, qu'est-ce que... Pourquoi?
5: Elle est marseillaise.
6: Non, pas du tout. Je suis pas marseillaise du tout, mais en fait, ce surnom, il vient de mon mari vis-à-vis de mes enfants. On va être tout à fait honnête, parce que je suis très très très très très protectrice et puis peut-être un peu trop, mais voilà. Donc, c'est surnommé comme ça.
4: Mais comme toutes les mamans, non? Enfin, je sais pas, moi j'ai...
6: Bah, peut-être, mais ils ont trouvé sûrement et qui me colle à la peau depuis qu'ils sont tout petits.
4: Ah ben, bah, voilà. Eh ben voilà, notre dame de la garde, c'est notre Nathalie. Elle est éducatrice de jeunes enfants à l'AS et avant tu travaillais dans une crèche. De toute façon, tu aimes les enfants. Moi je dis, hein, c'est ton truc les enfants, parce que tu, depuis toute petite, tu voulais bosser avec les enfants.
5: Ah, vaut mieux.
6: Ouais, c'est ça, je voulais faire ça. Et puis je suis passée ben, du monde des crèches 0-3 ans à l'ASE, l'aide sociale à l'enfance avec des ados. Donc voilà, toujours le monde des enfants, dans la protection et puis faire au mieux pour eux, quoi.
4: Eh ben c'est magnifique. On va faire au mieux pour que tu gagnes le premier point. Avec la question vrai ou faux. Alors écoute bien, tiens, je t'emmène au Japon. Et attention, une question sur le Japon. Au Japon, les rues n'ont pas de nom. Il n'y a pas de nom de rue au Japon. Est-ce que c'est vrai? Est-ce que c'est faux? Top chrono, 5 secondes. Vite.
6: Ouais, je dirais que c'est vrai.
4: Bon, hein, je vais le prendre. Je vais le prendre parce que je suis mignonne, mais il faut répondre plus vite. Bon, c'est vrai, bien sûr qu'elles n'ont pas de nom. Les adresses sont classées par quartier, bloc et numéro d'immeuble. Et c'est surtout attribué par l'ordre de construction et non par l'emplacement. Bah, du coup, on se repère grâce au code postal. Voilà, un point pour Nathalie.
5: C'est formidable, le Japon, mais ce n'est rien à côté de l'Auvergne.
4: Oh mon Dieu, l'Auvergne.
5: Ah, l'Auvergne est à l'odeur. Et on salue toutes les équipes d'ici, pays d'Auvergne, et toute l'Auvergne qui nous écoute en masse, avec Georges, qui a absolument voulu jouer avec moi, solidarité d'argent et de radinerie. Bonjour Georges.
7: Bonjour Eric.
5: Comment on va se dire-tu, Georges, hein? Comment tu vas?
7: Oui. Oh, oui. Ça va et toi?
5: Ça va, t'habites où toi, Georges, en Auvergne?
7: Alors j'habite à Montaldre, bien entre Vichy et Moulins.
5: Bah, magnifique, mais c'est magnifique cet endroit, mais oui.
4: Ça va, c'est pas trop chauvin les Auvergnats, ça?
5: Alors
4: va.
5: Tellement pas.
7: Non, on a une très belle région.
5: Bien sûr. Ouais, t'inquiète pas, on va la mettre à l'honneur. T'es marié avec Muriel, t'as deux enfants, Marielle 6 ans et Nina 4 ans, t'as un petit chat. Et comme tout bon Auvergnat qui se respecte, t'as des petites poupoules aussi. Qui, rappelons-le, des poules auvergnates sont celles qui font les meilleurs œufs, puisque ce sont des poules auvergnates, bien sûr. D'accord. Alors, je voudrais juste, avant de jouer, il y a un truc. On s'est déjà rencontrés, il paraît.
7: Oui.
4: Mais où?
7: Oui, oui. Au Cachemin, à Vichy, avec Christophe Barbeau.
5: D'accord. Donc, c'est un centre commercial, en fait, à Vichy, d'où je viens.
7: Voilà, oui.
5: Et qu'est-ce qu'on s'est dit? Je sais pas, ça s'est bien passé?
7: Ça s'est très bien passé, on a discuté ensemble, et justement, Christophe, il t'avait annoncé au micro.
5: Ah oui?
7: Et donc, après, bah, je suis venu te voir, et puis voilà, on a discuté 5 minutes, magique. Et puis même... Et puis ben aussi on a eu l'occasion aussi de jouer ensemble aussi des fois le soir à l'époque tu faisais les soirs.
5: Oula.
4: Alors donc Oula. Tu vas nous parler du strip club de Vichy, là où tu l'as rencontré.
5: Exactement, les chandelles vichysoises.
4: Les chandelles vichysoises.
5: Bon, allez, et je vais jouer.
7: À l'époque, donc je reviens vite fait sur ça, et à l'époque, oui. Et ben, Muriel habitait à Bellerive, donc je t'avais dit une fois à la radio qu'on était séparés sur Repart de Pont.
4: Eh ben voilà.
5: Allez, non, oui, Bellerive et Vichy, c'est une ville séparée par un pont.
4: Oui, bah, j'ai vu.
5: Bon, Georges et mon frère, tout le monde l'a compris, on joue en famille aujourd'hui, il n'y a pas de problème. Sois le bienvenu.
4: Oui,
5: bah,
4: Georges va essayer de marquer un
5: peu. Non, il va essayer parce qu'il est auvergnat, il va pas essayer, il va marquer. Extrait.
8: Un éléphant qui se balance.
5: Voici l'histoire de 21 éléphants auvergnats, cela va de soi, qui ont déjà traversé ensemble le pont, tu en parlais, de Brooklyn. 21 éléphants ont déjà traversé ensemble le pont de Brooklyn à New York. Est-ce que cette info est complètement saugrenue, folle, idiote presque, ou est-ce qu'elle est totalement vraie? Top chrono, 5 secondes.
7: Bah, on va dire que c'est vrai.
5: On va dire que c'est vrai. On va dire que c'est vrai parce qu'on est fou comme ça, on est bien. Oui, monsieur.
7: Oui.
5: Nous sommes en 1884 pour prouver la solidité du pont et se faire de la pub. Bah, c'est un cirque, un fondateur d'un cirque qui a fait défiler 21 éléphants. Il y avait ici des chameaux et des dromadaires aussi.
4: Fameux dromadaires d'Auvergne.
5: Bien sûr, c'est connu.
4: Un point pour Nathalie, un point pour Georges. Et là tout de suite, Boreo, Broto, Paris Latino. On démarre fort ce lundi, on bouge son boule, bah on se réveille. Paris Latino, Bandolero, vous écoutez ici, vous écoutez évidemment le meilleur de la ZIC. A tout de suite.

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1: Jungle.
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1: On est au taquet avec Nathalie, qui habite à Beautemps, comme Beautemps. Et Georges, qui vit près de chez...
0: Qui vit
1: chez Eric, voilà. Bastien. Alors, il paraît que tu bricoles un peu, ma petite Nathalie, que tu touches un peu à tout, en fait. T'aimes bien jardiner aussi, tu bricoles. Qu'est-ce que ce volume, petite passion?
3: Alors, passion, non pas plus que ça, mais ouais, il y a des petits travaux à faire. Je bricole, je fais du jardin, de la tonte, enfin un petit peu tout ce qu'il y a à faire, je touche un peu à tout, mais on est assez complémentaires avec mon mari, donc là et l'autre, on fait un petit peu tout, en fait, à la maison. Et les garçons aussi, maintenant, qui grandissent.
1: Bon, dis donc, 15 et 12 ans, ça commence un peu à chauffer, ça. Parce que tu cuisines bien, est-ce qu'ils t'aident, les garçons, en cuisine?
3: Alors, un plus que l'autre. Le grand aime beaucoup la cuisine et puis il est souvent au milieu de mes pâtes et puis voilà, pour apprendre, pour découvrir et nous faire genre des gâteaux sans œufs ou des trucs comme ça. Mais c'est assez drôle, ouais, ils sont assez là.
1: Ah bah c'est bien ça, dit. J'aime bien moi les enfants qui aiment bien cuisiner. Alors tu cuisines, il paraît que ta tête de liste, ton plat, pop, pop, pop, t'es une chef, c'est la choucroute.
3: Exactement. C'est le top du top.
1: C'est
0: lourd, ça, un peu. Choucroute, ouais. C'est du gros plat, quand même, un peu. Faut appétit.
1: Alors, fais pas ton genre, bagel. Le gars mange des trucs, comment vous dire. Voilà, énorme. Allez. Tu fais aussi de la blanquette.
3: Ouais, j'adore.
1: Et attention, parce que tu as des origines italiennes, tu fais des lasagnes.
4: La lasagne.
0: On adore.
1: Tu fais des lasagnes. Alors, tu fais des lasagnes à tout, en fait. Hein. Tu sais, t'es la reine de la lasagne, il paraît.
3: C'est ça, mais en tout cas, c'est ce que mes enfants et mon mari disent, ouais. Mais j'en ai fait encore hier soir, et franchement, c'est le petit plat de midi, ça va faire du bien, ça réchauffe.
1: Oh là là là là. Bon, bah c'est super. Alors, t'as un point, t'as compris. Tout de suite, tu vas essayer d'en marquer un deuxième, avec une deuxième question, vrai ou faux. T'as une petite ambiance.

0: Alors,
1: le thé.
0: Une ravissante chanson sur le thé, parce que nous allons parler de thé. Alors, Nathalie, Balzac aurait bu l'équivalent de 1000 tasses de thé pour écrire la comédie humaine. 1000 tasses de thé pour écrire la comédie humaine, vrai ou faux? Top chrono, 5 secondes, vite.
2: Non, on va dire vrai.
3: Ça fait l'eau toilette.
0: Eh bien non, il n'a jamais bu 1000 tasses de thé, mais bel et bien du café.
3: Oh,
0: il pouvait en avaler jusqu'à 50 tasses par jour. Il affirmait que ça stimulait son imagination. Voilà, bon bah écoute, pas de points, mais tu as appris quelque chose.
3: Le talent de Balzac. Le café, bien sûr. Le café Malongo, il en a pris beaucoup, Balzac. Et voilà, on lui doit la condition humaine, tout ça grâce à la légende, grâce à Joe Malongo.
0: Je demande pardon à tous les amateurs de littérature française. Balzac qui boit du Malongo.
3: Ça tient à Malongo près, voyez. Ouais. Georges, dis donc, tu nous as pas dit ce que tu faisais dans la vie.
4: Je suis chauffeur routier.
3: D'accord, en chauffeur régional. Routier, ok. Hein. Et alors, il paraît que tu as toujours aimé les gros camions, toi, depuis
4: ouais.
3: Tout petit.
4: Tout petit, oui.
3: Mais du quoi, du 38 tonnes, du combien?
4: Bah là, je suis en 32 tonnes pour l'instant parce que j'ai que le porteur.
3: Ouais.
4: Mais j'envisage de passer le 44 tonnes.
3: Ah oui, quand même. Toi aussi, t'as une sonnerie comme ça, un truc de dingue, un klaxon?
4: Non.
3: Ah non, tu fais pas ça?
4: Non.
3: Bon. Est-ce qu'on peut se parler un peu de la cuisine? Parce que là, on a évoqué la cuisine rapidement avec Nathalie. Mais attendez, l'Auvergne, la potée auvergnate, la truffade, l'aligot, Georges!
4: C'est le meilleur.
3: Fais-nous saliver. Qu'est-ce que tu cuisines, toi, à la maison?
4: Ah, bah, je fais des blanquettes de veau, je fais la tarte à la courgette, je fais des pizzas, donc des 4 quarts. Donc, puis voilà.
3: Oui, bah, tu cuisines bien, c'est bien.
4: Oui.
3: Tu fais pas du tout de bricolage, en revanche. Hein, ça,
4: ah,
3: c'est
4: non.
3: Pas.
4: Non, non. Ah. Pas de bricolage du tout.
3: C'est une réaction, ça. Donc, du tout. Pourquoi?
4: Parce que le dernier coup que j'ai voulu changer le cul de douche, j'étais obligé d'appeler le plombier. Donc
3: Ah oui, quand même.
0: Ah oui, d'accord. Oui, bah n'en fais pas plus alors.
3: Et puis n'oublions pas qu'il fait de la pétanque.
5: Ah.
3: Et la pétanque auvergnate, bien sûr, c'est bien connu. Celle où on triche en permanence.
0: Ouais, ouais.
3: Celle où on est toujours de mauvaise foi. Mais oui, mais en plus, tu fais des concours et tout, tu vas loin hein, dans les classements. Et on, genre, voilà. Quel talent. Réunion d'un seul homme.
0: Ah oh là là, le chauvinisme des Auvergnats. Bon, allez, joue.
3: Allez,
0: vas-y,
3: oui, passons à la question. Eh tiens, parler d'argent.
0: Oh, c'est incroyable pour des Auvergnats.
3: Oh, parler d'argent. Le casino, il y en a des très beaux d'ailleurs du côté de Vichy. La roulette.
4: Ah oui.
3: Et les monégasques sont interdits de casino à Monaco. Est-ce que selon toi, Georges, c'est vrai ou c'est faux? Top chrono, 5 secondes.
4: C'est complètement vrai.
3: T'as l'air sûr de ton coup, là. Hein.
4: Ah oui.
3: Oui, la règle a été instaurée au 19e siècle par le prince Charles III pour éviter que ses sujets ne se ruinent tout en autorisant les touristes étrangers à jouer et à remplir les caisses de la principauté.
0: Ouais, bah, sympa les monégasques. Bien, et bien ça fait 2 points pour Georges, 1 point pour Nathalie. Et tout de suite, oh, un petit standard, un petit bubble star de Laurent Voulzy. Parce que nous on est comme ça. Vous écoutez ici et vous écoutez le best de la ZIC. A tout de suite mes chéris.

0: Bubble comme la taille de mon ventre et Star comme Valérie D'Amido.
1: Oh là là, mon Dieu, ta gueule.
0: Laurent Voulzy. Oh. Tellement vous, ça.
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0: Il est là.
3: C'est ici.
0: Bien sûr.
1: C'est absolument ici et c'est un quiz musical qui nous attend. Donc on va très vite jouer au quiz musical. Juste, je vais juste préciser que Nathalie qui vit à Botan, j'adore le nom de ce village ou de cette ville, tu n'aimes pas les serpents.
4: Mais c'est vraiment ma phobie la plus grande.
1: Ah oui, bah oui. Et les araignées non plus, et les guêpes non plus.
4: C'est ça.
1: Ah oui.
4: Ah oui. Voilà. Et si vous avez les pas dans un panier et puis les supprimer, ça m'irait bien.
1: Ah oui, bah je comprends. Mais s'il y a une araignée dans la chambre de tes enfants, comment tu vas faire? T'appelles ton mari?
4: Non, j'appelle mes enfants.
1: Ah oui, d'accord, ok. Bon, bah, c'est bien, écoute, moi je peux pas appeler mes enfants parce que ma fille, elle a encore plus peur que moi des araignées.
0: Bah, vous faites comment alors?
1: Eh ben j'appelle mon mec et s'il n'y a pas mon mec, eh ben on dort ailleurs. Ah, je ferme la porte de la chambre.
0: Oh là là.
1: Voilà. Ah ben oui, moi une araignée c'est pas possible les gars.
0: Et mais le lendemain matin elle est toujours là, comment vous faites pour la chasser?
1: Je ne sais pas. Elle habite à la maison. Allez, alors exceptionnellement toute la semaine le quiz musical va rapporter 2 points.
0: Quoi?
1: Ouais. C'est comme ça, on est comme ça, on est fouché. Non mais là en plus, on démarre la semaine avec un quiz musical. Écoute-moi bien Nathalie, il va falloir que tu me trouves. Parce qu'aujourd'hui c'est la Saint-Michel.
0: Bonne fête Michel.
1: Bonne fête à tous les Michel du monde. Il va falloir que tu me trouves 2 Michel célèbres. Donc je vais te faire écouter 2 extraits musicaux séparés évidemment par un petit vouch.
0: Vous le faites bien.
1: Je fais le vouch.
0: Le vouch. Ouf.
1: Et donc tu me trouves les 2 Michel célèbres. Et là, c'est bien. Alors, attention, écoute bien.

0: Alors, quels sont les deux Michel célèbres qu'on vient d'entendre? Top chrono.
1: Alors, je dirais le premier Michel Fugain et le deuxième Delpech et le deux Polnareff, pardon.
2: C'est pas clair tout ça, hein.
0: Alors, qu'est-ce que... qu'est-ce qu'on dit? Elle nous a... c'était Michel Delpech et Michel Polnareff.
2: Oui.
0: Eh bien, tu as deux points. Marcher dans la boue. Ça, c'est Delpech. Yeah.
2: Ah, oui.
0: Et ça, c'est Polnareff. Allez, 2 plus 1, ça fait 3 pour Nathalie.
2: Eh bien sûr, Georges connaît les mathématiques par cœur, car il sait compter, car on sait compter, un chou est un chou, on le rappelle, en Auvergne. Georges, tu aimes la soupe au chou, toi, hein?
1: Ah oui.
2: Eh oui. Voilà, la soupe au chou.
0: Voilà, dans 5 minutes, il va péter comme dans le film.
2: Oh, la gênance, quand
0: non,
2: même.
0: Non, mais là, vous vous rappelez quand même que dans ce film,
2: tout le monde pète, paix, hein, bien sûr.
0: Bien sûr,
2: il regarde les étoiles, la lune, et voilà. Ouais, c'est ça, effectivement.
0: Voilà, allez.
2: Bon, dites-moi, on n'a pas le temps de dire bien grand-chose. Je voulais quand même juste saluer ta femme qui est réunionnaise, et je sais qu'elle fait juste pour vous dire des mélanges de plats auvergnats et de poulet coco réunionnais, et que ça donne vraiment envie de
0: et
2: tester
0: que
2: tout ça.
0: Ça doit être délicieux.
2: C'est la Saint-Michel. Bonne fête à mon père qui s'appelle Michel. Allez, voici donc deux Michel célèbres. Pareil, mis côte à côte. Ça vaut deux points. C'est parti, on y va. Aujourd'hui, c'est...

0: parfaite pour moi.
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3: Présent, on est là.
4: Mais oui, je vous rappelle qu'on joue avec Nathalie et Georges Lauvergnat et qu'on joue pour gagner 500 euros de bons d'achat dans une grande enseigne.
3: C'est magnifique comme cadeau.
4: Et évidemment, ou 32 dosettes de Monsieur Malongo, 6 verres en verre et une machine espresso. Et croyez-moi, cette semaine, nous devons être nombreux à se battre pour aller en finale. Allez, on reprend le jeu tout de suite. Alors, Nathalie qui habite à Beautan. Nathalie, c'est un peu notre Julia Roberts à nous.
3: Ah, quand même.
4: Oui.
3: La, la, la, la. Il y a encore question de la carte bleue et d'argent.
4: Il n'est pas du tout question d'argent, monsieur. Il est question d'une femme qui a énormément de sacs, de chaussures. Hein ? Parle-nous de cette petite passion des sacs et des chaussures.
5: Bah écoutez, ça prend une place énorme et qui sort, je l'adore. Donc je vais chercher les petits sacs, les grands sacs, les sacs à dos. Et puis au niveau des chaussures, ben je pique même la place dans les casiers de mon mari, de mes fils, en fait partout, parce que j'en ai partout.
4: Oui, il paraît que tes enfants et ton mari disent que tu fais collection, en fait, hein. C'est ça.
5: C'est ça, ouais.
4: Mais on m'a souvent dit que les sacs et les chaussures, ça allait ensemble. Moi aussi, j'ai beaucoup de chaussures et beaucoup de sacs. Mais tu as à peu près 60 paires de chaussures, hein, c'est ça? 60 sacs, pardon.
3: Et c'est beaucoup, ça.
5: Ah, ouais, c'est ça. À peu près 50-60 sacs, ouais. Tout à fait.
4: Et autant de chaussures, j'imagine.
5: Pas tout à fait, quand même. J'ai plus de sacs, je pense, que de chaussures.
4: Ouais, attends, tu es jeune, tu as 42 ans. Quand tu vas arriver à 50 ans, on donnera plus, va. Alors, Nathalie, elle a aussi des petites manies. Il paraît que tu vérifies tout le temps si ta porte est bien fermée et tu reviens même voir si t'as, pour vérifier des fois que t'aurais oublié. C'est...
5: Puis je vais même jusqu'à... On s'en va, mon mari conduit, c'est lui qui a fermé et je le fais s'arrêter pour lui demander si c'est bien fermé. Du coup, je lui mets le doute et on refait demi-tour et on va revenir.
3: Ah ouais. Elle est un peu perverse.
4: Ah, c'est-à-dire que donc t'es vraiment une angoissée de la porte fermée.
3: Ah, mais grave.
4: Voilà, ça c'est comme ça. Et ben voilà. En revanche, attention, elle est beaucoup plus casse-cou que toi parce que c'est une casse-cou, notre Nathalie. Elle fait toutes les attractions. Elle a fait Europa Park, elle adore les tyroliennes, elle a fait la Via Ferrata, elle fait du rafting, du canyoning, pop, pop, pop, pop. Bon, dis donc, t'es notre aventurière, toi.
5: J'avoue que j'aime ça. Après, on parle de ça quand j'étais un petit peu plus jeune, quand même.
4: Bon, enfin, t'es pas vieille, hein.
5: Non, mais bon, aujourd'hui, voilà, ça me tente toujours. La tyrolienne, j'en fais toujours. Y a pas de souci, des trucs comme ça, mais... Canyoning, rafting, il y a un petit moment que je n'ai pas fait quand même. Mais
3: elle n'est pas encore venue en Auvergne. C'est 100% sensation forte en Auvergne.
4: Ok, le gars vient de... Non mais il reçoit des textos de l'office du tourisme de l'Auvergne. Oh là là là là. Mais taisez-vous. Bon mon chat, c'est la question qui peut te faire gagner 3 points. C'est la question à choix multiples. Je te pose la question, je te fais des propositions de réponses. Et à mon top chrono, tu auras 10 secondes pour me donner ta réponse. Tiens, je te mets une petite musique.
6: Le dernier dinosaure, c'est mon ami et bien plus encore.
4: Alors Denver, le petit dinosaure, nous allons parler de dinosaures, Nathalie. Les dinosaures ont disparu il y a, proposition, 20 millions d'années, 65 millions d'années, 100 millions d'années. Ils n'ont absolument pas disparu, il n'y a qu'à aller au Sénat. Top chrono, 10 secondes.
5: 65 millions d'années, je crois qu'il y avait ça.
7: Plus d'un million d'années.
4: 65 millions d'années. On dit que c'est un astéroïde géant qui a été à l'origine de leur déclin, puis un bouleversement climatique. Voilà, donc bravo, 3 points de plus, tu as 6.
3: Georges, toute l'Auvergne te rend hommage.
5: Oui.
3: Et allons-y. Bien sûr, Jalini.
4: Le Glaude.
3: La denrée, ma vieille denrée.
4: La denrée, le Glaude.
3: On les a vus, les extraterrestres, hein, Georges. On les voit en Auvergne, t'es d'accord?
5: Oui.
3: Ah, tu me soutiens pas du tout, là, sur ce coup-là. Tu me laisses m'enfoncer totalement. Bon, alors, faut dire que, voilà, il est pas très loin de Vichy, dans l'Allier, et que non loin de là, il y a Manicourt. Oui. Et là, il y a de la F1. Toi, t'es un fan de Jean Todt, et de la F1, ouais. Si j'ai bien compris. Hein. Raconte-moi un peu cette passion.
0: Bah, je suis allé voir plusieurs fois le Grand Prix de France de Formule 1 parce qu'on n'est pas loin, donc ouais. J'ai pu avoir un enthousiasme de Jean-Tad.
3: Génial.
0: Donc c'est génial, c'est un moment magnifique.
3: Mais tu sais, t'es un peu comme Nathalie, parce que côté activité à sensation, il aime, attends, ça va, hein, il aime les roller coasters dans les fêtes foraines.
4: Oh mon Dieu.
3: Oui, il aime les parcs d'attractions, oui.
0: Enfin, on a le pal à côté de chez nous.
3: Exactement, très très beau parc d'attractions, il fait partie des top 5 des parcs d'attractions en France. Et puis il est prêt pour un saut en parachute. T'es chaud
4: un
3: pour sauter.
4: Un saut en parachute.
3: Ouais, il a envie. T'as envie, hein.
0: Ouais. Puis il y avait quelque chose aussi que j'ai envie, que j'avais pas pensé dire à votre standardiste. Que j'aimerais aussi, enfin ça c'est un grand rêve, et peut-être qu'il va se réaliser un jour, mais ça serait de faire Fort Boyard.
3: Fort Boyard.
4: Ah, j'aimerais bien que Fort Boyard soit rouvert comme au début aux gens.
3: Non, mais on va installer Fort Boyard en Auvergne directement. On va le mettre.
4: Bah, de toute façon. Fort Boyard, ça va être fermé pendant un petit moment. Ils font des travaux.
3: C'est vrai, hein, c'est donc, vrai. Bon, un dernier mot quand même, Valérie. Vous allez être d'accord avec ça. Comme tout bon Auvergnat, il est chiant avec sa femme. C'est lui qui me le dit. Et il râle.
6: Et alors, je suis râleur. Je suis.
4: Ah là là là là là là. Mais j'aimerais que des gens normaux, pas râleurs, qui viennent d'Auvergne nous appellent. Et nous disent non, ce n'est pas un trait de caractère des Auvergnats.
3: Ouais, 0810 055 056. Georges, nous allons jouer avec un extrait musical qui va t'orienter vers la question. Écoute.
8: Quand vous pensez, quand vous ressentez, le cerveau est là. Traitez les informations qui vous parviennent.
3: D'accord, merci madame. On va parler donc de cerveau. Et je te demande, qui est l'inventeur de la psychanalyse? Voici des propositions. La psychanalyse, est-ce que c'est Jacques Lacan, Sigmund Freud, Carl Gustav Jung, Poltron et Sofa, le roi du divan, évidemment, pour une psychanalyse. Top chrono.
0: Cinq Freud.
3: Tu dis Freud, l'inventeur de la psychanalyse, il est né en 1856, il est l'inventeur de la psychanalyse, c'est Sigmund Freud. Bien vu, belle méthode hein, que l'on connaît. Ah, c'est vrai, bah écoute,
0: vrai,
3: bah, tu devrais lui en parler parce qu'il soigne les obsessions, les phobies, l'angoisse, les gens qui râlent. Freud, il avait bien analysé tout ça.
4: Ah bah, il y aura beaucoup de gens à aller voir. Eh ben écoute, ça fait 7 pour Georges, 6 pour Nathalie. Et là, tout de suite, vous vous dites, mais mon Dieu, elle nous a déjà tellement régalé. Que va-t-elle nous mettre?
3: C'est la question que tout le monde se pose.
4: Mais bien sûr, eh ben, on est under pressure. On est avec Queen et David Bowie. Vous écoutez ici, vous êtes avec Eric Bastien et Valérie Damido.
3: Bien sûr.
4: Vous écoutez le meilleur de la ZIC. À tout de suite.

0: Pressure.
1: Elle est la queen. Je suis son David Bowie. Under Pressure. Ça veut dire quoi d'ailleurs, Under Pressure? Sans pression.
0: Sous pression.
1: Sous pression, Under
0: sous
1: Pressure.
0: Sous pression, ouais. Under pressure. Allez, under Queen pressure. Et David Bowie, à tout de suite.
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1: On est sous pression, taquet.
0: Ouais, alors on joue avec Nathalie qui a 6 points, Georges qui a 7 points. Et là, Nathalie, c'est notre petit Pierre Richard de la semaine. Ah oh là là, Nathalie. Ah Nathalie, elle est un peu comme moi, Nathalie. Elle a des problèmes de dents. Elle s'est fait réparer une dent. 3 semaines après, elle a recassé la dent.
1: Aïe, aïe, aïe.
0: Elle a recassé la dent en mangeant une tartelette. Dis donc, t'es comme moi, tu perds tes dents, toi.
3: Ah hein ben.
0: Je t'entends pas.
1: Non, parce qu'elle part d'une dent, pas comme
0: t'as
1: ça.
0: T'as peur d'une dent, je t'entends pas, je peux comprendre qu'est-ce que t'as dit.
1: Nathalie,
3: c'est toujours la même.
1: Ah oui.
0: Ah, c'est toujours la même, bah, comme moi. C'est la dent de devant.
3: Oui.
0: Ah,
1: le problème, c'est qu'elle fait pas de la télé comme vous. Ça se voit rapidement quand vous la perdez dans la télé.
0: Moi, c'est marrant, ça fait tout de suite pirate. Bon, voilà.
1: Valérie Sparrow.
0: Alors, mais elle a d'autres petites choses de distraction et de pas de chance. Par exemple, une fois, elle est partie à l'île Maurice pour le mariage de sa meilleure amie. Elle a fait une rando sur la plage, elle a pété son genou. Fallait l'opérer d'urgence, mais elle voulait pas. Elle voulait rester pour le mariage, elle était témoin. Donc du coup, qu'est-ce que t'as fait? T'es restée là-bas et t'as souffert quand même.
3: Ouais, j'ai bien souffert. J'ai pourri les vacances un peu de mon mari, de mes enfants. Parce que voilà, j'ai pas très peu dormi, hein, voire pas du tout dormi tellement ça fait mal. J'ai été au mariage et le lendemain, on est rentré en catastrophe quand même parce que ça n'était pas possible.
0: Ah bah
3: oui.
0: Je
3: suis fait opérer.
0: Eh ben voilà. Alors, elle est marrante parce qu'elle est mignonne. Elle appelle ses copines et ses amis pour leur souhaiter leur anniversaire. Mais c'est pas le bonjour, c'est ça?
3: Ouais, c'est ça. Ça m'est arrivé plus d'une fois. Hein. Genre un mois avant. C'est souvent avant quand même. Mais un mois et demi avant et je suis sûre de moi. Hein.
1: C'est mieux d'y penser. C'est mieux.
0: En même temps, c'est mignon, t'y penses. Au moins, t'y penses, quoi. Ouais. Alors, il y a forcément, comme t'as deux enfants, pareil qu'à la rentrée, il y a toujours un problème. T'as forcément un enfant qui se casse un truc.
3: Ouais, c'est ça. Bah là, on est sur un problème de dos pour le petit. Enfin, voilà, tout le temps, quoi. Tous les ans, il y en a un qui s'est cassé un bras à sa rentrée de CP, l'autre qui s'est cassé la main à sa rentrée de 5e, je crois. Enfin, voilà, un peu tout, quoi, tout le temps.
1: Prends un petit peu d'eau de Vichy et viens faire une cure thermale, ça ira mieux.
0: Arrête avec Vichy, là.
3: On a une carte VIP aux urgences, c'est bon, on est connu.
0: Ah, bah c'est bien, c'est super, surtout en ce moment, pour les pauvres aux urgences. Alors, il paraît quand même que t'as quand même des moments où tu te marres avec tes enfants et ton mari. Par exemple, pour tes 40 ans, ils t'ont réveillé à coups de clairon. Mais à l'heure de ta naissance, t'es née à quelle heure?
3: Née à 3h15 du matin.
1: Oh là là.
0: Eh ben voilà.
1: C'est dégueulasse.
3: Ben voilà.
0: Eh ben c'est génial.
3: Autant vous dire que je suis sortie de mon corps. Hein, j'ai eu l'impression comme dans un dessin animé, avec un cœur qui tapait en dehors de mon corps, je pense. Et du coup, j'ai eu beaucoup, beaucoup, beaucoup de mal à m'en remettre. Et tout le monde est parti tranquille, mais pas moi.
1: Mais tu dis c'est génial, mais sérieux. Alors on revient très vite à 3h du mat, tu gueules pas, toi?
0: À moi, pas du tout. Mes enfants et mon mari me font toujours des trucs rigolos.
1: T'es née à quelle heure?
0: Ben moi, je suis plus. 9h du matin.
1: Oh, ça va.
0: Mais on se fait d'autres trucs, t'inquiète. Mmh. Non, je trouve ça génial, je trouve ça hyper mignon, je trouve que c'est une famille, ça prouve que c'est une famille unie. Allez, on va tout de suite jouer à la question cash, qui rapporte 5 points. C'est Lucas, notre petit Pierre Richard de la semaine.
1: Il a dérapé.
0: Alors, écoute bien, c'est une question, t'auras 10 secondes pour répondre. Dans quel film de Charlie Chaplin, c'est un film muet, quel est le film de Charlie Chaplin qui critique la société industrielle et les cadences infernales? Quel film muet de Charlie Chaplin critique la société industrielle et les cadences infernales? Top chrono, 10 secondes.
3: Sans moderne, sans grande conviction, mais je dirais ça.
0: Eh ben oui, c'est les temps modernes. Lucas, il aime trop la musique de Pierre Richard, il veut me la remettre tout le temps. Voilà, c'est magnifique. Et c'est Charlie Chaplin, hein, qui incarne un célèbre vagabond aux prises avec les machines et les productions à la chaîne. Bravo, 5 points de plus, tu as 11.
1: Georges, on est pas mal quand même, parce qu'on a 7 et on n'a pas encore joué. Ça veut dire que là, si on marque, oui, on peut atteindre 12 et rester en tête, quoi.
0: Ouais, bien sûr.
1: Georges qui habite à Montoldre, c'est dans l'Allier, qui est marié à Muriel. Alors tiens, on va parler un petit peu de ta rencontre. Vous n'avez pas une ambiance un peu romantique?

0: J'ai bu quoi ?
1: De l'eau.
0: Il n'y avait pas un petit café ?
1: Non, il y avait du thé.
0: J'étais convaincu qu'il y avait un petit café Malongo qui vous avait payé.
2: Alors, la direction de Malongo, je vous en supplie, envoyez-lui sa machine gratos, ah bah oui. À cet Auvergnat, parce que là,
0: je suis généreux avec Malongo. Ah, hein,
2: ça suffit, là.
0: Bon, ça fait 8 ans, tous les cas, que vous êtes mariés. C'est les noces de... Tu sais ce que c'est, 8 ans ? C'est les noces de quoi ?
1: Non, je ne me rappelle plus.
0: Eh ben moi, je sais. C'est les coquelicots. Les noces de coquelicots, madame. C'est une chanson.
1: Et puis, ben justement, là, pour en revenir au mariage, oui. Donc le soir de la noce, donc on rentre à mon appart et tout, et du coup, ben, je me suis fait arrêter par la gendarmerie.
0: Oh, ben alors. Ça m'étonne, ça gâche un peu le plaisir. La marche nuptiale, bon, quand t'es arrêté par les gendarmes.
2: Bah, c'est des petits
1: qui m'ont dans le ballon.
2: Oh merde. Ah bah oui.
1: Et le gendarme il fait ses collègues, j'ai chopé la mariée, bah tu m'étonnes.
2: Oh mon dieu.
0: Sympa.
2: Vive l'Auvergne.
0: Oui, ce sont les histoires aussi qu'on essaye de cacher. Allez, voici ta question avec un extrait musical de Doc Gynéco. Donne-moi un smic au black.
2: Mais est-ce que tu peux me refaire ce petit mouvement, se déhancher? Oh là là là là là là là.
0: Déhancher Auvergnat.
2: C'est magnifique.
0: Que signifie l'acronyme SMIC? Qu'est-ce que ça veut dire, SMIC?
1: Alors,
0: top chrono, 10 secondes. Attends.
1: Salaire minimum d'insertion. Oh putain, j'ai plus le dernier.
0: Alors, salaire minimum, tu y étais. Alors, salaire minimum interprofessionnel.
1: Ah, purée.
0: De croissance.
1: Ah, purée.
0: Eh ouais, la pure Auvergnate, elle est bonne pourtant. Mais bon, maintenant.
2: Ok, ça fait 11 pour Nathalie, 7 pour Georges, mais attention.
0: Oh, je suis déçu, là.
2: Quand on va avoir écouté Terra d'Amor, et on fera la question bingo, et là, tout peut basculer. Allez, Il Cello, Joseph Pastinelli, Patrick Fiori, Terra d'Amor, vous écoutez ici, à tout de suite.

0: superbe. Terra d'amore, il cielo avec Joseph Pastinelli et Patrick Fiori.
1: Vous voyez, quand ici, j'écoute ça, bah ouais. Moi j'ai envie de partir en Corse tout de suite.
0: C'est vrai, bah partez.
1: Et ici, nous sommes avec Nathalie et Georges. Nathalie qui a évidemment 11 points, Georges qui en a 7.
0: Alors vous pouvez retirer le mot évidemment, qui est quand même insultant face à l'Auvergne.
1: Écoutez, c'est pas insultant face à l'Auvergne, c'est juste pour montrer la différence de coaching. L'Auvergne s'envole, l'Auvergne tout ça, mais enfin bon, l'Auvergne ouais. Marque pas de points, c'est tout, voilà. Et pourtant j'aime beaucoup l'Auvergne, hein. Georges, n'y vois pas,
0: George.
1: N'y vois pas d'attaque personnelle.
2: Oui.
1: Alors, Nathalie, hein, qui, je le rappelle, habite dans une ville qui s'appelle Beautemps. Moi, je dis que quand on habite

0: Autant.
1: C'est la Franche-Comté, c'est magnifique aussi. Je suis en train de retourner ma veste, là.
2: La Franche-Comté ?
3: On dit pas trop qu'il fait beau tout le temps comme ça. Il n'y a pas beaucoup de monde qui vient.
1: T'es bien en Franche-Comté ?
3: Petit village intact.
1: C'est bien en Franche-Comté où t'habites ?
3: Oui, c'est ça. Bah exactement, c'est le territoire de Belfort.
1: Bah bien sûr.
2: Le territoire de Belfort. On ne dit pas Franche-Comté, oui, on dit territoire.
1: C'est Franche-Comté quand même.
3: Oui, alors, si, le territoire de Belfort fait partie de la Franche-Comté.
1: Bah bien sûr. Dans voilà. Mais bien sûr, une fois de plus.
2: Écoutez, ça suffit. Arrêtez de faire comme si vous connaissiez la géographie et l'histoire.
1: D'ailleurs, c'est où Belfort ?
2: Et voilà, le lion de Belfort, ça vous dit rien ?
1: C'est pas vrai, c'est très beau, j'y ai travaillé en plus.
2: Voilà. Alors, ma chérie, pour t'encourager à gagner ce bingo, je vais te mettre un extrait d'un chanteur que tu aimes, Claudio Capeo.
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2: Comment ça va, comment ça va ? Comment ça va, Nathalie ? Est-ce que tu es prête à gagner ?
3: Allez, on est parti.
2: Alors écoute-moi bien, je vais te demander à mon top chrono de me citer un maximum de comédiennes de du monde entier, hein, pas que françaises, du monde entier, des comédiennes, un maximum de comédiennes qui sont blondes, des comédiennes blondes du monde entier, top chrono, 10 secondes.
3: Alors, Cameron Diaz, Black Leavish, Margot Robbie, Nicole Kidman...
2: Tu en as trois. Il y avait Catherine Deneuve, Marilyn Monroe, Charlize Theron, Jennifer Lawrence, Margot Robbie, tu l'as donné, Léa Seydoux, Cameron Diaz, tu l'as donné, Sharon Stone, Grace Kelly, Cécile de France. Il y en avait 50 000. Tu m'en as donné trois, c'est magnifique.
1: Ah, Georges, ouais. Est-ce que tu es brun ou blond, toi, d'ailleurs? Je t'ai pas demandé.
5: Je suis brun, moi.
1: Tu es brun. Et ta femme, réunionnaise, elle est comment?
5: Elle est brune aussi.
1: Brune, voilà, il n'y a que des bruns.
5: Georges.
1: Ouais, tu travailles cet après-midi, t'es dans ton gros camion, là?
5: Ah, ou... non, je suis en week-end, moi, encore. Je reprends que demain matin.
1: Ah, t'es en week-end, ok. Bon, dans tes préférences, t'aimes bien la musique rock, t'aimes bien Calogero, t'aimes bien Bruce Springsteen et Katy Perry. Ça, c'est pour t'encourager. Hein. T'aimes bien Katy Perry?
5: Ah, j'aime bien, ouais.
1: Bah oui. Et ton humoriste préféré, c'est qui?
5: Bah, j'aime bien Coluche.
1: Ah, Coluche a 40 ans, il a lancé les Restos du Cœur. N'hésitez pas à faire des dons sur Radio Resto. L'application, elle est toujours ouverte. Et les enfoirés, on rappelle que c'est début janvier. Eh ben écoute, on va jouer, Georges. Moi, je crois en toi jusqu'au bout, donc je ne baisse pas la garde. Notre-Dame de la Garde, petit clin
2: d'œil. Oh là là là là là, mon Dieu.
1: Allez, mon Georges, tu peux l'emporter si tu réponds correctement à ton bingo. Tu as 10 secondes pour me citer un maximum de comédiennes, d'actrices du monde entier, pas que françaises. Brune, top chrono, 10 secondes.
5: Alors, Brune, j'ai qui Alors, putain, je vais pas y trouver.
1: Alors, c'est fou parce que t'avais même un peu le temps d'y réfléchir par rapport au bingo de Nathalie, mais là, Monica Bellucci, Marion Cotillard, Penelope Cruz, Nathalie Portman, Gianni, Eva Longoria,
2: Leila Bekhti, Géraldine Nakache.
1: Oh non, là, Georges, tu me déçois un petit peu quand même.
2: Eh bien,
1: là.
2: Ça veut dire que Nathalie se qualifie pour la finale de vendredi. Bravo, bravo, beau temps. Et j'ai envie de dire, Georges, tu peux te qualifier chez Willy Rovelli.
1: Tu peux aussi te cacher, si tu veux.
2: On embrasse bien évidemment l'Auvergne. Hein,
1: non, bravo, Georges.
2: Voilà, merci.
3: Bravo, Georges.
2: Merci à Lucas, à la technique. Merci à Céline, à la réalisation, au professeur Coupez au savoir. Je ne sais pas si c'est Laura, mais à Alexandra, au standard. Éric Bastien, je t'embrasse.
1: Oui, moi aussi, je vous embrasse, Valérie.
2: Oh, j'aime bien quand tu me vois. Allez, à demain et on vous embrasse tous, nos petits auditeurs qu'on aime, un par un, sur les joues. Et ça fait du bruit. Bisous, à demain.
1: Et la bonne journée.
2: Dis donc, il n'est pas un peu l'heure d'aller se coucher?
1: Oui, parce que là, on vient de passer un bon moment avec le best-of d'Otake. Faut quand même qu'on récupère pour tout à l'heure, là. Hein.
2: Et puis surtout, c'est l'heure que Johan Guérin nous informe.
1: Il est là, Johan Guérin?
2: Mais oui.
1: Le grand Johan Guérin?
2: Bien sûr.
1: Il arrive tout de suite avec Ici, dès 5h.

0: Saxet, Listen to Your Heart, pour vous souhaiter un très bon lundi.
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0: Et le choix du cœur, c'est de choisir justement ici dès 5h pour accompagner votre réveil. Bonjour les leftos, bienvenue, très heureux de démarrer cette nouvelle semaine à vos côtés. On espère que le week-end a été bon, retour du soleil, ça fait du bien, retour aussi des chaleurs, on va en parler évidemment. L'équipe des leftos, Emeline, Saveria, Sarah, Mélodie et Cyril Ardoux. Bonjour Cyril.
3: Bonjour Johan, bonjour à tous.
0: On va parler des bleus, on va parler Coupe du Monde avec vous.
3: Exactement, et je vais parler comme à des enfants, dans un dodo, il y a les bleus qui jouent.
0: Oh oui.
3: Et demain soir, face au Sénégal, on en parle dans le journal de 5h.
0: On parle aussi ce matin, assurance, voiture, les bonus, malus, comment ça marche concrètement. On voit ça avec Valère Correa dans 5 minutes, parce qu'il y a des bons plans pour faire baisser la facture. 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
0: Lundi 15 juin, merci de démarrer la semaine avec votre radio ici, 5h. La pression est au maximum pour 530 000 élèves de terminale.
3: Début des écrits du bac. Ce matin, pour eux, ça commence comme d'habitude avec l'épreuve de philosophie. Et on propose un sujet ce matin. Fait-il trop chaud pour travailler? Car une vague de chaleur arrive cette semaine. Et Noémie Bonin, le ministre de l'Éducation, affirme qu'il faudra à l'avenir s'organiser face au changement climatique.
4: L'idée part d'un constat évident, il fait plus chaud l'après-midi que le matin. Édouard Geffray ne souhaite donc plus que des examens puissent se tenir après la mi-journée, en raison des épisodes de forte chaleur qui se multiplient, notamment au mois de juin. Le ministre l'assure, quand les salles d'épreuves sont aérées tôt le matin, les températures restent acceptables jusqu'à midi. Fini donc les sessions entre 14h et 18h dans les années à venir. Alors ça ne va pas changer radicalement les choses, puisque déjà, la grande majorité des examens du secondaire se tenaient le matin. C'est le cas cette année pour toutes les épreuves de voie générale et technologique. Deux étaient organisés à l'après-midi dans le cadre du bac professionnel. Pour le brevet, 3 sur 4 sont prévus en matinée à la fin du mois. Pas d'évolution dès cette année, c'est bien trop tard. Mais le ministre de l'Éducation veut poser des jalons pour l'avenir, ce qui entraînera forcément des modifications dans l'organisation des épreuves qui seront réparties sur plus de jours.
3: Explication de Noémie Bonin. Alors comment traverser au mieux cette semaine de bac et l'épreuve de philo ce matin? Nos derniers conseils avec une professeure à 5h15 sur votre radio locale ici. La colère des associations toujours très forte après l'affaire Liana. Elles appellent à manifester ce soir devant les palais de justice partout en France. Rassemblement d'ores et déjà annoncé à Auch, Perpignan, Nîmes, au Mans ou encore à Paris. Dans ce contexte, des députés sont reçus cet après-midi à Matignon. Ils plaident pour l'inscription rapide à l'agenda du Parlement d'un texte de loi intégrale contre les violences sexistes et sexuelles.
0: Emmanuel Macron est arrivé hier soir à Évian, en Haute-Savoie.
3: Il accueille un sommet du G7, club de grands pays industrialisés, réunion qui tombe à pic. Donald Trump a affirmé dans la nuit qu'un accord de paix était finalisé avec l'Iran, avec une signature prévue cette semaine. Paul Barcelone, ces annonces donnent une autre dimension à ce rendez-vous.
5: Et dans une vidéo publiée sur les réseaux sociaux, Emmanuel Macron ne cache pas son optimisme. Ce sommet du G7 tombe à pic.
6: Et là, l'objectif sera de voir les conséquences de cet accord, le soutien au Liban, la réouverture d'Hormuz dans la durée, et évidemment la conclusion d'un accord sur le nucléaire et le balistique en Iran.
5: Rappelons que la France s'est dite prête à participer à une coalition avec d'autres pays volontaires pour sécuriser le détroit d'Hormuz et accompagner sa réouverture. Elle a également, depuis plusieurs semaines, appelé à un cessez-le-feu au Liban. Alors c'est dans ce contexte qu'Emmanuel Macron accueillera Donald Trump à 17h à Évian. Premier entretien en tête-à-tête dans la foulée de l'interview du président français au journal de 13h de TF1 et avant un dîner ce soir à l'hôtel Royal avec vue sur le lac Léman. La France met donc les petits plats dans les grands puisque le président américain est aussi convié au château de Versailles mercredi soir. Manière de le convaincre de rester jusqu'au bout dans ce moment particulier après plus de 100 jours de guerre et cet accord qui se dessine et qui donne donc à ce sommet du G7 une dimension particulière.
3: Paul Barcelone, et ce sommet du G7 et notamment l'accueil de Donald Trump provoque quelques colères. 20 000 personnes ont manifesté hier pas très loin d'Évian dans la ville suisse de Genève avec quelques débordements. Les rassemblements ont été interdits côté français. Ce sont des traitements révolutionnaire pour les personnes atteintes par des formes sévères d'obésité. Le remboursement à 65% du Wegovy et du Mounjaro débute aujourd'hui en France, sous certaines conditions. Combiner ce médicament à une alimentation saine et à plus d'activité physique, la première prescription doit être faite par un médecin dans une structure spécialisée contre l'obésité.
0: Encore 2 jours à attendre avant de voir jouer les Bleus en Coupe du Monde.
3: L'attente devient longue car le Mondial a débuté jeudi, mais ouf, on y est presque. Premier match demain à 21h, heure française, face au Sénégal. L'équipe de France est arrivée à New York hier soir où la rencontre sera disputée. Et ils ont hâte et Xavier Monferrand se savent attendus.
2: De leur hôtel au bord de l'Hudson, les Bleus ont une vue de carte postale sur tout le sud de Manhattan. De quoi faire de beaux rêves, de trophées et d'étoiles avant d'entamer le tournoi le plus important de leur carrière. En tout cas, ce premier rendez-vous face au Sénégal ne perturbe pas le sommeil du milieu de terrain Warren Zaïre-Emery.
7: Moi, personnellement, je dors très bien chaque nuit. J'essaie de me coucher assez tôt et de me réveiller dans les bonnes heures pour que j'ai entre 8 et 10 heures.
2: Le jet lag glisse sur les Bleus, la pression aussi, sûr de leur force avant de débuter leur compétition. Malgré 2 matchs de préparation un peu poussifs, il n'y a pas de place pour le doute chez le milieu Manu Koné, qui en appelle même à l'Union Nationale.
8: Je pense qu'on est sur la bonne voie, il faut avoir confiance. Il faut que vous ayez confiance en nous aussi, et on a confiance en nous, et pour qu'on aille tous dans la même direction pour le premier match. C'est important.
2: Et la bonne direction, c'est celle de la victoire, pour effacer le mauvais souvenir de 2002 déjà, et surtout pour ne pas se retrouver trimballé dans un mauvais road trip américain.
3: Xavier Monferrand et France-Sénégal, premier match des Bleus, c'est donc demain à 21h. On jette un coup d'œil sur notre ciel pour aujourd'hui, Johan, et c'est une journée largement ensoleillée et chaude.
0: Oui, malgré quelques passages nuageux qui sont plus nombreux sur un tiers nord du pays, des ondées qui se développent de la Bretagne aux côtes de la Manche avec de possibles coups de tonnerre. Plus au sud, les conditions sont déjà très largement ensoleillées dès le début de journée. Quelques nuages bas à présent proches des côtes aquitaines et sur le littoral méditerranéen qui peuvent être tenaces par endroits et persister toute la journée. Et puis cet après-midi, un ciel qui reste aussi assez nuageux, donc sur le nord est largement ensoleillé au sud. Côté Mercure, Lille, 9 degrés relevé en ce moment. À Strasbourg, nous avons 11. À Caen et Dijon, 13. À Paris, Tours et Chambéry, 14. À 16 degrés à Rennes. 18 à Nantes et Toulouse. 19 à Bordeaux. 20 à Marseille et Ajaccio. Pour les maximales, comprises entre 20 et 27 degrés des côtes de la Manche au littoral atlantique. Entre 23 et 29 du nord au Grand Est. Et de 28 à 35 degrés sur la moitié sud et de la Bretagne et Pays de la Loire. Jusqu'au centre, ça devrait grimper encore jusqu'au moins milieu de semaine, voire jusqu'à la fin de semaine avec des températures caniculaires.
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0: 5h07, excellent lundi, le réveil vient de sonner, on va rendre ce début de semaine agréable avec les 3 cafés gourmands. Bon petit déj. Comment

0: 3 cafés gourmands à nos souvenirs. 5h10, bon réveil.
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0: Seul, vous vous souvenez des... Est-ce que vous avez des souvenirs des kermesses de l'école ou pas?
3: Oh, plein. Vous savez, j'ai un souvenir très triste par rapport aux kermesses.
0: C'est vrai, lequel?
3: Oui, bon, non, pas si triste en réalité. Il y avait des enfants qui avaient joué avec des pistolets à eau,
0: ouais,
3: et qui avaient mouillé un ticket pour aller sur un stand. Vous savez, il fallait échanger des tickets contre des activités, ouais, aux kermesses. Et du coup, mon ticket avait été déchiré. On me l'avait refusé après quand j'avais voulu jouer à un stand de la kermesse.
0: Ça laisse des traumas.
3: Voilà,
0: ça, vous
3: 20,
0: voyez.
3: 20 ans, 25 ans après, je m'en souviens encore.
0: Ben, je vous comprends mieux maintenant, Cyril, en fait. Bon, oubliez les traditionnels paniers garnis ou les bons d'achat, justement, de 20 euros. À Rennes, une école primaire a décidé de faire sauter la banque pour sa kermesse de fin d'année. L'école Saint-Clément propose un gros lot, mais alors totalement fou pour cette tombola. Deux places VIP pour aller voir Céline Dion à Paris en octobre prochain. Non, mais c'est dingue, c'est juste dingue. C'est une idée, en fait, lumineuse qu'on doit à une maman d'élève. Franchement, le geste est beau parce qu'elle a cédé ses billets à l'association des parents d'élèves. Et depuis, bah, c'est la folie, clairement, dans la cour de récré. Une fillette de 9 ans raconte même qu'une de ses copines a commandé pour 110 euros de tickets d'un coup. Résultat, l'école qui vend d'habitude 4000 billets chaque année a dû en imprimer 14 000 cette année. À noter que le tirage aura lieu le 26 juin sous l'œil d'un commissaire de justice. Tout l'argent récolté servira à financer les projets pédagogiques. Vous retrouvez cette histoire sur ici.fr. Et à 5h11, justement, de la cour de récré de l'école primaire, on change d'univers, on s'intéresse, nous, ce matin, au lycée, hein, Cyril.
3: Oui, Céline Dion ou pas Céline Dion, non, c'est pas ça le sujet du bac de philo ce matin, mais effectivement, bac de philo ce matin, dès 8h, 530 000 élèves, l'angoisse monte, évidemment, on vous donne les meilleurs conseils pour vivre cette journée au mieux.
0: Bon, pour vous détendre, côté musique, pour le réveil... J-1 du premier match des Bleus, on se met dans l'ambiance avec Shakira et le titre Die Die. On l'écoute dans les prochaines minutes, mais avant, par ici les économies.
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0: Bonjour Valère Correa.
5: Bonjour Johan.
0: Chaque jour avec vous, un bon plan pour notre pouvoir d'achat. Aujourd'hui, vous vouliez nous parler assurance voiture.
5: Oui, pour vous parler du système de bonus et malus qu'on ne connaît pas toujours parfaitement. Alors, le fonctionnement de base, en fait, est très simple à comprendre. Au moins vous avez de sinistre et au plus votre bonus augmente, et au plus votre bonus augmente, au plus vos cotisations baissent. C'est aussi un indicateur lorsqu'on veut changer d'assurance, hein, pour faire le nouveau calcul des cotisations et vous faire un devis. Alors, pour atteindre le bonus maximal, il faut ne pas avoir été responsable d'un sinistre pendant 13 ans, tout en étant assuré. Lorsque votre bonus a atteint le maximum, votre prime d'assurance est divisée de moitié, donc c'est quand même vachement intéressant. Mmh. Mais attention, une fois que vous avez atteint le bonus maximal, ça ne veut pas dire que vous êtes à l'abri d'une diminution de ce bonus si, par exemple, vous êtes à l'origine d'un sinistre dont vous êtes responsable.
0: Mais jusqu'où peut aller ce bonus et jusqu'à combien? Est-ce qu'on peut aussi espérer faire diminuer notre cotisation d'assurance voiture par ce biais?
5: En fait, le bonus malus fonctionne sous la forme d'un coefficient. Le maximum, c'est 0,5, c'est-à-dire 50%. Une fois que vous l'avez atteint, vous bénéficiez du maximum de réduction sur votre cotisation d'assurance. Donc, c'est très facile à calculer, hein. Si, par exemple, vous devriez payer 400 euros par an de cotisation et que vous avez un bonus de 50%, vous n'allez payer, entre guillemets, que 200 euros.
0: C'est toujours ça, ouais.
5: C'est donc une prime à la prudence, hein, d'une certaine façon. Et puis, soyez aussi rassurés parce que certaines assurances vont vous récompenser pour votre conduite en diminuant à la marge votre bonus si jamais vous êtes responsable d'un sinistre alors que ça ne vous est jamais arrivé. Au passage, n'oubliez pas de comparer au moins une fois par an le tarif que vous payez pour votre assurance voiture avec les autres tarifs du marché. Comparaison n'est pas raison, mais quand même, c'est bien de le faire au moins une fois par an, notamment sur les assurances. Si vous avez des bons plans pour faire baisser les cotises d'assurance, pensez à m'écrire. Mon mail, c'est parisilleseconomies@radiofrance.com.
0: Merci Valère, et demain, focus avec vous sur le ventilateur de plafond. Bah oui, avec le retour de la chaleur cette semaine, ça peut faire du bien dans votre logement sans trop faire grimper la facture d'électricité. On en parle avec vous demain dans Par ici les économies.
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0: 5h15, Cyril, la justice, la conscience, l'art ou encore l'État, ce sont certains des sujets qui peuvent tomber ce matin au bac de philo.
3: 17 notions au total que les élèves ont travaillées durant l'année. Instant de vérité, ce matin, dès 8h, seront-ils inspirés? En tout cas, cette épreuve lance traditionnellement la semaine du bac pour les terminales, un moment souvent redouté forcément et dont on se souvient généralement longtemps.
5: Quel sujet c'était?
7: Choisir son quotidien, c'est être libre. Alors quotidien, on pouvait l'entendre de différentes façons. Le quotidien et le quotidien journal. Les deux pouvaient être traités.
8: Ça me remémore des bonnes années parce que moi je faisais les devoirs de philo des autres qui avaient une épreuve de philo, moi, en plus de mes devoirs.
9: C'était compliqué. Ça fait peut-être 7-8 ans peut-être que je l'ai passé. Mais j'ai pas un bon souvenir, franchement. Je sais que j'ai eu une mauvaise note, je crois que j'ai eu 7, un truc comme ça, mais pas plus.
5: Quels sont vos souvenirs, vous, du bac de philosophie?
10: Beaucoup de stress, il faut pas réfléchir, c'est tout ce que j'ai retenu et il faut être soi.
11: C'était un exercice plutôt intéressant.
5: Vous souvenez du sujet?
11: La science ou les sciences. Nous avions été entraînés sur ce thème, donc ça n'a pas été trop compliqué de resservir ce que nous avions vu.
12: C'était très compliqué déjà, la philo, c'était pas mon fort.
5: C'est un bon, mauvais souvenir, le bac de philo?
13: Pas très bon, perso, pour moi. Moi, j'ai raté. Mais je me rappelle même pas du sujet, et je sais que c'était pas glorieux. Je crois que j'ai eu 8.
14: Je pense que j'avais eu une bonne note. Vous dire combien, je me souviens pas. Et en tout cas, je suis de tout cœur avec les petits jeunes qui sont bacheliers cette année, parce que c'est pas facile.
3: Parole de Sartois dans les rues du Mans au micro d'Issimène. Alors, comment éviter que cette épreuve ne se solde par une mauvaise note? Voici les ultimes conseils d'Agnès Juvanon, professeur de philosophie à Pau.
15: Il faut justement oublier un peu ce qu'on a révisé et traiter le sujet précis sans vouloir plaquer un cours un peu appris par cœur qui serait un peu loin du sujet. Ne pas se précipiter pour choisir le sujet. Et une fois qu'on a fait son choix, si c'est la dissertation qui est choisie, essayer de penser large et de mobiliser mentalement tout ce qu'ils ont vu toute l'année en philo. Potentiellement, tous les chapitres du programme peuvent toujours être utilisés pour traiter le sujet qui sera proposé aujourd'hui. On n'attend pas des citations complètes in extenso, entre guillemets. Se rappeler le nom d'un auteur et un peu résumer sa pensée, quitte à la reformuler avec ses propres mots, c'est déjà très bien. Ce qui compte, c'est vraiment la capacité à respecter en fait le sujet qui est proposé.
3: Début du bac de philo, donc ce matin à 8h, les élèves auront jusqu'à midi pour rendre leur copie. Avant les épreuves de spécialité dès demain, les résultats du bac seront dévoilés le 7 juillet.
0: Bon, on pense aux élèves, aux lycéens ce matin.
3: Et à leurs parents aussi.
0: Évidemment, parce qu'il y a
3: souvent, c'est eux les plus stressés.
0: Ouais, c'est vrai. Ne le transmettez pas à vos enfants, s'il vous plaît. Allez, 5h18. Sujet ô combien important lorsque l'été bat son plein encore plus avec les fortes chaleurs. Ce soir sur France 5, Jamy s'intéresse aux feux de forêt extrêmes et pose une question. Sommes-nous prêts? La réponse, elle est dans les coulisses télé de Patrice Gascoin, mais avant place à Francis Cabrel et Sarbacane. Très bon réveil, bon début de semaine avec toute l'équipe ici des 5h qui est réunie.

Francis Cabrel et Sarbacane, 5h21, l'éphéméride de ce 15 juin. On souhaite un bon anniversaire à l'ancien joueur de tennis, Cédric Pioline, 57 ans, 66 ans pour l'actrice Michèle Larocque. Et puis, tiens, petit clin d'œil aussi, c'est le 15 juin 1943 que naissait une légende.

0: Johnny Hallyday. C'est vrai que ça fait toujours plaisir d'entendre.
1: Toujours très très plaisir, en effet. Ouais. Ouais.
0: Bon, 1963, le 15 juin 1963, le tout premier hypermarché de France et de l'enseigne Carrefour ouvrait ses portes. C'était à Sainte-Geneviève-des-Bois, en région parisienne, dans le département de l'Essonne.
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0: Retrouvons Patrice Gascoigne avec ses coulisses télé. Aujourd'hui, Patrice, vous avez retenu le magazine de France 5, Le Monde de Jamy, qui s'intéresse ce soir aux feux de forêt en France.
3: Comme toujours, pour présenter ses émissions, pour aller au plus près du sujet qu'il va traiter, Jamy part sur le terrain. Et pour lancer celle de ce soir, il s'est rendu là.
4: C'est l'un des plus grands incendies qu'ait connu la France depuis les années 1950. Il a démarré ici, le 5 août 2025, au cœur du massif des Corbières, dans l'Aude. Les flammes ont détruit plus de 11 000 hectares, plus que la superficie de Paris. 11 000 hectares, c'est énorme. C'est ce qui brûle en moyenne chaque année sur l'ensemble du territoire français. Dans l'Aude, le feu a ravagé cette surface en 5 jours seulement.
3: Numéro spécial du Monde de Jamy ce soir sur France 5, numéro intitulé « Des feux extrêmes en France, sommes-nous prêts ?» Alors après le passage de cet incendie géant baptisé l'Ogre des Corbières, Jamy s'interroge. Avec le réchauffement climatique, des incendies extrêmes comme celui-ci risquent-ils de se multiplier ? Et surtout, sommes-nous bien armés pour faire face à cette nouvelle menace ? Pompiers, pilotes de Canadair ayant combattu les feux, gardes forestiers, éleveurs, mais aussi scientifiques, Jamy part à leur rencontre dans ce numéro passionnant du Monde de Jamy et s'intéresse aussi au matériel dont nous disposons en France pour lutter contre les feux de forêt. Nous avons une flotte composée de 12 Canadair. Ils sont beaux, ils brillent dans le ciel et pourtant certains d'entre eux ont plus de 30 ans. La France en a commandé 4 nouveaux, mais étonnamment.
5: Chaque année, c'est un vrai casse-tête pour avoir suffisamment de Canadair disponibles dès le mois de mai. La sécurité civile devrait recevoir 4 nouveaux bombardiers d'eau, ce qui porterait leur nombre à 16. Mais ça va prendre du temps. Car pour les construire, il n'y a qu'une seule usine dans le monde, au Canada. Et cela peut surprendre, mais même avec la multiplication des incendies, la demande mondiale est faible. Car on l'a vu, ces avions durent très longtemps. Faute de commandes, l'usine a même interrompu la fabrication pendant 10 ans. Résultat, il va falloir attendre au mieux 2028 pour recevoir 2 premiers avions. Et encore, ils ne seront pas que pour nous, car ils ont été achetés par la sécurité civile européenne.
3: On apprend plein de choses ce soir dans ce numéro, Le Monde de Jamy, consacré aux feux de forêt extrêmes. Allez, promis, demain, je vous propose un sujet nettement moins inflammable dans vos coulisses télé.
0: Merci Patrice Gascoigne, on le rappelle, hein, avec les fortes chaleurs, le soleil qui va nous accompagner, qui vont nous accompagner cette semaine, soyez prudents, notamment avec les cigarettes s'il vous plaît. 5h24, parlons mode, tiens, ce matin avec une véritable révolution pour les femmes. Un corset coupé en deux devient un symbole mondial du confort féminin. Mais de quel vêtement parlons-nous vraiment? Je pense que vous avez une petite idée. Réponse en tout cas de Stéphane Bern, mais avant, Dai Dai, c'est l'hymne du mondial de football.

0: Aïdaï, l'hymne 2026 du mondial de football et J-1 avant l'équipe de France qui va entrer en compétition. On sera là évidemment pour vivre ce grand match. Tiens, un peu d'histoire avant l'actu, 5h28. Stéphane Bern, ce matin, on voyage au temps où on a, où la mode en tout cas, a serré un peu trop parfois.
1: À la fin des années 1880, un simple geste de couture va changer la silhouette féminine et libérer les corps. Nous sommes en 1889 et le monde a les yeux rivés sur Paris, son exposition universelle et sa clivante tour Eiffel. Mais la dame de fer n'est pas la seule à être au cœur de toutes les attentions. Une femme, une vraie, compte bien révolutionner la mode. Hermine Cadol présente son corselet-gorge, un sous-vêtement qui s'apparente à un demi-corset, maintient la poitrine par les épaules et promet un confort inouï pour les femmes.
2: Quel beau métier, vendeuse de lingerie fine.
1: Totalement novateur pour l'époque, bien que le nom ne soit pas très glamour. Le corselet-gorge, ça sonne moins lingerie fine que matériel orthopédique. Car jusqu'à présent, la mode est dominée par le corset. Baleine rigide, taille étranglée, posture contrainte. Au point que certaines femmes s'évanouissent en plein bal. Souvent, les valses étaient à trois temps. 1, 2, malaise. Hermine Cadol ne supporte plus cette souffrance imposée aux femmes. Ouvrière dans une usine de fabrication de corsets, elle s'engage très tôt dans les mouvements féministes. Et côtoie les figures politiques majeures de son temps, comme Louise Michel. Après avoir migré à Buenos Aires, en Argentine, elle revient donc en France avec son prototype de corset coupé en deux. Mais les mœurs évoluent très lentement, forcément avec un corset difficile de courir. Et elle doit attendre 1898 pour déposer le brevet et 1910 pour ouvrir son propre atelier de lingerie. De son vivant, Hermine Cadol emploie près de 200 ouvrières et vend même ses créations à des clientes fortunées à l'étranger. Le soutien-gorge est né d'une idée simple, soutenir sans écraser. Un programme que beaucoup de gouvernements pourraient encore méditer.
0: Merci Stéphane Bern. 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Nous sommes le lundi 15 juin. Dans l'info du jour, on s'intéresse à ces rassemblements qui se multiplient un peu partout en France après la mort de Liana, mouvement qui prend de l'ampleur. On y revient dans moins de 2 minutes, mais avant 5h30, toute l'actualité en France et dans le monde, c'est le 90 secondes avec vous Cyril Ardot.
3: Se rend-il inspiré ou alors se lance-t-il dans une angoisse de 4 heures? Début de l'épreuve de bac de philo pour 530 000 élèves de terminale ce matin à 8 heures, avant les épreuves de spécialité à partir de demain. La France accueille pendant 3 jours le sommet du G7, réunion entre 7 pays parmi les plus puissants de la planète. Un sujet va s'inviter dans les discussions, l'annonce d'un accord entre l'Iran et les États-Unis pour mettre fin à près de 4 mois de conflit. Ce sont des traitements qui coûtent près de 300 euros par mois. Les anti-obésités Wegovy et Mounjaro remboursés dès aujourd'hui à hauteur de 65% pour les patients atteints par les formes les plus graves d'obésité et à condition de consulter un médecin dans un centre spécialisé et d'accompagner le traitement d'une activité physique et d'une alimentation saine. Ce sont des magazines que vous lisez peut-être, Femme Actuelle, Voici ou encore Géo. Les salariés du groupe Prisma Média, dont Vincent Bolloré, le principal actionnaire, sont en grève. Aujourd'hui mobilisés contre un vaste plan social qui prévoit la suppression de 40% des effectifs. En rugby, on connaît désormais les deux affiches des demi-finales de Top 14. Toulouse contre le Racing 92 vendredi et Montpellier contre le Stade Français samedi. Et puis la Coupe du Monde de foot avant France-Sénégal demain à 21h. Premier match des Bleus, ce sont les champions d'Europe en titre qui jouent aujourd'hui. L'Espagne affronte le Cap-Vert à 18h, heure française.
0: L'info du jour, plus de 2 semaines après le début de l'affaire Liana, les associations féministes ne décolèrent pas.
3: Elles appellent à manifester ce soir partout en France, devant les palais de justice, pour réclamer une loi intégrale contre les violences faites aux femmes et aux enfants. Rassemblement déjà annoncé par exemple à Paris, Perpignan, Le Mans, ou encore à Auch, dans le Gers, où la mort de la fillette a provoqué une émotion immense. 600 personnes se sont rassemblées lundi dernier. Marc Bertrand, du jamais vu pour les féministes de ce département rural, qui avait l'impression de crier jusque-là dans le vide.
4: Aurine, caissière au supermarché de Florence, n'a jamais manifesté, à part pour les motards en colère. Cette fois, elle est prête à y aller.
5: Dans le Gers, on n'a jamais été touché par une affaire pareille. Jamais. Donc, quelque part, ça me passait au-dessus. J'espère que ça va bouger. Il faut que ça bouge, que ça change.
4: Au planning familial du Gers, qui a failli disparaître il y a quelques mois faute de bénévoles, Romain, un militant, sent une prise de conscience dans son village de 100 habitants.
6: Moi, dans mon conseil municipal, des personnes qui vont au rassemblement et qui ne sont pas habituées justement à aller à de telles manifestations, cette indignation, cette colère est telle qu'on a des écoutilles toutes ouvertes aujourd'hui pour pouvoir parler de ces sujets.
4: Camille, une autre militante du planning, redoute justement cette colère. Lundi dernier, devant le tribunal, il y avait 600 personnes et beaucoup, selon elle, voulaient seulement désigner des coupables.
7: En fait, les gens qui étaient là, il y a eu des discours d'appel à la peine de mort et voilà, la procureure vit quand même sous protection là aujourd'hui. Pour nous, c'est pas du tout là le combat en fait.
8: Il y a une prise de conscience, mais les gens ne viennent pas vers les militantes et associations féministes.
4: Ce soir, les militantes comptent engager le dialogue pour expliquer leurs revendications, plus de moyens pour la justice et pour la prévention des violences sexuelles.
3: Un reportage de Marc Bertrand et des députés sont reçus cet après-midi à Matignon. Ils plaident pour l'inscription rapide à l'agenda du Parlement d'un texte de loi intégrale contre les violences sexistes et sexuelles. Un coup d'œil sur notre ciel pour aujourd'hui, c'est encore une belle journée, hein, Johan.
0: Oui, avec tout de même des passages nuageux plus nombreux sur un tiers nord du pays, quelques ondées qui se développent de la Bretagne aux côtes de la Manche avec de possibles coups de tonnerre. Plus au sud, les conditions sont déjà largement ensoleillées dès le début de journée. Quelques nuages bas présents proches des côtes aquitaines et sur le littoral méditerranéen qui peuvent être tenaces par endroits et persister toute la journée. Puis dans l'après-midi, un ciel qui va rester plutôt nuageux sur le nord et largement, très largement même ensoleillé au sud. Les températures ce matin à Lille, nous avons 9 degrés à Caen et Dijon 13, à Paris, Tours et Chambéry 14, 16 à Rennes, 18 à Nantes et à Toulouse, on a 19 à Bordeaux, 20 à Marseille et à Ajaccio. Il y a aussi vos messages sur la page Facebook ici. En Alsace, à Lamperta et Maastricht a relevé 12 degrés, même température dans le département de l'Eure, on salue Gilbert. 18 dans le Pays Basque à Urugne, on embrasse Marie-Laure. On a 20 degrés 6 au Lavandou. Bon, merci Eddy. Et puis, tiens, Edgar, 26 degrés attendus dans le Gard ce matin. Pour les maximales, comprises entre 20 et 27 des côtes de la Manche au littoral atlantique, 23 à 29 du nord au Grand Est, et entre 28 et 35 degrés sur la moitié sud, ainsi que de la Bretagne et Pays de la Loire jusqu'au centre.
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0: 5h35, on espère que vous allez bien. Très bon réveil, une nouvelle semaine qui s'ouvre à vous. On vous la souhaite excellente. Elle sera sous le signe du soleil et de la chaleur. Vous l'avez bien compris, ça va grimper petit à petit. En tout cas, le réveil, lui, se partage avec Indochine.

0: L'aventurier et Indochine, 5h39. Très bon début de semaine.
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0: Le matin, on est là pour vous alerter face aux arnaques du moment dans votre rendez-vous. C'est pas vrai.
3: Et attention, un nouveau site frauduleux circule actuellement en utilisant le nom et l'image de la marque Alinéa. Décryptage avec Aude Razeau dans 5 minutes.
0: Côté musique, on se fait plaisir. De bon matin. Gimme Love arrive, le temps de retrouver Roland qui est en Mayenne. Bonjour Roland.
4: Bonjour Johan.
0: Bonjour Roland. Soyez le bienvenu cher Roland, comment ça va ce matin, 5h40?
4: Ben bien.
0: Ouais, quel est le programme aujourd'hui?
4: Ah, aujourd'hui, peut-être une petite marche, mais de bonne heure le matin, et puis aller faire 2-3 courses. Voilà le programme de ce matin.
0: Bah exactement, et en même temps profiter des températures un peu plus fraîches, parce que ça va grimper notamment près de chez vous à Laval. Je vois 32 degrés annoncés pour cet après-midi. Hein.
4: Ah ouais, ça va cogner, vous avez raison.
0: On est bien d'accord, ça c'est clair. Bon, quoi de prévu? Tiens, si on passe faire un petit tour en Mayenne, qu'est-ce que vous nous conseillez de voir près de chez vous?
4: Alors moi j'ai vu 2 fois le musée du lait à Mayenne du groupe Lactalis avec des amis et c'est intéressant, ça dure entre 1h30 et 2h, il faut aller voir ça, celui qui passe à Laval.
0: Ok, musée du lait donc à Laval.
4: Exactement, du groupe Lactalis, ah, mais il faut aller voir ça.
0: Eh bien franchement, on va prendre, j'en prends bonne note moi.
3: Absolument. Tout à fait.
0: Ah non, je pensais que vous vouliez rajouter
3: quelque chose. Non, pas du tout. On salue un agriculteur qui est justement installé en Mayenne et qui nous écoute tous les matins et qui nomme régulièrement ses vaches d'après des auditeurs de France Bleu.
0: Exactement.
3: Enfin, qui nous demande de nommer nous demande de nommer des vaches.
0: Exactement. Et ben,
4: je vois à peu près qui vous voulez dire.
0: Eh ben oui, mais c'est vrai que c'est toujours un bonheur à chaque fois de l'avoir aussi. Il nous envoie des petites photos. Moi, j'ai pu donner justement un prénom à une vache.
3: Comment s'appelle-t-elle, pardon?
0: Vanille. Vanille. Elle est toute blanche, voilà. On le salue d'ailleurs. J'embrasse Vanille ce matin. Roland, vous allez suivre la Coupe du Monde, vous ou pas? Vous la suivez déjà?
4: Oui. J'ai même mon papier devant. Là, je sais qu'il y a 48 équipes et puis qu'il y a le groupe I, il y a la France, le Sénégal, la Norvège et l'Irak. Oui.
0: Ah bah alors, ça. Roland, petit prono pour demain face au Sénégal.
4: Bah, logiquement, 2-1 pour la France.
0: Ouais. Bah franchement, moi je vous suis. Hein. On est d'accord là-dessus sur le petit pronostic.
3: Ça me ferait plaisir.
0: Ce matin. Bah oui, histoire de bien démarrer ce mondial. Nous, en tout cas, histoire de bien démarrer la journée et la semaine, on vous offre un exemplaire du guide de voyage Michelin qui fête ses 100 ans et qui arrivera bientôt chez vous en Mayenne. Roland, vous souhaite une bonne journée.
4: Eh ben, je vous remercie beaucoup et bonne journée à toute l'équipe.
0: Merci et merci de votre fidélité. À très bientôt.
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0: Le C'est pas vrai, rendez-vous C'est pas vrai qui est là chaque matin pour vous rendre service, pour vous éviter les arnaques en tout genre. Évidemment, on est à vos côtés avec Aude Razeau pour cela. Et justement, beaucoup de gens se font piéger par des faux sites internet, Aude, qui se font passer en fait pour Alinéa, l'ex-enseigne de déco et d'ameublement.
7: Oui, c'est Marie-France, une auditrice qui m'a alertée. Marie-France tombe sur le site alinea-official.com. Elle clique, elle voit des réductions partout, à moins 80%, et ça lui paraît plausible, puisqu'elle le sait, les magasins Alinéa ont fermé, l'enseigne est liquidée, donc ces énormes ristournes, à première vue, ça s'entend. Je suis allée voir aussi, très joli site, hein, je vois des assiettes à 80 centimes, des poufs à 1,90€, des canapés d'angle à 179€ seulement, ça vaut le coup, très clairement. Marie-France achète pour une 100aine d'euros, mais elle a beau attendre sa commande, elle ne voit rien venir, suivi de commandes inaccessibles, impossible de joindre le site, elle a compris, c'est une arnaque.
0: Aude, une chose importante à savoir, Alinéa n'a plus de site internet.
7: Non, puisque l'enseigne a disparu, son site effectivement n'est plus en ligne, donc c'est pas compliqué, si vous voyez une boutique web Alinéa, arrêtez tout, c'est un piège. Ce qui est très embêtant, c'est que j'ai fureté, il y en a plusieurs de ces faux sites alinéas. J'en ai même trouvé beaucoup, certains heureusement ont été supprimés, mais il y en a d'autres et il y en aura d'autres, ça je vous le garantis. Quand vous faites du shopping internet, même si vous connaissez l'enseigne, pensez toujours à faire une petite vérification, ça prend vraiment quelques secondes. Vous tapez le nom du site dans Google avec derrière le mot arnaque. Et s'il y a un

0: Sia, Gimme Love. Tiens, si vous partiez à l'étranger, grâce à Erasmus, on pense à tort que c'est réservé uniquement aux étudiants, mais si vous êtes travailleur, ça peut aussi vous concerner. On en parle avec le magazine Merci pour l'info. Rendez-vous dans moins de 2 minutes. Allez préparer la valise. Très bon début de journée, c'est l'équipe d'Ici Matin qui nous rejoint en studio à 5h48, tour d'horizon de l'actualité près de chez vous. Bonjour.
1: Bonjour Yoann Guérin, bonjour à toutes et à tous, bonjour Corentin Bémol.
2: Bonjour Grégoire, bonjour à tous.
1: Au programme ce matin, la chaleur, le bac et les suites de l'affaire Liana.
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1: La colère ne retombe pas pour les associations de lutte contre les violences faites aux enfants.
5: Partout en France, elles appellent à la mobilisation devant les tribunaux à 19h et ce, tous les lundis, jusqu'à ce que la loi intégrale contre les violences sexistes et sexuelles soit votée. On y revient dès 6h. Le mercure va grimper encore cette semaine. Le pic risque d'être atteint dès jeudi. Et pour se rafraîchir, les cantines optent pour des menus frais. Et puis, top départ pour le bac de philo, première épreuve des terminales. Et avec la chaleur qui arrive, l'Éducation nationale veut s'organiser dans les années à venir. On parlera de tout ça dans nos éditions. Et en parlant de chaleur, va-t-on vers une journée chaude aujourd'hui, Grégoire ?
1: Alors ça y est, il va faire chaud, ça c'est une certitude. Le soleil est là et bien là. Le soleil reste avec nous aujourd'hui sur l'ensemble de l'Île-de-France. Il était déjà là ce week-end, il va rester. Journée qui commence avec de belles éclaircies partout, quelques nuages par endroit. Température entre 21 et 23 degrés pour votre matinée. Cet après-midi, on va garder ce soleil, ces belles éclaircies partout dans notre région. Quelques nuages, mais rien de très grave. Et pour les températures, oui, il va faire chaud puisque ça va commencer aux alentours de 28 degrés de côté de la Ferté-Gaucher et puis on va finir à 32 degrés vers Cergy et Fontainebleau. Donc oui, il va faire chaud aujourd'hui. Et puis nous, on est là aussi pour le Pass Famille direction le Parc Astérix. Grand tirage tout à l'heure. Donc soyez avec nous ici matin, c'est dans 10 minutes.
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0: 5h49, la une de la presse.
6: Ce matin, on parle du programme Erasmus avec le magazine Merci pour l'info.
0: On est avec son rédacteur en chef. Bonjour Mathieu Sicard.
7: Bonjour Yoann et bon réveil à tous.
0: Bon, on prépare en ce moment les admissions pour les études supérieures avec Parcoursup. Est-ce que votre enfant a déjà pensé à partir étudier à l'étranger ? Erasmus est l'une des solutions. En quoi ça consiste ?
7: Vous entendez, Yoann ?
0: Ah ben oui, je crois que c'est reconnaître le thème de l'auberge espagnole.
7: Absolument. Apprendre une langue étrangère, rencontrer d'autres cultures, embrasser le monde, faire une grande colotte polyglotte et surtout...

0: surtout des fiestas tous les soirs, je parie que vous regrettez de pas avoir fait votre année à l'étranger.
1: Ouais. Oh, ça oui.
0: Eh ben, c'est pas trop tard, parce que Erasmus+, oui, ils ont mis un plus. C'est pas seulement pour les étudiants. C'est pour ça qu'on lui a mis en plus, je pense. Erasmus+, c'est pas sympa pour les dyslexiques qui passent à la radio, mais ça concerne tout le monde. Les lycéens, les jeunes diplômés, les apprentis, les formateurs, enseignants, demandeurs d'emploi, et même les adultes en formation, on a tous droit à Erasmus. En somme, ça donne un petit peu envie de mobiliser son CPF.
1: Oui, mais vous savez, Mathieu, je ne saurais quitter ici plus que quelques semaines de vacances estivales, hein, pas plus.
0: Et ça vous honore. Mais pareil, Erasmus+, c'est pour se former à l'étranger pendant 2 semaines, quelques mois, 1 an, 2, ou bah, juste quelques jours. Vous avez 33 pays quand même pour postuler. Alors, il y a les 27 pays de l'Union européenne, qu'elle s'ajoute l'Islande, la Norvège, la Turquie, la Serbie, la Macédoine du Nord, et même, je sais que vous en rêvez, Johan, Liechtenstein.
1: Ah, là, ça fait la différence. Non, mais je crois même que le Royaume-Uni revient aussi dans le dispositif l'année prochaine, c'est ça?
0: Eh ben, vous êtes aussi bien informé que je suis allé voir mon orthophoniste hier. On a le droit de regretter le Brexit, ils reviennent. Surtout quand on sait quand même ce qu'on gagne à participer à Erasmus+. Tous les témoignages qu'on a recueillis, et ceux d'ailleurs aussi, vont dans le même sens, partir en Erasmus. Bah, ça fait sortir de sa zone de confort, on améliore évidemment sa langue, hein, bien sûr. On découvre aussi d'autres méthodes de travail, on gagne en autonomie, la confiance en soi aussi, c'est les choses qui reviennent souvent. Puis on développe sa capacité d'adaptation. Et puis, bah, c'est aussi l'occasion d'aller dans des écoles prestigieuses sans payer les droits exorbitants qu'elles demandent habituellement à leurs ressortissants inscrits régulièrement. 86% de ceux qui ont fait un Erasmus estiment que leur employabilité s'est améliorée. C'est donc aussi un argument assez définitif. Et puis une expérience à l'étranger, c'est vrai que ça fait joli sur le CV. Concrètement, bah, c'est aussi du réseau.
1: Oui, mais justement, Mathieu, est-ce que c'est pas quand même réservé aux bons élèves, aux profils même très internationaux?
0: Pas du tout. D'accord. C'est pour tout le monde. Donc vous qui nous écoutez, si vous avez ça en tête, brisez ce plafond de verre. Hein. Moi, fils de paysan, je pensais que je ne pouvais pas, que c'était trop cher. Bah, dites-vous que l'année dernière, rien que l'année dernière, hein, 15 000 élèves d'établissements agricoles français ont fait une mobilité Erasmus+. Et l'argent, c'est pas une barrière non plus, parce que dans le programme, il y a une bourse hein, de 300 à 700 euros, 400 euros par mois d'aide à la mobilité internationale, en plus pour les boursiers sur critères sociaux, donc qui ont déjà aussi une autre bourse à la base. Votre ville ou votre région peut aussi ajouter des sous. Il y a un complément inclusion pour les personnes en affection longue durée, ou souffrant de handicap, ou certaines zones rurales, ou quartiers prioritaires de la ville. C'est 250 euros qui s'ajoutent à la cagnotte. Et puis la prise en charge peut être parfois très généreuse aussi pour les transports, parce que ça peut être un peu loin. On peut prendre un avion qui coûte parfois cher. Et puis, bonus, souvent, on vous aide aussi à trouver un logement. Et ça, c'est cool, parce que bah, selon où vous allez, ça peut coûter très cher de se loger.
1: Ça, c'est clair. Merci en tout cas, Mathieu Sicard. Tous les conseils à retrouver sur mercipourlinfo.fr. Et j'invite nos auditeurs à s'inscrire aussi à votre webinaire, à poser toutes les questions en direct à vos experts. Ce sera ce jeudi 18 juin. Mercipourlinfo.fr. Bah tiens, justement, avant Erasmus, il serait quand même bien de passer le bac. L'épreuve de philosophie a lieu aujourd'hui, courage aux lycéens. On en parle avec Muriel Jordan, mais avant, un peu de détente en musique et au son de Pascal Obispo, plus que tout au monde.

0: Pascal Obispo, plus que tout au monde, 5h56. Chaque jour avec Muriel Jordan, on explore tendances et phénomènes de société. Et comme ce lundi, c'est l'épreuve de philosophie au bac, soyons solidaires en parlant philo.
1: Oui, la philo, c'est très tendance au mois de juin, surtout quand on est en terminale. En revanche, quand on est adulte, niveau connaissances philosophiques, c'est plutôt phase terminale. Florilège des sujets tombés l'an dernier. Notre avenir dépend-il de la technique? La vérité est-elle toujours convaincante? Tout un programme. En France, il existe plein de maisons de la philo, des lieux pour faire aimer la philo à tous, les petits, les grands, avec des ateliers d'écriture, des conférences gratuites. Une excellente idée parce que figurez-vous que les exercices de l'esprit sont très bénéfiques pour la santé. La philo nous enseigne l'optimisme, la recherche de vérité, et ça booste notre santé mentale. Il existe des maisons de la philo dans le Morbihan, en Seine-Saint-Denis, à Romainville. À Toulouse, l'Université populaire de philosophie organise des conférences, des ateliers d'écriture pour tous. Tous ces lieux nous font oublier quelques mauvais souvenirs de cours de philo. N'est-ce pas, madame ?
2: Horrible. J'ai trouvé que c'était un cours qui ne servait strictement à rien, avec une réflexion vraiment trop intense pour mon âge. J'ai eu 4 au bac.
3: Une horreur absolue. Déjà, oui, j'ai eu beaucoup de mal à comprendre l'énoncé. Je suis restée 4 heures devant ma copie. Et en fait, quand j'ai pas eu ma mention au bac, j'ai pas compris, j'ai regardé. C'est parce que j'avais eu un 3 en philo. Aujourd'hui, j'ai 43 ans. Si on me demandait de repasser le bac philo, je n'y arriverai pas.
1: Voyez, il y a quelques traumatisés du bac philo, mais qui s'y remettent volontiers une fois qu'ils sont adultes, avec la pression scolaire en moins.
4: Oui, parce que Muriel, la philo connaît un gros succès en dehors des salles de classe. Conférences, chaînes YouTube, comptes Instagram se multiplient pour parler désir, liberté ou épicurisme.
1: Eh ouais, la philosophie, c'est sexy. C'est même le titre d'un podcast qui cartonne, celui de Marie Robert, auteure et professeure de philosophie. Philosophie is sexy, qui désacralise la philo, en fait quelque chose d'accessible, d'inspirant. Diderot écrivait cette phrase dans ses pensées sur l'interprétation de la nature en 1754. Je m'en souviens encore, je l'ai lu hier. Hâtons-nous de rendre la philosophie populaire. Eh bien, mon cher Diderot, tu aurais trouvé ton bonheur en 2026 sur Instagram et YouTube avec tous ces profs de philo, créateurs de contenu.
5: Ça s'appelle l'effet de halo. Une seule caractéristique positive éclaire tout le reste. Une seule caractéristique négative assombrit tout.
6: Finalement, le bonheur, qu'est-ce que c'est ? C'est la paix du corps et la paix de l'esprit.
7: Henri Bergson, c'est un philosophe français d'origine polonaise de la fin du 19e, début 20e. Il a beaucoup travaillé sur l'intuition, l'intelligence et la conscience. Et si là vous le voyez avec une veste en cuir, c'est parce que pour que cette vidéo soit bien, elle n'a besoin de Bergson en Harley Davidson.
1: Bref, la philo, c'est tendance et moi j'ai un super sujet pour vous. Écoutez, il est très d'actualité. Un emprunt immobilier sur 40 ans, peut-il nous rendre heureux? Vous avez 3 heures.
0: Vaste question, merci beaucoup Muriel Jordan. Et on pense évidemment à tous les élèves de terminale ce matin. Cyril, vous vous souvenez vous du bac philo ou pas? Vous en avez un bon souvenir?
4: J'ai aucun souvenir de mon épreuve de bac philo, je vais pas vous mentir.
0: Vous avez une bonne note ou pas?
4: Je crois, oui. J'ai eu mon bac avec mention, donc...
0: Aucun souvenir, vous avez fait. On va faire
4: blackout,
0: un reset, en tout
4: blackout
0: cas.
4: Blackout complètement.
0: Bon, tiens, dites l'équipe d'ici matin, est-ce que vous en avez gardé un souvenir et quel souvenir?
8: Des souvenirs mitigés, on va dire. Merci, Yvan Guérin. Bonjour à toutes et à tous. J'ai eu 12, moi, au bac de philo, quand même.
0: C'est
8: attendez.
0: Vrai,
8: vous avez eu combien, vous, Quentin Bémol?
9: J'ai dû avoir 11 ou 12, pareil.
8: Bah, c'est ça.
9: Et j'avais cité du Spider-Man.
8: Ah, bravo.
9: Un grand pouvoir implique de grandes responsabilités. Je ne me souviens absolument pas de quoi il s'agissait.
8: Mais vous saviez que c'était du Spider-Man dans tous les cas.
9: Bon, tout l'oncle Ben.
8: Bienvenue sur votre radio locale, ici Paris-de-France. Une pensée, évidemment, à tous ceux qui sont dans le bac de philo et qui sont dans le bac en général. On pense aux familles également. En tout cas, nous sommes le lundi 15 juin 2026. Bonne fête aux Germaine et aux Allison. Et pour la météo aujourd'hui, c'est du soleil et des belles températures. 21-23 degrés ce matin et jusqu'à 32 degrés cet après-midi.
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8: Belle matinée avec nous, bon réveil, bienvenue, il est 6h. 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Corentin Bémol à la une ce matin. Pas question de relâcher la pression pour les associations de lutte contre les violences sexuelles.
11: Quelques jours après les obsèques de la jeune Liana dans le Gers, des rassemblements encore prévus dans plusieurs villes de France aujourd'hui pour demander une loi sur les violences faites aux mineurs. À Paris, rassemblement prévu à 19h devant le ministère de la Justice. Mais avant ça, Sébastien Lecornu reçoit à 16h une délégation transpartisane de députés. Il porte un texte de loi intégrale contre les violences sexistes sexuelle qui propose des réformes ambitieuses, notamment le renforcement des moyens dédiés aux enquêtes. Une mesure qui permettrait à certains parents, comme cette mère que Lou Bourdi a contactée, d'éviter des situations d'attente interminables face à une justice trop lente.
12: Ça fait maintenant 2 ans et 7 mois que Claire n'a aucune nouvelle de la justice.
13: On n'a aucun retour.
12: Son fils Lucas a 4 ans quand il confie avoir été victime d'un ami de la famille.
13: Il nous a expliqué ce qu'il lui avait fait. Il est où ton pantalon à ce moment-là ? Ben, il est par terre. Et ton boxer, ton slip, il est où ? Ben, il me l'a enlevé. 2 jours après, quand il me dit « Maman, j'ai encore mal aux fesses », là, je me suis dit « Non ». Non, c'est pas possible.
12: Elle porte alors plainte, mais depuis, silence radio, et Lucas, lui, grandit avec des idées noires.
13: D'un coup, il m'a dit, j'en ai marre. Je vais me péter la tête contre la chaise, je veux mourir, j'en ai marre. Quand on entend ça, ben, je vous assure que votre cœur de maman, ben, il pleure tout de suite.
14: L'affaire de mes clients en l'espèce n'est pas un cas isolé.
12: Anthony Winkel, l'avocat des parents.
14: Mais on n'arrive pas à mettre les moyens humains, financiers, logistiques pour faire avancer parce que malheureusement, ce n'est pas la seule affaire de viol que j'ai au sein de cette juridiction.
12: Alors l'avocat se dit pour la proposition de loi intégrale. Car en renforçant les moyens dédiés aux enquêtes, il espère que les victimes obtiendront des réponses plus rapidement. Mais cette loi intégrale a un coût estimé à 2,7 milliards d'euros.
11: Et la loi qui pourrait être examinée dès juillet ou septembre 2026, mais son adoption reste incertaine dans un calendrier parlementaire chargé. Une affaire qui fait écho au scandale du périscolaire à Paris. Depuis le début de l'année, 132 animateurs ont été suspendus dans la capitale, dont 52 pour des suspicions de violences sexuelles, selon le maire de Paris, Emmanuel Grégoire. Et dans le même temps, la commission indépendante sur l'inceste et les violences sexuelles, la CIVISE, publie aujourd'hui un rapport sur la façon dont le gouvernement a mis en œuvre depuis 2 ans, ses recommandations. La commission qui avait fait 82 propositions fin 2023. Un homme de 19 ans interpellé et mis en examen pour viol et agression sexuelle dans les Yvelines. L'enquête concerne plusieurs faits commis sur plusieurs femmes entre 2021 et 2023, selon le parquet de Versailles.
8: Cette semaine marque le retour de la chaleur en Île-de-France.
11: On a déjà pu en constater les prémices ce week-end, mais le mercure va encore grimper dans les prochains jours, jusqu'à 37 degrés jeudi à Paris, ce que prévoit Météo France. Et donc, quelle solution pour se rafraîchir ? Le ventilateur, aérer la nuit, mais aussi tout simplement manger frais, des salades, du melon, des glaces. Dans les cuisines centrales qui préparent les repas des cantines dans les écoles, on s'adapte et on oublie le chaud, Marion Fersing.
15: Et au menu ce midi, ce sera poisson froid, sauce tartare et brocoli vinaigrette.
16: Ah, c'est quand même plus agréable, c'est vrai, quand il fait chaud, de manger quelque chose de frais.
15: C'est de cette évidence qu'est parti Laurent Frémont, le directeur de la restauration, pour concevoir ces repas froids. Du constat aussi que les enfants avaient du mal à manger chaud quand il fait chaud.
17: Un de nos objectifs, c'est aussi de diminuer le gaspillage.
15: Agnès Cabaret-Martinet est l'adjointe à la restauration collective.
17: Que les enfants ne laissent pas trop dans leur assiette et également s'initient à d'autres plats.
15: Des salades composées et des sauces différentes pour accompagner le poisson ou la viande froide.
16: On va plus être sur des vinaigrettes, sur des mayonnaises, pour justement donner du goût au plat aussi. Parce qu'un poisson, s'il n'a pas un accompagnement de sauce ou citron, ça va être un petit peu fade. Donc c'est quand même de donner du goût au plat en version froid.
15: Pour que les enfants adhèrent. À ce niveau-là, la mairie compte aussi sur l'aide des parents qui ont été prévenus.
17: Si les parents préparent les enfants en disant « bah tu vois, aujourd'hui, ça va être un petit peu différent. Là, tu vas manger des choses qui seront froides, mais ce sera agréable avec cette chaleur, tu te sentiras mieux. Une pensée positive nous aidera à aller dans ce sens. »
15: D'autant que cette adaptation au réchauffement climatique est nécessaire, insiste l'élu.
11: Reportage de Marion Fersing à Rézé en Loire-Atlantique. Alors que s'ouvre le G7 ce soir à Évian, Emmanuel Macron accueille dès 17h le président américain Donald Trump. Un entretien au lendemain de l'annonce par l'Iran et les États-Unis d'un protocole de paix finalisé entre les deux pays. Le Pakistan, qui était médiateur dans ces négociations, annonce même une signature le 19 juin prochain à Genève, en Suisse. Accord qui prévoit entre autres la réouverture du détroit d'Ormuz.
8: C'est une nouveauté dans la prise en charge de l'obésité.
11: À partir d'aujourd'hui, les traitements Wegovy et Mounjaro seront remboursés par la Sécurité sociale, mais pas pour tout le monde. Le ministère de la Santé a fixé un cadre strict, Anne Le Gall.
18: Ce sont des traitements qui réduisent l'appétit en imitant le fonctionnement d'une hormone et ils sont coûteux, 250 à 400 euros par mois. Mais à compter d'aujourd'hui, le traitement Wegovy du laboratoire Novo Nordisk et le Mounjaro du laboratoire Lilly pourront être remboursés par la Sécurité sociale à hauteur de 65%, au moins pour certains patients. Ces patients sont ceux qui ont un indice de masse corporelle supérieur à 40 ou alors supérieur à 35 avec une comorbidité. Jusqu'à 1 million millions de Français pourraient être potentiellement concernés. Et pour éviter les mésusages, ces traitements remboursés devront être prescrits par un médecin spécialisé. Parallèlement, les patients souffrant d'obésité moins sévère avec un IMC supérieur à 27 ou 30 peuvent toujours bénéficier de ces deux traitements, comme auparavant, mais à leurs frais.
11: Les explications d'Anne Le Gall.
8: En football, les Bleus sont arrivés à New York hier soir.
11: Dernière ligne droite avant leur premier match de Coupe du Monde, c'est demain face au Sénégal à 21h. New York qui est passée en mode Coupe du Monde, hein. Elle a rebaptisé certaines de ses rues en hommage à quelques légendes du football. Par exemple, imaginons si jamais vous passez à l'intersection de la 50e rue Ouest et de la 6e avenue.
8: Cet après-midi, j'ai compris.
11: Et ben vous pouvez désormais voir la pancarte Thierry Henry Way, la rue Thierry Henry, le champion du monde 98, originaire des Ulysses dans l'Essonne.
8: Et qui a joué aussi quelques années au New York Red Bulls en MLS. En rugby, tiens, va-t-on vers une finale 100% francilienne en top 14?
11: Deux clubs franciliens et chacun leur demi-finale. Le Stade français n'a fait qu'une bouchée de La Rochelle hier, victoire nette 45-5. Il affrontera Montpellier samedi prochain en demi-finale du championnat. Et la veille, c'est le Racing 92 qui a obtenu son ticket pour le dernier carré. Vainqueur face à Pau 33-31. Il affrontera vendredi le triple champion de France toulousain. Et puis, petite citation pour finir, on ne peut pas apprendre la philosophie, on ne peut qu'apprendre à philosopher.
8: C'est beau.
11: Une belle citation d'Emmanuel Kant. Coup d'envoi ce matin à 8h des épreuves de philosophie pour 530 000 élèves de terminale générale et technologique.
8: Eh bien, bon courage à tout le monde, évidemment.
11: Bon courage, évidemment. On croise les doigts pour vous.
8: La météo.
11: On espère que ça va bien se passer.
8: On espère beaucoup.
11: Ouais. La météo, en plus, il va faire chaud aujourd'hui.
8: C'est le soleil qui reste avec nous. Hein. Il était avec nous ce week-end. Il va rester avec nous sur l'ensemble de l'Île-de-France. Une journée qui commence avec de belles éclaircies partout. Quelques nuages encore par endroit, des températures déjà chaud au réveil, autour des 21-23 degrés pour votre matinée. Cet après-midi, on va garder ce soleil et ces belles éclaircies partout dans notre région. Quelques nuages toujours par endroit, mais vraiment rien de bien méchant. Et des températures qui augmentent encore. Hein. Comptez au meilleur de la journée sur 28 degrés à La Ferté-Gaucher, 29 à Meaux. Pour Versailles, Rueil-Malmaison ou Saint-Denis, on aura 30 degrés. Créteil et Évry-Courcouronnes ou Provins, 31, 32. La maximale, ce sera pour Cergy et Fontainebleau. Et 31 degrés, c'est la température que l'on aura à Paris, notamment du côté de la porte de Vincennes. 6h08, ici l'infotrafic en temps réel, toutes les 15 minutes. 4 km de bouchons cumulés sur les routes franciliennes, ça va bien ce matin. Les premiers coups de frein habituels, notamment sur la 6 en direction de Paris et au niveau de Ris-Orangis. Dans les transports en commun, là aussi ça va bien sur les différentes lignes de RER, de tram, de transilien, de métro aussi, même si, attention, sur la ligne 13, on nous annonce un trafic perturbé entre Asnières, Gennevilliers, les Courtilles et la Fourche vers Châtillon-Montrouge en raison d'un incident technique à Asnières, Gennevilliers, les Courtilles. Donc attention dans ce secteur de la ligne 13. Mais on continue évidemment d'être ensemble, de faire la route ensemble, les transports aussi. Appelez-nous, envoyez-nous un message par WhatsApp 01 42 30 10.
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8: 6h09, excellente matinée, bon lundi, bon début de semaine avec nous. C'est ici Paris-Île-de-France pour vous accompagner. Et c'est ici matin jusqu'à 9h et on commence la matinée ensemble avec France Gall, Besoin d'amour, tout de suite sur votre radio locale. Bienvenue.

0: besoin d'amour et d'actu local, de musique et de bonne humeur aussi. C'était France Gall sur votre radio locale.
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0: Dans moins de 5 minutes, les gens d'ici, ces gens qui font briller notre région, sont au micro de Romain Bruno. Romain qui est ce matin avec Mathias, un jeune dessinateur, peintre et fan de foot. Sa particularité, il transforme des maillots de foot en œuvres d'art, en peignant dessus. C'est assez magnifique. D'ailleurs, il y a la vidéo sur nos réseaux sociaux. Si vous voulez, dès maintenant, aller y jeter un petit coup d'œil. Et puis, avec le docteur Kierzek, on va évoquer ce qui nous touche peut-être un petit peu tous, la fatigue du lundi matin. C'est dans moins d'une minute. À tout de suite.
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0: 6h14, ici l'infotrafic en temps réel, toutes les 15 minutes, 5 km de bouchons cumulés sur les routes franciliennes et ça roule bien pour l'instant ce lundi matin. Les premiers coups de frein habituels que l'on connaît sur la 6 en direction de Paris et au niveau de Ris-Orangis. Dans les transports en commun, ça roule bien également, à part peut-être cette petite difficulté sur la ligne 13 du métro où le trafic est perturbé entre Asnières, Gennevilliers, les Courtilles et la Fourche vers Châtillon-Montrouge. Ça fait suite à un incident technique. N'hésitez pas, vous, à nous dire comment ça se passe sur votre trajet à vous en Île-de-France. France. Sur la route, dans les transports, n'hésitez pas à nous appeler ou à nous envoyer aussi un message sur WhatsApp 01 42 30 10.
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0: 6h15, on s'arrête à l'Hôtel Dieu à Paris pour notre point médical avec le docteur Kierzek. Bonjour docteur.
6: Bonjour Grégoire, bonjour à tous.
0: On vous retrouve ce matin pour une question très actuelle ce lundi, la fatigue du lundi matin.
6: Bonjour à toutes et à tous. Petit phénomène étrange, mais qui touche quand même des millions de Français chaque lundi matin. Vous avez passé un week-end tranquille, grasse mat, balade, canapé, rien de stressant. Et pourtant, quand le réveil sonne, on est plus épuisé que le vendredi soir. On se traîne hors du lit, et vraiment se traîner, on a la tête dans le brouillard et on rêve surtout du prochain week-end. Alors rassurez-vous, vous n'êtes pas seul. Si vous voyez ce que je veux dire, la fatigue du lundi matin, même un petit nom savant s'appelle le décalage social, le jet lag social, un peu comme si vous aviez pris l'avion. C'est un décalage en fait entre votre rythme biologique naturel et les contraintes sociales de la semaine. Et c'est pas qu'une impression, c'est un vrai phénomène physiologique. Voilà ce qui se passe dans votre corps. Le week-end en fait, vous vous levez plus tard, vous mangez à des heures différentes, vous bougez moins ou autrement. Et l'horloge interne, cette petite chef d'orchestre dans le cerveau, elle perd complètement ses repères. Et quand arrive le lundi matin, l'organisme, il est complètement déphasé. C'est comme si vous aviez pris l'avion pour un décalage horaire de plusieurs heures sans avoir bougé de votre canapé. Résultat, le réveil est brutal. La mélatonine, l'hormone du sommeil, est encore élevée. Le cortisol, qui est l'hormone du réveil, elle est complètement à la ramasse. Voilà, c'est ça le décalage horaire social. Mais c'est pas tout. Si vous avez passé le week-end à faire la grasse mat jusqu'à 11h, votre corps a appris que dormir tard, c'est la nouvelle norme. Et à 6h30 le matin, c'est un vrai choc. Donc si ça vous arrive tous les lundis, que ça dure depuis des mois, c'est pas anodin, faut peut-être quand même en parler à votre médecin.
0: Quels sont les conseils simples et concrets alors pour éviter ce coup de massue chaque lundi matin, sans sacrifier son week-end ?
6: Vous voulez des astuces pratiques pour réconcilier week-end avec le réveil du lundi? Allez, déjà, ne dépassez pas une heure de décalage. Le week-end, vous pouvez faire la grasse mat, mais pas trop, juste une heure de plus. L'idéal, c'est de se lever au maximum une heure plus tard que le jour de semaine. Conseil numéro 2, exposez-vous à la lumière dès le réveil, dès lundi matin. Dès que vous ouvrez les yeux, ouvrez les rideaux, allumez la lumière, allez marcher, c'est plutôt pas mal. Et conseil numéro 3, le dimanche soir, préparez votre lundi. Couchez-vous à une heure raisonnable, pas trop tard. Évitez les écrans lumineux pour avoir une bonne nuit. Et puis allez, la cerise sur le gâteau, c'est de bouger, mais pas trop fort. Petite activité physique, une petite marche rapide du lundi matin, ça c'est plutôt pas mal. Des étirements, tout ça, ça active la circulation, ça réveille le corps. Et on va éviter les sports intenses. Si vous êtes déjà fatigué, ça risquerait de vous épuiser davantage. Allez, je vous souhaite un bon lundi. D'ici là, portez-vous bien.
0: Merci beaucoup, docteur Kierzek. Les conseils à retrouver tous les matins à 6h15. Et courage évidemment à toutes et à tous en ce lundi matin où la fatigue nous guette bien évidemment. Bon, nous, on va commencer cette semaine évidemment avec de l'actu locale, de la musique et de la bonne humeur. Et là, le titre est parfait pour ça. Dépêche Mode et Just Can't Get Enough sur votre radio locale, ici Paris-Île-de-France. Bon début de semaine avec nous.

0: Jeff Kengetena, c'est parfait ça pour commencer cette matinée ensemble, même si on dit mal le titre. C'était Dépêche Mode sur votre radio locale ici par Île-de-France. 6h20, place aux gens d'ici sur votre radio locale. Ces personnes qui font briller notre région, au micro de Romain Bruno. Et aujourd'hui, on va retrouver Romain en compagnie d'un jeune artiste peintre hallucinant. Il peint de véritables œuvres d'art sur des maillots de foot. Romain, vous êtes avec lui dans le 10e arrondissement.
1: Oui, tout à fait, dans le 10e arrondissement de Paris, avec Mathias, un amoureux du football. Bonjour Mathias.
2: Bonjour Romain.
1: Alors Mathias, il peint sur des maillots de football. Elle est là la particularité. Comment vous est venue l'idée de peindre sur des maillots?
2: Alors moi, en fait, j'ai commencé à la base à peindre sur des toiles, donc de manière très classique. Puis j'ai vu des gens qui peignaient sur des vestes en jean ou vestes en cuir. Et vu que je suis fan de foot, forcément j'ai pensé à peindre sur un maillot.
1: Vous peignez quoi sur les maillots? Des visages de joueurs?
2: Alors globalement, c'est des visages de joueurs, oui. Ça peut être aussi des stats, ça peut être des coachs. Ou même des particuliers, supporters d'une équipe. Je peux faire votre enfant sur un maillot si vous voulez, il n'y a pas de souci.
1: Et c'est super réaliste, on a l'impression d'avoir une photo.
2: J'essaye en tout cas, j'essaie d'être le plus proche de la réalité. C'est ce que j'adore faire depuis tout petit, les portraits. Je fais ça depuis que j'ai 10 ans à peu près.
1: Comment vous travaillez? Vous prenez déjà un maillot vierge?
2: Oui, donc je pars d'un maillot vierge sur lequel je vais passer une couche de peinture acrylique pour créer ma base. Parce que la peinture va durcir le tissu, donc ça va me permettre de dessiner plus facilement dessus. Ensuite, je vais faire mon croquis à part sur papier que je vais venir reporter ensuite avec un calque sur la peinture sèche. Et ensuite, une fois que le croquis est sur la peinture, je vais faire toutes mes ombres et lumières, tous les détails à la peinture, au feutre, au crayon. C'est un mélange de plusieurs techniques.
1: Est-ce que vous pouvez nous décrire quelques-uns des maillots du PSG que vous avez customisés?
2: J'ai notamment fait un Gvara là, qui a été élu meilleur joueur de la Ligue des Champions cette saison. Juste à côté, j'ai aussi un maillot de Dembélé avec le Ballon d'Or qu'il a gagné en octobre dernier. J'ai aussi une peinture avec toute l'équipe du PSG qui soulève la première Ligue des Champions, forcément avec Marquinhos au centre et tous les autres joueurs autour. Et là, plus récemment, j'ai fait, donc pour la deuxième victoire en Ligue des Champions, une peinture de Luis Enrique qui, pour moi, symbolise un peu ces deux victoires en Ligue des Champions et cette épopée européenne depuis deux années.
1: Combien de temps de travail sur un maillot?
2: En moyenne, il faut compter entre 20 et 30 heures s'il y a un seul joueur à faire. Mais on peut très vite monter à 100 ou 200 heures s'il y a toute une équipe, s'il y a un trophée. C'est très variable.
1: Et ça coûte combien?
2: Alors ça démarre à 500€ à peu près et ça peut ensuite monter à 1000, 2000, ça dépend vraiment de ce que vous souhaitez, du nombre de joueurs à peindre, etc.
1: Alors, ces maillots, ils sont voués à quoi au final? Après on les encadre?
2: Oui, alors, il faut surtout pas les porter. Faites ce que vous voulez, mais je déconseille de les porter. Puis, oui, ils sont vraiment faits pour être encadrés, c'est vraiment une œuvre d'art en fait. J'ai juste changé le support, je suis passé d'une toile à un maillot, mais ça reste une œuvre d'art.
1: Et si vous voulez donc voir ses œuvres et puis qui sait peut-être vous faire plaisir en vous achetant un maillot ou en offrant un maillot collector du Paris Saint-Germain, eh ben vous suivez-le sur les réseaux, c'est Mats Drawing, M-A-T-S, suivi de Drawing, D-R-A-W-I-N-G. Merci Mats.
2: Merci à toi Romain.
1: Et puis à bientôt avec un nouveau maillot et cette fois-ci 3 étoiles.
2: Très bien, merci beaucoup.
0: Merci Romain, et c'est assez bluffant hein, ce travail de Mathias pour découvrir justement ce travail spectaculaire sur ces maillots du PSG. Rendez-vous tout de suite sur notre page Instagram et Facebook ici Paris Île-de-France. Il y a une vidéo qui vous attend, vous allez voir, c'est très beau. Les Enfoirés en attendant, tout de suite. Je...

0: Extrait de leur dernier spectacle, L'île au trésor, c'était Les Enfoirés sur votre radio locale, ici Paris-Île-de-France. Belle matinée, bon réveil avec nous. Que vous réservent les astres pour aujourd'hui? L'horoscope de Catherine Viguier arrive et sachez-le, les scorpions, vous êtes tenus de veiller sur votre argent aujourd'hui.
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0: 6h27, l'horoscope de Catherine Viguier. Que vous réservent les astres pour aujourd'hui? Comment s'annonce cette journée? Catherine va tout nous dire. Et d'ailleurs, on est sur une nouvelle phase de lune.
4: Oui, c'est la nouvelle lune aux Gémeaux. Bélier, cette nouvelle lune vous réussit pleinement, elle vous libère d'un poids administratif ou autre.
5: Taureau, vous devriez profiter d'un avantage sur le plan financier ou réaliser une bonne opération.
6: Gémeaux, une jolie journée qui en annonce d'autres et qui favorise votre épanouissement personnel.
7: Cancer, il sera préférable de rester au calme ou de cultiver votre richesse intérieure.
8: Lion, agréable journée, vous vous sentirez pousser des ailes, l'amitié vous tiendra chaud.
9: Vierge, un lundi de juin qui vous sera utile à votre vie sociale et professionnelle.
10: Balance, de belles opportunités de voyage, de découverte d'autres cultures et d'autres gens.
11: Scorpion, vous êtes tenu de veiller sur votre argent et il y a du neuf dans ce domaine.
12: Sagittaire, une histoire d'amour vous travaille ou c'est un contrat de travail. Dans les deux cas, ça bougera ces jours-ci.
13: Capricorne, début de semaine qui ne vous laisse pas une minute, vous assurez dans toutes vos tâches.
14: Verseau, bonne nouvelle que cette nouvelle lune en signe ami, vous serez heureux et fier de vous.
15: Poisson, tout se passe en famille, un renouveau est possible, ne laissez pas passer cette chance.
16: Et pour nous tous, on s'envole pour ailleurs avec qui veut nous suivre.
0: Merci Catherine Viguier, horoscope à retrouver tous les matins 6h50.
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0: Bonjour à toutes et à tous et bienvenue sur votre radio locale ici Paris-Île-de-France. Bon lundi matin en ce 15 juin 2026. Ça veut dire aussi le début des épreuves du baccalauréat, notamment la philo aujourd'hui. On pense évidemment à toutes celles et ceux qui sont en épreuve dans 2h30 maintenant et puis surtout à celles et ceux aussi, l'entourage familial qui va vivre une semaine stressante. On accompagne tout le monde avec Actu Locale, musique et bonne humeur ici matin pour vous accompagner jusqu'à 9h avec du soleil en plus aujourd'hui sur l'ensemble de l'Île-de-France et des températures qui iront même jusqu'à 32 degrés. Bonjour Thomas Echeberry.
17: Bonjour Grégoire, bonjour à tous.
0: Spécialiste route et déplacement en Île-de-France à 6h29.
17: Bon, les coups de froid habituels hein, sur la 1, la 3 pour rejoindre Paris, la 4 également à la hauteur de Nogent et puis la 6 à Ris-Orangis. Les nouvelles sont bonnes du côté des transports en commun.
0: Bonjour Corentin Bémol.
18: Bonjour Grégoire, bonjour à tous.
0: Dans l'info d'ici, J-1 avant le premier match des Bleus.
18: L'équipe de France est arrivée à New York hier soir, parée pour leur rencontre face au Sénégal. Alors dans quel état d'esprit sont les joueurs? On les entendra dans un instant.
0: Avant ça, il est 6h30, voici l'info en 90 secondes présenté par Cyril Ardo-Redon.
19: La vérité est-elle toujours convaincante? L'État nous doit-il quelque chose? Ce sont les sujets du bac de philosophie des années précédentes. Début de l'épreuve ce matin à 8h pour 530 000 élèves de terminale avant les épreuves de spécialité dès demain. Un collectif d'associations féministes appelle à manifester ce soir partout en France devant les palais de justice dans le sillage de l'affaire Liana. Dans ce contexte, des députés sont reçus cet après-midi à Matignon. Ils plaident pour l'inscription rapide à l'agenda du Parlement d'un texte de loi intégrale contre les violences sexistes et sexuelles. L'objectif, c'est le soutien au Liban, la réouverture d'Hormuz et la conclusion d'un accord, dit Emmanuel Macron. La France accueille un sommet du G7 dès aujourd'hui à Évian, en Haute-Savoie. Réunion dans un contexte particulier alors qu'un accord de paix est en bonne voie entre les États-Unis et l'Iran. Six départements sont aujourd'hui en vigilance orange au feu de forêt. Il s'agit de l'Aude, de l'Hérault, du Gard, du Vaucluse, de la Vendée et des Deux-Sèvres. Les conditions météo aggravent le risque de départ de feu et de propagation selon Météo France. La Coupe du monde de foot, les champions d'Europe en titre, les Espagnols affrontent le Cap-Vert à 18h avant France-Sénégal demain à 21h. Et puis lui a conservé son titre de champion de France en battant son grand frère en tennis de table. Félix Lebrun a battu Alexis en 6 manches 4-2 hier à Laval. Ça fait 4 ans qu'ils sont face à face en finale des championnats de France.
0: Merci Cyril Ardo-Redon. 6h31 dans l'info d'ici ce matin chez nous en Ile-de-France, Corentin Bémol. Pour les Bleus, on y est presque.
18: La Coupe du Monde de football bat son plein depuis jeudi dernier déjà et le match d'ouverture à Mexico. Et l'équipe de France rejoint la fête demain. Premier match face au Sénégal au MetLife Stadium de New York, dans le New Jersey. Les Bleus, qui comptent 5 joueurs du PSG dans leur rang, ont pris leur quartier près de New York hier soir. Après des semaines et même des mois d'attente, ils ont hâte de débuter leur tournoi et ils se savent attendus, Xavier Monferrand.
20: De leur hôtel au bord de l'Hudson, les Bleus ont une vue de carte postale sur tout le sud de Manhattan. De quoi faire de beaux rêves, de trophées et d'étoiles avant d'entamer le tournoi le plus important de leur carrière. En tout cas, ce premier rendez-vous face au Sénégal ne perturbe pas le sommeil du milieu de terrain Warren Zaïre-Emery.
21: Moi, personnellement, je dors très bien chaque nuit. J'essaie de me coucher assez tôt et de me réveiller Dans les bonnes heures pour que j'ai entre 8 et 10 heures.
20: Le jet lag glisse sur les Bleus, la pression aussi, sûr de leur force avant de débuter leur compétition. Malgré deux matchs de préparation un peu poussifs, il n'y a pas de place pour le doute chez le milieu Manu Koné, qui en appelle même à l'Union Nationale.
22: Je pense qu'on est sur la bonne voie, il faut avoir confiance. Il faut que vous ayez confiance en nous aussi, et on a confiance en nous, et pour qu'on aille tous dans la même direction pour le premier match, c'est important.
20: Et la bonne direction, c'est celle de la victoire, pour effacer le mauvais souvenir de 2002 déjà, et surtout pour ne pas se retrouver trimballé dans un mauvais road trip américain.
18: Un mauvais souvenir, car en 2002, la France s'était inclinée face aux Sénégalais avant de sortir piteusement de la Coupe du Monde dès la phase de groupe.
0: Et je m'en souviens très bien, puisque j'étais justement dans les révisions du bac aussi.
18: C'est vrai ?
0: Ça remonte. À la une du journal de 7h, Corentin.
18: Top départ des épreuves de philosophie ce matin, on en parlait, la première épreuve du bac pour les terminales. Les lycéens qui, tout au long de la semaine, vont être confrontés à la hausse des températures. Alors, comment gérer bac et forte chaleur ? On en parle dans le journal de 7h. Et en parlant de température et de temps, comment ça va se passer aujourd'hui, Grégoire ?
0: Le soleil reste avec nous aujourd'hui sur l'ensemble de l'Île-de-France. Hier, il était déjà là, il va rester là. Une journée qui commence avec de belles éclaircies partout, quelques nuages par endroits, mais rien de méchant. Et des températures déjà chaudes au réveil, aux alentours des 21-23 degrés pour votre matinée. On va garder ce soleil et ces belles éclaircies partout dans notre région cet après-midi, avec là encore quelques nuages. Et des températures qui augmentent encore, comptées au meilleur de la journée sur 28 degrés à La Ferté-Gaucher, 29 à Meaux. Pour Poissy, Boulogne-Billancourt, Aubervilliers, on aura 30, Ivry-sur-Seine, Corbeil-Essonne et Nemours, on aura 31 degrés, 32 la maximale. Ce sera pour Argenteuil et pour Melun, et 31 degrés, c'est la température que l'on aura à Paris, notamment boulevard de la Chapelle. 6h34, ici l'infotrafic en temps réel, toutes les 15 minutes, Thomas Etcheverry. 41 km de bouchons cumulés sur les routes franciliennes. On est sur les ralentissements habituels là.
17: Ouais, effectivement, c'est pas grand-chose. On a quelques coups de frein qu'on va retrouver sur la 1, dans le secteur du Stade de France, sur la 3 aussi, à la hauteur d'Aulnay, ou encore sur la 4. Si vous êtes au niveau de Nogent, au niveau de la jonction avec la 86, mais sinon, ça reste quand même plutôt praticable pour ce lundi matin. Et les nouvelles sont bonnes également dans les transports en commun. J'ai pas de gros événements à vous signaler. Il y a a priori pas de soucis, que ce soit du côté des RER ou des métros. Donc, bonne chose à vous dire évidemment. Si vous avez d'autres infos à nous communiquer, n'hésitez surtout pas. Vous pouvez nous contacter via 01 42 30 10 10, ce numéro qui vous permet à la fois de rejoindre le standard, mais aussi WhatsApp si vous voulez nous envoyer directement un message.
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0: 6h35, très belle matinée, bon réveil avec nous ici matin pour vous accompagner en ce lundi 15 juin 2026. Début de semaine, ça veut dire les vacances, peut-être, pourquoi pas. En tout cas pour les collégiens, les lycéens, pour les écoles primaires aussi, ça va pas tarder à arriver.
17: Pour les secondes, en tout
0: cas. C'est dans 2-3 semaines, oui, les secondes, ça va très vite. Daniel Balavoine pour accompagner tout le monde, voici Dieu que c'est beau sur votre radio locale.

0: Daniel Balavoine et Dieu que c'est beau sur votre radio locale ici Paris-Île-de-France. Et d'ailleurs, ce vendredi, il y a un concert à Suresnes, Balavoine, ma bataille, l'hommage authentique, un tribute hein, évidemment à Daniel Balavoine en concert gratuit. Ce sera donc ce vendredi, 21h, terrasse du Fécheret à Suresnes dans les Hauts-de-Seine.
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0: 6h39, vous allez peut-être partir en vacances cet été ou même en week-end et se pose toujours cette question de comment voyager avec son chat en voiture. Le docteur Pierre Fabin va tout nous dire dans ses conseils du veto, donc restez bien avec nous. Mais avant ça, 6h39, vous vous êtes peut-être déjà demandé d'où venaient les nombreux colis que vous commandez sur Internet. Quel est le chemin parcouru avant d'arriver directement chez vous? Et bien chez Amazon, c'est du côté de l'Essonne que ça se passe. Et Thomas Etchebéré, vous avez pu visiter cet énorme entrepôt. Alors c'est quoi ce chantier?
3: Oui, effectivement, à l'approche des Prime Days, donc c'est une période promotionnelle fin juin chez Amazon, où de nombreux colis vont être acheminés. Bah, je me suis donc rendu dans le temple du colis francilien à Brétigny-sur-Orge. C'est là où se situe cet incroyable entrepôt en plein champ qui répond au joli nom de Ori 4. 70 000 mètres carrés de terrain dans lesquels on va pouvoir emmagasiner des dizaines de millions de produits prêts à être expédiés aux différents clients franciliens. En Ile-de-France, par exemple, si vous commandez chez Amazon, bah, y a de très fortes chances pour que votre colis soit passé justement du côté de Brétigny. Alors, comment fait-on pour repérer ces articles et faire en sorte de ne pas les perdre et de toujours savoir où ils sont? Jean-Stéphane Finera-Hort, le directeur de ce site Ori 4, nous l'explique.
4: Dès l'entrée du camion, nous savons exactement ce qui se trouve dans nos camions. De par les différents contenants, nous avons des cartons qui ont leur barcode. Nous avons également les bacs qui ont également leur barcode. Et chacun de ces barcodes-là est une information qui nous permet d'avoir directement ce qui se trouve, ce qui est lié à ce barcode-là informatique.
3: Donc les produits sont fichés, tracés de bout en bout, et ça dès leur entrée sur le site. Alors quand je suis rentré dans l'entrepôt, je m'attendais un peu à avoir des énormes caisses un peu partout, vous savez, comme dans Indiana Jones à la fin. Voilà. Bon, sauf il n'y avait pas l'arche d'alliance, bien évidemment. Mais disons que ça fait plutôt l'effet d'un aéroport en fait, avec vous savez tous ces tapis roulants qui sortent de tous les côtés, qui permettent de faire circuler tous ces articles. Alors bien sûr, ça demande pas mal de machines pour faire marcher tout ça, et il peut y avoir des pannes, hein, ça peut arriver. Mais grâce à l'intelligence artificielle, il y a des boîtiers qui permettent de prévenir ce genre de problème et d'anticiper. Julien Lépine, chez Amazon Web Service, nous explique.
5: Ces boîtiers vont être capables d'avoir une vision de l'environnement d'un moteur. Donc quand on a un moteur traditionnel dans un équipement industriel, l'équipement industriel envoie des données disant « mon moteur fonctionne, il fonctionne, il fonctionne ». Il fonctionne plus. Initialement, c'est à ce moment-là que les équipes de maintenance viennent travailler sur le moteur en disant ben, « j'ai un problème, mon moteur ne fonctionne plus ». Ce qu'on sait, c'est qu'il y a un certain nombre d'éléments environnementaux, des vibrations, de la température, du bruit, que l'on peut capter autour d'un moteur qui nous permettent souvent de savoir en avance de phase qu'un moteur va avoir une panne. Et le but de ces petits boîtiers, c'est vraiment ça. On peut les coller. Ils sont complètement autonomes. Ils fonctionnent sur batterie. Donc, il n'y a pas besoin d'infrastructures précises et coûteuses pour les mettre en place. On les colle sur tous les moteurs à peu près de l'entrepôt. Ils vont capter les vibrations, la température, le bruit, tous ces éléments environnementaux. Et en utilisant de l'intelligence artificielle, vont permettre de nous dire, attention, je ressens des conditions qui, les 10 dernières fois qu'on l'a vu sur d'autres moteurs, ont mené à une panne.
3: Et il y a beaucoup d'automatisation, vous l'aurez compris, et l'IA, pour le coup, est un vrai atout dans cet entrepôt. Il va même permettre d'anticiper ce qu'il faut comme stock de produits en fonction des préférences des clients.
0: Et alors, est-ce que c'est vrai qu'il y a des robots qui portent les charges lourdes?
3: Oui, ça, pour le coup, c'était le plus impressionnant lors de cette visite. En gros, les dizaines de millions de produits stockés dans cet entrepôt sont rassemblés dans de grosses armoires. Et ces armoires, eh ben, elles vont être déplacées grâce à des robots qui ressemblent à des palettes, en fait. Ils vont venir se loger sous l'armoire et la déplacer pour aller la ranger dans la zone la plus ergonomique possible. Donc ça fait comme une sorte de balai, en fait, si vous voulez, où l'on voit des armoires tourner dans un sens, puis dans l'autre, puis sur elles-mêmes aussi parfois. Tout ça piloté grâce à des QR codes et l'intelligence artificielle. Ça évite aux salariés de porter des charges trop lourdes, pour le coup, parce que oui, il y a quand même de l'humain dans toute cette automatisation, comme par exemple Jérémy Cardiel de chez Amazon.
6: L'IA va permettre de guider les robots, mais du coup, nous, à partir du moment où on va créer notre chemin d'accès pour intervenir sur un article qui est tombé au sol ou sur un robot qui a dévié de sa trajectoire des QR codes, l'IA va permettre de reconnaître notre chemin et du coup va écarter de lui-même tout robot de notre chemin d'accès. Comme ça, après l'activation de notre veste qui va gérer le champ magnétique, bah du coup, c'est l'IA qui va dire « là, Jérémy a son chemin d'accès, il a activé sa veste, donc là, les robots, écartez-vous du chemin » pour le laisser aller là où il doit intervenir, tout simplement.
3: Voilà, ça va créer une sorte de corridor de sécurité pour lui, pour aller ramasser un article tombé, sans arrêter toute la chaîne des robots qui continuent leur chorégraphie d'une certaine manière, et ça 24 heures sur 24, 7 jours sur 7. Et depuis l'arrivée de l'IA dans cet entrepôt, il y a eu plus de création de postes, il faut le savoir, ce qui veut dire qu'il y a plus d'employés qu'avant, donc que malgré toute l'automatisation de l'IA, l'humain derrière reste primordial. En tout cas, si vous commandez un colis d'ici les prochains jours, bah vous saurez que ça vient probablement de Brétigny-sur-Orge, vous ne pourrez plus dire c'est quoi le chantier.
0: Ah, j'ai commandé un truc, vous l'avez peut-être vu dans l'entrepôt,
3: c'est possible.
0: Vous l'avez vu passer. Oh, mais c'est le colis.
3: Je crois, c'était,
0: voir,
3: ouais, c'était un énorme truc, je crois.
0: Ouais. Ouais. Ouais, fallait pas l'ouvrir, hein, par contre. Non, valait mieux pas. Merci.
3: J'ai pas osé.
0: Ouais. Merci Thomas et Chéverie. C'est quoi le chantier? C'est tous les matins, 6h40.
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0: cauchemar.
1: Alors pour moi, le secret, c'est l'anticipation et le choix de la caisse. Oubliez les sacs souples qui s'écrasent, il faut une boîte en plastique rigide. Mais attention, l'erreur classique, c'est de la sortir de la cave 5 minutes avant le départ. Votre chat comprend immédiatement que c'est un piège et va paniquer. Sortez-la plutôt dans le salon une bonne semaine avant. Laissez la porte ouverte, glissez un vieux t-shirt avec votre odeur et donnez-lui ses friandises à l'intérieur. Ajoutez-y ses jouets pour qu'il s'approprie l'espace. Elle doit devenir un refuge. Le jour J, vaporisez quelques phéromones apaisantes au fond de la caisse 30 minutes avant de partir, ça fera drastiquement chuter son stress.
0: Et une fois que notre chat est confortablement installé, où doit-on placer exactement cette caisse dans la voiture pour assurer sa sécurité ?
1: Il est impératif que la cage de votre chat soit sécurisée. Donc soit il faudra l'attacher avec la ceinture de sécurité, ou bien il faudra la placer en la calant au sol derrière les sièges avant. Comme ça, elle ne bougera pas d'un millimètre et restera à l'abri du soleil direct. Ensuite, pour limiter le stress visuel, recouvrez-la d'un drap fin. Les chats détestent voir le paysage défiler à 130 km/h. Ça les terrifie. Dans la pénombre, avec le bruit du moteur, ils finissent en général par s'endormir. Et par pitié, on ne le laisse jamais voyager libre. Sous l'effet de la peur, il ira se coincer sous vos pédales et provoquera un accident.
0: Et pendant les heures de route, comment gère-t-on les pauses sur les aires d'autoroute ? Est-ce qu'on le sort un peu ou qu'on le nourrit ?
1: Pour la nourriture, c'est jeune strict. Le chat est très sujet au mal des transports. Retirez toujours sa gamelle au moins 4 à 6 heures avant le départ, sinon il risque de vomir. Lors des pauses sur l'autoroute, n'ouvrez non plus jamais sa caisse. S'il y a une issue ouverte, même tenue avec un harnais, le bruit d'un klaxon risque de le terroriser. Il s'arrachera de vos bras et essayera de fuir. Et si vous voulez lui proposer de l'eau, faites-le toujours porte et fenêtre fermées. Et si le trajet est vraiment très long, plus de 6 heures, pensez à lui prévoir une petite litière que vous pourrez installer sur vos sièges ou dans sa cage.
0: Merci beaucoup docteur Pierre Fabin. Voilà, ce sera plus facile maintenant les départs en vacances avec le chat dans la voiture. 6h47, Clarisse Delezève nous rejoint pour ses 3+.
2: Exactement.
0: On en parle dans 3 minutes. Le retour d'une bande d'humoristes que j'adore moi notamment.
2: Ah, bah oui,
3: les bon. Inconnus.
0: Les Nous c'est Nous. Ils reviennent.
2: C'est parce que vous êtes des
3: Mais il en revient quand même.
0: Pas au complet évidemment. On en parle après Kin sur votre radio locale.

0: avec Everybody's Changing sur votre radio locale ici Paris-Île-de-France. 6h51, lui ne change pas, il est là tous les matins pour nous dire comment ça se passe sur votre trajet à vous en Île-de-France. C'est Thomas Etcheverry et on est à 100 km tout rond de bouchons cumulés, Thomas.
1: Oui, il y a du monde sur la route, mais ça reste quand même praticable. Il n'y a pas de gros événements à vous signaler. Quelques coups de frein qu'on va retrouver des risques orangis, bien sûr, sur la 6 en direction de Paris. Il y aura un peu de monde également à la hauteur de Nogent sur la 4, sur la 3 aussi, au niveau de Aulnay-sous-Bois ou encore sur la 15 à la hauteur de Samoa. Mais sinon, ça se passe plutôt bien et tant mieux pourvu que ça dure. En revanche, côté transport en commun, on vient de l'apprendre, sur la ligne 11 du tramway, ça ne roule plus. Trafic interrompu sur l'ensemble de son tronçon jusqu'à 7h du matin, donc a priori ça devrait reprendre, non pas trop longtemps, mais tout de même faites attention, ça fait suite à un défaut de signalisation, donc pour l'instant, pas de ligne T11.
0: Et on continue de faire la route ensemble, les transports également, dites-nous comment ça se passe sur votre trajet à vous en Île-de-France, appelez-nous ou envoyez-nous un message sur WhatsApp 01 42 30 10 10.
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0: 6h52 et on retrouve Clarisse, ça vient de passer à la seconde près à 6h52.
1: Ah c'est en temps réel.
0: On est en direct, on retrouve Clarisse Delezef pour C3+. Bonjour Clarisse.
3: Salut Grégoire et bonjour à tous.
0: Trois infos locales et pratiques en Île-de-France. Aujourd'hui on va parler du retour sur scène d'une bande d'humoristes qui a marqué toute une génération.
3: Que vous adorez apparemment.
0: Que j'adore, d'un métier essentiel pour faire rouler les trains en toute sécurité et d'une application qui peut sauver bien des amitiés pendant les vacances. Alors là je suis curieux Clarisse.
3: Et celle-ci elle m'a été conseillée par Éric Bastien et même le spectacle à suivre par Éric Bastien. Je lui ai dit alors quelle application tu me conseillerais ? Et il m'a conseillé Tricount. Apparemment c'est quelqu'un qui est un petit peu radin Éric Bastien.
0: C'est
3: que...
0: pas vrai.
1: Bon, il est auvergnat quoi.
3: Parce que il faut savoir que sur cette application en fait c'est vraiment un système où on peut partager les dépenses entre amis. Par exemple si on part en vacances ou si on fait une colocation ou quoi que ce soit, on peut vraiment partager les dépenses. C'est très simple en fait. Chacun ajoute les dépenses du groupe au fur et à mesure et l'application calcule automatiquement qui doit combien à qui. C'est vraiment hyper pratique si jamais elle s'appelle Tricount et je vous invite vraiment à la télécharger.
0: Moi j'utilise l'été quand je pars en vacances avec des amis. C'est très simple,
3: vous êtes
0: c'est très pratique.
3: Aussi.
0: Mais non, c'est pas une question de radin, c'est une question de savoir, il y en a un qui fait les courses, un autre qui paye un resto et c'est histoire de savoir.
1: Ça permet de bien partager.
0: De bien partager, voilà, en part égale. Donc ça s'appelle Tricount et c'est très bien fait.
3: Oui.
0: Côté sortie, aujourd'hui vous nous emmenez voir des humoristes très connus du public français.
3: Oui, et que vous adorez, je vous invite à aller à Paris pour les Nous c'est Nous qui font leur retour sur scène avec un nouveau spectacle intitulé Ex Nous c'est Nous reconditionné. Pour ceux qui ont grandi dans les années 90, c'est une véritable institution de l'humour français. Alors après la disparition de Bruno Salomon au printemps dernier, Éric Masso et Manu Joukla ont décidé de remonter sur scène pour lui rendre hommage. Le spectacle est produit par Jean Dujardin, lui aussi membre historique de la bande. Le spectacle est présenté au Petit Palais des Glaces dans le 10e arrondissement de Paris jusqu'au 22 juillet. Je vous invite vraiment à y aller pour pouvoir profiter et avoir un petit peu de nostalgie aussi.
0: Ouais, et côté emploi aujourd'hui, vous avez trouvé une offre pour les amoureux du terrain.
3: Et oui, c'est la SNCF qui recrute actuellement des opérateurs de maintenance des voies ferrées à Bobigny, mais aussi à Drancy et au Blanc-Mesnil. Le métier consiste à surveiller l'état des rails, réaliser des opérations de maintenance, entretenir les abords des voies et participer à la sécurité du réseau ferroviaire. C'est un travail principalement en extérieur, en équipe, avec une formation complète et rémunérée dès l'embauche. Le poste est proposé en CDI avec un salaire qui commence à 27 000 euros brut par an, auquel s'ajoutent différentes primes. Il faut être manuel, rigoureux et posséder le permis V. Si cette offre d'emploi vous intéresse, je vous invite à envoyer votre candidature directement sur Indeed ou même sur le site de la SNCF. C'est très pratique.
0: C'est très pratique, effectivement. Merci beaucoup, Clarisse Delezève. Les 3 Plus, c'est tous les matins à 6h50. Alain Chamfort pour la suite. Manu Reva sur votre radio locale ici Paris-Île-de-France.

0: Champfort et Manu Reva sur votre radio locale ici Paris-Île-de-France. 6h58 dans 1h02, c'est le début de l'épreuve 2026 du bac de philo. Et justement, la philosophie, c'est se poser des questions sur le fonctionnement humain. Alors du coup, Fred Ballard a demandé à ses humoristes de s'interroger sur certaines évolutions sociétales dans l'humour en tube.
1: Agatha Christie, les dix petits nègres, vous êtes au courant? Ils ont dit, il faut changer de titre. Maintenant, ça s'appelle... Ils étaient 10. Moi, j'apprends ça. Le lendemain, je vais chez mon libraire. Je dis bonjour, je voudrais Ils étaient 10. Il me dit, bah, avec vous, ça fait 11. Ah.
2: Voilà, réflexion d'un maître à penser philo-comique, Fabrice Eboué, un docteur en autodérision, qui nous interroge sur notre rapport à la tolérance, aux préjugés et à la connerie humaine aussi, accessoirement.
1: Ils veulent faire interdire Dumbo parce qu'ils disent, à un moment, il y a trois corbeaux noirs qui chantent le blues sur une branche, c'est une représentation raciste des noirs américains de l'époque. C'est vrai, mais moi j'ai vu Dumbo au CP, j'étais le seul élève de couleur, personne à la fin du dessin animé n'est venu me voir en me disant, oh le corbeau, le corbeau. Alors que le petit Benoît, qui avait les oreilles décollées...
2: Bah oui, on l'a appelé Dumbo jusqu'à son mariage, et ça c'est du harcèlement scolaire et moral, ce qui prouve que l'humain n'est vraiment pas un animal très fréquentable. Mais bon, faut pas commencer un devoir de philo comme ça, hein. La forme c'est aussi important que le fond, et un devoir de philo doit comporter...
3: 4 parties. La première, l'introduction. Et attention, à l'inverse de la relation homme-femme, au philo, l'introduction, c'est pas le meilleur moment du concept. Hein. En philo, c'est plus important de réfléchir que d'avoir la réponse. Et c'est pour ça que la philo, c'est quand même une discipline très française.
2: Voilà, bah heureusement que les Belges sont là pour nous élever spirituellement. Merci Maître Vizorek pour ce cours magistral qui nous prouve que l'humour sauve de tout, même des sujets de philo les plus tordus. Être ou ne pas être drôle, faut surtout pas se poser la question.
0: Merci beaucoup Fred Ballard et courage pour l'épreuve de philo qui arrivera dans une heure maintenant.
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0: Très belle matinée, bon réveil avec nous, merci de nous avoir choisis. Il est 7h. 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Corentin Bémol à la une ce matin. La chaleur est le symptôme d'une civilisation qui refuse de ralentir.
5: Voilà, vous avez 2 heures, phrase du philosophe Simon Brinfaut. Une citation dans le ton en ce moment. Ils sont 530 000 élèves de terminale à démarrer ce matin leur écrit du baccalauréat avec la redoutable épreuve de philosophie. Ça commence dans une heure, vous venez de le dire. Des épreuves du bac toute la semaine. Alors qu'une nouvelle vague de chaleur est attendue avec des pics à 37 degrés jeudi, selon Météo France. Le ministre de l'Éducation nationale, Édouard Geffrey, annonce ne plus souhaiter que des épreuves se déroulent l'après-midi. Une préconisation qui a eu un accueil mitigé chez les lycéens parisiens que vous avez rencontrés, Thomas Vinclair.
6: Un ventilateur portable, une gourde d'eau fraîche, des fruits secs, amels et prêts à faire face à la chaleur. Alors quand on lui parle de la volonté du ministre de l'Éducation d'interdire les épreuves l'après-midi...
7: Je trouve ça tellement logique.
6: Car le retour des températures caniculaires cette semaine, c'est un stress supplémentaire à gérer pour cet élève de terminale.
7: Quand il fait 40, il faut penser que la chaleur elle est un peu décuplée parce qu'on est tout simplement regroupé dans une seule salle. Forcément, on transpire plus vite. Et sûr que ça a du coup une incidence aussi sur notre capacité à réfléchir. C'est pas facile à gérer.
6: Cette préconisation d'Edouard Geffrey fait aussi sourire de nombreux lycéens. Clair et formel, le ministre ne maîtrise pas vraiment son sujet.
8: Le ministre, j'ai pas trop l'impression qu'il sache de quoi il parle, puisque la majorité des épreuves sont déjà le matin. J'en ai aucune l'après-midi.
6: À ses côtés, Salomé est sur la même ligne, elle va plus loin. Cette mesure ne fait, selon elle, que repousser le problème de quelques années.
9: On cherche beaucoup de solutions pour justement, avec tout le réchauffement climatique, à pouvoir s'adapter. Et je pense que dans quelques années, le problème va être quasiment insolvable si on fait rien. La question de le matin, l'après-midi, ça changera plus rien. Peut-être qu'il faudrait traiter le problème de fond.
6: Ces lycéens demandent aussi au gouvernement davantage d'investissements dans la rénovation des salles d'examen, une manière d'éviter qu'elles ne se transforment en four pendant les canicules.
5: Reportage de Thomas Vinclair dans un lycée parisien. La colère ne retombe pas pour les associations de lutte contre les violences faites aux enfants. Partout en France, elles appellent à la mobilisation devant les tribunaux à 19h et ce tous les lundis jusqu'à ce que la loi intégrale contre les violences sexistes et sexuelles soit votée. Rassemblement ce soir devant le ministère de la Justice. Et avant ça, Sébastien Lecornu reçoit à 16h les députés de tous bords qui portent les propositions de cette loi intégrale.
0: C'est un phénomène qui s'accentue en région parisienne, le vol des pièces détachées de voitures.
5: Batteries de voitures électriques, calandres et dorénavant les banquettes arrière. Dans les départements de l'Oise et du Val-d'Oise, la gendarmerie de Senlis constate par exemple une augmentation de 30% de vols comparé à l'an dernier. Les banquettes arrière, nouvelle cible pour leur valeur marchande et la facilité déconcertante pour les démonter, Laurent Kramer.
10: C'est comme ça qu'on retrouve sa voiture.
11: Jérémy habite Aizenville, un petit village du Val d'Oise.
10: Je me suis levé un matin et en fait, en bas de chez moi, j'ai retrouvé ma voiture avec une vitre cassée et tout l'intérieur vidé. Avec les sièges en main et je me suis rendu compte que j'étais pas le seul, quoi, que ça arrivait à beaucoup de monde dans le coin.
12: Anthony, la porte du capture, le véhicule, c'est terminé.
11: Les véhicules ciblés sont essentiellement les Citroën C3 et les Renault Clio, comme celle de Jérémy.
13: Bah, les clients, ils sont dépités. En fait, c'est un fléau.
11: Nous voici dans le garage Renault, des coins 3 km plus loin.
13: Vous voyez ce véhicule aujourd'hui, il arrive chez nous dans cet état, complètement délabré, les câbles coupé.
11: Frédéric Alves reçoit jusqu'à 3 à 4 véhicules par semaine dont les banquettes ont été dévalisées.
13: Ils arrachent les banquettes, ils arrachent les sièges, ils arrachent les ceintures. La plupart du temps, les faisceaux électriques du véhicule sont même coupés. Ils ont juste besoin d'avoir une clé de 16 et en fait, ils partent en 5 minutes, ils partent avec un lot de banquettes arrière. Il y a énormément de personnes qui volent les banquettes.
11: But du larcin, revendre la banquette et transformer un utilitaire 2 places en véhicule 5 places.
13: Une banquette de Clio 4, bah, ça va sur toutes les Clio 4. Donc en fait, c'est très facile pour les personnes qui volent les banquettes arrière de les remonter sur des véhicules de société qui rématriculent les véhicules en 5 places. Les véhicules prennent 3 000, 4 000, 5 000 euros de valeur juste en faisant cette modification. Parce qu'en fait, c'est très facile de refaire les papiers en 5 places. Diogo, c'est bon, c'est fini ?
11: Coût de la réparation pour remettre à neuf cette Clio, 6 500 euros.
5: Un reportage de Laurent Kramer dans le Val d'Oise. L'ancien maire du Kremlin-Bicêtre, Jean-Marc Nicole, devant la justice ce mercredi pour une longue série de délits financiers. Parmi eux, il est soupçonné d'avoir financé son addiction au PMU et d'avoir fait des paris sportifs avec l'argent de la ville et de son parti. L'ex-édile jugé entre autres donc pour abus de confiance, escroquerie, favoritisme et blanchiment aggravé entre 2013 et 2017. Un accord entre les États-Unis et l'Iran pour mettre fin à la guerre, confirmé par les deux pays, tard hier soir. Il doit être formellement signé dans 4 jours. Il prévoit la réouverture du détroit d'Ormuz, un accord salué sur la scène internationale alors que le G7 s'ouvre ce soir à Évian. Emmanuel Macron vient d'ailleurs d'annoncer que la mission maritime initiée par Paris et Londres était, je cite, prête à accompagner la réouverture d'Ormuz. Accord salué aussi sur les marchés financiers. Les cours du pétrole ont déjà chuté de 4%. En rugby, Toulouse Racing 92 vendredi, Montpellier Stade Français samedi. On connaît désormais les affiches des demi-finales de Top 14. Après la victoire à l'arraché du Racing 92 contre Pau samedi, c'est l'autre club francilien qui s'est imposé hier. Le Stade Français qui a écrasé le Stade Rochelais 45-5. Le troisième ligne Romain Briat a marqué 3 essais alors qu'il n'en avait inscrit aucun toute la saison.
0: Plus de 25 000 spectateurs présents à l'Accor Arena de Bercy ce week-end.
5: Qui accueillait les meilleurs lutteurs du monde pour un tournoi international de sumo, les lutteurs qu'on appelle Rikishi. Une première en France depuis plus de 30 ans après 2 événements organisés en 1986 et 1995. C'était le troisième tournoi de sumo organisé en France. Et c'est le Rikishi japonais Koto Sakura qui a remporté hier le tournoi, 1,89 m pour 170 kg.
0: La réparation de la caverne du Pont-Neuf à Paris est en bonne voie.
5: C'est l'artiste JR lui-même qui l'annonce sur les réseaux sociaux alors que le vent avait abîmé l'installation sur le Pont-Neuf. Aucune date d'ouverture n'a encore été annoncée, mais JR a promis de donner des nouvelles très vite. Il l'a dit dans un message vidéo sur Instagram.
14: C'est incroyable, la caverne est de retour. On a passé des journées et des nuits à la reconstruire avec toutes les équipes. Je vous raconte pas, il y a des fois où on la voyait plus revenir. Et maintenant elle est là. C'est complètement fou. On a d'ailleurs gardé les stigmates des déchirures et on a créé des lignes. Vous pouvez voir aussi les cordages maintenant, un peu à la façon de Christo et Jean-Claude. On en a pas mal à remettre encore. Dans les prochaines heures et jours. Donc on a encore un peu de travail sur l'intérieur et l'extérieur, mais je vous dis dès qu'on a fini.
5: L'œuvre devra cependant fermer ses portes le 28 juin, quoi qu'il arrive, les équipes engagées dans le projet étant employées sur d'autres projets cet été et n'étant plus disponibles au-delà de cette date, l'équipe de l'artiste n'a pas demandé de prolongation à la mairie de Paris.
0: On espère que ça va venir vite parce que c'est dans 13 jours, hein,
5: oui,
0: le 28 juin.
5: Donc ça approche à grands pas. Oui.
0: Ça approche à grands pas. On espère que on aura vite cette caverne de JR.
5: Absolument. La météo, qu'est-ce que ça va donner aujourd'hui?
0: Eh ben, il y aura pas d'intempéries comme ce qui a causé les déchirures sur la caverne de JR. Parce que là, c'est vraiment un joli et grand soleil qui reste avec nous sur l'ensemble de l'Île-de-France. Une journée qui commence avec de belles éclaircies, un peu partout, quelques nuages encore par endroits et des températures déjà chaudes au réveil. Hein, comptez aux alentours des 21-23 degrés pour votre matinée. Cet après-midi, on va garder ce soleil et ces belles éclaircies partout dans notre région, quelques nuages toujours par endroit, mais rien de bien méchant, et des températures qui augmentent encore. Comptez au meilleur de la journée sur 28 degrés à La Ferté-Gaucher, Meaux 29, Saint-Germain-en-Laye, Nanterre-la-Courneuve 30 degrés, Vitry-sur-Seine, Massy et Provins 31 degrés, Osny et Fontainebleau la maximale 32 degrés, et 31 degrés, c'est la température que l'on aura à Paris, notamment du côté du lac de Ménil. 7h08, ici l'infotrafic en temps réel, toutes les 15 minutes, Thomas Etcheberry, 143 km de bouchons cumulés sur les routes franciliennes. J'ai pas l'impression qu'il y ait de difficultés majeures. On est sur des ralentissements plutôt habituels, c'est ça?
15: Oui, effectivement. Il n'y a pas de gros événements à vous signaler, hormis quelques ralentissements que vous allez retrouver évidemment pour rejoindre Paris, hein, sur l'1 et sur la 3 si vous arrivez par le nord. Sur la 4 également à la hauteur de Nogent, ou encore sur la 6 Saint-Thé-Ris-Orangis, quelques coups de frein à prévoir, tout comme dans le secteur de la Haie-les Roses. Mais bon, on a l'habitude, on a ça à peu près tous les matins. Du côté des transports en commun, on a en revanche quelques petites perturbations sur la ligne B du RER où le stationnement d'un train est prolongé du côté de Châtelet-Léal, notamment si vous êtes en direction du nord, donc ça peut ralentir un peu la circulation. Et puis on a quelques perturbations également sur la ligne C du RER avec certains arrêts qui ne sont pas desservis, notamment du côté de Juvisy, d'Athis-Mons ou encore d'Ablon vers Pontoise. Donc attention, si vous aviez l'intention de vous arrêter sur ces gares-là ou de prendre le train sur ces gares-là, ça risque d'être un peu complexe, hein, au cours de cette matinée. Tenez-vous bien au courant avant de prendre votre transport.
0: On fait la route ensemble, les transports également. Venez nous raconter comment ça se passe sur votre trajet à vous en Île-de-France. Vous nous appelez directement ou alors un message par WhatsApp. Le numéro, en tout cas, c'est le même. 01 42 30 10.
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0: 7h09, belle matinée, bon réveil avec nous. Encore un matin à passer ensemble pour notre plus grand plaisir et aussi avec Jean-Jacques Goldman sur votre radio locale. 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

0: Et nous, on est là tous les matins, jusqu'à 9h, c'est ici matin. Et Jean-Jacques Goldman à l'instant sur votre radio locale, ici Paris Île-de-France.
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0: Dans moins de deux minutes, mon œil, l'édito qui décrypte depuis nos régions l'actualité du moment avec David Ossiou, le bac et le brevet incompatibles avec les après-midi caniculaires. C'est ce qu'a dit le ministre. Alors comment adapter les examens au changement climatique? On va évoquer ça avec David Ossiou. Mais avant ça, 7h13, j'ai aussi pour vous toujours ce passe-famille pour le parc Astérix pour aller découvrir ou redécouvrir ce parc qu'on adore évidemment. Aller découvrir notamment ce nouvel espace dédié à l'Égypte ancienne avec de nouveaux décors, de nouveaux spectacles, de nouvelles attractions également. 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
0: 7h14, mon œil, David Ossiou. Plus de 530 000 lycéens planchent ce lundi matin sur l'épreuve de philosophie. Ce sera dans 45 minutes, le bac qui se déroule encore cette année sous la chaleur.
3: Donc, la vraie question ce matin n'est pas philosophique, mais très urgente. Comment adapter le calendrier scolaire au changement climatique? Le ministre de l'Éducation nationale a donné une partie de la réponse hier. Il dit ne plus vouloir qu'un examen national se déroule l'après-midi, lorsque les températures atteignent leur maximum. D'accord. Lors de la première vague de chaleur du mois dernier, il faisait 30 degrés dans les classes, voire plus. C'est trop chaud pour réfléchir. Des chercheurs de l'Université de Californie ont étudié les résultats d'examens de lycéens new-yorkais en fonction de la température. Leur conclusion est frappante. Entre une épreuve passée à 22 degrés et une autre à 32 degrés, la probabilité de réussite diminue de près de 11%. Passer le bac sous la canicule, ça n'est pas juste. Dans une copie, moi, j'écrirai que c'est pas une fatalité. En novembre dernier, 133 citoyens tirés au sort ont remis au gouvernement un rapport avec 20 propositions pour adapter l'organisation du temps scolaire aux nouvelles réalités climatiques. Les participants avaient notamment jugé difficilement compatible avec les épisodes de chaleur à répétition l'idée du président Macron, vous vous souvenez, raccourcir les vacances d'été. Et ils ont remarqué aussi que plusieurs voisins européens avaient adopté des rythmes différents. En Allemagne, les cours se terminent souvent dès le début de l'après-midi. En Italie, les vacances estivales peuvent durer jusqu'à 14 semaines. Aucune réforme n'est annoncée en France avant 2027. Au mieux, en attendant, les candidats au bac devront composer avec ce qui ne dépend pas d'eux. Comme l'écrivait le philosophe grec Épictète, il y a des choses qui dépendent de nous, d'autres non. La chaleur ne dépend pas de nous. Le calendrier scolaire, lui, dépend du ministre, voire du président.
0: Merci beaucoup David Ossiou, mon œil tous les matins 7h15 et courage évidemment à celles et ceux qui vont passer le bac toute cette semaine et notamment l'épreuve de philo qui va commencer dans 45 minutes. On pense bien à vous et on pense aussi aux parents, aux grands-parents, à tout l'entourage familial qui est aussi en stress toute cette semaine. On continue la matinée ensemble avec toujours aussi ce passe-famille pour le parc Astérix à gagner. N'hésitez pas à continuer de nous appeler au 01 42 30 10 10. On joue juste après Camaro et Femme Like You sur votre radio locale ici Paris Île-de-France.
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0: Qu'est-ce que ça fait plaisir de réécouter ce titre qu'on connaît par cœur avec Thomas Etcheverry.
1: C'est vrai, je pense qu'on peut y aller à N'oubliez pas les paroles.
0: On peut y aller.
1: On fait un score pas mal.
0: Je pense qu'on fait un bon score. C'était Camaro et Femme Like You sur votre radio locale ici Paris Île-de-France. 7h20, ici l'infotrafic en temps réel. Toutes les 15 minutes, Thomas, 180 km de bouchons cumulés sur les routes franciliennes et deux accidents au nord de Paris.
1: Oui, attention, si vous arrivez sur la 15 dans le secteur de Franconville, il y a effectivement une voiture et une moto qui se sont percutées, ce qui va gêner sur voie de gauche et provoquer un bouchon qui remonte dans ce secteur-là. Donc soyez prudents sur cette partie nord-ouest de Paris. Il y a également une autre difficulté sur la francilienne Est, hein, cet accident qui s'est produit à la hauteur du Pin. Il y a deux voitures qui se sont percutées. Là aussi, ça va gêner sur voie de gauche et provoquer un bouchon qui remonte bien sur la 104. Hein, quand vous arrivez de Collégien et de la 4, ça peut coincer. Donc attention si vous êtes en direction de Mitry-Mory et de Roissy-Charles de Gaulle. Sinon, ça se passe pas trop mal. On peut avoir encore quelques ralentissements pour rejoindre Paris, bien évidemment, mais ça reste quand même praticable. Côté transport en commun, on a quelques perturbations sur la ligne C. C'est vrai, quelques arrêts ne sont pas desservis, notamment dans le secteur d'Atis-Mons ou encore de Juvisy. Et attention, si vous êtes amené à prendre la ligne B du Transilien, où le trafic est perturbé entre Gare de l'Est et Coulommiers, suite à des gens qui sont sur les voies de circulation dans le secteur de Coulommiers. Donc forcément, c'est plus difficile de faire circuler les trains à partir du moment où il y a des gens sur les voies. Donc on fait en sorte, évidemment, qu'il n'y en ait plus. Et pour l'instant, ça ralentit un petit peu la circulation dans ce secteur.
0: On continue de faire la route ensemble, les transports également. Appelez-nous, envoyez-nous un message sur WhatsApp. On vous attend au 01 42 30 10 10.
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0: 7h21, passe famille pour le parc Astérix. C'est ce que l'on a pour vous toute cette semaine. Alors depuis la semaine dernière, vous avez été nombreux évidemment à vous inscrire. Le grand tirage, on le fait dans une heure. Mais avant ça, il y a un dernier ticket à donner. Ce dernier ticket pour le passe famille au parc Astérix, il est pour Laura qui nous appelle de Moret-sur-Loing en Seine-et-Marne. Bonjour Laura.
3: Bonjour toute l'équipe.
0: Comment ça va Laura ce matin?
3: Et vous, comment allez-vous?
0: Bah, moi, ça va très bien, mais je vous demande à vous, Laura. Comment ça va?
3: Ouais, ça va, bon, je suis réveillée.
1: Bon, bah, tout va bien.
0: Le week-end s'est bien passé, sous le soleil?
3: Oui, calme.
0: Bon, okay. Parfait. Cette semaine, c'est travail?
3: Non.
0: Non?
3: Non, je suis une jeune retraitée.
0: Ah, jeune retraitée, très bien. Très bien. Eh ben, écoutez, profitez bien et profitez peut-être aussi du parc Astérix puisque vous êtes dans le tirage pour tout à l'heure, là, d'ici une petite heure. Donc, c'est peut-être vous qu'on appellera dans une heure. Restez bien à côté de votre téléphone. Laura, quelle est votre radio locale en Ile-de-France?
3: Ici matin,
0: c'est l'émission, mais la radio, c'est ici Paris Île-de-France. Oh, la France Bleue, c'était un an et demi. Ça date, comme disent les jeunes. Non, mais je comprends bien. Ici Paris Île-de-France, à nous retrouver aussi sur le 107.1. Laura, en tout cas, je vous embrasse bien fort et je vous dis peut-être à tout à l'heure. 7h22, vous tombez certainement sur plein d'infos tout au long de la journée, notamment sur vos réseaux. Mais est-ce que vous vous posez la question de savoir si c'est une fake news ou pas? Eh bien, sachez que durant tout ce mois de juin, un bus anti-fake news sillonne les routes d'Île-de-France. Objectif, permettre aux jeunes d'apprendre à détecter les fausses informations. Et on en parle ce matin avec notre invitée Lise Barcellini, journaliste et membre de l'association Lumière sur l'info, à l'origine de ce camion pas comme les autres. Bonjour Lise.
4: Bonjour Grégoire.
0: Merci d'être avec nous ce matin. Alors concrètement, votre camion, comment ça marche concrètement? Déjà, il est tout jaune. Alors déjà, on peut pas le louper.
4: Mes premières fake news, c'est un camion et pas un bus.
0: Ah, j'ai dit un bus.
4: Ouais.
0: Ah ben c'est un camion, voilà.
1: C'était pour voir si vous suiviez, justement.
0: Comme quoi, les fake news, ça peut aller vite. Hein.
1: On fait pas.
4: Mais c'est facile de les vérifier.
0: Oui.
4: Et c'est ça qu'on voit avec le camion. Alors, le camion de l'info Tromitos, c'est un dispositif itinérant, pédagogique, qui va donc partout sur le territoire, à la rencontre des habitants pour lutter contre la désinformation. Concrètement, trois journalistes professionnels, membres de l'asso, à bord du camion, qui font trois choses essentielles pendant une journée d'étape. La première, c'est expliquer comment on fabrique une information. La fabrication de l'information, comment travaille un journaliste, ça c'est essentiel pour bien comprendre l'origine des infos. La deuxième chose, c'est donner des méthodes concrètes de vérification pour démêler le vrai du faux. C'est très utile, surtout en ce moment, avec le flot d'images, de vidéos qui sont générées par les IA génératives. Troisième chose essentielle avec le camion de l'info, c'est créer des espaces de rencontre entre les citoyens et les journalistes pour, comme ça, pouvoir échanger. Parce que nous, on pense que l'éducation aux médias et à l'information, en fait, c'est pas que théorique. C'est vraiment même un enjeu démocratique de créer ces espaces pour discuter de nos opinions. Mais avant de discuter des opinions, il faut être d'accord sur les faits.
0: Oui.
4: Et ça, c'est crucial. C'est vraiment l'un des enjeux du camion de l'info Tromito.
0: Et d'ailleurs, on dit les jeunes, mais en fait, ça concerne tout le monde. Tout le monde peut être victime d'une fake news.
4: Ouais. Vous, ça vous est déjà arrivé, Grégoire?
0: Certainement. J'ai évité de relayer, du coup, mais...
4: Exactement. Mais alors déjà, il faut déjà avoir la prise de conscience, se dire, Je fais un temps de recul, je réfléchis, je vérifie la source de l'information, qui est l'émetteur du message quand on voit circuler des choses sur Facebook, sur Instagram, sur TikTok, même quand nos amis nous les diffusent sur WhatsApp. Et ça, c'est hyper important ce que vous avez dit, Grégoire, c'est aussi notre constat, c'est que l'éducation média et l'information, c'est pas qu'une matière scolaire, c'est pas que pour les collégiens ou les lycéens, ça concerne tout le monde. Et nous, avec ce camion, on va donc à la rencontre de tout le monde, de tous les habitants, sur leur lieu de vie, sur leur lieu de travail, même sur leur lieu de vacances. L'année dernière, on a été dans des campings, sur des plages. On va aussi beaucoup en zone rurale, dans les campagnes, sur les marchés, voir des personnes âgées qui peuvent être un petit peu plus larguées par rapport à toutes ces nouvelles technologies. Et on les comprend parce que ça va tellement vite. Et du coup, c'est vraiment ça, l'enjeu, c'est d'aller voir tout le monde.
0: Quelles sont les prochaines étapes, du coup, du camion?
4: Ouais, alors le camion, il est en tournée en Île-de-France depuis le 28 mai. Ça a commencé à Gennevilliers. Cette semaine, aujourd'hui même, Ruelle Malmaison. Donc lundi, mercredi, on est à Saint-Germain-en-Laye. Samedi, on commence l'Essonne. Parce que donc le camion de l'info, c'est tous les départements franciliens pour cette tournée. L'Essonne, c'est Épinay-sous-Sénart samedi, à l'occasion du festival L'Éducation en fête. Après, mardi, de nouveau l'Essonne, Angerville et Pucey, donc la zone rurale. Vendredi 26 juin, rendez-vous à Clichy-sous-Bois, plutôt pour des ateliers avec des seniors. Le 27, samedi 27, la Villette, et on fait une clôture à Argenteuil, au quartier Val-d'Argent, le 1er juillet.
0: Eh ben, très bien, tout est noté. Merci Lise Barcellini d'avoir été avec nous ce matin. Vous êtes donc journaliste et membre de l'association Lumière sur l'info, à l'origine de ce camion pas comme les autres, le camion jaune Tromito qui lutte contre les fake news. Vous vouliez rajouter un truc?
1: Oui, il y aura un camion bientôt qui vérifiera les infos du camion ou pas.
4: Oh là là là là. Mais le camion n'est pas qu'en Île-de-France. Hein.
0: Non, il est partout.
4: Il va partout, hein, tout au long de l'année. Donc s'il y a des auditeurs qui des fois vont en vacances dans d'autres régions,
0: on peut vous croiser.
4: Exactement.
0: De toute façon, il y a toutes les infos sur votre site lumière.info.
4: Exactement. Vous avez la bonne info, Grégoire.
0: Oh, on a toutes les infos. Bah, j'ai vérifié pour le coup. Merci d'avoir été avec nous ce matin. Et pour la suite, voici Supertramp et The Logical Song sur votre radio locale ici Paris-Île-de-France.

0: Tramp et The Logical Song pour continuer la matinée ensemble et en musique. Dans moins d'une minute, 7h30, l'essentiel de l'actu, ce sera avec Cyril Ardo-Redon. A tout de suite.
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0: Dans l'info d'ici, Corentin Bémol, la méfiance des parents après l'affaire Liana.
4: Cette affaire qui a provoqué un émoi national très suivi à Paris avec un rassemblement ce soir. Et à Florence, les parents sont toujours sous le choc. Reportage à suivre.
0: Avant ça, il est 7h30, toute l'actualité en France et dans le monde. C'est l'info en 90 secondes avec Cyril Ardo-Redon.
5: Un cessez-le-feu robuste et durable est indispensable, insiste Emmanuel Macron à propos du Liban. Le chef de l'État est arrivé hier soir à Évian, en Haute-Savoie, pour présider un sommet du G7. Un accord de paix est en bonne voie entre l'Iran et les États-Unis après près de 4 mois de guerre. Une réunion aujourd'hui à Matignon dans le sillage de l'affaire Liana. Des députés plaident pour l'inscription rapide à l'agenda parlementaire d'un texte contre les violences sexistes et sexuelles. Dans ce contexte, les associations féministes appellent à se mobiliser partout en France ce soir devant les palais de justice. 530 000 candidats, dont un de moins de 10 ans et l'un de plus de 80 ans. Début des épreuves du bac aujourd'hui pour les lycéens en terminale. Coup d'envoi avec la philosophie dans tout juste une demi-heure. Des médicaments coupe-faim qui permettent une grande perte de poids. Le Wegovy, le Mounjaro remboursé est dès aujourd'hui à hauteur de 65% pour les patients souffrant d'obésité sévère, à condition de consulter un médecin dans un centre spécialisé. Ce sont des traitements qui coûtent très cher, près de 300 euros par mois. Les footballeurs de l'équipe de France sont arrivés hier soir à New York où ils affronteront demain soir dès 21h le Sénégal pour leur tout premier match du mondial. Aujourd'hui, les champions d'Europe en titre, les Espagnols, affrontent le Cap-Vert dès 18h. Et puis en rugby, on connaît désormais les deux affiches des demi-finales de Top 14. Toulouse contre le Racing 92 vendredi et Montpellier contre le Stade Français samedi.
0: Merci beaucoup Cyril Ardo-Redon. Peut-être qu'on se dirige d'ailleurs vers une finale 100% francilienne du top 14 et ça ce serait plutôt pas mal. 7h31 dans l'info d'ici ce matin chez nous en Ile-de-France, Corentin Bémol. Ce matin c'est l'affaire Liana qui est encore évidemment dans tous les esprits.
6: Quelques jours après les obsèques de la petite fille dans le Gers, des rassemblements encore prévus dans plusieurs villes de France aujourd'hui pour demander une loi sur les violences faites aux mineurs. À Paris, rassemblement prévu à 19h devant le ministère de la Justice. Paris très mobilisé car c'est une affaire qui fait écho au scandale du périscolaire. Depuis le début de l'année, 132 animateurs ont été suspendus dans la capitale, dont 52 pour des suspicions de violences sexuelles. Mais à Florence, dans le Gers, là où vivait Liana, c'est toujours le choc, les questions, les angoisses des parents, les soirées pyjama dans lesquelles Jérôme Barella, le principal suspect, aurait commis plusieurs agressions, sont au cœur des discussions. Et la méfiance, pour ne pas dire la paranoïa, s'est emparée de tous les parents d'élèves, Marc Bertrand.
7: Christelle vient désormais tous les jours chercher sa fille à la sortie des cours. Trois enfants, 15, 11 et 9 ans. Les soirées pyjama, pour eux, c'est terminé.
8: Déjà, j'avais du mal quand ma fille me demandait « Maman, j'ai une copine qui m'invite chez elle et tout. » J'avais déjà du mal à laisser ma fille y aller. Bah, alors là, j'avoue que là, c'est encore pire, quoi. Il va falloir apprendre à connaître la personne, mais la preuve, même si on connaît, on est à l'abri de rien.
7: Ce qui a marqué Mathilde, c'est de n'avoir rien vu. Dégoûté, offert par Jérôme Barella devant le collège. La maman l'avoue, jusqu'ici, elle déposait ses enfants sans regarder autour d'elle.
9: C'est un petit village. Tout le monde se connaît, tout le monde sait les parents, de qui à peu près. Jamais on n'aurait pensé ça, quoi. Moi, j'ai fait une sortie scolaire avec lui il y a 3 ans. On se dit, on n'a rien vu. J'ai trouvé monsieur tout le monde.
7: À côté, Elodie hoche la tête.
10: Un parent d'élève, quoi. Un papa, quoi. On se dit pas, mettons, c'est un fou qui n'a pas d'enfant. Enfin, c'est quand même un père de famille, quoi.
7: Il y a un sentiment de culpabilité chez tous ses parents, pointe la psychologue Béatrice Bergamelli. Depuis l'affaire, elle reçoit dans son cabinet des enfants qui ne dorment plus et des parents qui pleurent.
11: Aujourd'hui, l'attitude des parents, c'est de se refermer, c'est-à-dire sécurisation maximum. Les enfants ne vont plus avoir du tout le droit d'aller tout seuls à l'école. Les parents, certains m'ont dit qu'ils allaient mettre des puces électroniques sans en parler aux enfants dans les chaussures des enfants. C'est alors que l'enfant a besoin dans son développement d'avoir de l'autonomie, il faut lui faire confiance, il faut apprendre aux enfants à parler, c'est très important. Si on a un doute, parlons-en.
7: On lui demande si elle a reçu des témoignages d'autres victimes potentielles dans ses consultations.
11: Oui, j'ai entendu des choses, oui. J'ai eu certains témoignages, effectivement, liés à cette affaire, mais je suis au secret. Mais voilà, les langues se délient. On voit bien qu'il y a des plaintes qui émergent. Il y en aura certainement d'autres.
7: Ce qui la révolte, c'est de voir que Jérôme Barella était connu de la justice depuis des années. Ça rend encore plus dur, dit-elle, de convaincre ses patients d'aller voir les gendarmes.
6: Reportage à Florence de Marc Bertrand.
0: Corentin, à la une du journal de 8h.
6: Le gouvernement s'apprête à dégainer une loi casseur-payeur, un texte qui vise à répondre aux débordements qui ont suivi la victoire du Paris Saint-Germain en Ligue des Champions il y a 10 jours. Alors de quoi s'agit-il ? Rendez-vous à 8h. La météo, qu'est-ce que ça va donner aujourd'hui ? Du soleil déjà.
0: Bah c'est du soleil déjà, ah oui. Oui. Soleil et chaleur aujourd'hui sur l'ensemble de l'Île-de-France. Une journée qui commence avec de belles éclaircies partout, quelques nuages encore par endroits. Et des températures déjà chaudes au réveil, hein, puisqu'on a aux alentours des 21-23 degrés pour votre matinée. On va garder ce soleil et ces belles éclaircies partout dans notre région cet après-midi. Quelques nuages toujours par endroits, mais vraiment rien de bien méchant. Et des températures qui augmentent encore. Comptez au meilleur de la journée sur 28 degrés à la Ferté-Gaucher, 29 à Meaux. Du côté de Versailles, Rueil-Malmaison et Saint-Denis, 30 degrés. Créteil, Évry-Courcouronnes et Provins, 31 degrés. 32 la maximale pour Cergy et pour Melun. Et du côté de Paris, on aura 31 degrés, notamment au Pont-Neuf, où la caverne de JR est toujours évidemment en travaux. Mais apparemment, on tient le bon bout. C'est ce que disait JR dans une vidéo Instagram. Il annonçait que voilà, ça devrait arriver d'ici peu. Alors, il n'y a pas de date encore, mais ça devrait arriver d'ici peu, sachant que de toute façon, tout devra s'arrêter le 28 juin prochain. Donc, on espère qu'on pourra vite aller visiter, aller sous cette fameuse caverne de JR sur le Pont-Neuf. 7h35, ici, l'infotrafic en temps réel. Toutes les 15 minutes, Thomas Etcheberry, 237 km de bouchons cumulés sur les routes franciliennes. Et toujours ces deux accidents au nord de Paris.
3: Oui, qui pose problème. Alors, tout d'abord, celui effectivement qu'on va retrouver sur la francilienne, au nord-est, dans le secteur du Pin. Il y a eu deux voitures qui se sont percutées sur la N104 extérieure. Donc, pour vous qui essayez de rejoindre Roissy, par exemple, depuis Collégien, ça va être compliqué dans ce secteur du Pin et de Villeparisis, puisque ça gêne sur voie de gauche et il y a un bouchon qui remonte sur la 104, bien, bien loin, quasi jusqu'à Lagny-sur-Marne. Donc, on perd quand même pas mal de temps dans cette zone-là. Courage. Et puis, on a un autre accident aussi qu'on va retrouver là, cette fois-ci, dans le nord-ouest. Il faudra faire attention. Dans le secteur de Franconville, il y a une voiture et une moto qui se sont percutées, ce qui va gêner sur voie de gauche et là aussi provoquer quelques ralentissements. Mais attention, on dit jamais 203 et là je viens de l'apprendre, il y a un nouvel accident qui vient de nous être signalé sur la 13 en direction de Paris à la hauteur d'Orgeval. Là pour le coup, ce sont trois voitures qui se sont percutées sur la 13 en direction de la capitale, ce qui gêne sur voie de gauche et provoque un long bouchon qui remonte jusqu'au Mureau. 50 minutes de temps de parcours à l'heure actuelle entre Mantes-la-Jolie et Orgeval, ce qui est beaucoup plus que d'habitude. Donc courage si en ce moment vous êtes sur la 13, va falloir s'armer de patience. Côté transport en commun, si vous êtes amené à prendre la ligne P ce matin du Transilien, un trafic perturbé entre la gare de l'Est et Coulommiers suite à des personnes qui sont sur les voies de circulation. Donc on fera en sorte évidemment que ces personnes n'y soient plus. Mais pour l'instant, ça ralentit la circulation donc sur cette ligne.
0: On fait la route ensemble, les transports également. Appelez-nous, envoyez-nous un message par WhatsApp 01 42 30 10 10.
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0: 7h37, excellente matinée, bon réveil avec nous ici matin pour vous accompagner au boulot, à la maison, dans la voiture, en ce lundi matin. On commence la semaine tous ensemble avec Marc Lavoine pour une Begin avec toi maintenant sur votre radio locale.

0: Eh ben allons-y pour une begin avec toi. C'était Marc Lavoine sur votre radio locale.
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0: Dans moins de 10 minutes, l'invité d'ici matin avec vous, Cyril Ardo-Redon, et un lieu de 1000 mètres carrés ouvre cette semaine à Paris, la Maison A, consacrée à l'accompagnement post-cancer pour les jeunes.
3: C'est le tout premier lieu en Europe consacré justement à cette question de la santé des jeunes, avec un espace café ouvert à tous, des salles de consultation, un espace dédié à la formation et un autre pour l'activité physique adaptée. Nous serons avec la présidente de l'association AIDA qui porte ce projet, Léa Moukanas, invitée d'ici Paris-Île-de-France dans quelques minutes.
0: À 7h49 pour être précis, mais avant ça, 7h41, vous cherchez des idées pour profiter de notre région sans trop dépenser. Par ici, les bons plans, c'est chaque matin avec David Kolski. Bonjour David.
4: Bonjour.
0: David, le premier match des Bleus à la Coupe du Monde de foot, c'est déjà demain et vous avez une super idée.
4: Ben oui, parce que finalement, des fan zones, on en a beaucoup plus qu'on pense dans notre région. Alors bien sûr, il y a la communale du côté de Saint-Ouen sur 7500 m². Il y a aussi la Féechita qui s'étend sur 4500 m² dans le 13e arrondissement. La fan zone Lego, je vous en ai déjà parlé, oui. Elle est incroyable, c'est gratuit, c'est au parc de la Villette sur 1800 m². Mais ce matin, je vous propose aussi la fan zone de Guignes en Seine-et-Marne. Et on évite les jeux de mots du style ça va nous porter la Guigne, hein, voilà, ce serait pas très correct. C'est une fan zone vraiment sympa, c'est gratuit et uniquement pour les matchs des Bleus. Donc, comme demain, hein, face au Sénégal pour les Français, rendez-vous au complexe sportif Suzanne Lenglen à Guignes vers 20h. Le début du match sur grand écran, c'est à 21h. Il y aura un food truck et une buvette qui est tenue en plus par le FC Guignes. Donc, ça va les aider à se financer. C'est hyper sympa si vous êtes en Seine-et-Marne. Allez faire un petit tour là-bas demain.
0: Et puisqu'on parle de sport, David, vous avez aussi une astuce pour gagner de l'argent en marchant. Alors ouais, ça m'intéresse. Ouais,
4: c'est l'application Macadam. Est-ce que vous connaissez,
0: pas du
4: Greg
0: tout.
4: Non. Bon, alors, leur slogan, c'est « Tu marches et tu gagnes de l'argent ». Moi, à mon époque, au service militaire, c'était plutôt « Marche ou crève ». Donc, voilà, je préfère. Donc, je vous disais, Macadam, c'est une appli qui rassemble plus de 1,5 million d'utilisateurs. L'idée, elle est toute simple. C'est une application qui vous permet de transformer vos pas en argent ou en bons d'achat. Vous pouvez donner également des sous à des associations. Donc, il y a plein de trucs et ça fonctionne vraiment. Alors, je leur ai passé un petit coup de fil. Je leur ai dit, du coup, si vous nous donnez des choses à nous, juste parce qu'on marche, comment vous gagnez des sous? Parce que bon, tout simplement avec de la publicité, il y a un petit peu de pub qui passe, mais franchement, c'est hyper sympa. On va vraiment avoir ensuite des bons d'achat ou des cadeaux proposés par les partenaires. Comme je vous le disais, on peut aussi offrir aux associations. Donc, allez marcher.
0: Oui.
4: Et ensuite, vous offrez.
0: Bah oui, avec plaisir.
4: À moi, les bons d'achat.
0: Ah, bon,
4: ce sera très bien. On va s'organiser comme ça. Macadam à télécharger sur le portable.
0: C'est au bénéfice de David Kolski, si j'ai bien compris, tout ça. Très bien. Très bien. David, vous avez aussi envie de nous parler de Noiseau dans le Val-de-Marne.
4: Oui, Grégoire, ce vendredi et samedi, il y a la fête de Noiseau avec un grand loto vendredi organisé par le comité des fêtes dans la salle polyvalente, c'est situé rue Pierre Viennot. Et puis samedi, ce sera la fête avec des animations, c'est gratuit, il y aura un cirque de lumière. Alors, me demandez pas ce que c'est un cirque de lumière. J'imagine, genre, spectacle de trucs de lumière. Voilà.
0: Oui, certainement. Des cirques de lumière. Ouais, mais pourquoi pas. En tout cas, ça donne envie.
4: Des couleurs, quoi.
0: C'est curieux.
4: Il y aura peut-être un gros nez rouge au milieu. et puis, une retraite au flambeau. Donc, ça se passe du côté de Noiseau. C'est gratuit et surtout l'occasion d'aller découvrir cette petite ville qui est vraiment entourée de la nature et des champs. C'est juste à côté de Sucy-en-Brie, là où j'ai passé mon enfance. Voilà, je dis ça, rien.
0: Donc, vous connaissez bien Noiseau.
4: Je connais un petit peu. Donc, c'est peut-être pour ça aussi que je vous en parle. Mais en tout cas, allez, il fait un tour sympa. En plus, c'est gratuit. Et puis, le loto en général, il y a toujours des petits trucs à gagner.
0: C'est toujours sympa le loto.
5: Ouais, c'est chouette.
0: Qu'est-ce que j'en ai fait avec mes grands-parents quand j'étais petit?
4: Moi, j'adore aussi,
0: c'est toujours sympa et un bon moment. Merci en tout cas David
4: Le
0: Kolski.
4: Moment nostalgie.
0: Ouais, c'était un petit peu ça. Et le bon moment, bon plan, c'est tous les matins à 7h40 sur votre radio locale ici par Île-de-France.
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0: De Terence Trent D'Arby, c'était Sagna en Aïm sur votre radio locale.
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0: 7h49, l'invité d'ici matin, à votre micro Cyril Ardo-Redon. L'association AIDA inaugure la Maison A, le tout premier tiers-lieu en Europe dédié à l'après-cancer des jeunes.
3: Et on en parle avec la présidente de l'association, Léa Mocanas, bonjour.
4: Bonjour.
3: Vous êtes installée rue de Paradis dans le 10e arrondissement. Le nom de cette rue forcément résonne de manière un petit peu particulière pour des jeunes qui ont vécu l'enfer avec leur cancer. C'était un nom prédestiné ?
4: Alors oui, c'était un nom prédestiné, c'est Métro Bonne Nouvelle. Donc j'ai envie de vous dire que comme on veut y accompagner l'après-cancer chez les jeunes, on n'aurait pas pu trouver meilleure rue et meilleure station de métro pour installer cette maison A.
3: Un petit mot de contexte sur votre association que vous avez fondée il y a 11 ans. Pendant la leucémie de votre grand-mère, vous aviez rencontré des jeunes malades du cancer et vous vous étiez rendu compte en fait de leur isolement.
4: Oui, alors tout à fait. AIDA agit depuis 11 ans pour accompagner les jeunes qui font face au cancer. L'histoire de l'association est assez particulière parce qu'on l'a montée quand on avait 15 ans. AIDA était le prénom de ma grand-mère qui a eu une leucémie qui est décédée assez rapidement. Et en fait, je me rends compte pendant son parcours vis-à-vis de la maladie qu'il y a des jeunes de mon âge qui ont la même maladie qu'elle et qui sont assez isolés à l'hôpital puisque entourés d'adultes et en fait plongés dans un monde qu'ils n'ont pas choisi qui est celui de l'hôpital.
3: C'est plus difficile pour un jeune de souffrir du cancer que pour une personne plus âgée, que pour un adulte ?
4: Il faut imaginer que quand on a 15, 20, 25 ans, c'est le moment où on se construit. C'est déjà pas évident, je pense, aujourd'hui d'être jeune. Il faut se projeter dans son avenir. Il y a plein de questions qu'on se pose. Notre cœur change, notre corps change. Et vivre tout ça au prisme d'un cancer, finalement, c'est un peu la double, voire la triple peine quand on est jeune.
3: Vous accompagnez donc ces jeunes depuis 11 ans avec 2500 bénévoles partout en France. Et ça y est, donc, tout ça se matérialise à travers un lieu installé dans le 10e arrondissement. Pourquoi c'était nécessaire ce lieu ?
4: Alors, depuis 11 ans, AIDA accompagne les jeunes pendant, mais aussi après un cancer, jusque 10 ans après la fin des traitements. Et on a lancé une étude l'année dernière.

0: avec Ipsos pour comprendre quels étaient les besoins et mettre des chiffres sur les besoins qu'on voit depuis 11 ans de ces jeunes après un cancer. Et on se rend compte que pour 65% des jeunes qui ont vécu un cancer à cet âge-là, l'après-cancer est parfois plus difficile à vivre que la période pendant les traitements. Vous avez un jeune sur deux qui se déclare être en situation d'anxiété chronique ou de dépression. 40% des jeunes qui ont perdu leur emploi ont dû renoncer à leurs études. Et il n'y avait pas, à date, de lieu physique pour pouvoir accompagner ces jeunes quand la demande est finalement de pouvoir être accompagné à la sortie de l'hôpital, parce que c'est trop dur de pouvoir retourner à l'hôpital pour cet accompagnement-là.
1: Et donc jusqu'à maintenant, il y a peu d'accompagnement, à part vous, pour ces jeunes qui sortent de leur cancer et qui se retrouvent entre guillemets un peu perdus, qui ont perdu quelques années et...
0: Exactement, dans cette étude-là, il y a 68% des jeunes qui disent qu'ils ont besoin de recevoir un accompagnement, mais qu'ils n'y ont pas accès aujourd'hui. Alors, faute d'informations, faute de moyens aussi, si vous voulez avoir accès à un psychologue et que vous sortez d'un cancer, si vous n'avez pas forcément les moyens de pouvoir y avoir accès, c'est difficile. Et donc, tout ça aujourd'hui n'existe pas. Et finalement, l'objectif de cette maison-là, c'est rassembler tous les besoins que peuvent avoir un jeune à la sortie des traitements dans un même endroit, et qu'il soit un endroit qui ne ressemble pas à l'hôpital, mais qui casse un peu les codes de cette question du soin.
1: Donc, des besoins comme des espaces de rencontre, des espaces de formation, une partie consacrée aussi aux soins de support. Ça veut dire quoi, les soins de support ?
0: Alors les soins de support, c'est tout l'accompagnement dont on peut avoir besoin pendant et après un cancer. Ça peut être d'avoir accès à des psychologues, des ateliers autour de l'alimentation, de l'activité physique adaptée. Et en fait, dans cette maison A, l'idée c'est que vous ayez à la fois cette dimension soins, à la fois de pouvoir échanger aussi et d'avoir des moments avec des professionnels de santé que vous allez voir dans un contexte qui n'est pas celui de l'hôpital, donc sans blouse. Vous allez avoir aussi un espace où on va vous aider à reprendre vos études, à vous reprojeter dans l'avenir, à reprendre un travail. Et puis, il y aura un café dans lequel vous allez pouvoir rencontrer des jeunes qui sont aussi passés par un cancer, dans lequel il y aura une programmation événementielle qui sera assez large, avec l'objectif d'avoir des avant-premières de films, des événements culturels. Et puis, à terme, notre objectif, c'est que ce café soit aussi ouvert au grand public pour permettre à un maximum de personnes d'y avoir accès.
1: Vous parlez des professionnels de santé. Pourquoi les faire venir dans cette maison-là? Et pourquoi, finalement, ce ne sont pas les jeunes qui retournent à l'hôpital ou chez leur médecin?
0: Alors c'est une bonne question, je dirais qu'il y a deux réponses à ça. La première, c'est que les jeunes ont exprimé le besoin de pouvoir être accompagnés en dehors du cadre de l'hôpital. Pour beaucoup de jeunes, en fait, de revenir à l'hôpital, qui est l'endroit où on leur a annoncé qu'ils étaient malades.
1: C'est trop anxiogène.
0: C'est trop anxiogène, c'est un peu comme revenir sur les lieux du crime, entre guillemets, pour citer certains jeunes, et c'est trop dur pour eux, donc il y en a plein qui ne retournent pas ensuite. Et puis, ils expriment quand même la demande de pouvoir échanger sur certains sujets. Il y a beaucoup de questions qui se posent après un cancer sur les changements de leur corps, sur leur vie sexuelle, sur la façon dont ils s'alimentent, le sport, qui doivent être des questions qui sont aussi adressées par des professionnels de santé. Et finalement, c'est ce que fait Aïda depuis 11 ans, c'est créer des espaces dans lesquels les jeunes ont envie de venir, avant tout parce qu'ils sont jeunes avant d'être malades, et puis ensuite de pouvoir les reconnecter à leurs besoins dans ces espaces.
1: J'imagine que l'idée, c'est de faire un endroit très convivial. Vous avez travaillé là-dessus, dans la décoration, dans l'aménagement, pour que les gens aient envie de venir, que ça ne ressemble pas à un hôpital ou chez le médecin, c'est ça un peu l'idée?
0: Exactement, en fait, on a 1000 mètres carrés dans cet endroit-là, et chaque mètre carré de cet espace a été pensé pour que ce soit un lieu convivial dans lequel vous avez envie de venir, vous avez envie de vous projeter, mais qui soit aussi complètement intégré à votre vie. C'est-à-dire que si vous venez de loin en Ile-de-France, que vous êtes jeune, que vous avez eu un cancer et que vous voulez y passer la journée, c'est possible. Vous pouvez télétravailler dans le café, vous pouvez aller voir un psychologue dans cet espace à l'heure du déjeuner, vous avez une salle de repos au sous-sol, vous avez une salle de sport. Enfin voilà, l'idée de cet espace, c'est que ce soit un lieu de vie, autant qu'un lieu de soins finalement.
1: Et donc lieu de vie qui sera à terme, en tout cas vous l'espérez, ouvert au plus grand nombre, avec notamment le café auquel on pourra se rendre. Lieu qui compte aussi sur la générosité du public pour exister, je crois.
0: Tout à fait. Alors, on a démarré une collecte de fonds de 6 millions d'euros sur 3 ans pour permettre à ce lieu d'exister. On a quasiment bouclé cette collecte-là. Et ce lieu, finalement, il existe grâce à des partenaires qui nous suivent dans cette aventure. Et le premier, ça a été Malakoff Humanist, qui nous a fait confiance il y a un an dans cette aventure. Mais aussi grâce à des partenaires publics qui s'y engagent. Et puis, grâce à des dons de particuliers qui se mobilisent et qui posent chacun, finalement, une brique de ce lieu qui a pour vocation d'être un lieu collectif.
1: Merci beaucoup Léa Moukanas, présidente de l'association AIDA, qui inaugure cette semaine la Maison A Paris 10e.
2: Et merci à vous Cyril Ardo-Redon. Retour de l'info, ce sera à 8h. Avant ça, 7h56. Ici l'info trafic en temps réel, toutes les 15 minutes. Thomas Echeverry, 313 km de bouchons cumulés sur les routes franciliennes et toujours ces accidents au nord de Paris.
3: Oui, ça roule très mal sur la 13 en direction de Paris à la hauteur d'Orgeval. On a effectivement trois voitures qui se sont percutées, ce qui va gêner sur voie de gauche et provoquer un bouchon qui remonte jusqu'à Aubert-Janville. Donc c'est quand même pas mal. Une heure de temps de parcours entre Mantes-la-Jolie et Orgeval. Courage, si vous êtes en ce moment dans ce secteur-là, évidemment, vous pouvez quitter l'autoroute A13 et prendre le réseau secondaire, mais vous allez perdre du temps de toute façon, quoi qu'il arrive, donc il faudra faire avec, hélas. Accident qu'on va retrouver également sur la 15 en direction de Paris, dans le secteur de Sannois. Une voiture et une moto se sont percutées, ce qui va gêner sur voie de gauche, donc si vous êtes à la hauteur de Franconville, ça coince déjà dans ce secteur pour rejoindre Argenteuil ou encore Paris un peu plus loin. Sinon, on a du monde sur la 3, 40 minutes entre Gonesse et Erony, un peu de monde également sur le périphérique parisien, notamment côté intérieur avec 40 minutes de temps de parcours entre la porte d'Orléans et la porte d'Auteuil. Côté transport en commun, toujours des difficultés sur la ligne P du Transilien qui est perturbée ce matin entre la gare de l'Est et Coulommiers. Il y a des personnes qui sont allées sur les voies de circulation, donc ça ralentit forcément le trafic, en tout cas sur ce tronçon spécifique.
2: Et on continue évidemment d'être à vos côtés, de faire la route ensemble, la route, les transports. Vous nous appelez, vous nous envoyez un message sur WhatsApp au 01 42 30 10 10.
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2: 7h57 chaque jour avec Ici Paris-Île-de-France, un peu d'histoire avant l'actu avec Stéphane Bern. Bonjour Stéphane.
5: Bonjour Grégoire et bonjour à l'Île-de-France.
2: Aujourd'hui avec vous Stéphane, nous voyageons au temps où la mode sert un peu trop.
5: À la fin des années 1880, un simple geste de couture va changer la silhouette féminine et libérer les corps. Nous sommes en 1889 et le monde a les yeux rivés sur Paris, son exposition universelle et sa clivante tour Eiffel. Mais la dame de fer n'est pas la seule à être au cœur de toutes les attentions. Une femme, une vraie, compte bien révolutionner la mode. Hermine Cadol présente son corselet-gorge. Un sous-vêtement qui s'apparente à un demi-corset, maintient la poitrine par les épaules et promet un confort inouï pour les femmes.
6: Quel beau métier, vendeuse de lingerie fine.
5: Totalement novateur pour l'époque, bien que le nom ne soit pas très glamour. Le corselet-gorge, ça sonne moins lingerie fine que matériel orthopédique. Car jusqu'à présent, la mode est dominée par le corset. Baleine rigide, taille étranglée, posture contrainte. Au point que certaines femmes s'évanouissent en plein bal. Souvent, les valses étaient à trois temps. Un, deux, malaise. Hermine Cadol ne supporte plus cette souffrance imposée aux femmes. Ouvrière dans une usine de fabrication de corsets, elle s'engage très tôt dans les mouvements féministes. Et côtoie les figures politiques majeures de son temps, comme Louise Michel. Après avoir migré à Buenos Aires, en Argentine, elle revient donc en France avec son prototype de corset coupé en deux. Mais les mœurs évoluent très lentement, forcément avec un corset difficile de courir. Et elle doit attendre 1898 pour déposer le brevet et 1910 pour ouvrir son propre atelier de lingerie. De son vivant, Hermine Cadol emploie près de 200 ouvrières et vend même ses créations à des clientes fortunées à l'étranger. Le soutien-gorge est né d'une idée simple, soutenir sans écraser, un programme que beaucoup de gouvernements pourraient encore méditer.
2: Merci beaucoup Stéphane Bernet. Demain avec vous, nous voyagerons au temps où l'on ne tombait pas encore dans les pommes, mais dans les pâmes.
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2: Lundi 15 juin 2026, belle matinée avec nous, il est 8h. Ici, première radio sur l'actu locale en Île-de-France. Corentin Bémol à la une ce matin, 10 jours après les débordements à Paris en marge de la finale de la Ligue des Champions. Le gouvernement sort l'artillerie lourde.
7: Il s'apprête à dégainer une nouvelle loi. Alors, c'est pas casseur-flotteur, mais une loi casseur-payeur. Un texte qui vise à répondre à ces débordements qui ont suivi la victoire du Paris Saint-Germain. Hélène Terzian, le Premier ministre, s'apprête donc à envoyer ce projet de loi au Conseil d'État dans les prochains jours.
8: Oui, pour qu'il soit présenté en Conseil des ministres en juillet. Un projet de loi concis qui repose sur deux piliers. D'abord, une responsabilité civile élargie et solidaire. Lorsqu'on participe à une violence collective, précise sur X Sébastien Lecornu, on doit en assumer individuellement les conséquences. Concrètement, toute personne qui participe à un attroupement violent provoquant des dégâts, comme le soir de la victoire du PSG, pourra être tenue de contribuer civilement à leur réparation. Deuxième pilier, celui qui efficace paye. Cela veut dire que ce ne sont plus les collectivités et donc les impôts qui prendraient en charge les réparations, mais les auteurs des dégâts. Une contribution adaptée aux capacités financières de chacun, détaille le Premier ministre, qui n'est pas favorable à une suspension des prestations sociales. En revanche, les aides perçues par les casseurs ou leurs parents, s'ils sont mineurs, pourront être ponctionnées de manière étalée dans le temps.
2: Les précisions d'Hélène Terzian.
1: C'est l'information de la nuit. Après plus de 3 mois de guerre, les États-Unis et l'Iran tombent d'accord.
7: Ils ont annoncé tard dans la soirée hier qu'un protocole de paix était finalisé. Accord qui prévoit entre autres la réouverture du détroit d'Ormuz. Et les conséquences de cette annonce sont concrètes. Les cours du pétrole ont chuté de 4%. Les coûts de l'essence pourraient donc suivre. Et cette annonce qui intervient alors que le G7 s'ouvre ce soir à Évian. Paul Barcelone, cet accord de paix vient donc donner une autre dimension au sommet présidé par Emmanuel Macron.
9: Et dans une vidéo publiée sur les réseaux sociaux, Emmanuel Macron ne cache pas son optimisme. Ce sommet du G7 tombe à pic.
10: Et là, l'objectif sera de voir les conséquences de cet accord, le soutien au Liban, la réouverture d'Ormuz dans la durée, et évidemment, la conclusion d'un accord sur le nucléaire et le balistique en Iran.
9: Rappelons que la France s'est dite prête à participer à une coalition avec d'autres pays volontaires pour sécuriser le détroit d'Ormuz et accompagner sa réouverture. Elle a également, depuis plusieurs semaines, appelé à un cessez-le-feu au Liban. Alors c'est dans ce contexte qu'Emmanuel Macron accueillera Donald Trump à 17h à Évian. Premier entretien en tête-à-tête dans la foulée de l'interview du président français au journal de 13h de TF1 et avant un dîner ce soir à l'hôtel Royal avec vue sur le lac Léman. La France met donc les petits plats dans les grands puisque le président américain est aussi convié au château de Versailles mercredi soir. Manière de le convaincre de rester jusqu'au bout dans ce moment particulier, après plus de 100 jours de guerre et cet accord qui se dessine et qui donne donc à ce sommet du G7 une dimension particulière.
7: Et puis réaction à l'instant de Christine Lagarde, la présidente de la BCE. Si cette nouvelle est confirmée, on ne peut que s'en réjouir, surtout si elle consacre l'ouverture et le déminage du détroit d'Ormuz. Fin de citation.
2: Pas question de relâcher la pression pour les associations de lutte contre les violences sexuelles.
7: Quelques jours après les obsèques de la jeune Liana dans le Gers, un rassemblement ce soir devant le ministère de la Justice à Paris pour réclamer la loi intégrale contre les violences sexistes et sexuelles. Des rassemblements d'ailleurs dans toute la France à 19h devant les tribunaux à l'appel des associations. Le Premier ministre Sébastien Lecornu reçoit à 16h les députés qui portent cette loi intégrale. Un homme de 19 ans interpellé et mis en examen pour viol et agression sexuelle dans les Yvelines. L'enquête concerne plusieurs faits commis sur plusieurs femmes entre 2021 et 2023, selon le parquet de Versailles.
2: C'est une nouveauté dans la prise en charge de l'obésité.
7: À partir d'aujourd'hui, les traitements Wegovy et Mounjaro seront remboursés par la Sécurité sociale. Des traitements qui réduisent l'appétit en imitant le fonctionnement d'une hormone. Des remboursements, mais pas pour tout le monde. Le ministère de la Santé a fixé un cadre strict. Ça ne concerne que les patients qui ont un indice de masse corporelle supérieur à 40 ou alors supérieur à 35 avec une comorbidité. Jusqu'à 1 million de Français pourraient être potentiellement concernés. Grégoire, je vous propose une citation. La citation Allez. Du jour. On ne peut pas apprendre la philosophie, on ne peut qu'apprendre à philosopher.
2: C'est vrai, c'est beau.
7: C'est beau et c'est une phrase d'Emmanuel Kant. Coup d'envoi en ce moment même de l'épreuve de philosophie pour 530 000 élèves de terminale général et technologique. Première épreuve du bac, des épreuves alors que l'Île-de-France va se retrouver de nouveau dans la fournaise, jusqu'à 37 degrés jeudi à Paris, prévoit Météo France. Le ministre Édouard Geffray de l'Éducation a justement prévenu qu'il faudrait s'organiser dans les années à venir pour s'adapter au changement climatique. Noémie Bonin.
11: L'idée part d'un constat évident, il fait plus chaud l'après-midi que le matin. Édouard Geffray ne souhaite donc plus que des examens puissent se tenir après la mi-journée, en raison des épisodes de forte chaleur qui se multiplient, notamment au mois de juin. Le ministre l'assure, quand les salles d'épreuves sont aérées tôt le matin, les températures restent acceptables jusqu'à midi. Fini donc les sessions entre 14h et 18h dans les années à venir. Alors ça ne va pas changer radicalement les choses, puisque déjà, la grande majorité des examens du secondaire se tenaient le matin. C'est le cas cette année pour toutes les épreuves de voie générale et technologique. Deux étaient organisés l'après-midi dans le cadre du bac professionnel. Pour le brevet, 3 sur 4 sont prévus en matinée à la fin du mois. Pas d'évolution dès cette année, c'est bien trop tard. Mais le ministre de l'Éducation veut poser des jalons pour l'avenir, ce qui entraînera forcément des modifications dans l'organisation des épreuves qui seront réparties sur plus de jours.
7: Et demain et après-demain, ce seront les épreuves de spécialité pour les terminales.
2: En rugby maintenant, va-t-on vers une finale 100% francilienne en top 14?
7: Deux clubs franciliens et chacun leur demi-finale. Après le Racing 92 qui a obtenu son ticket pour le dernier carré samedi, vainqueur face à Pau 33-31, c'est le Stade français qui n'a fait qu'une bouchée de La Rochelle hier. Victoire très nette, hein, 45-5, et qui file donc en demi. Le troisième ligne Romain Briatte a marqué 3 essais alors qu'il n'en avait inscrit aucun de toute la saison.
12: J'en avais surtout 0 sur toute la saison cette année. Je me suis fait pas mal chambrer, donc écoute, ça m'a souri. Bon, il y a un ou deux essais, c'est des essais collectifs. Mais ouais, ça fait plaisir. On va se reposer, bien bosser, parce que voilà, Montpellier, c'est un gros morceau, on connaît leurs points forts. Et on est à un match d'une finale, donc voilà, tout peut arriver maintenant.
7: Voilà, le Stade français qui affrontera donc Montpellier samedi prochain pour ses demi-finales. Et vendredi, le jour d'avant, ce sera le Racing 92 face au triple champion de France toulousain. Et puis Koto Sakura remporte le tournoi de Paris de sumo qui avait lieu hier, enfin tout le week-end, une première depuis 30 ans. Plus de 25 000 spectateurs étaient présents à l'Accor Arena de Bercy ce samedi et dimanche pour ce troisième tournoi organisé en France depuis 1986. On fait un petit tour du côté du ciel avec Allez. Du soleil et de la chaleur.
2: C'est ça, c'est du soleil qui est là aujourd'hui sur l'ensemble de l'Île-de-France. Et ça fait plaisir, même si évidemment les chaleurs, les grosses chaleurs. Bon, on aime bien quand il y a du soleil, on aime moins quand il y a des grosses chaleurs. Et ça c'est va clair. Arriver les grosses chaleurs, 21-23 degrés déjà pour votre matinée. Donc ça c'est bien, mais cet après-midi on va garder ce soleil, ces belles éclaircies partout dans notre région, avec des températures qui vont augmenter, hein, encore. Comptez 28 degrés à La Ferté-Gaucher, 29 à Meaux. Pour Poissy, Boulogne-Billancourt et Aubervilliers, 30 degrés. Ivry-sur-Seine, Corbeil-Essonne ou encore Nemours, 31 degrés, 32 la maximale, ce sera pour Montmorency et pour Melun, et 31 degrés, c'est la température que l'on aura à Paris, notamment du côté du parc de la Villette, où vous attend une grande fan zone Lego, hein, pour vivre la Coupe du Monde de façon différente, une grande fan zone familiale où vous pourrez notamment aller voir demain le premier match de l'équipe de France, ce sera face au Sénégal. 8h07, ici l'infotrafic en temps réel, toutes les 15 minutes. Thomas Etcheberry, 330 km de bouchons cumulés sur les routes franciliennes.
3: Oui, il y a du monde ce matin, notamment sur la 13 en direction de Paris, avec cet accident qui s'est produit dans le secteur d'Orgeval. 3 voitures se sont percutées, ce qui va provoquer un bouchon qui remonte jusqu'à Aubergenville. Et on perd du temps forcément depuis Mantes-la-Jolie pour rejoindre Orgeval. C'est une heure de temps de parcours, c'est bien plus chargé que d'habitude. Donc courage évidemment pour vous qui nous écoutez en ce moment sur la 13 en direction de Paris. Il y a du monde également sur le périphérique parisien côté intérieur. En gros, de la porte d'Orléans jusqu'à la porte d'Auteuil, c'est quand même 40 minutes de temps de parcours ce matin. Puis du monde aussi sur la 86 extérieure dans le secteur de Bobigny. Il y a 40 minutes entre Rosny-sous-Bois et la Courneuve. Côté transport en commun, toujours quelques perturbations, notamment sur la ligne B du RER qui est ralentie de Mitry-Clay vers Aulnay-sous-Bois suite à une panne de train. Il peut y avoir des retards suite à cela, peut-être même quelques suppressions de train. Donc attention évidemment dans ce secteur. Rendez-vous bien compte de la situation avant de prendre votre train. Et puis la ligne H du Transilien, elle aussi est très très perturbée entre Gare du Nord et Luzarches suite à une panne au niveau d'un passage à niveau. Donc là aussi, on peut avoir quelques difficultés, quelques retards.
2: Et on continue évidemment d'être à vos côtés, de vous accompagner sur la route, dans les transports. Venez nous dire comment ça se passe de votre côté à vous en Île-de-France. Vous nous appelez, vous nous envoyez un message sur WhatsApp au 01 42 30 10 10.
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2: 8h09, très belle matinée, bon réveil avec nous. C'est lundi aujourd'hui, lundi 15 juin 2026, et ça c'est parfait pour commencer la semaine. Clara Lucie.

0: Clara Luciani avec La Grenade sur votre radio locale.
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0: Dans les toutes prochaines minutes, on fera, ça y est, le grand tirage pour savoir qui va partir direction le parc Astérix pour aller vivre une journée incroyable et magnifique dans ce parc qu'on adore. Passe-famille pour 4 personnes, alors on dit passe-famille, vous y amenez qui vous voulez, hein, si jamais vous gagnez, ça peut être des collègues, ça peut être en famille ou entre amis, vous choisissez. Dans tous les cas, vous avez été nombreux, nombreuses hein, à vous inscrire depuis déjà une semaine. Si vous êtes dans le tirage, restez bien à côté de votre téléphone puisque c'est peut-être vous qu'on appellera dans moins de 5 minutes. On aura en attendant le C'est pas vrai avec vous, Audrazo. Votre rendez-vous anti-arnaque et autres, vous nous alertez sur des fausses boutiques d'ameublement.
4: Oui, Alinéa, vous connaissez cette enseigne ex-ancienne, malheureusement elle a été liquidée. Eh bien, des escrocs ont monté des faux sites Alinéa pour nous piéger.
0: Vous nous dites tout dans 30 secondes, à tout de suite.
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0: 8h14, le C'est pas vrai, votre rendez-vous anti-arnaque. C'est avec vous, Audrazo, comme tous les matins. Et attention, ce matin, puisque beaucoup de gens se font piéger par des faux sites internet qui se font passer pour Alinéa.
4: Oui, Alinéa, ex-enseigne de déco et d'ameublement. C'est Marie-France, une auditrice qui m'a alertée. Marie-France tombe sur le site alinéa-official.com. Elle clique, elle voit des réductions partout à moins 80%. Et ça lui paraît plausible, puisqu'elle le sait, les magasins Alinéa ont fermé. Mais l'enseigne est liquidée, donc ces énormes ristournes, à première vue, ça s'entend. Il y a d'ailleurs écrit « déstockage exceptionnel ». Je suis allée voir aussi, très joli site, hein. Je vois des assiettes à 80 centimes, des poufs à 1,90€, des canapés d'angle à 179€, ça vaut le coup, hein, très clairement. Marie-France achète pour une centaine d'euros, mais elle a beau attendre sa commande, elle ne voit rien venir, suivi de commandes inaccessibles, impossible de joindre le site, elle a compris, c'est une arnaque.
0: Et Aude, une chose importante à savoir, Alinéa n'a plus de site internet.
4: Non, l'enseigne a disparu, son site n'est plus en ligne, donc c'est pas compliqué. Si vous voyez une boutique web Alinéa, arrêtez tout, c'est un piège. Ce qui est très embêtant, c'est que j'ai fureté, il y en a plusieurs de ces faux sites Alinéa, j'en ai même trouvé beaucoup. Certains, heureusement, ont été supprimés, mais il y en aura d'autres, ça je vous le garantis. Quand vous faites du shopping internet, même si vous connaissez le nom de l'enseigne, pensez toujours à faire une petite vérification, ça prend vraiment quelques secondes, rien du tout. Vous tapez le nom du site dans Google avec derrière le mot arnaque. Et s'il y a un loup, vous allez vite trouver des témoignages de gens qui se sont fait avoir. Pour ceux qui se sont fait avoir, et ils sont nombreux, hein, je vois énormément d'internautes très énervés sur les forums et les réseaux sociaux. Vous faites comme Marie-France, très bon réflexe. Elle a fait un signalement à la répression des fraudes. Je vous donne le nom du site, il s'appelle Signal Conso.
0: Bon, c'est bien noté. On dit qu'il y a une arnaque, mais on n'est pas forcément remboursé derrière, quoi. C'est ça le truc.
4: C'est compliqué. C'est compliqué puisque vous avez donné l'argent, ben, vous avez validé le paiement, donc très compliqué de
0: se
4: faire
0: rembourser. Quand on valide le paiement, c'est compliqué derrière. Bon, mais en tout cas, n'hésitez pas à signaler pour éviter que d'autres se fassent avoir. Et puis, n'hésitez pas aussi à nous contacter par mail, hein, puisque Audrazo a un mail. Vous pouvez lui envoyer tout ce que vous recevez, qui vous paraît peut-être un peu suspect. Il y a toujours des choses qui paraissent un peu suspectes comme ça. Audrazo lit tout, c'est ici.arnaque@radiofrance.com. 8h16, belle matinée, bon réveil avec nous. Bernard Lavillier pour la suite. Et Stan the Ghetto sur votre radio locale, ici Paris, Île-de-France. Bon lundi avec nous, c'est ici matin avec vous jusqu'à 9h.

0: Bernard Lavillier pour continuer la matinée ensemble sur votre radio locale ici par Île-de-France. 8h20. 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Thomas Etcheberry, 379 km de bouchons cumulés sur les routes franciliennes. Et c'est toujours très compliqué sur la 13.
1: Oui, c'est la principale difficulté. Hein. Ce matin, effectivement, cet accident qu'on va retrouver à la hauteur d'Orgeval, en direction de Paris. Il y a trois voitures qui se sont percutées. Ce qui va provoquer un bouchon qui remonte assez loin sur l'autoroute A13, à la hauteur d'Aubergenville. Donc forcément, pour rejoindre Orgeval depuis Mantes-la-Jolie, on perd du temps. Il faut compter une heure de temps de parcours, ce qui est bien plus que d'habitude. Alors pour éviter ça, vous pouvez passer par le réseau secondaire, bien sûr, mais ça risque quand même d'être aussi compliqué. Donc de toute façon, il faudra malheureusement s'attendre à perdre du temps ce matin si vous êtes sur la 13 en direction de Paris, si vous arrivez des Yvelines ou de la Normandie. Il y a également un accident qui s'est produit dans le secteur de Pontoise, pas très loin en tout cas, sur la N184 extérieure, pas très loin de Saint-Aumône par exemple. Donc faites attention évidemment dans ce secteur-là, Saint-Ouen-l'Aumône plutôt, c'est mieux de donner le vrai nom de la ville. En tout cas, il y a du monde, faut compter une demi-heure entre Méry-sur-Oise et Rani, si vous arrivez donc depuis l'Est et que vous essayez de rejoindre Cergy-Pontoise via la N184. Mais sinon, on a du monde à peu près standard, on va dire, sur la 3 en direction de Paris, avec 50 minutes de temps de parcours entre Gonesse et Rosny-sous-Bois, et puis un peu de monde aussi sur le périph intérieur, notamment sur le tronçon Porte d'Orléans, Porte d'Auteuil, où on compte 40 minutes de temps de parcours à l'heure actuelle. Côté transport en commun, des perturbations sur la ligne B du Transilien, qui est effectivement ralenti de Mitry-Claye vers Aulnay-sous-Bois suite à un train en panne, donc il peut y avoir effectivement quelques retards, peut-être même quelques suppressions suite à cela. Donc courage si vous arrivez du Nord et que vous essayez de rejoindre Paris via la ligne B du RER.
0: On continue évidemment d'être à vos côtés et de vous accompagner. N'hésitez pas, si vous avez une précision à nous apporter, si on a oublié quelque chose sur la route, ça peut arriver, ça arrive rarement à Thomas Etcheberry, mais on a peut-être oublié une difficulté, n'hésitez pas à nous appeler ou à nous envoyer un message par WhatsApp. Le numéro, vous le connaissez, c'est le 01 42 30 10 10.
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0: 8h22, il est temps maintenant de savoir qui va repartir avec son passe-famille pour le parc Astérix. 4 entrées pour aller profiter en famille, mais aussi entre amis, entre collègues, de ce parc d'attractions qu'on adore. Vous faites tous les parcs d'attractions. Clarisse, c'est quand la dernière fois que vous êtes allée au parc Astérix?
3: La semaine dernière, j'y retourne samedi.
0: J'étais sûr de ce que je demandais. Thomas, vous y allez aussi régulièrement?
1: Je pense que c'est prévu bientôt, dans les prochains jours.
0: Très bien.
1: Avec Romain Bruno notamment.
3: Et d'accord. Vous y allez vendredi?
1: Non, pas vendredi.
3: Moi, j'y vais vendredi. Corentin Feltz et David Kolski aussi. On sera tous là-bas. Et Eric Bastien aussi.
1: Vous faites un cortège.
3: Ouais, vendredi soir, on dort tous à l'hôtel là-bas.
0: Alors après, je vous propose d'organiser ça en antenne, parce que vous êtes gentil.
1: Vous posez des questions. Oui, si vous voulez pas avoir les réponses, ne posez pas les questions. Écoutez.
0: Sans forcément aller dans les détails. Bon, en tout cas, peut-être que vous, ça fait longtemps que vous n'êtes pas allé au parc Astérix. En plus, il y a tout ce nouvel espace consacré à l'Égypte ancienne avec de nouvelles attractions, de nouveaux spectacles aussi, de nouveaux décors. Passe famille pour le parc Astérix. Et ben, c'est maintenant qu'on va savoir qui va partir. Alors, vous avez été nombreuses à vous inscrire. L'ordinateur a choisi le numéro et Saveria va pouvoir le composer au standard. Ça sonne. Deuxième sonnerie. Faut répondre par contre. C'est mieux. Sinon, c'est quelqu'un d'autre, mais de toute façon, l'ordinateur choisit plusieurs numéros à chaque fois.
4: Allô ?
0: Allô, Séverine ?
4: Oui.
0: Bonjour, Séverine de Ris-Orangis.
4: Oui.
0: C'est ça, Séverine.
4: Oui, tout à fait.
0: Bravo, Séverine, le passe-famille au parc Astérix, il est pour vous.
1: Bravo.
0: C'est ici par Île-de-France, vous l'aurez compris. Et donc pour vous, ce passe-famille pour 4, vous irez avec votre fille de 19 ans, votre fils de 10 ans et votre mari, c'est ça?
4: Tout à fait. Bon. Merci beaucoup.
0: À qui vous chuchotez que vous êtes à la radio?
4: À mon chef.
0: Ça va, il peut attendre 30 secondes, le chef.
1: Au parc Astérix,
3: c'est tôt quand même.
0: Ou alors vous l'emmenez, Séverine. Vous l'emmenez, le chef, ou pas? Vous l'emmenez, le chef, ou pas? Pour qu'il soit d'accord? Non.
4: Non,
0: ouais.
4: On y va en famille.
0: Bon, vous avez raison, Séverine. Bon, vous avez gagné votre ticket chez Éric Bastien dans le 17-20, c'était vendredi dernier, donc voilà, vous êtes tiré au sort aujourd'hui. Passe famille pour vous, pour le parc Astérix. Vous nous envoyez des petites photos via WhatsApp, s'il vous plaît, histoire de voir comment vous êtes amusé.
4: Merci beaucoup, oui, bien sûr, merci.
0: Bon, c'est gentil. Je vous embrasse bien fort, Séverine. Profitez bien en famille de ce parc Astérix et sachez que dès à présent, c'est 150 euros de carburant qu'on a pour vous à gagner toute cette semaine. 8h25, aujourd'hui, on va parler musique, nostalgie et soirée en plein air. C'est votre événement d'ici, Clarisse Lezève, bonjour.
3: Salut Grégoire et bonjour à tous. Et oui, je vous invite à aller à l'Hippodrome de Paris-Vincennes ce vendredi, parce qu'il y a la Kermesse Festival. Pour en parler aujourd'hui, j'ai le plaisir de recevoir Valérie François, qui est la directrice marketing et communication de la Société du Trotteur Français. Bonjour.
5: Bonjour Clarisse.
3: Merci en tout cas d'être avec nous aujourd'hui. Pour commencer, moi j'ai envie de m'intéresser à comment est née l'idée de la Kermesse Festival.
5: Alors en fait, l'Hippodrome Paris-Vincennes accueille de plus en plus des marques qui cartonnent en ce moment en résidence. On avait commencé par la Folie Douce. Mm-hmm. Ensuite, vous vous rappelez, on est venu, je suis venue vous voir à l'occasion du Prix d'Amérique Festival.
3: Oui, tout à fait.
5: Ce qui fonctionne bien aujourd'hui, c'est le mélange musique concert et course. Et à l'Hippodrome Paris-Vincennes, on a la chance d'avoir un très grand écran comme ça face à la piste et face aux tribunes.
3: Oui.
5: Et donc, en fait, quand on met une scène dans les tribunes, vraiment devant le spectacle des courses aux chevaux, ça fonctionne vraiment très bien. Et donc, en fait, on va chercher des marques qui fonctionnent ailleurs pour leur proposer, pour les inviter à Vincennes et pour faire le concert et le spectacle.
3: Et du coup, concrètement, qu'est-ce qu'on va découvrir sur place ?
5: Alors, quand on est sur place, forcément, les courses. Hein, on a un spectacle de 8 courses par nocturne. Le spectacle en nocturne, il est magnifique. À Paris, c'est le seul endroit où vous pouvez voir des nocturnes comme ça. Et puis, l'Hippodrome de Paris-Vincennes est magique. Il a la vue sur Paris, etc. Donc, il y a quelque chose de magnifique et de magique quand vous êtes sur place. Et puis, voilà, on intercourse entre les courses, puisqu'on ne peut pas jouer, puis ce n'est pas le but. Hein, pendant les courses, on a le DJ pendant toute la soirée qui anime l'ambiance de la Kermesse Festival. Un Kermesse Festival, pour votre information, et je pense que vous le savez, c'est un concept qui fonctionne vraiment dans le sud, qui est en train de monter sur Paris et qui est venu pour la première fois à Paris, au même titre que la Folie Douce avait fait cet exercice.
3: Oui.
5: Et puis voilà, et puis vous pouvez, donc entre les courses, vous pouvez chanter, jouer, faire du karaoké.
3: Trop bien.
5: Des food trucks en bord de piste. Et puis, une fois les courses terminées, on a des artistes qui se produisent jusqu'à minuit. Je peux vous assurer que vendredi dernier, et le précédent, puisque c'est déjà vendredi, ce sera la troisième édition, ça a cartonné. Il y a comme une magie à Vincennes.
3: Mais en tout cas, ça donne très envie. Moi, je pense que je vais venir chanter mon meilleur karaoké chez vous ce vendredi.
5: Ah ouais,
3: et surtout, en plus, c'est sur des chansons qu'on adore, parce que vous avez décidé de mettre cette année à l'honneur le thème des années 2000. Pourquoi ce thème ?
5: Alors, pourquoi ? Parce que le revival année 2000 fonctionne très bien sur la génération des trentenaires, mais pas que. Et en l'occurrence, sur l'Hippodrome Paris-Vincennes, on est multigénérationnel. Et en l'occurrence, sur les nocturnes, ce qui nous intéresse, c'est d'avoir ce jeune public qui ne connaît pas forcément les courses et qui vient les découvrir au travers d'une thématique et de chansons qui leur parlent bien. Moi, je peux vous assurer que j'ai des enfants d'une trentaine d'années. Ils sont tous ravis de venir avec les copains, etc. C'est juste une petite chose. Vous pouvez aussi visiter les écuries et monter dans le bus pour suivre la course. Ce sont des expériences assez magiques.
3: En tout cas, ça donne très envie. Merci beaucoup en tout cas d'avoir été avec nous aujourd'hui. Valérie François, je le rappelle, vous êtes la directrice marketing et communication de la Société du Trotteur Français. Le Kermesse Festival est à vivre ce vendredi à l'Hippodrome Paris-Vincennes.
0: Et ce vendredi, il y aura ça. Est-ce que tu m'entends ? Il y aura Trajet. Et il y aura aussi Tribal King. Et ça parle à Thomas Echeverry, vous n'imaginez pas à quel point. Merci en tout cas, Clarisse de Lezève. On fait un point sur l'actu avec Cyril Arderedon dans moins d'une minute. À tout de suite.
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0: Dans l'info d'ici, Corentin Bémol, J-1 avant le premier match des Bleus. L'équipe de France est arrivée à New York hier soir, parée pour leur rencontre face au Sénégal. Alors, dans quel état d'esprit sont les joueurs ? On les entendra dans un instant. Avant ça, 8h30, Cyril Arderedon.
6: Les dirigeants de 7 des pays les plus puissants au monde réunis à Évian en Haute-Savoie. Un sommet du G7 dans un contexte particulier car un accord de paix est en bonne voie entre l'Iran et les États-Unis après près de 4 mois de guerre. Un cessez-le-feu robuste et durable est indispensable, insiste Emmanuel Macron à propos du Liban. Des rassemblements ce soir devant les palais de justice de Perpignan, Auch, Nîmes, Le Mans ou encore Paris à l'appel des associations féministes dans le sillage de l'affaire Liana. Les députés sont par ailleurs reçus cet après-midi à Matignon. Ils demandent l'examen rapide d'un texte contre les violences sexistes et sexuelles. Eux planchent depuis déjà une demi-heure sur leur épreuve de philosophie. 530 000 élèves de terminale devant leur copie avant les épreuves de spécialité demain. Les résultats, eux, sont attendus le 7 juillet. 6 départements sont aujourd'hui en vigilance orange aux feux de forêt. Il s'agit de l'Aude, de l'Hérault, du Gard, du Vaucluse, de la Vendée et des Deux-Sèvres, selon Météo France. La Coupe du Monde de foot, les champions d'Europe en titre, les Espagnols affrontent le Cap-Vert à 18h. Nos Bleus, eux, sont arrivés à New York hier soir où ils joueront contre le Sénégal demain à 21h. Et puis, il a conservé son titre de champion de France en battant son grand frère. En tennis de table, Félix Lebrun a battu Alexis en 6 manches hier à Laval. Cela fait 4 ans qu'ils sont face à face en finale des championnats de France.
0: Merci beaucoup Cyril Ardo-Redon. 8h31 dans l'info d'ici, Corentin Bémol pour les Bleus, on y est presque.
7: La Coupe du Monde de football bat son plein depuis jeudi dernier déjà et le match d'ouverture à Mexico. Et vous l'avez entendu dans le 90 secondes, l'équipe de France rejoint la fête demain. Premier match face au Sénégal au MetLife Stadium de New York dans le New Jersey. Les Bleus qui comptent 5 joueurs du PSG dans leur rang ont pris leur quartier près de New York hier soir après des semaines et même des mois d'attente. Ils ont hâte d'être de débuter leur tournoi. Ils se savent très attendus, Xavier Monferrand.
8: De leur hôtel au bord de l'Hudson, les Bleus ont une vue de carte postale sur tout le sud de Manhattan. De quoi faire de beaux rêves, de trophées et d'étoiles avant d'entamer le tournoi le plus important de leur carrière. En tout cas, ce premier rendez-vous face au Sénégal ne perturbe pas le sommeil du milieu de terrain Warren Zaïre-Emery.
9: Moi, personnellement, je dors très bien chaque nuit. J'essaie de me coucher assez tôt et de me réveiller dans les bonnes heures pour que j'ai entre 8 et 10 heures.
8: Le jet lag glisse sur les Bleus, la pression aussi, sûr de leur force avant de débuter leur compétition. Malgré 2 matchs de préparation un peu poussifs, il n'y a pas de place pour le doute chez le milieu Manu Koné, qui en appelle même à l'Union Nationale.
10: Je pense qu'on est sur la bonne voie, il faut avoir confiance. Il faut que vous ayez confiance en nous aussi, et on a confiance en nous, et pour qu'on aille tous dans la même direction pour le premier match, c'est important.
8: Et la bonne direction, c'est celle de la victoire, pour effacer le mauvais souvenir de 2002 déjà, et surtout pour ne pas se retrouver trimballé dans un mauvais road trip américain.
7: Un mauvais souvenir, car en 2002, la France s'était inclinée face aux Sénégalais avant de sortir piteusement de la Coupe du Monde dès la phase de groupe.
0: À la une du journal de 9h, Corentin.
7: Le mercure va grimper encore cette semaine, le pic risque d'être atteint dès jeudi avec plus de 37 degrés selon Météo France. Et pour se rafraîchir, les cantines optent pour des menus frais. C'est l'une des solutions fraîcheurs qu'on va vous proposer ce matin. Reportage à suivre, ce sera dans le journal de 9h. La météo, avec du coup, on le disait, du beau temps, de la chaleur, du soleil.
0: Ouais, le soleil qui reste avec nous, qui était déjà là hier et ce week-end, et qui reste avec nous sur l'ensemble de l'île de France. Une journée qui commence avec de belles éclaircies partout, quelques nuages encore par endroit, et des températures déjà chaudes au réveil, aux alentours des 21-23 degrés pour votre matinée. On va garder ce soleil cet après-midi, ces belles éclaircies partout dans notre région. Quelques nuages toujours par endroit, mais vraiment rien de bien méchant, et des températures qui augmentent encore. Comptez au meilleur de la journée à La Ferté-Gaucher 28 degrés, Meaux 29, pour Versailles sur Aisne-Bobigny on aura 30 degrés, Champigny-sur-Marne, Massy ou encore Nemours 31 degrés, 32 la maximale, ce sera pour Ogny et pour Fontainebleau, et 31 degrés c'est la température que l'on aura à Paris, notamment dans le 14e arrondissement. Vous pourrez trouver les pâtés Parnasse, les pâtés Alésia aussi, tout ça pour vous parler de cinéma, puisque aujourd'hui et seulement aujourd'hui, vous retrouverez dans différents cinémas partout dans notre région le Laura Datour de Johnny Hallyday de 1995, puisqu'en fait en ce 15 juin 2026 Johnny Hallyday aurait eu 83 ans, et à l'occasion de cet anniversaire vous aurez droit à ce beau cadeau, le film de son concert de 1995 à Bercy, donné dans le cadre de sa tournée Laura Datour. C'est diffusé donc au cinéma aujourd'hui et uniquement aujourd'hui. Allez vérifier sur internet, il y a forcément un cinéma pas très loin de chez vous qui vous fera revivre ce concert et cette série de concerts exceptionnels qu'il avait rempli Bercy 20 fois lors de ce Laura Datour en 1995. Le taulier au cinéma, on on aime. 8h35, ici l'infotrafic en temps réel. Toutes les 15 minutes, Thomas Etchebéry, 417 km de bouchons cumulés sur les routes franciliennes. Et ça, on aime aussi, mais l'accident sur la 13, il est terminé. Après, il y a toujours évidemment les ralentissements, mais pour le coup, c'est terminé.
1: Effectivement, ça vient de disparaître de nos écrans. Alors bon, forcément, comme vous le disiez, ça ne va pas vouloir dire que ça roule de bien tout de suite. Hein. Forcément, ça va prendre un petit peu de temps pour se résorber. Et pour l'instant, on est toujours sur 50 minutes de temps de parcours entre Mantes et Orgeval. Donc courage encore une fois si vous êtes en ce moment sur la 13 en direction de Paris, mais en tout cas ça repart vers l'avant, donc ça c'est plutôt une bonne nouvelle. Attention tout de même dans le secteur de Saint-Ouen-l'Aumône où il y a cet accident sur la N184 extérieure. Une voiture et un poids lourd se sont percutés, ce qui va gêner sur voie droite et provoquer là aussi des bouchons qui remontent dans le secteur de Villiers-Adam. Il faut compter 30 minutes à l'heure actuelle pour rejoindre Éragny depuis Méry-sur-Oise, donc courage évidemment dans ce secteur nord-ouest. Et puis on vient de l'apprendre aussi, un accident sur la 4 en direction de Paris à la hauteur de Noisy-le-Grand. C'est une voiture et une moto qui se sont percutées. Et là aussi, ça provoque des ralentissements. Il faut compter une petite demi-heure entre Logne et Nogent-sur-Marne. Côté transport en commun, quelques perturbations sur la ligne A du RER de Nanterre-Préfecture vers Marne-la-Vallée. Donc ça fait quand même un tronçon assez important de la ligne A suite à une panne de train dans le secteur d'Aubert. Donc on est vraiment au plein milieu, au niveau de l'Opéra. Donc des retards et des suppressions sont à prévoir, bien sûr, sur cette ligne A du RER. Courage. Et puis la ligne H du Transilien, elle aussi, elle est très perturbée ce matin entre Gare du Nord et Luzarches suite à une panne au niveau d'un passage à niveau. Donc là aussi, attention si vous êtes amené à prendre la nuage d'ici les prochaines minutes.
0: On fait la route ensemble, les transports aussi. On continue d'être à vos côtés, de vous accompagner. Envoyez-nous un message sur WhatsApp. Appelez-nous aussi directement. Saveria vous attend au standard. Le numéro, c'est le même. C'est le 01 42 30 10 10.
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0: 8h36. Ça, j'adore. Rien qu'avec les premières notes. Rien qu'à l'intro, j'ai envie de chanter. J'ai envie de dodeliner de la tête. Et j'ai envie de me faire plaisir. En même temps, ce lundi matin, on a envie de se faire plaisir avec ce genre de titre. Thierry Pastor, Le coup de folie. C'est maintenant sur votre radio locale ici Paris-Île-de-France. Belle matinée avec nous ici matin jusqu'à 9h.

0: Thierry Pastor et le coup de folie sur votre radio locale ici Paris Île-de-France. Qu'est-ce que ça fait plaisir de réécouter ce genre de titre. 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
0: Dans moins de 5 minutes, par ici les économies avec Valère Coréard et on fera le point sur le bonus malus en assurance voiture. Mais avant ça, 8h40, c'est 100% Coupe du Monde et c'est avec Alexandre Aflalo. Salut Alex.
3: Ben, salut Grégoire, salut tout le monde.
0: Si vous nous regardez à la télé, si vous voulez faire le point sur les couleurs, c'est maintenant parce qu'il a sorti son maillot du Japon, qui est très très beau ce maillot d'ailleurs.
3: Ben oui, je l'ai ramené du Japon.
0: C'est vrai, ah ben voilà, oui. Vous l'avez acheté sur
3: place.
0: Ça. Mais il est
3: pas,
0: très très beau.
3: Pas juste comme ça, voilà.
0: Non, ben, j'imagine bien 5 jours en tout cas déjà que ce mondial a été lancé et au milieu des polémiques, on trouve quand même des raisons de se réjouir et des images qui donnent le sourire.
3: Ben oui, heureusement, cette Coupe du Monde, c'est vrai, est une honte à bien des égards. Elle n'a rien à envier pour l'instant en termes de scandale à la Russie ou au Qatar. Mais une fois le coup d'envoi du premier match donné, on se rappelle ce qu'est la Coupe du Monde. Au fond, une grande fête populaire. Et que ceux qui font ce mondial, ce sont, envers et contre tout, et ben les supporters. Mmh. Voilà. Je voulais profiter donc de la tribune du jour avant qu'on se plonge demain dans le premier match de l'équipe de France pour leur rendre hommage à eux qui nous rappellent que le football est avant tout une joie collective, que la Coupe du Monde est une kermesse géante où se rencontrent les cultures. Les images s'enchaînent depuis jeudi et elles nous redonnent un peu le sourire entre deux prises de parole moroses de Gianni Infantino, les supporters mexicains qui habillent un canard avec le maillot de la tri ou font découvrir la tequila aux Coréens, les supporters néerlandais qui portent en triomphe un supporter japonais, les supporters écossais qui jouent de la cornemuse à 6h du matin dans leur Airbnb ou nous offrent un Flower of Scotland vibrant lors de leur premier match, les supporters de l'Australie, d'Haïti ou du Curaçao, tellement fiers, tellement heureux de voir leur pays briller sur la plus grande des scènes. Chacune de ces images est un bonheur qui nous rappelle une chose, le football, avant d'être un business, c'est une raison de vivre pour des centaines de millions de personnes, comme le disait l'écrivain Olivier Guèze, une passion absurde et dévorante.
0: Mais il y a un mais.
3: Ben oui, il y a toujours un mais, parce que ces images sont malheureusement un lot de consolation dans cette Coupe du Monde où tellement de supporters manquent à l'appel, parce que, notamment, leurs visas pour les États-Unis ont été refusés. L'Iran, la Côte d'Ivoire, le Sénégal, le Congo ou même l'Argentine ne pourront pas jouer avec un certain nombre de leurs supporters venus des pays. Et les cas se multiplient comme autant de fatalités depuis le début du mondial, sans mentionner une fois de plus évidemment le cas de l'arbitre somalien Omar Hartan, refoulé à l'entrée du pays malgré un visa en règle. Pour chaque image de supporters heureux et festifs, on sourit, mais on regrette aussi parce qu'on pense à ceux qui ont été tenus à l'écart de cette Coupe du Monde hautement discriminante. Cette Coupe du Monde plus que jamais obsédée par le pognon et qui oublie l'essentiel. Au-delà de vendre des pubs à ceux qui la regardent à la télé, les gens qui remplissent les tribunes et qui la font vivre, heureusement, ceux qui sont là font du bruit pour les autres et propagent de la joie pour tous les autres. Mais ces autres-là, on ne les oublie pas.
0: Et d'ailleurs, j'ai vu des images de Omar Hartan qui est revenu en Somalie, qui a été accueilli dans son pays, dans stade plein, juste pour le remercier.
3: La première fois.
0: Juste pour l'arbitre aussi. Mais juste pour le remercier aussi d'avoir aussi mis la Somalie sur la carte du monde du football, même si, évidemment, Donald Trump et son administration n'ont pas voulu.
3: Ouais, je pense bien, bien trouve, on aurait aimé que ce soit autrement.
0: Bah, évidemment, on aurait aimé que ce soit autrement. Bon, en tout cas, on va continuer de suivre ça. Merci, Alexandre Aflalo, 100% Coupe du Monde. C'est tous les matins et c'est à 8h40.
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0: 8h44, par ici les économies, c'est avec Valère Coréard. Bonjour Valère.
4: Bonjour Grégoire et bonjour à toutes et tous.
0: Chaque jour avec vous, un bon plan pour notre pouvoir d'achat et aujourd'hui vous vouliez nous parler assurance voiture.
4: Voilà, pour vous parler du système de bonus-malus, parce que j'ai reçu deux mails de mémoire en me re-questionnant sur comment ça marche, c'est pas toujours clair, etc. Ce que je comprends, alors en vérité le fonctionnement de base il est relativement simple à comprendre. Au moins vous avez de sinistre et au plus votre bonus augmente, au plus vos cotisations baissent. Mmh. Ça, c'est l'équation. Après, dans les faits, il faut savoir que c'est un indicateur lorsqu'on veut changer d'assurance pour faire le nouveau calcul des cotisations et recevoir un devis. Pour atteindre le bonus maximal, il ne faut pas avoir été responsable d'un sinistre pendant 13 ans. C'est quand même pas rien, ouais. Tout en étant assuré, bien sûr. Et lorsque votre bonus a atteint le maximum, votre prime d'assurance est divisée quand même de moitié. Mais attention, une fois que vous avez atteint ce bonus maximal, ça ne veut pas dire que vous êtes à l'abri d'une diminution du bonus si, par exemple, vous êtes à l'origine d'un sinistre dont vous êtes responsable.
5: Mais où, jusqu'où peut aller ?
4: Pardon. Pas très loin, manifestement. Alors, jusqu'où peut aller ce bonus
5: et jusqu'à combien ?
4: C'est une excellente question qui a mis un peu de temps à arriver. Moi, mais elle est arrivée. Et l'essentiel, c'est que vous alliez bien. S'il y a un souci, Gérald arrive dans pas longtemps pour la santé. Alors, en fait, le bonus malus fonctionne sous la forme d'un coefficient. Le maximum, c'est 0,5, c'est-à-dire 50%. Une fois que vous l'avez atteint, vous bénéficiez du maximum de réduction sur votre cotisation d'assurance. C'est très facile à calculer. Si, par exemple, vous devriez payer 400 € par an de cotisation et que vous avez un bonus de 50%, eh bien, vous ne payez que 200 € par an. C'est donc une prime à la prudence, hein, d'une certaine façon. Et soyez aussi rassurés, car certaines assurances vont récompenser votre conduite en diminuant à la marge, voire pas du tout, votre bonus, si jamais vous avez eu un petit pépin et que c'est de votre faute. Parce que ça peut arriver à tout le monde et ils ont quand même envie de rester avec vous. Moi, j'ai envie de vous rappeler aussi une chose, c'est qu'en en termes d'assurance, la fidélité, elle ne paye pas. Donc, pensez-y bien, une fois par an, tous les deux ans, vous faites un petit tour du marché et vous vérifiez si vous êtes assuré au meilleur prix. Puis si vous avez des bons plans pour faire baisser les cotisations d'assurance, ne me dites pas arrêtez d'avoir une voiture, ça c'est trop facile, un vrai truc. Par ici, les économies, @radiofrance.com.

0: La très jolie voix de Marine, c'était Escroc sur votre radio locale ici par Île-de-France. Marine qui nous avait offert aussi un ici par en live qu'elle avait enregistré chez elle du côté du musée du Louvre-Lens. 8h50, ici l'infotrafic en temps réel. Toutes les 15 minutes, Thomas Etcheverry, on en est à 430 km de bouchons cumulés sur les routes franciliennes. C'est quand même beaucoup ce matin.
1: Et d'ailleurs, puisqu'on parle de francilienne, faites attention, dans le nord, sur la N184, justement sur cette francilienne, ça coince. Il y a un accident à la hauteur de Saint-Ouen-l'Aumône entre une voiture et un poids lourd. Ce qui gêne sur voie de droite et provoque un bouchon qui va remonter jusqu'à Villiers-Adam. Donc là aussi, on perd pas mal de temps dans cette zone. On a également un autre accident sur la 4 en direction de Paris à la hauteur de Noisy-le-Grand. Une voiture et une moto se sont percutées, ce qui va gêner sur voie de droite et provoquer un bouchon qui remonte au moins jusqu'à Logne. Donc attention dans ce secteur. Ça roule aussi très très mal ce matin sur la 86 intérieure avec une heure de temps de parcours entre Créteil et Fresnes. Ça roule toujours très mal le matin dans ce secteur-là. Mais là, visiblement, encore plus que d'habitude. Donc courage si vous dirigez d'est en ouest via la 86 sud. Côté transport en commun, on a quelques perturbations. La ligne 7 du métro, par exemple, qui est ralentie ce matin, ou encore la ligne A du RER, qui est elle aussi perturbée de Nanterre-Préfecture vers Marne-la-Vallée, ce qui est quand même un tronçon assez important de la ligne A, suite à un train en panne du côté d'Aubert, donc en plein centre de Paris, dans le secteur de l'Opéra. Et des retards et des suppressions qui sont attendues donc sur cette ligne A du RER. Et puis il y a Sandra qui nous fait un point sur la ligne J, comme très souvent le matin, et malheureusement, la pauvre est toujours en galère. Des problèmes sur la ligne J au départ de Poissy en direction de la gare Saint-Lazare. Visiblement, il y a déjà un train absent à 8h15 et depuis plus grand chose, visiblement, à en croire Sandra. Donc c'est visiblement assez compliqué pour circuler d'ouest vers Paris sur les lignes J et les lignes A ce matin. On continue bien sûr de vous tenir informés. Puis courage à vous, Sandra. Ouais.
0: Courage à vous et à vous toutes et tous qui êtes peut-être dans les bouchons, dans les petites galères de transport. On est avec vous, on vous accompagne. On fait la route ensemble, les transports aussi. 01 42 30 10 10. Vous nous envoyez un message par WhatsApp ou vous nous appelez directement.
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0: La fatigue du lundi matin, on va en parler avec le docteur Kierzek et ses conseils juste après Robbie Williams et Angels maintenant sur votre radio locale ici Paris-Île-de-France, 8h52.

0: Robbie Williams, Angels sur votre radio locale ici Paris-Île-de-France. Robbie Williams qui fera sa seule date française le 20 août prochain au VNB Fest à Château-Gontier. C'est en Mayenne, donc tous les fans de Robbie Williams, rendez-vous à Château-Gontier le 20 août prochain. Ça me permet de faire un coucou à Alexandra qui vous accueillera au standard pour bienvenue chez vous à partir de 9h. Grande fan évidemment de Robbie Williams. 8h55 et on s'arrête à l'Hôtel Dieu maintenant à Paris pour notre point médical avec le docteur Kierzek. Bonjour docteur.
1: Grégoire, bonjour, bonjour à toutes et à tous.
0: On vous retrouve ce matin pour une question très actuelle ce lundi, la fatigue du lundi matin.
1: Petit phénomène étrange, mais qui touche quand même des millions de Français chaque lundi matin. Vous avez passé un week-end tranquille, grasse mat, balade, canapé, rien de stressant. Et pourtant, quand le réveil sonne, on est plus épuisé que le vendredi soir. On se traîne hors du lit, et vraiment se traîner, on a la tête dans le brouillard et on rêve surtout du prochain week-end. Alors rassurez-vous, vous n'êtes pas seul, si vous voyez ce que je veux dire. La fatigue du lundi matin, même un petit nom savant s'appelle le décalage social, le jet lag social, un peu comme si vous aviez pris l'avion. C'est un décalage en fait entre votre rythme biologique naturel et les contraintes sociales de la semaine. Et c'est pas qu'une impression, c'est un vrai phénomène physiologique. Voilà ce qui se passe dans votre corps. Le week-end en fait, vous vous levez plus tard, vous mangez à des heures différentes, vous bougez moins ou autrement. Et l'horloge interne, cette petite chef d'orchestre dans le cerveau, elle perd complètement ses repères. Et quand arrive le lundi matin, l'organisme, il est complètement déphasé. C'est comme si vous aviez pris l'avion pour un décalage horaire de plusieurs heures sans avoir bougé de votre canapé. Résultat, le réveil est brutal. La mélatonine, l'hormone du sommeil, est encore élevée. Le cortisol, qui est l'hormone du réveil, elle est complètement à la ramasse. Voilà, c'est ça le décalage horaire social. Mais c'est pas tout. Si vous avez passé le week-end à faire la grasse mat jusqu'à 11h, votre corps a appris que dormir tard, c'est la nouvelle norme. Et à 6h30 le matin, c'est un vrai choc. Donc si ça vous arrive tous les lundis, que ça dure depuis des mois, c'est pas anodin, faut peut-être quand même en parler à votre médecin.
0: Quels sont les conseils simples et concrets pour éviter ce coup de massue chaque lundi matin sans sacrifier son week-end ?
1: Vous voulez des astuces pratiques pour réconcilier week-end avec le réveil du lundi? Allez, déjà, ne dépassez pas une heure de décalage. Le week-end, vous pouvez faire la grasse mat, mais pas trop, juste une heure de plus. L'idéal, c'est de se lever au maximum une heure plus tard que le jour de semaine. Conseil numéro 2, exposez-vous à la lumière dès le réveil, dès lundi matin. Dès que vous ouvrez les yeux, ouvrez les rideaux, allumez la lumière, allez marcher, c'est plutôt pas mal. Et conseil numéro 3, le dimanche soir, préparez votre lundi. Couchez-vous à une heure raisonnable, pas trop tard. Évitez les écrans lumineux pour avoir une bonne nuit. Et puis allez, la cerise sur le gâteau, c'est de bouger, mais pas trop fort. Petite activité physique, une petite marche rapide du lundi matin, ça c'est plutôt pas mal. Des étirements, tout ça, ça active la circulation, ça réveille le corps. Et on va éviter les sports intenses. Si vous êtes déjà fatigué, ça risquerait de vous épuiser davantage. Allez, je vous souhaite un bon lundi. D'ici là, portez-vous bien.
0: Merci beaucoup, docteur Kierzek, et restez avec nous. Bienvenue chez vous avec Corentine Feltz. Ça arrive sur le 107.1 et on va parler des allergies au pollen notamment.
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0: Après les infos 9h et jusqu'à midi, vous avez rendez-vous avec Corentine Feltz, connexion avec le studio 652. Bonjour Corentine.
6: Bonjour Greg, bonjour à tous.
0: Les allergiques au pollen souffrent en ce moment.
6: Oh là là, ça fait 10 jours que je les vois souffrir, les pauvres. Est-ce que vous souffrez vous-même, Greg?
0: Écoutez, je ne sais pas si c'est ça ou une pharyngite, mais je tousse en
6: oui,
0: tout cas.
6: J'entends cette petite voix légèrement voilée.
0: Un
6: alors,
0: peu, oui.
6: Préparez-vous parce que malheureusement, le nombre d'allergiques explose. Une personne sur deux sera allergique d'ici 2050. Alors, les allergies au sens large, mais c'est vrai que pour les allergiques au pollen, depuis 10 jours, c'est très compliqué. Alors on verra pourquoi, on verra surtout quand ça va se calmer hein, et quelles sont les solutions. Mobilisation d'une allergologue pour vous ce lundi matin. Alors vous en profitez parce que c'est hyper compliqué d'avoir rendez-vous avec un allergologue en ce moment. C'est quasiment mission impossible. Le délai moyen d'attente pour obtenir un rendez-vous, c'est 8 mois. Alors appelez-nous maintenant pour profiter des conseils de notre docteur ce matin. 01 42 30 10 10. Vos questions par téléphone, par WhatsApp, n'hésitez pas comme chaque matin. 01 42 30 10 10.
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6: Ravi de vous retrouver en ce joli lundi 15 juin, il est 9h. Les infos avec Corentin Bémol. Bonjour Corentin.
7: Bonjour Corentine, bonjour à tous.
6: Et l'espoir renaît au Moyen-Orient après plus de 100 jours de conflit.
7: Un accord de paix est finalement conclu entre les États-Unis et l'Iran. Accord sur tous les fronts, y compris au Liban, pour mettre fin à la guerre et permettre la réouverture du détroit d'Ormuz. Le ministre français des Affaires étrangères, Jean-Noël Barrot, s'est félicité ce matin de cet accord. Il souhaite qu'il puisse permettre de résoudre un certain nombre de points.
8: La cessation des hostilités sur tous les fronts, y compris au Liban, et toutes les parties au conflit doivent respecter cet accord. La réouverture du détroit d'Ormuz qui va, nous l'espérons, permettre de rétablir la liberté de navigation et ainsi réduire la pression qui s'exerce depuis beaucoup trop longtemps maintenant sur les prix des hydrocarbures, sur les approvisionnements en engrais et plus généralement sur le commerce international et donc sur l'économie mondiale, donc sur le pouvoir d'achat et sur des Français et l'économie française. Et puis l'ouverture d'une négociation globale permettant de garantir durablement la stabilité et la sécurité dans la région, encadrement strict du programme nucléaire iranien, encadrement de ses activités balistiques, de son programme de missiles, fin de son soutien à des milices et des groupes terroristes dans la région, et puis liberté donnée au peuple iranien de construire son avenir.
7: Alors, accord jugé très flou hein, par certains chercheurs comme Karim Émile Huitard, chercheur associé à l'IRIS, spécialiste du Moyen-Orient, invité sur France Info ce matin. Il estime que ce protocole de paix ne comprend pas de concessions claires côté iranien, ni sur le dossier nucléaire, ni sur le balistique. Un accord qui intervient alors que le sommet du G7 s'ouvre ce soir à Évian, présidé par Emmanuel Macron, le chef de l'État, qui martèle ce matin, je cite, qu'un cessez-le-feu robuste et durable est indispensable au Liban. L'ancien maire du Kremlin-Bicêtre, Jean-Marc Nicole, devant la justice ce mercredi pour une longue série de délits financiers. Il est notamment soupçonné d'avoir financé son addiction au PMU et d'avoir fait des paris sportifs avec l'argent de la ville et de son parti. L'ex-édile est jugé entre autres pour abus de confiance, escroquerie, favoritisme et blanchiment aggravé entre 2013 et 2017.
6: À partir de mercredi, on repassera au-dessus de la barre des 30 degrés dans notre région. Cette semaine marque donc le retour de la chaleur, Corentin.
7: Oui, on a déjà pu en constater les prémices ce week-end, mais le mercure va encore grimper dans les prochains jours, jusqu'à 37 degrés jeudi, selon Météo France. Et donc, quelle solution pour se rafraîchir? Il y a le ventilateur, aérer la nuit, mais aussi tout simplement manger frais, des salades, du melon, des glaces. Dans les cuisines centrales qui préparent les repas des cantines dans les écoles, on s'adapte et on oublie le chaud, Marion Fersing.
9: Et au menu ce midi, ce sera poisson froid, sauce tartare et brocoli vinaigrette.
10: Ah, c'est quand même plus agréable, c'est vrai, quand il fait chaud, de manger quelque chose de frais.
9: C'est de cette évidence qu'est parti Laurent Frémont, le directeur de la restauration, pour concevoir ces repas froids. Du constat aussi que les enfants avaient du mal à manger chaud quand il fait chaud.
11: Un de nos objectifs, c'est aussi de diminuer le gaspillage.
9: Agnès Cabaret-Martinet est l'adjointe à la restauration collective.
11: Que les enfants ne laissent pas trop dans leur assiette et également s'initient à d'autres plats.
9: Des salades composées et des sauces différentes pour accompagner le poisson ou la viande froide.
10: On va plus être sur des vinaigrettes, sur des mayonnaises, pour justement donner du goût au plat aussi, parce qu'un poisson, s'il n'a pas un accompagnement de sauce ou citron, ça va être un petit peu fade. Donc c'est quand même de donner du goût au plat en version froid.
9: Pour que les enfants adhèrent. À ce niveau-là, la mairie compte aussi sur l'aide des parents qui ont été prévenus.
11: Si les parents préparent les enfants en disant bah, tu vois, aujourd'hui, ça va être un petit peu différent. Là, tu vas manger des choses qui seront froides, mais ce sera agréable avec cette chaleur, tu te sentiras mieux. Une pensée positive nous aidera à aller dans ce sens.
9: D'autant que cette adaptation au réchauffement climatique est nécessaire, insiste l'élu.
7: Marion Fersing dans une cuisine centrale à Rezé en Loire-Atlantique.
6: Et cette chaleur aggrave les difficultés pour ceux qui souffrent d'allergies respiratoires. Notre allergologue à votre disposition dans un instant. Vous nous appelez au 01 42 30 10 10 par téléphone ou vos messages par WhatsApp. Un an après son arrivée, premier bilan pour Trenitalia, le concurrent de la SNCF.
7: Plus d'un million de voyageurs ont emprunté la ligne Paris-Marseille depuis le 15 juin 2025, il y a un an tout pile. Sur les 4 allers-retours quotidiens que propose la compagnie et qui desservent également Lyon, Avignon et Aix-en-Provence, le taux de remplissage des trains oscille entre 50% et 80%. C'est ce qu'explique ce matin l'opérateur italien. En rugby, Toulouse, Racing 92 ce vendredi, Montpellier, Stade Français ce samedi. On connaît désormais les affiches des demi-finales de Top 14. après la victoire à l'arraché du Racing 92 contre Pau samedi. C'est l'autre club francilien qui s'est imposé hier, le Stade français qui a écrasé le Stade Rochelais 45-5.
6: 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La réparation de la caverne du Pont Neuf à Paris est en bonne voie.
7: C'est l'artiste JR lui-même qui l'annonce sur les réseaux sociaux alors que le vent avait abîmé l'installation sur le Pont Neuf. Aucune date d'ouverture n'a encore été annoncée, mais JR a promis de donner des nouvelles très vite. Il l'a dit dans un message vidéo sur Instagram. L'œuvre devra cependant fermer ses portes le 28 juin, quoi qu'il arrive. Les équipes engagées dans le projet étant employées sur d'autres projets cet été et n'étant plus disponibles au-delà de cette date, l'équipe de l'artiste n'a pas demandé de prolongation à la mairie de Paris. On fait un petit tour du côté du ciel, on a déjà commencé à en parler, chaleur et soleil.
6: Ah oui, ça va monter cette semaine. Pour l'instant, on restera en dessous des 30, hein. 29 degrés pour Paris cet après-midi, avec quelques petits nuages, hein, sous un très joli soleil dans l'ensemble. Ça va monter surtout à partir de mercredi, où on atteindra les 31 degrés. Ça va continuer à monter pour jeudi, qui serait donc le pic de cet épisode de chaleur. Pour l'instant, pas d'alerte à la canicule, les températures de nuit resteront supportables, mais ça pourrait se compliquer un petit peu en fin de semaine. On en reparlera sur votre radio ici par Île-de-France. Côté bouchons, eh ben on est gâté pour la reprise ce matin, Thomas Etcheberry. Il y a 450 km de bouchons cumulés.
12: Effectivement, c'est beaucoup pour un lundi matin avec des accidents, notamment dans le secteur de Saint-Ouen-l'Aumône. Si vous êtes sur la N184 à Saint-Coins en ce moment, dans le secteur de Villiers-Adam, vous demandiez pourquoi. C'est à cause de ces deux voitures, hein, voitures et poids lourds d'ailleurs, qui se sont percutées et qui vont gêner sur voie de droite. Donc faites attention si vous vous dirigez vers Cergy-Pontoise. Courage. On a également un autre accident sur la 4 en direction de Paris à la hauteur de Noisy-le-Grand. Une voiture et une moto qui se sont percutées. Là aussi, ça provoque quelques ralentissements. 40 minutes de Logne jusqu'à Nogent-sur-Marne. Ça reste également très chargé sur la 86 intérieure ce matin entre Créteil et Fresnes. Si vous circulez sur ce tronçon-là, c'est 50 minutes de temps de parcours entre donc ces deux villes-là. Courage si vous dirigez d'est en ouest. Côté transport en commun, quelques perturbations sur la ligne 4 du métro sur l'ensemble de son tronçon suite visiblement à une gêne au niveau de la fermeture des portes. Donc on peut avoir quelques retards. Et la ligne 9 également du métro est ralentie ce matin. Donc attention si vous êtes amené à l'emprunter.
6: Ce petit nez bouché, Thomas, c'est une allergie ?
12: Non, non, ça c'est un vilain rhume qui a du mal à partir malheureusement.
6: Ça c'est la clim.
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6: À tous ceux qui souffrent en ce moment depuis 10 jours, hein, on est en pic aux allergies respiratoires, au pollen en Île-de-France, appelez-nous, il y a des solutions et il y a une allergologue qui vous répond et vous conseille ce matin jusqu'à 10h, 01 42 30 10 10. Mais on commence par danser, évidemment, avec Bandolero et Paris Latino.

0: Paris Latino avec Bandolero.
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0: C'est l'émission des solutions ici jusqu'à 10h tous les matins et on va parler des allergies et notamment des allergies respiratoires. Si vous en souffrez, c'est compliqué depuis une dizaine de jours. Alors n'hésitez pas à nous appeler au 01 42 30 10 10 pour profiter des conseils du docteur Michael Adona qui est allergologue à Paris dans le 8e arrondissement. Bonjour docteur.
2: Bonjour Corentine.
0: L'Organisation Mondiale de la Santé prévoit que la moitié de la population mondiale souffrira d'allergies d'ici 2050. Pourquoi est-ce qu'il y a de plus en plus d'allergiques, Michaela ?
2: C'est la question qu'on nous pose toujours, à nous les allergologues. Bonjour Corentine, bonjour tout le monde quand même. La question est importante parce que ça représente beaucoup de monde. On explique d'une part par l'augmentation de la pollution, sûrement. La différence de façon de s'alimenter, c'est un peu différent par rapport à avant. Et à part ça, on n'a pas une explication très précise, ni très scientifique.
0: Le téléphone du cabinet médical sonne plus depuis une dizaine de jours, là, vous le constatez ?
2: Les pollens de graminées, c'est comme la grippe. Ils sonnent tout le temps, tout le temps. Les patients sont très, très gênés. Maintenant, ils sonnent moins parce qu'il y a des manières sur Internet de prendre des rendez-vous. Donc, ça sonne moins, mais ça sonne beaucoup et les patients sont embêtés. Et en province, il n'y a pas d'allergologue.
0: Donc, ils viennent parfois de très loin pour vous consulter à Paris ?
2: Ah oui, oui, toujours.
0: Alors, que s'est-il passé suite à votre dernier passage ici, à la radio, Michael Adona, puisque un auditeur a pris contact avec vous, est venu vous voir à votre cabinet. Que s'est-il passé ?
2: Mais c'était un monsieur qui venait de loin, effectivement, qui était allergique non soigné depuis toujours, qui aurait dû être soigné bien avant pour pouvoir être amélioré, parce qu'il était vraiment, vraiment très gêné. Et il s'est rendu compte que la gêne était persistante, qu'il ne respirait pas bien, et qu'un traitement convenable lui a changé la vie.
0: Ça peut être grave, une allergie au pollen, docteur ?
2: Alors, ça peut être grave parce que ça donne de l'as... Les symptômes principaux, c'est les yeux qui grattent, le nez qui coule, les éternuements, la gorge qui gratte, c'est très très désagréable. C'est vrai, c'est pas, ça empêche de travailler ou de Et l'autre symptôme important auquel on ne pense pas, c'est l'asthénie. Parmi les symptômes d'allergie, l'asthénie, la fatigue, fait partie des symptômes. Donc les patients sont fatigués. Ils ne peuvent pas profiter du printemps. Quand il fait beau dehors, ils restent chez eux. C'est pas drôle. Et en plus, le risque majeur, c'est d'avoir de l'asthme. Et c'est pour ça que les allergologues sont inquiets et qu'ils essayent d'informer et d'expliquer aux patients qu'il faut absolument soigner cette allergie qui paraît pas très grave pour protéger les poumons, pour éviter d'avoir de l'asthme.
0: Ça peut donc évoluer.
2: Ça peut évoluer en asthme. Et l'asthme peut devenir après, j'exagère un tout petit peu, mais ça existe, permanent. Et ça, c'est embêtant.
0: Donc, ça fait 10 jours là, qu'on est un peu en alerte au pollen en Île-de-France, que ceux qui sont allergiques souffrent énormément. Est-ce que ça va s'arranger ? Là, on voit que la chaleur revient, docteur. Est-ce que c'est corrélé avec la gêne respiratoire des allergiques ?
2: Oui. Tant qu'il a plu, les allergiques sont très contents. Quand ça reprend, et quand la chaleur commence, ou le soleil, l'absence de pluie, en fait, ils sont de plus en plus gênés. Et la période... Selon la période de gêne, on sait si c'est une allergie au pollen d'arbre, au pollen de graminées ou au pollen de mauvaises herbes. Les graminées aussi sont en partie des mauvaises herbes, mais on les différencie nous différemment. Ça va globalement de février à Paris, fin juillet. Moi je dis 14 juillet, taratata, fin des allergies.
0: C'est la fête.
2: C'est la fête, oui c'est ça, officiellement. Mais à la montagne, non. À la montagne, les graminées, à la montagne, sont là au mois d'août.
0: Alors justement, je me posais la question, c'est peut-être une idée reçue, j'ai l'impression que probablement on doit moins souffrir en ville quand on est allergique au pollen qu'en pleine campagne.
2: Souvent, on souffre moins en ville qu'à la campagne, en pleine campagne. Donc, tous ceux qui partent le week-end sont encore plus gênés qu'à Paris.
0: Alors, venez nous rejoindre si vous avez des allergies respiratoires. On va parler, évidemment, dans un instant, des solutions, des traitements. On parlera de la désensibilisation. Combien de temps ça dure? Combien ça coûte? Est-ce que c'est pris en charge par la Sécu? Est-ce que c'est efficace? Venez nous dire, d'ailleurs, si vous avez tenté une désensibilisation, si vous êtes allergique, ça peut être à un animal, ça peut être aux poils d'animaux, hein, je crois, Michael Adona.
2: Aux acariens.
0: Aux acariens.
2: Les principaux ennemis de la maison.
0: Bon, alors n'hésitez pas à venir témoigner ce matin et nous raconter tout ça au 01 42 30 10 10 comme chaque matin dans votre émission sur ici Paris Île-de-France. Voici Benjamin Biolay, sa nouvelle chanson, Écran Total.

0: C'est exactement ce qu'il vous faut absolument cette semaine. Écran total, c'est la nouvelle chanson de Benjamin Biolay. On parle des allergies ce matin et notamment des allergies respiratoires. Profitez-en, une allergologue est à votre disposition. C'est très compliqué de trouver un rendez-vous en ce moment. Ici c'est immédiat, c'est gratuit, vous aurez des conseils. N'hésitez pas aussi à témoigner ce matin au 01 42 30 10 10. Un petit mot sur vos conditions de circulation qui sont bien compliquées pour un joli lundi matin sous le soleil, Thomas.
1: Mais oui, c'est vrai, il y a un peu plus de monde que d'habitude et notamment cet accident qu'on va retrouver dans le secteur de Saint-Ouen-l'Aumône sur la N184 extérieure. C'est une voiture et un poids lourd qui se sont percutés, ce qui va gêner sur voie de droite et provoquer quelques ralentissements, donc on perd un peu de temps. Vous ferez attention également si vous êtes amené à prendre la 4 en sortie de Paris à la hauteur de Collégien. Là aussi, il y a deux voitures qui se sont percutées, donc quelques ralentissements sont possibles. Il y a Arnaud également qui nous a envoyé un petit message, qui nous a appelé en tout cas pour nous signaler une difficulté sur la 13 quand vous quittez Paris à la hauteur du tunnel de Saint-Cloud. Il y a visiblement un véhicule arrêté qui peut gêner, hein, donc si vous êtes en direction des Yvelines, de Rouen, ça peut être un peu complexe hein, en termes de circulation. En tout cas, ne vous laissez pas surprendre par ce véhicule qui peut gêner sur les voies de circulation. Côté transport en commun, la ligne A du RER est perturbée ce matin entre Nanterre-Préfecture et Marne-la-Vallée, ce qui est quand même un tronçon assez important de la ligne A, suite à une panne au niveau de l'Opéra, au niveau de la station Aubert. Donc il y a des retards et possiblement des suppressions à prévoir sur cette ligne A.
0: Et ici, on vous tient au courant.
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0: Les allergologues sont débordés de façon générale et surtout en ce moment. Le délai moyen d'attente pour avoir un rendez-vous, c'est 8 mois. Ici, notre médecin allergologue vous répond au 01 42 30 10 10 tout de suite. Le docteur Michael Adonna, allergologue à Paris dans le 8e, reste avec nous jusqu'à 10h. Docteur, comment doivent réagir ceux qui souffrent d'allergies respiratoires en ce moment où il y a beaucoup de pollen? C'est très gênant. Est-ce que, je sais pas, on doit adapter son traitement, l'augmenter? Comment ça se passe?
3: Il faut déjà le prendre. C'est tout simplement le prendre tous les jours bien régulièrement, c'est la base. Ne pas le prendre seulement lorsqu'on est plus gêné, parce que sinon la maladie augmente et le traitement devient insuffisant.
0: Il faut prendre ce traitement 365 jours par an.
3: On parle de période d'allergie au pollen.
0: D'accord.
3: Au pollen, on parle là de graminées. Donc ça, globalement, c'est fin mai, mi-juillet. Mm-hmm. D'accord. Dès le premier signe, le premier symptôme, il faut commencer son traitement prescrit par son médecin traitant ou par son allergologue et le prendre bien régulièrement tous les jours jusqu'à la fin de la saison.
0: Il faut l'augmenter en ce moment ?
3: S'il y a besoin, on l'augmente. En fait, on a un traitement de base et s'il y a besoin pour les pics ou pour les petits séjours en week-end à la campagne, il faut l'augmenter avec un traitement un petit peu plus important qui est souvent de la cortisone pour quelques jours, pas du tout pour toute la saison, pour se dépanner les pics de pollen.
0: Alors par WhatsApp, Malika à Boulogne nous dit « Mon traitement me fatigue. Je n'aime pas le prendre parce que je ne suis pas en forme quand je prends ce traitement. » Quelle est votre réaction, docteur ?
3: Alors, il y a deux réponses. La fatigue fait partie des symptômes allergie au pollen.
0: D'accord.
3: D'abord. Deuxièmement, les antihistaminiques, les médicaments qu'on prescrit, sont parfois mal tolérés par tous avec de l'asthénie, ou parfois on réagit un peu plus à un ou à un autre. Donc il faut souvent essayer de le changer pour des traitements un peu plus récents.
0: D'accord, donc l'asthénie, c'est cette fatigue. Importante et persistante. Alors, j'imagine qu'il y a des bons gestes aussi à adopter en ce moment, quand il y a beaucoup de pollen et qu'on en souffre, quels sont-ils ?
3: Alors, les gestes sont fermer la fenêtre, c'est pas drôle, mais c'est comme ça, se laver les cheveux le soir, mettre des lunettes de soleil ou des lunettes protectrices pour les pollens, ou si on fait du vélo ou de la moto. Et on ne peut pas faire grand-chose. Les masques améliorent un tout petit peu, mais en général, les pollens sont beaucoup plus petits. Donc, traversent les masques chirurgicaux classiques, les masques Covid, ne sont pas assez importants. Et les gestes, on ne peut pas faire grand-chose pour se prémunir de quelque chose qui est dans l'air autour de vous en permanence.
0: Dans un instant, Maria à Colombes nous dira que son médecin lui a déconseillé la désensibilisation. Vous allez réagir, nous expliquer et nous donner évidemment votre point de vue. Docteur Donna, on va faire un focus sur cette désensibilisation pour les allergiques en général et peut-être plus particulièrement pour ceux qui sont gênés par les pollens en ce moment. Vous êtes concernés, vous voulez poser vos questions, réagir. C'est par WhatsApp, c'est par téléphone au 01 42 30 10 10.
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0: Alors si en ce moment vous éternuez beaucoup, que vous avez les yeux qui pleurent et qui grattent, le nez qui coule, la gorge aussi qui vous démange et que vous toussez et qu'en plus vous êtes fatigué, vous souffrez sans doute d'allergies respiratoires, d'allergies au pollen, aux graminées. En ce moment il y en a beaucoup et on en parle ensemble ici avec des solutions jusqu'à 10h. Pour la musique, voici les Pointer Sisters. Tonight.

0: Lundi matin avec les Pointer Sisters.
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0: On parle des allergies ce matin avec le docteur Michael Adona qui est dans le 8e arrondissement à Paris. Et on va parler maintenant de l'un des traitements, c'est la désensibilisation. Alors déjà, docteur Adona, on peut désensibiliser à toutes les allergies ?
3: Respiratoire. C'est le plus important. Pour les allergies alimentaires, c'est un autre sujet.
0: D'accord, donc respiratoire. On peut être désensibilisé. Comment ça fonctionne une désensibilisation ?
3: La désensibilisation, c'est un traitement qui actuellement en France n'existe que par voie orale, par comprimé ou par goutte, c'est la même chose. C'est des formes galéniques différentes, mais c'est la même chose. Ça dure minimum 3 ans, il faut être à peu près régulier.
0: Il faut s'accrocher.
3: On peut oublier un peu, mais il faut être régulier.
0: Donc tous les jours ?
3: Tous les jours. Mais c'est un traitement immunologique. Votre système immunitaire va fabriquer des anticorps qui vous protégeront contre l'allergène qui vous rend malade.
0: C'est efficace, docteur.
3: C'est efficace dans 80-85% des cas. Ouais. C'est contraignant. Il n'y a pas d'effet secondaire pratique. Et il faut s'accrocher. Mais on ne sait pas prédire les échecs.
0: Donc
3: c'est ça la difficulté.
0: Il faut tenter.
3: Il faut le mettre en route régulièrement, le prendre et faire un point à 3 mois, 4 mois, 5 mois, 6 mois. Si c'est efficace, continuez.
0: Alors je reviens sur le WhatsApp qui nous a été envoyé par Maria de Colombes et qui nous dit que son médecin ne lui conseille pas la désensibilisation à cette allergie respiratoire dont elle souffre. Pourquoi, docteur ?
3: D'abord, toutes les allergies n'ont pas besoin d'être désensibilisées. Une gêne très courte dans le temps n'a pas besoin d'être désensibilisée. Mais les indications, c'est la gêne est prolongée, ça dure et ça dure longtemps que le patient est handicapé. Il y a de l'asthme, l'asthme est un impératif. Et ce sont les grands critères que les médecins appellent d'indication à la désensibilisation. Si vous êtes gêné pendant 15 jours, vous prenez un traitement symptomatique et c'est tout. Si c'est 3 mois plus un petit peu d'allergie, de réaction en hiver, ça vous fait des 6 mois dans l'année où vous êtes gêné, ce n'est pas possible, ce n'est pas agréable. Et ça diminue les capacités de travail, d'asthénie. On est moins bien dans la vie.
0: Que vous disent les patients qui font cette désensibilisation, docteur ?
3: Les patients sont ravis, enchantés, en disant « si j'avais su, je l'aurais fait avant, on ne m'avait pas informé ». C'est un manque d'information, parfois de mes confrères, souvent, qui ne sont pas formés, éduqués ou enseignés à ce qu'est l'allergologie et les nouveaux traitements d'allergie, souvent. Et aussi, les patients, eux, on ne leur a pas dit, donc ils ne savent pas.
0: Combien ça coûte un traitement de désensibilisation, docteur ?
3: Ça coûte cher. Ouais. Ça veut dire que les comprimés coûtent dans les 70-80 euros par mois.
0: Mm-hmm. C'est remboursé. Pendant 2 à 3 ans ?
3: 3 ans minimum. Pas 2 à 3 ans, 3 ans mini. On peut discuter si plus. Et les mutuelles, c'est remboursé à 15% par la Sécurité sociale.
0: Ah oui.
3: Et les mutuelles prennent souvent le complément. Donc on se renseigne souvent. Le traitement par goutte est remboursé classiquement comme tout médicament. 100% Sécurité sociale.
0: D'accord.
3: Et mutuelle.
0: Quelle est la différence entre le traitement ?
3: Pas de traitement. Il n'y a pas de différence. C'est le même traitement. C'est c'est un problème de simplicité de prise. C'est plus facile de mettre un comprimé sous la langue que de mettre des gouttes, attendre un petit peu et garder ces gouttes au frais. Donc c'est pratique pratique à manipuler et moins prenant, moins contraignant d'avoir un comprimé. Mais les patients choisissent. Moi, je ne choisis jamais. Je propose et c'est le patient qui décide. Pour moi, c'est le même traitement.
0: N'hésitez pas à venir témoigner. Vous avez testé ces désensibilisations, notamment au pollen, au graminé. 01 42 30 10 10. Venez nous dire si ça a fonctionné, si vous êtes content. Combien de temps a duré le traitement? On attend vos témoignages, vos retours d'expérience comme chaque matin dans votre émission. 01 42 30 10 10 par téléphone ou par WhatsApp. L'infotrafic en temps réel avec Thomas Etcheberry. Et avec 350 km de bouchons cumulés, on a perdu 100 km là en une demi-heure.
4: Oui, on a gagné quelques accidents malheureusement. Au sud de Paris, tout d'abord sur la N118 en direction de la capitale, il y a une voiture et deux poids lourds qui se sont percutés dans le secteur de Vélizy au niveau de la jonction avec la 86. Ça gêne sur voie de droite et ça provoque un bouchon qui remonte puisqu'on compte quand même une demi-heure entre les Ulysses et Vélizy. On a un autre accident également sur la 6 à la hauteur de Chilly-Mazarin. Si vous êtes en direction de Paris, là c'est une voiture et une moto qui se sont percutées, ce qui gêne sur voie de gauche et provoque forcément des difficultés, des ralentissements qui peuvent remonter jusqu'à Palaiseau. Contrairement à la route sur le transport gare ferroviaire, ça se passe pas trop mal. On n'a pas de gros soucis à vous signaler. Attention tout de même, si vous êtes amené à prendre la ligne B du RER, le trafic est perturbé d'Aulnay-sous-Bois vers Saint-Rémy-lès-Chevreuse suite à un malaise voyageur, donc il peut y avoir quelques ralentissements. Et puis sur la ligne C du RER, on a une petite perturbation également entre Invalides et Saint-Quentin-en-Yvelines suite à une panne de train.
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0: Le vent souffle, 35 km/h en rafale aujourd'hui, c'est une bonne nouvelle pour nous rafraîchir, c'est une moins bonne nouvelle pour les allergiques au pollen. Venez nous rejoindre, on en parle ici avec des solutions jusqu'à 10h et pour l'instant Étienne Dao et Dany.

0: Étienne Dao et Dany, comme un boomerang.
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0: Une émission qui vous donne la parole tous les matins au 01 42 30 10 10. Vous avez accès à nos invités. Et c'est pratique d'avoir une allergologue avec nous en ce moment. Le docteur Michael Adona, son cabinet est à Paris dans le 8e. Et Evelyne nous rejoint depuis 19e. 01 42 30 10 10. Le numéro à composer par téléphone ou par WhatsApp. Bonjour Evelyne.
2: Bonjour Evelyne. Bonjour à toutes.
0: Bienvenue Evelyne. On vous écoute, vous vouliez témoigner, nous raconter que vous avez fait une désensibilisation. Vous étiez donc allergique à quoi, alors, Evelyne, au pollen ?
2: Désensibilisation, j'en ai fait 4 fois. À chaque fois, ça a duré des années. Ouais. Pour qu'à la fin, un allergologue me dise « Oh bah oui, mais vous êtes polyallergique, je peux rien pour vous. »
0: Ah, ça c'est intéressant.
2: Alors j'ai une collègue qui m'a dit « Essaye l'homéopathie. » Je dis bah pourquoi pas, au point où j'en suis, je peux toujours essayer. Et ben ce brave homéopathe a trouvé la granule qui me convenait. Et maintenant, bon, je vais vous dire franchement, il m'arrive de prendre des antihistaminiques en ce moment parce que c'est vraiment
0: fort,
2: plus que d'habitude. Mais je ne prends plus des antihistaminiques 9 mois de l'année.
0: Alors, on va revenir sur votre témoignage parce qu'il y a beaucoup de choses très intéressantes, Evelyne. Déjà, être désensibilisée 4 fois pendant des années, vous avez parlé du coup tout à l'heure, docteur Donna, qui est très important. Et pour qu'on dise à Evelyne, vous êtes polyallergique, ça ne peut pas fonctionner. C'est vrai ?
3: C'est pas tout à fait vrai. Sur polyallergie, ça veut dire, est-ce qu'elle est vraiment allergique suffisamment à un allergène pour être désensibilisée ? Est-ce que les tests étaient interprétables ? Est-ce qu'elle était gênée toute l'année ? Il faut reprendre toute la clinique et savoir ce qui se passe exactement avant de dire polyallergique, non désensibilisation. Parce qu'on prend l'allergène le plus important et on désensibilise contre celui-là. D'accord. S'il y en a
0: un allergène, une désensibilisation, en fait, c'est ça ?
3: On peut désensibiliser à plusieurs allergènes en même temps. Mais d'abord, au point de vue plante, beaucoup d'allergènes croisés sont le même, en fait. Ils ont le même point commun, donc on désensibilise à un, mais par point commun. Et pour les allergies aux autres, disons, aux perannuels, ce qu'on appelle perannuels, aux acariens ou autre chose, il faut que ça soit bien positif. C'est pas positif, c'est pas clair, on peut pas désensibiliser.
0: Alors, l'homéopathie, est-ce que vous avez un point de vue sur les traitements homéopathiques pour justement améliorer la qualité de vie des allergiques au pollen, aux graminées, etc.
3: Si ça soulage, c'est parfait.
0: Voilà. Tout est bon à prendre.
3: Tout est bon à prendre. Si ça ne soulage pas, et ça, c'est un traitement qui n'est pas tout à fait admis par toute la profession médicale, mais si ça soulage le patient, c'est très bien. Oui. Il ne faut pas parler pour maladie très grave. On se dit, je ne suis soigné que par homéopathie. Mais tout le reste, on va bien, c'est bien.
0: Voilà.
2: Je suis bien d'accord avec vous.
0: Bon. En plus, l'homéopathie a été déremboursée, hein, Evelyne, donc vous avez...
2: Tant pis.
0: Tant pis.
2: Ça a duré... Au moins, ça fonctionne.
0: C'est pas très cher. Ça a duré longtemps, cette désensibilisation à l'homéopathie, Evelyne ?
2: L'homéopathe a mis presque 1 an à trouver la bonne granule.
0: Oui.
2: Mais maintenant, tous les ans, je prends mon traitement et je suis tranquille,
0: donc c'est...
2: sauf en grosse poussée, vraiment. D'accord. Mais dans ce cas-là, le comprimé, je n'ai pas besoin d'en prendre autant que j'en prenais.
0: Donc, c'est un traitement et le traitement classique, vous le prenez quand vous êtes très, très gêné. Vous pouvez nous donner le nom de ce tube d'homéopathie, Evelyne ?
2: Alors, c'était une racine provençale qui s'appelle l'arundodonax.
0: L'arundodonax. Eh bien, écoutez, voilà. Je ne la connais pas.
2: Oh, peu de gens la connaissent.
0: Bon, en tout cas, ça fait plaisir qu'il y ait des solutions. Bon, ça ne peut pas faire de mal de l'homéopathie,
3: non.
0: Docteur Donna.
3: Non, on est ça ne fait pas de mal.
0: Ça fait pas de mal.
3: Eh ben, attendez. Et la patiente va bien.
0: Et la patiente va bien. N'est-ce pas, Evelyne ?
2: Beaucoup mieux.
0: Merci beaucoup pour votre témoignage qui pourra peut-être donner quelques pistes à ceux qui souffrent en ce moment. Merci pour votre appel, Evelyne.
2: Au revoir.
0: Bonne journée. Au revoir. À Paris dans le 19e. Continuez à réagir, à poser vos questions, à témoigner au 01 42 30 10 10. Les solutions aux allergies, on en parle ensemble ici jusqu'à 10h.
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0: Dans un instant, on accueillera Amir, pas le chanteur, mais un auditeur d'ici Paris-Île-de-France qui souffre d'allergies alimentaires. Et puis aussi Sherazade qui va nous parler de sa désensibilisation par goutte. Voilà ce qu'elle essaye de faire en ce moment. Continuez à nous appeler à témoigner. C'est votre émission tous les matins entre 9h et 10h sur votre radio ici Paris-Île-de-France. Voici Elsa.

0: Elsa, t'en vas pas. C'est le premier 45 tours que j'ai acheté pour mon manche disque orange. À l'époque, on était en quelle année, Thomas?
1: C'est
0: Elsa,
1: sorti en 86.
0: Il connaît toutes les dates de toutes les sorties de tous les disques. Merci Thomas pour l'info. Vous connaissez aussi le nombre de kilomètres de bouchons qu'il y a en Île-de-France en ce moment.
1: Alors à cette date, donc, puisque vous parliez de date, effectivement, à cette heure-là, à 9h48 pour ce lundi 15 juin, c'est pas terrible. Hein, malheureusement, au sud de Paris, on a beaucoup d'accidents. Tout d'abord, cet accident sur la N118 en direction de Paris. Il y a une voiture et deux poids lourds qui se sont percutés dans le secteur de Vélizy. On a également un autre accident sur l'A6 en direction de Paris à la hauteur de Chilly-Mazarin. Un accident assez grave, hein, malheureusement, entre une voiture et une moto. Ça provoque un bouchon 40 minutes, hein, entre Ris-Orangis et Vissou. Et puis il y a un autre accident qui vient d'arriver sur l'A86, cette fois-ci côté intérieur. Et là aussi, c'est un accident grave qui implique une moto à la hauteur de Vitry-sur-Seine. Ça va gêner sur voie de droite et donc forcément compliquer la donne pour vous qui arrivez de Créteil. Côté transport en commun, on peut avoir quelques perturbations sur la ligne 9 ce matin, sur l'ensemble de son tronçon, suite à un malaise voyageur du côté de la Muette, donc possiblement quelques retards à prévoir pour ce matin.

0: question.
1: Oui, voilà, j'ai mon fils qui prend un traitement de désensibilisation, ça fait depuis presque 3 ans. Il est allergique aux graminées et bouleau et graminées. Et là, mais le médecin, il estime qu'il est encore tôt pour qu'il le reprenne en comprimé. Mmh.
0: Donc, vous voulez savoir si c'est normal qu'il continue à lui prescrire les gouttes? C'est ça,
1: Géraldine? C'est ça, oui, c'est ça, oui.
0: Docteur Donna, est-ce que pour un enfant, il y a un traitement plus favorable qu'un autre?
2: Si... Il n'y a pas un traitement plus favorable que l'autre. Il y a des autorisations d'utilisation des comprimés à partir de 5-6 ans. Mm-hmm. Mais les gouttes, les comprimés commencent à une concentration importante. Donc souvent, les enfants petits, on laisse encore des gouttes. Au bout de quelques années, 2-3 années de traitement, on pourrait éventuellement lui mettre un comprimé. Mais je ne connais pas l'âge de l'enfant.
0: Il a quel âge, votre fils, Sherazade?
1: Il a maintenant 14 ans, mais il a commencé à 12 ans.
2: Oui, il a 14 ans, il pourrait prendre des comprimés. Il y a des problèmes de prise en charge par la sécurité sociale et la mutuelle du prix des comprimés.
0: C'est moins bien remboursé.
2: C'est moins bien remboursé. Et en plus, il faut 2 comprimés pour 1 fois des gouttes, dans le cas de votre fils.
0: Parce qu'il y a 2 allergies.
2: Il y a 2 allergènes, donc 2 produits. Dans les gouttes, on peut associer les deux. On peut associer graminée, bouleau. C'est une association fréquente et beaucoup utilisée. On peut associer dans des gouttes 2 allergènes de la même famille. Donc, il a 1 fois des gouttes, il est habitué. Donc, passer à 2 comprimés, est-ce que c'est sa demande à lui ? Ou est-ce qu'il est habitué
0: avec ses gouttes ? En tout cas, ça ne serait pas plus efficace.
2: Non, c'est pareil, c'est le même traitement.
0: Voilà. Donc, au choix, Sherazade.
2: C'est une histoire de confort, de prise en charge.
1: Des conforts, tout à fait, oui.
2: Et nous, voilà. Donc, c'est à lui de choisir, en fait. C'est 2 comprimés ou 1 fois des gouttes.
0: Voilà, Sherazade, ce qu'on pouvait vous dire.
1: Très bien.
0: Merci pour votre appel.
1: Merci, Corentine. Au revoir.
2: Au revoir, madame.
0: À bientôt, Sherazade.
1: Au revoir.
0: Est-ce qu'Amir est là ? Bonjour, Amir.
3: Oui, bonjour.
0: Vous êtes dans le Val-de-Marne, Amir ?
3: Oui, c'est ça.
0: Bon, vous habitez Vitry-sur-Seine. On va parler avec vous dans un instant d'allergie alimentaire. Et ça aussi, c'est préoccupant parce que on a tous en tête des histoires qui se terminent pas très bien sur les allergies alimentaires. Vous restez avec nous un tout petit instant, Amir. Oui. On revient avec le docteur Donna vers vous. Continuez à nous appeler, à réagir. Envoyez vos WhatsApp aussi au 01 42 30 10 10.
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0: Et pour la musique, voici monsieur Damiano David et sa chanson Next Summer.

0: Next Summer et Damiano David à l'aube d'une semaine qui s'annonce très chaude.
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0: Et avec la chaleur et avec le vent, les pollens et les graminées se baladent. Et si vous êtes allergique, eh bien vous souffrez depuis une dizaine de jours. C'est pour ça que le docteur Michael Adona, allergologue à Paris, est venu ce matin pour vous donner des conseils et des solutions. Vous pouvez la joindre encore quelques très courts instants au 01 42 30 10 10. On va donc accueillir Amir qui habite Vitry-sur-Seine. Merci pour votre patience et bonjour Amir, bienvenue.
3: Bonjour.
0: Vous êtes allergique à quoi alors Amir?
3: Donc moi c'est au sésame.
0: Mmh. Ah oui.
3: Que au sésame.
0: Que au sésame. Voilà. Pas d'allergie respiratoire a priori?
3: Pas. Moi j'ai noté au fur et à mesure, je vous écoutais, j'ai noté au fur et à mesure, c'est lié, il y a un truc qui est lié. Mmh. Et il y a aussi le pollen à 10%, pas plus. Et l'asthme aussi à 10%, pas plus.
0: Docteur Donna, souvent l'un va avec l'autre, allergie respiratoire, allergie alimentaire?
4: Ça dépend de l'allergène. Le sésame dont vous parlez, vous êtes allergique au sésame seul? Et c'est un allergène grave qu'il faut bien éviter, avoir un traitement d'urgence et se méfier beaucoup. Ça, c'est le sésame.
0: Comment vous faites, Amir? Vous disiez que vous avez des seringues avec vous?
3: En fait, j'ai eu une vingtaine de crises en 10 ans, en l'espace de 10 ans. Oui. J'ai eu une vingtaine de crises, dont 5 très graves. 5, j'ai fait œdème de Quick, avec une crise épiphola, je ne sais pas comment on prononce le mot là. J'ai oublié à chaque fois le mot.
0: Très impressionnant, en tout cas, j'imagine. Et donc maintenant, si ça arrive, vous faites une piqûre tout de suite?
3: Voilà, j'ai deux piqûres avec moi, tout le temps. Mm-hmm. Voiture, deux dans le camion, deux dans la poche, tout le temps. Parce que ça m'arrive, en fait, pour rien. Que ça, je pars en... Hein. Et la toute première fois, en fait, c'est un lien. Parce que la toute première fois quand ça m'est arrivé, je m'en souviens, on m'avait donné dans un chantier un barbecue tout neuf. Mm-hmm. Il était rempli de, vous savez, les pollens. Il était rempli de pollen blanc, rempli. Moi, je l'ai mis dans la cabine du camion et j'ai acheté un sandwich. Je crois qu'il était au sésame. Mais sésame et toutes les graines qui vont avec, les graines noires, etc. J'ai mangé ça et j'avais des boutons partout. Je comprenais pas. En fait, c'est la première fois que ça m'est arrivé. Donc, je suis allé prendre une douche et je me suis changé complètement. Et j'en ai parlé à ma femme, j'ai dit, qu'est-ce qui m'arrive? J'ai des boutons partout. Elle m'a dit directement sésame. Et moi, je ne savais pas ce que c'était sésame. Et donc, la deuxième, troisième fois, une fois, j'ai acheté du pain à la boulangerie. Mmh. Et j'ai fait exprès de prendre du pain à sésame.
0: Aïe, aïe, aïe.
3: Je suis rentré à la maison, j'en ai goûté un tout petit peu, et ça y est, je suis parti en. Mais ça va, c'était pas grave. J'ai eu des boutons. Bon, ça me chauffe, ça commence à me chauffer dans la tête d'abord. Ouais. Après, j'ai deux boutons à gauche, deux boutons à droite, deux sur le ventre. Après, c'est une vingtaine à gauche, une vingtaine à droite.
0: Et ça prend combien de temps, Amir, entre le moment où vous ingérez et le moment où vous déclenchez la crise?
3: Ça dépend ce que c'est, en fait. Si c'est sésame ou si c'est par exemple le houmous, ça c'est immédiat. Par exemple, ça dépend des matières. Le houmous, ça c'est immédiat, en fait. C'est même pas une demi-cuillère, je goûte. Je pars, je peux tomber dans les pommes directement.
0: Oh. Ah bah dis donc, c'est dommage parce que c'est bon le houmous. Hein.
4: Vous êtes sûr que c'est le houmous, c'est pas la taquina? Ou le houmous contenait du sésame?
3: Voilà, une des conneries que j'ai faites, une des cinq graves, un client me donne un jour du tiramisu, j'en ai mangé 3-4 tiramisu, et 3-4 jours après, le même client me donne du houmous, et moi j'ai cru que c'était la même chose. Mm. J'ai pris une cuillère, c'était amer, je dis c'est quoi ça? Après, je mets mes lunettes, je vois que c'était des graines. Et c'était concentré ces hommes. Et je suis parti, le SAMU, tout ça, le SAMU, ils sont venus.
0: C'est impressionnant.
3: Ah oui, c'est
4: Choc anaphylactique.
0: Voilà. Donc, l'important, c'est de le savoir, d'être dépisté, d'avoir ce traitement sur soi, docteur.
4: D'avoir son traitement d'urgence, de l'utiliser quand il y a besoin. Ouais. Parce que le traitement est sous-employé, sous-utilisé par les patients. Ouais. Il vaut toujours mieux faire une piqûre d'adrénaline de plus qu'une de moins.
0: D'accord. Cyril à Drancy qui réagit par WhatsApp et qui nous dit: quand je mange de l'ananas, du kiwi ou du kaki, j'ai l'intérieur de la bouche qui picote. Est-ce une allergie, docteur Donna?
4: Ça dépend. Ouais. Désolée de ne pas être précise. Pour l'ananas, souvent c'est de l'irritation. Le kiwi, ça peut être par ce qu'on appelle nos allergies croisées, pollen de bouleau. Ouais. Ça peut avoir une petite réaction locale. D'accord. Pas grave, buccale. Ce n'est pas sûr. Oui. Et le kaki, peut-être aussi. Souvent, ça peut être ou dû au pollen de bouleau, ou sinon, irritation locale, parce que certains patients ne supportent pas certains aliments, et ça les irrite plus que la moyenne.
0: Une autre question aussi qui ressemble un petit peu, Daniel à Montigny-Bretonneux nous dit: quand je mange des noix, j'ai souvent des aphtes ensuite. Est-ce une forme d'allergie?
4: Pas du tout.
0: D'accord.
4: Les aphtes, c'est de l'irritation locale, tout simplement.
0: Bon.
4: Mais par contre, l'allergie à la noix existe. Mais c'est autre chose.
0: Alors, les allergies sont assez vastes, hein, c'est un large sujet. Docteur Donnet, la semaine prochaine, semaine du 21 au 27 juin, c'est la semaine mondiale de l'allergie qui revient avec un message assez fort. Les allergies ne sont pas une norme ni une fatalité à accepter. C'est l'association Allergie France qui le dit. Comment il faut interpréter ce message ? Qu'il faut se faire dépister, docteur Donnet ?
4: C'est ça, il faut se faire dépister, avoir un diagnostic précis, avoir l'intensité, le type d'allergie, l'intensité et le traitement nécessaire. Tout le monde n'a pas besoin d'être désensibilisé. Il faut avoir un diagnostic précis, une information et un traitement.
0: Merci beaucoup pour tous ces précieux conseils qu'on peut réécouter sur ici.fr en podcastant, en réécoutant, en téléchargeant l'émission Bienvenue chez vous. Docteur Michael Adona, merci d'être venu au secours des auditeurs d'ici par Île-de-France qui souffrent un petit peu en ce moment oui. avec les allergies respiratoires et ça ne va donc pas s'arranger cette semaine. Merci docteur Donna.
4: Merci pour l'invitation et bon courage à tous les allergiques.
0: Allergologue à Paris, dans le 8e arrondissement. À bientôt.
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0: C'est un bon lundi sous le soleil, nous sommes le 15 juin et il est pile 10h. Les infos avec Corentin Bémol. Corentin, 10 jours après les débordements à Paris en marge de la finale de Ligue des Champions, le gouvernement sort l'artillerie lourde.
2: Il s'apprête à dégainer une nouvelle loi, une loi casseur-payeur. Un texte qui vise à répondre aux violences et dégradations qui ont suivi la victoire du Paris Saint-Germain. Texte qui sera présenté en juillet en Conseil des ministres. Toute personne qui participe à un attroupement violent provoquant des dégâts pourra être tenue de contribuer civilement à leur réparation. C'est ce qu'explique le Premier ministre Sébastien Lecornu.
0: Après plus de 3 mois de guerre, les États-Unis et l'Iran tombent d'accord.
2: Ils ont annoncé tard dans la soirée hier qu'un protocole de paix était finalisé, accord qui prévoit entre autres la réouverture du détroit d'Ormuz. Et conséquences concrètes, les cours du pétrole ont chuté de 4%, les coûts de l'essence pourraient donc suivre. Annonce qui intervient alors que le G7 s'ouvre ce soir à Evian, présidé par Emmanuel Macron.
0: Plus d'un million de voyageurs ont emprunté la ligne Paris-Marseille de Trenitalia.
2: L'opérateur concurrent de la SNCF a été lancé il y a un an, jour pour jour, premier bilan pour l'entreprise italienne. Sur les 4 allers-retours quotidiens que propose la compagnie et qui desservent également Lyon, Avignon et Aix-en-Provence, le taux de remplissage des trains oscille entre 50 et 80%, explique l'opérateur. C'est une nouveauté dans la prise en charge de l'obésité. À partir d'aujourd'hui, les traitements Wegovy et Mounjaro seront remboursés par la Sécurité sociale. Des traitements qui réduisent l'appétit en imitant le fonctionnement d'une hormone. Des remboursements, oui, mais pas pour tout le monde. Ça ne concerne que les patients qui ont un indice de masse corporelle supérieur à 40 ou alors supérieur à 35 avec comorbidité. Jusqu'à 1 million de Français pourraient être concernés.
0: En rugby, on se dirige peut-être vers une finale 100% francilienne en top 14.
2: Le stade français n'a fait qu'une bouchée de La Rochelle hier. Victoire nette 45-5. Il affrontera Montpellier samedi prochain en demi-finale du championnat. La veille, c'est le Racing 92 qui a obtenu son ticket pour le dernier carré. Vainqueur face à Pau 33-31. Il affrontera vendredi Toulouse, le triple champion de France en titre. Et puis deux questions ce matin. Avons-nous la maîtrise de nos paroles et peut-on être heureux quand les autres ne le sont pas? Voilà, deux beaux sujets, les deux sujets du bac de philo en filière générale. Depuis ce matin, 8h, 530 000 étudiants planchent sur cette première épreuve qui se termine à midi.
0: Pas mal comme sujet.
2: Pas mal comme sujet. Vous avez déjà des petites idées?
0: Moi, j'aurais choisi « Peut-on être heureux quand les autres ne le sont pas ?»
2: Ah, et quelle est votre réponse alors?
0: Comme chaque fois en philo, oui, non et conclusion.
2: Et conclusion. Un peu des deux.
0: Un peu des deux.
2: La météo, qu'est-ce que ça donne aujourd'hui?
0: Ça donne surtout beaucoup de soleil et si vous aimez le soleil, vous allez être heureux. Quelques nuages pour cet après-midi. On va flirter avec les 30 degrés. On sera à 29 degrés à Paris. Ressenti 32 sous l'influence du soleil. Et ça ne va pas s'arranger puisque les températures vont monter, notamment à partir de mercredi. Jeudi, on sera au-dessus de la barre des 30 degrés largement. Potentiellement autour des 35 degrés. Le pic de chaleur sera prévu pour jeudi. Et évidemment, ici, on vous tient au courant. L'infotrafic en temps, elle, avec un lundi bien chargé, mais ça va mieux. On est passé à 260 km de bouchons cumulés. Reste énormément de monde sur l'A3. Vous mettez encore quasiment une heure entre Gonesse et Rosny-sous-Bois. Il y a du monde aussi au sud de la région, notamment sur la 6 à cause d'un accident. 50 minutes entre Ressorangis et Vissou, hein, quand vous remontez vers Paris. Il y a un accident qui implique une moto et donc ce gros bouchon en amont. Je vous tiens au courant parce que c'est encore un petit peu dense aussi sur la N118 à cause d'un accident. Hein, là aussi, quand vous venez vers Paris, 25 minutes de patience. Deux poids lourds sont impliqués avec un véhicule et c'est la voie de droite qui est fermée sur la N118. On est à peu près au croisement avec la 86. Bonne route.
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0: Quel début de semaine! Et les chroniqueurs vont venir nous rejoindre pour remplir un petit peu votre agenda loisirs, bons plans, adresses gourmandes. Restez avec nous le temps d'écouter Toc Toc. Voici It's My Life, c'est sur votre radio, ici Paris-Île-de-France.

0: Toc toc. Ils vont faire toc toc eux aussi, les chroniqueurs d'ici Paris Île-de-France. Et ils arrivent et ils rentrent.
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0: 5 chroniqueurs à votre disposition tous les matins entre 10h et 11h, et notamment Thierry Boeuf qui reviendra sur un 11 juin un petit peu triste. 11 juin, le décès de Françoise Hardy. On y reviendra donc dans un instant. On parlera aussi des concerts sans téléphone portable. Ça, c'est pas trop mal. Je sais pas ce que vous en pensez. On en parlera avec Muriel Jordan tout à l'heure. Avec vous, Romain Bruneau, on fera une belle rencontre, hein, comme chaque jour. Et là, on va rencontrer un peintre pas comme les autres ce matin. Salut Romain.
2: Salut Corentin et salut tout le monde. Alors oui, je vais rencontrer un jeune artiste. Il est vraiment surprenant, il dessine, il peint à la perfection. Pour faire simple, quand il peint des visages, on a l'impression de voir une véritable photographie. C'est hallucinant. Mais c'est pas sa particularité. Non, sa particularité, c'est qu'il peint non pas sur des toiles, mais sur des maillots, de football. Et résultat, il rend hommage à certains joueurs en peignant leur visage sur des maillots que vous pouvez bien sûr après vous procurer. Et on va le rencontrer. Il s'appelle Mathias, et direction le 10e arrondissement. À tout à l'heure.
0: Ce qu'il fait est absolument incroyable. D'ailleurs, je n'y ai pas cru. J'ai cru que c'était des photos. Pas du tout. C'est vraiment lui qui peint. On va le rencontrer tout à l'heure. On va aussi découvrir une appli à télécharger pour simplifier les comptes entre amis avec vous, Clarisse Delezève, notamment si on part en vacances avec eux.
3: Bah oui, Corentine, imaginez, fini les tableaux Excel avec les dépenses de chacun. Là, tout va être groupé au même endroit et l'application calcule en temps réel qui doit combien à qui. C'est vraiment très pratique pour que le voyage se passe bien et que tout le monde participe financièrement au même niveau. Je vous explique tout dans les 3+, mais sachez que cette application m'a été conseillée par Eric Bastien.
0: Ah, alors si c'est un conseil d'Eric, on a hâte de l'écouter. À tout à l'heure, Clarisse.
4: Pardon, je peux pas m'empêcher de rire. Bonjour, Corentine.
0: Bonjour, David Kolski, votre idée aujourd'hui, c'est de nous faire ouvrir un livre très gourmand.
4: Ouais, c'est un livre sur le curry japonais. Le curry japonais, c'est presque une religion pour certaines et pour certains. Ce bouquin, il est incroyable.
0: Wow,
4: il a été écrit par quelqu'un que j'aime beaucoup, qui s'appelle Thibaut. Et son nom, vous le connaissez peut-être mieux sous le nom de Gastronogeek. Il cumule quand même des centaines de milliers d'abonnés sur les réseaux sociaux. Et il a déjà écrit plusieurs bouquins, 750 000 exemplaires vendus dans le monde.
0: Il a un resto à Paris.
4: Ça, je vais tout vous dire dans 3 minutes.
0: Ça marche. Alors, je ne bouge pas. Et d'ici là, je vous propose de sortir. Rendez-vous à une soirée mondaine. Ça cartonne pour Oria. Et vous l'écoutez avec cette nouvelle chanson sur votre radio ici, Paris-Île-de-France.

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0: Allez, c'est le premier des 5 chroniqueurs avec qui on a rendez-vous tous les matins.
2: Bah, le premier parce que le meilleur, non?
0: Mais évidemment.
2: Ah bah ouais, bien sûr.
0: C'est quoi l'expression? On garde le meilleur pour le début, c'est
2: oui,
0: ça?
2: Oui, non, pour la fin.
0: David, vous avez un coup de cœur littéraire ce matin.
2: Oui, c'est un super bouquin, je suis complètement fan. C'est le grand livre du curry japonais. Vous savez que le curry tient une place particulière dans le cœur des japonaises et des japonais. C'est vraiment un plat ancestral qui a été modernisé au fil du temps. On en mange dans plein de restaurants à Paris, notamment rue Sainte-Anne, et c'est vrai que ça plaît beaucoup. Ce livre, il a été écrit par Thibaut Villanova, c'est pas un inconnu, il a le pseudo de Gastronogeek. Ça fait des années qu'il est chef et qu'il écrit des livres en rapport avec la culture geek, donc tout ce qui est manga, fantastique, etc. Il a fait beaucoup de livres, il en a vendu 750 000 exemplaires dans le monde.
0: Dingue.
2: Ah oui, c'est incroyable, c'est quand même un énorme chiffre. Vous voulez un autre chiffre?
0: Allez.
2: 365 000, c'est le nombre d'abonnés que Gastronogeek a sur Instagram, et Thibaut Villanova, il a sorti ce grand livre du curry japonais. Ça vient tout juste de sortir.
0: Très beau, hein.
2: Il y a 192 pages. Il y a ce qu'il faut, hein. Ça vient de sortir. C'est chez Hachette Cuisine. Très beau livre. Alors, on y retrouve un petit peu l'histoire du curry japonais, également son parcours à lui, comment il a appris à faire du curry japonais, puisqu'il a fait beaucoup de voyages au Japon, comme vous l'imaginez. Et puis, il n'y a pas que les currys. Il y a également l'importance du curry dans la société japonaise, la pop culture. On y parle même de Dragon Ball Z ou encore d'autres mangas. Il y a des recettes de pickles. Il est super, ce livre. Mmh. Corentine,
0: oui.
2: Vous n'étiez pas là depuis quelques jours.
0: C'est
2: vous savez
0: vrai.
2: Quoi? Je vous l'offre. C'est cadeau.
0: C'est ouais,
2: franchement, c'est pour
0: merci
2: vous.
0: David, mais franchement, vous savez que je suis pas hyper douée
2: ouais,
0: et patiente
2: vous êtes
0: en cuisine.
2: Vous n'êtes pas douée en cuisine?
0: Est-ce que faire un curry, c'est faisable?
2: Oui, c'est faisable, ouais. C'est pas trop compliqué, mais si vous êtes feignante, je sais que c'est votre cas de temps en temps, et ben la bonne nouvelle, c'est que Thibaut Villanova, il vient d'ouvrir, en même temps qu'il a sorti ce bouquin, un restaurant. C'est la première fois qu'il ouvre un restaurant, c'était un petit peu son rêve finalement, ça s'appelle French Carré. Quand je vous dis que ça vient d'ouvrir, ça a ouvert vendredi, donc ça vient d'ouvrir. Forcément, j'étais là vendredi midi pour le premier service, je me suis régalé. Ça se trouve du côté du 2e arrondissement, 10 rue de Port-Mahon, donc on n'est pas très loin de l'Opéra Garnier, et forcément on y sert du curry. Les currys sont entre 10 et 15 euros, c'est hyper copieux. Ils font un spécial également avec un petit parfum un peu plus sucré, un peu plus épicé.
0: Vous avez pris lequel?
2: On y prend ce qu'on veut. Alors moi c'était du porc katsu, donc du porc pané, mais on peut l'avoir au poulet, version végétarienne, et il y a toujours cette sauce au curry un peu nappante avec des légumes, un riz parfaitement cuisiné, franchement c'était un délice.
0: Ça piquait?
2: Ça piquait, oui, parce que j'ai pris la version piquante, mais sinon, ça pique pas trop, parce que ce curry, il est idéal, même pour les enfants, on est loin des currys indiens qu'on connaît. À côté, vous pouvez prendre des œufs tamago, ces œufs marinés à 2,50 €, le karaage, si vous voulez juste des morceaux de poulet frit, vous donnerez ça à votre fils, s'il est pas fan de curry, on est à 5 €, une yuzunade maison, c'est comme une citronnade, mais avec du yuzu, c'est l'esprit un peu Japon, on est à 4 €, donc franchement, les prix sont hyper raisonnables. Il a pas surfé sur le succès de ses bouquins, il a juste envie de faire la cuisine, d'accueillir les gens qui le connaissent ou qui ne le connaissent pas encore. Le lieu est incroyable. Thibaut Villanova, donc, avec ce restaurant French Carré, j'essaye de faire l'accent japonais, mais ça s'écrit carré, K-A-R-E, hein, voilà, du côté du 10 rue de Port-Mahon, dans le 2e arrondissement, et donc le bouquin qui vient de sortir chez Hachette Édition, le grand livre du curry japonais, le grand livre parce qu'il est grand, il est grand et large, hein, vous avez vu, c'est un grand bouquin.
0: Eh ben, ça nous fait du boulot. Hein.
2: Bah oui, la lecture, et puis un bon restaurant à tester, pas très cher.
0: Merci beaucoup, David, et à demain pour d'autres bons plans gourmands. Voici Francis Cabrel et les murs de poussière sur votre radio locale.

0: Les murs de poussière avec Francis Cabrel et les kilomètres de bouchons qui continuent à vous embêter ce matin avec plus de 200 kilomètres de ralentissement cumulé avec beaucoup de monde encore sur l'A1. On en est encore à 45 minutes entre le Bourget et la porte de la Chapelle, le périph. Ça va un tout petit peu mieux sur l'A3, 37 minutes entre Gonesse et Rosny-sous-Bois. On était quasiment à 1h tout à l'heure. Il y a aussi un accident sur l'A4 en direction de la province entre Collégien et Ferrières-en-Brie avec deux voitures impliquées. La voie de gauche est toujours fermée. Vous perdez un bon quart d'heure dans ce secteur. Sur la 6, il y a du monde en direction de Paris, figurez-vous, avec cet accident. Rissorangis-Vissou, vous mettez 45 minutes. L'accident lui implique une voiture et une moto. Et ce sont les deux voies de gauche qui sont fermées. Donc vous n'avez plus qu'une voie à droite pour circuler sur cette portion de la 6 en direction de Paris. Donc ça coince pas mal. Il y a aussi cet accident sur la N118 en direction de Paris. Deux poids lourds qui sont impliqués avec une voiture. Voie de droite fermée, une seule voie à gauche pour circuler. Et là, vous perdez un gros quart d'heure en amont de ce bouchon. Bref, il reste encore quelques difficultés. Courage et bonne route.
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0: Et restez avec nous dans un instant, on parlera de Johnny Hallyday, car ce 15 juin est une date importante. Thierry Boeuf nous racontera ça dans un instant.
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0: Les fans de Johnny Hallyday le savent, Johnny était né un 15 juin, il aurait donc eu 83 ans aujourd'hui. On va revenir sur l'épopée de Johnny Hallyday dans un instant avec Thierry Boeuf. Mais écoutons d'abord pour la musique, Johnny Clegg et Savuka, voici Scatterlings of Africa.

0: Scatterlings of Africa avec Johnny Clegg.
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0: Allez, une spéciale Johnny Hallyday en ce 15 juin, car Johnny était né un 15 juin. On va en parler avec vous, Thierry Boeuf. Bonjour.
2: Bonjour, chère Corentine.
0: Et oui, il aurait eu 83 ans aujourd'hui, hein, Johnny Hallyday. Il était né donc le 15 juin 1943 dans le 9e arrondissement de Paris. Il est décédé il y a 9 ans à Marne-la-Coquette, dans les Hauts-de-Seine. Et Thierry, ce matin, vous nous révélez, alors incroyable, trois anecdotes qu'on ne connaissait pas sur Johnny Hallyday.
2: Oui, en fouillant dans les archives, je l'ignorais, au tout début de sa carrière, en 1962, Johnny Hallyday a failli avoir comme orchestre d'accompagnement quatre jeunes Anglais, originaires de Liverpool, tout à fait inconnus. Leurs prénoms, Paul, Ringo, John et George. Oui, c'est fou, les Beatles auraient pu accompagner Johnny. Imaginez les quatre garçons dans le vent, comme on disait alors, gratter leur guitare sur « Pour moi la vie va commencer »,« T'aimer follement » ou « Kili Watch ».
3: Kili Watch.
2: Les Beatles ont donc été auditionnés par les studios Vogue à Paris. Johnny Hallyday refuse et prend à la place Joey et les Showmen. Ce groupe accompagnera l'idole des jeunes jusqu'à son départ au service militaire en 1964.
0: Incroyable, il n'a pas retenu les quatre membres des Beatles. Alors, autre pépite dans la carrière de Johnny Hallyday, Thierry, Jimi Hendrix a fait sa première partie dans un concert.
2: Oui, les deux artistes se rencontrent dans un club à Londres en 1966. Johnny est déjà une vedette confirmée, Hendrix pas encore. Ils feront quelques dates de concert et resteront amis jusqu'à la mort du prodige de la guitare en 1970 à seulement 27 ans. Trois ans avant, Hendrix avait dit à Johnny d'enregistrer une version française de son tube légendaire Hey Joe, que l'artiste français reprend à l'Olympia et au Palais des Sports.

0: Enfin, Johnny Hallyday a frisé d'être excommunié par le pape Paul VI lors de la sortie en 1970 du 45 tours. Jésus-Christ est un hippie.
1: Il faut dire que Philippe Labraud, l'auteur de la chanson, n'y est pas allé avec le dos de la cuillère. Il fait dire à Johnny, en pleine période babacool et hippie, Jésus doit jouer du banjo mexicain et coucher sur les bancs des gares. Il doit fumer de la marijuana. Il est barbu et chevelu. Il s'est battu à Chicago. Il aime les filles au sein nu. Il est né à San Francisco. Quant à la fin de la chanson, c'est du grand délire.

0: Le Vatican engage alors une procédure d'excommunication. Johnny Hallyday présentera publiquement ses excuses et déclare « Je suis croyant et chrétien ». Finalement, il est pardonné par Rome et le pape. Amen.
1: Ah, petite pensée pour Johnny Hallyday qui était né un 15 juin en 1943. Merci d'écouter votre radio ici par Île-de-France. Restez là, Clarisse Deleuzev se prépare pour les 3+. Au menu, une belle bande d'humoristes. Il y aura aussi une appli à télécharger si vous avez des petits soucis avec les comptes entre amis, car les bons comptes font les bons amis. Et une belle offre d'emploi aussi si vous aimez les trains. Ce sera juste après Mel Brooks. Voici It's Good to Be the King.

0: Mel Brooks, It's Good to Be the King sur votre radio locale.
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0: Vous avez vu la semaine qui nous attend, hein. Le soleil, la montée en flèche des températures. On pourrait flirter avec les 35 degrés au moins pour ce jeudi. Alors le bon endroit où aller se balader cette semaine et faire une belle rencontre aussi, c'est peut-être le bord de l'eau et le bord du canal Saint-Martin, n'est-ce pas Romain Bruno ?
3: Exactement, oui, je suis au bord du canal Saint-Martin et l'endroit est magnifique. Imaginez, sur ma droite, le canal Saint-Martin, sous mes pieds, de magnifiques pavés et à ma gauche, pas mal de bâtiments avec des œuvres d'art littéralement peintes sur ces bâtiments. On peut y admirer des mosaïques, des peintures assez street art. C'est vraiment joli, hein. On est dans un endroit qui est excellent, une sorte de musée à ciel ouvert. Et ça tombe bien puisqu'on va rencontrer ici un artiste, Mathias, un jeune artiste peintre et dessinateur. Sa particularité, c'est qu'il peint des visages, entre autres, hyper réalistes. On a l'impression de regarder une photo. Moi, je suis super admiratif. Et puis surtout, la manière dont il peint, puisqu'il peint non pas sur des toiles, mais sur des maillots de football. Eh oui. Ça en devient donc des maillots collector. Et on va rencontrer dans quelques instants Mathias. À tout à l'heure.
0: Ouais, c'est un artiste incroyable. À tout à l'heure, Romain. On vous rejoint dans moins d'un quart d'heure au bord du canal Saint-Martin. D'abord, petit coup d'œil à vos conditions de circulation qui s'arrangent gentiment. On est passé à 175 km de bouchons cumulés. Mais si vous êtes ce matin, par exemple sur l'A1, ça reste hyper chargé, 45 minutes entre le Bourget et le périph. Vous avez aussi du monde, beaucoup sur la 86 extérieure au nord, hein, la Courneuve-Gennevilliers par exemple, 35 minutes, même temps de parcours sur l'A3, Gonesse-Rosny-sous-Bois, 35 minutes si vous redescendez vers Paris. Il y a du monde aussi sur le sud de la région. La bonne nouvelle, c'est que l'accident sur l'A6 vient d'être dégagé. Pour l'instant, vous mettez encore une demi-heure, hein, entre Ressorangis et Vissou quand vous montez vers Paris, mais ça devrait s'arranger dans les prochaines minutes. Toujours en cours l'accident sur l'A118 en direction de Paris. Là aussi, c'est un petit peu chargé. C'est au croisement avec l'A86. Restez prudent parce qu'il y a quand même deux poids lourds et une voiture qui se sont percutés, qu'il n'y a qu'une seule voie à gauche pour circuler, la voie de droite et la bande d'arrêt d'urgence est enfermée.
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0: Allez, pour compter jusqu'à 3, Frédéric, Goldman et Jones, voici 1, 2, 3 sur votre radio locale.
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0: Frédéric Goldman et Jones avec 1, 2, 3. 3, 2, 1, c'est à vous, Véronique. Bienvenue sur Ici par Île-de-France. Bonjour Véronique.
1: Oui, bonjour Corentine.
0: Bienvenue Véronique.
1: Alors, comme vous l'avez annoncé tout à l'heure, ce soir, enfin aujourd'hui même, c'est l'anniversaire de Johnny. Il aurait eu 83 ans.
0: Eh oui.
1: Donc voilà, quoi, il y a un grand manque. Ça va faire 9 ans qu'il est parti.
0: Ça passe vite, hein.
1: Ouf. C'est clair, oh ouais, c'est énorme. Et donc ce soir, moi je suis bénévole dans une association qui s'appelle l'association 100% de Johnny. Nous organisons avec notre association un rendez-vous mythique pour revoir le concert du Laura Datour 95 au Pâté Véplaire, place Clichy.
0: Excellent.
1: Voilà.
0: C'est donc, ce soir. Alors, rendez-vous à 19h. La projection commence à 19h30. Il y aura plein de fans de Johnny. Il reste des places disponibles. Alors, c'est 18 euros, hein, Véronique, c'est ça?
1: C'est ça. C'est 18 euros sur le site du pâté ou directement au cinéma.
0: Parfait.
1: Donc, n'hésitez pas à nous rejoindre pour vivre une soirée assez exceptionnelle dans.
0: Avec ce concert de Johnny, diffusé ce soir au Pâté Véplaire, c'est place de Clichy à Paris. Ça va, métro Clichy. Et vous retrouvez Véronique.
1: Place de Clichy, oui. Place de Clichy. En sortant, vous ne pouvez pas le louper. Voilà. C'est le grand cinéma sur le boulevard.
0: Ça marche. Belle soirée. Alors, hommage, Véronique.
1: Merci.
0: Bon concert au Pâté Véplaire. Et merci pour l'info que les fans de Johnny vous rejoignent. À bientôt, Véronique.
1: Merci. À bientôt, Corentine.
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0: C'est ça, ici par Île-de-France, avec le plein de bons plans, évidemment, et d'idées de sortie. On va faire le plein des 3+, avec Clarisse Delezève. Alors Clarisse, on va revenir sur le succès d'une bande d'humoristes ce matin, qui a d'ailleurs marqué toute une génération. Vous nous proposerez une offre d'emploi pour un métier essentiel pour faire rouler les trains en toute sécurité. Et puis on va commencer avec cette application à télécharger qui peut sauver bien des amitiés pendant les vacances. Bonjour Clarisse.
3: Salut et bonjour à tous. Et oui, alors peut-être que vous allez partir en vacances prochainement avec des amis et vous allez avoir des dépenses en commun. Pour éviter qu'il y en ait un qui dépense plus qu'un autre, j'ai découvert une super application. Elle s'appelle Tricount. C'est vraiment hyper pratique dessus parce que le principe, c'est que chacun ajoute les dépenses du groupe au fur et à mesure et l'application calcule automatiquement qui doit combien à qui. Ça, c'est vraiment trop top. C'est pratique pour les voyages, mais aussi les colocations, les restaurants. En fait, l'application gère également plusieurs devises pour les séjours à l'étranger. Ça permet d'envoyer des demandes de remboursement et même de répartir les dépenses de manière égale si certains ont consommé plus que d'autres. Bref, fini les tableaux Excel et vraiment tout va être mis au même endroit sur cette application qui s'appelle Tricount.
0: Et ça peut éviter quelques malentendus. Alors, côté sortie, aujourd'hui, Clarisse, vous nous emmenez voir des humoristes très connus du public français.
3: Ah oui, direction Paris, allez, Nous c'est nous font leur retour sur scène avec un nouveau spectacle intitulé Ex Nous c'est nous reconditionné. Pour ceux qui ont grandi dans les années 90, c'est une véritable institution de l'humour français. Avec la disparition de Bruno Salomon au printemps dernier, Éric Masseau et Manu Joukla ont décidé de remonter sur scène pour lui rendre hommage. Le spectacle est produit par Jean Dujardin, lui aussi un membre historique de la bande. L'occasion de retrouver à l'esprit de Nous c'est nous qui avait connu un énorme succès à la télévision et ils avaient même décroché un disque d'or avec leur célèbre chanson. Le spectacle est présenté au Petit Palais des Glaces dans le 10e arrondissement de Paris jusqu'au 22 juillet. Je vous invite vraiment à prendre vos places pour les découvrir sur scène.
0: Très bien. Et côté emploi, Clarisse, vous avez trouvé aujourd'hui une offre d'emploi pour les amoureux des trains.
3: Exactement, la SNCF recrute actuellement des opérateurs de maintenance des voies ferrées à Bobigny, mais aussi à Drancy et au Blanc-Mesnil. Le métier consiste à surveiller l'état des rails, réaliser des opérations de maintenance, entretenir les abords des voies et participer à la sécurité du réseau ferroviaire. C'est un travail principalement en extérieur, en équipe, avec une formation complète et rémunérée dès l'embauche. Le poste est proposé en CDI avec un salaire qui débute autour de 27 000 euros bruts par an, auquel s'ajoutent différentes primes. Il faut bien sûr aimer le travail manuel, être rigoureux et posséder le permis B. Alors, ce qui est intéressant, c'est que les débutants sont acceptés puisque la SNCF assure plusieurs mois de formation avant la prise de poste. Si cette offre d'emploi vous intéresse, je vous invite à envoyer votre candidature directement sur le site de la SNCF.
0: Merci beaucoup Clarisse. C'est noté, donc la SNCF qui recrute des opérateurs de maintenance sur les voies ferrées à Bobigny, Drancy et au Blanc-Mesnil. Le spectacle Ex Nous c'est nous reconditionné, c'est à découvrir au Petit Palais des Glaces à Paris jusqu'au 22 juillet. Et puis l'appli à télécharger pour éviter de se prendre la tête avec ses amis quand on doit faire les comptes. Ça s'appelle TriCount et ça s'écrit TRICOUNT. Bon, pas besoin de faire les comptes ici, car ici tout est gratuit. C'est cadeau et les cadeaux d'Au Taquet, Valérie Damido vous les présente tout de suite.
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0: minutes. Vous avez aussi deux accidents sur la 13, mais qui sont sans conséquence sur le kilomètre à bouchon, parce qu'ils sont notamment en direction de Paris. Donc soyez prudents, parce qu'un poids lourd est impliqué, mais pas trop de difficultés en amont, pas trop de ralentissement en tout cas. Bonne route.
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0: Allez, on file vous retrouver, Romain Bruno. Vous êtes ce matin en compagnie d'un jeune artiste que vous allez nous présenter. C'est un peintre avec un talent hallucinant. Il peint des œuvres d'art sur des maillots de foot. Alors Romain, vous êtes avec lui et vous êtes dans le 10e arrondissement de Paris, c'est ça ?
2: Oui, tout à fait, dans le 10e arrondissement de Paris avec Mathias, un amoureux du football. Bonjour Mathias.
3: Bonjour Romain.
2: Alors Mathias, il peint sur des maillots de football. Elle est là la particularité. Comment vous est venue l'idée de peindre sur des maillots ?
3: Alors moi, en fait, j'ai commencé à la base à peindre sur des toiles, donc de manière très classique. Puis j'ai vu des gens qui peignaient sur des vestes en jean ou vestes en cuir. Et vu que je suis fan de foot, forcément j'ai pensé à peindre sur un maillot.
2: Vous peignez quoi sur les maillots ? Des visages de joueurs ?
3: Alors globalement, c'est des visages de joueurs, oui. Ça peut être aussi des stades, ça peut être des coachs. Ou même des particuliers, supporters d'une équipe, je peux faire votre enfant sur un maillot si vous voulez, il n'y a pas de souci.
2: Et c'est super réaliste, on a l'impression d'avoir une photo.
3: J'essaye en tout cas, j'essaie d'être le plus proche de la réalité. C'est ce que j'adore faire depuis tout petit, les portraits, je fais ça depuis que j'ai 10 ans à peu près.
2: Comment vous travaillez ? Vous prenez déjà un maillot vierge ?
3: Oui, donc je pars d'un maillot vierge sur lequel je vais passer une couche de peinture acrylique pour créer ma base. Parce que la peinture va durcir le tissu, donc ça va me permettre de dessiner plus facilement dessus. Ensuite, je vais faire mon croquis à part sur papier que je vais venir reporter ensuite avec un calque sur la peinture sèche. Et ensuite, une fois que le croquis est sur la peinture, je vais faire toutes mes ombres et lumières, tous les détails à la peinture, au feutre, au crayon. C'est un mélange de plusieurs techniques.
2: Est-ce que vous pouvez nous décrire quelques-uns des maillots du PSG que vous avez customisés ?
3: J'ai notamment fait un Gvara là, qui a été élu meilleur joueur de la Ligue des Champions cette saison. Juste à côté, j'ai aussi un maillot de Dembélé avec le Ballon d'Or qu'il a gagné en octobre dernier. J'ai aussi une peinture avec toute l'équipe du PSG qui soulève la première Ligue des Champions, forcément avec Marquinhos au centre et tous les autres joueurs autour. Et là, plus récemment, j'ai fait donc pour la deuxième victoire en Ligue des Champions une peinture de Luis Enrique qui, pour moi, symbolise un peu ces deux victoires en Ligue des Champions et cette épopée européenne depuis deux années.
2: Combien de temps de travail sur un maillot ?
3: En moyenne, il faut compter entre 20 et 30 heures s'il y a un seul joueur à faire. Mais on peut très vite monter à 100 ou 200 heures s'il y a toute une équipe, s'il y a un trophée. C'est très variable.
2: Et ça coûte combien ?
3: Alors ça démarre à 500 euros à peu près et ça peut ensuite monter à 1000, 2000, ça dépend vraiment de ce que vous souhaitez, du nombre de joueurs à peindre, etc.
2: Alors, ces maillots, ils sont voués à quoi au final ? Après on les encadre ?
3: Oui, alors il faut surtout pas les porter. faites ce que vous voulez, mais je déconseille de les porter. Puis, oui, ils sont vraiment faits pour être encadrés, c'est vraiment une œuvre d'art en fait. J'ai juste changé le support, je suis passé d'une toile à un maillot, mais ça reste une œuvre d'art.
2: Et si vous voulez donc voir ses œuvres et puis qui sait peut-être vous faire plaisir en vous achetant un maillot ou en offrant un maillot collector du Paris Saint-Germain, eh ben vous suivez-le sur les réseaux, c'est Mats Drawing, M-A-T-S, suivi de Drawing, D-R-A-W-I-N-G.
0: Incroyable.
2: Merci Mats.
3: Merci à toi Romain.
2: Et puis à bientôt avec un nouveau maillot et cette fois-ci 3 étoiles.
3: Très bien, merci beaucoup.
0: Et je viens de voir la vidéo que vous avez postée à l'instant Romain sur nos réseaux sociaux. Incroyable travail de cet artiste Mathias. Allez voir son travail spectaculaire. Rendez-vous sur notre page Instagram, sur notre Facebook aussi. Vous tapez ici Paris-Île-de-France et vous verrez donc cette vidéo réalisée ce matin par Romain Bruno. Merci Romain, une autre rencontre hein, comme chaque jour, demain matin ici. Tiens, on va parler du bac philo dans un instant. Vous avez vu, hein, les sujets sont tombés au choix de thèmes. Avons-nous la maîtrise de nos paroles et peut-on être heureux quand les autres ne le sont pas ? Vous avez moins de 3 minutes pour réfléchir et je ramasse les copies. On parlera philosophie donc ce matin avec Muriel Jordan, car la philo, c'est tendance et vous le verrez sur votre radio ici Paris-Île-de-France.

0: de Memphis avec Eddie Mitchell et sur la route du baccalauréat, c'est avec Muriel Jourdan.
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0: Bon, encore une bonne heure hein, pour terminer leur copie pour les candidats au baccalauréat qui planchent hein, depuis 8h ce matin sur l'épreuve de philosophie. Bonjour Muriel Jourdan.
3: Bonjour Corentine.
0: Donc on va être solidaires ce matin et on va parler ensemble philo.
3: Oui, la philo, c'est très tendance au mois de juin, surtout quand on est en terminale. En revanche, quand on est adulte, niveau connaissances philosophiques, c'est plutôt phase terminale. Ah oui. Florilège des sujets tombés l'an dernier. Notre avenir dépend-il de la technique? La vérité est-elle toujours convaincante? Tout un programme. En France, il existe plein de maisons de la philo, des lieux pour faire aimer la philo à tous, les petits, les grands, avec des ateliers d'écriture, des conférences gratuites. Une excellente idée parce que figurez-vous que les exercices de l'esprit sont très bénéfiques pour la santé. La philo nous enseigne l'optimisme, la recherche de vérité, et ça booste notre santé mentale. Il existe des maisons de la philo dans le Morbihan, en Seine-Saint-Denis, à Romainville. À Toulouse, l'Université populaire de philosophie organise des conférences, des ateliers d'écriture pour tous. Tous ces lieux nous font oublier quelques mauvais souvenirs de cours de philo. N'est-ce pas, madame ?
4: Horrible. J'ai trouvé que c'était un cours qui ne servait strictement à rien, avec une réflexion vraiment trop intense pour mon âge. J'ai eu 4 au bac. Oh.
5: Une horreur absolue. Déjà, oui, j'ai eu beaucoup de mal à comprendre l'énoncé. Je suis restée 4 heures devant ma copie. Et en fait, quand j'ai pas eu ma mention au bac, j'ai pas compris. J'ai regardé. C'est parce que j'avais eu un 3 en philo. Aujourd'hui, j'ai 43 ans. Si on me demandait de repasser le bac philo, je n'y arriverai pas.
3: Voyez, il y a quelques traumatisés du bac philo, mais qui s'y remettent volontiers une fois qu'ils sont adultes, avec la pression scolaire en moins.
0: Bah oui, puis c'est peut-être plus adapté aux adultes. Muriel, la philo connaît un gros succès en dehors des salles de classe. Il y a des conférences, des chaînes YouTube, des comptes Instagram qui se multiplient pour parler désir, liberté ou épicurisme.
3: Eh ouais, la philosophie, c'est sexy. C'est même le titre d'un podcast qui cartonne, celui de Marie Robert, auteure et professeure de philosophie. Philosophie is sexy, qui désacralise la philo, en fait quelque chose d'accessible, d'inspirant. Diderot écrivait cette phrase dans ses pensées sur l'interprétation de la nature en 1754. Je m'en souviens encore, je l'ai lu hier. Hâtons-nous de rendre la philosophie populaire. Eh bien, mon cher Diderot, tu aurais trouvé ton bonheur en 2026 sur Instagram et YouTube avec tous ces profs de philo, créateurs de contenu.
6: Non, ça s'appelle l'effet de halo. Une seule caractéristique positive éclaire tout le reste. Une seule caractéristique négative assombrit tout.
7: Finalement, le bonheur, qu'est-ce que c'est ? C'est la paix du corps et la paix de l'esprit.
8: Henri Bergson, c'est un philosophe français d'origine polonaise de la fin du 19e, début 20e. Il a beaucoup travaillé sur l'intuition, l'intelligence et la conscience. Et si là, vous le voyez avec une veste en cuir, c'est parce que pour que cette vidéo soit bien, elle n'a besoin de Bergson en Harley Davidson.
3: Bref, la philo, c'est tendance et moi j'ai un super sujet pour vous. Écoutez, il est très d'actualité. Un emprunt immobilier sur 40 ans, peut-il nous rendre heureux? Vous avez 3 heures.
0: Oui, on va réfléchir mais on vous donnera dans quelques secondes les vrais sujets du bac philo 2026.
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0: Bon début de semaine, nous sommes lundi 15 juin et il est 11h. Les infos avec Laurent Borde. Laurent, vous nous donnez les sujets de philo alors pour ce matin ?
17: Ouais, avons-nous la maîtrise de nos paroles ? Peut-on être heureux quand les autres ne le sont pas ? Ou encore débattre ? Est-ce chercher la vérité ? Ce sont trois des sujets sur lesquels plus de 530 000 élèves de terminale générale et technologique plongent depuis 8 heures ce matin. Ils ont encore une heure jusqu'à midi pour rendre leur copie. Cette année, l'accent est particulièrement mis sur la maîtrise de la langue, a prévenu à plusieurs reprises le ministre de l'Éducation depuis mai. Les consignes devraient être transmises au correcteur dès la semaine prochaine. Un dossier complet sur le bac, sur le site et l'appli ici.
0: Après trois mois de guerre, les États-Unis et l'Iran tombent d'accord.
17: Un accord annoncé cette nuit qui doit notamment permettre de finaliser la réouverture du détroit d'Ormuz et la fin des hostilités au Liban. Un accord qui sera probablement évoqué au G7, le groupe des sept qui se réunit cet après-midi à Évian-les-Bains sur les bords du lac Léman. Emmanuel Macron va d'abord s'entretenir avec le président américain Donald Trump avant d'échanger avec les six autres dirigeants ainsi qu'avec d'autres représentants de pays qui ont été conviés. Le G7 va durer jusqu'à mercredi sous haute sécurité, avec près de 16 000 membres des forces de l'ordre mobilisés, et la tenue de ce sommet du G7 qui entraîne aussi, comme chaque année, la venue d'opposants. Tous dénoncent le caractère antidémocratique et capitaliste de ce genre de sommet international. Hier, une manifestation s'est déroulée à Genève, en Suisse, sur les rives du lac Léman, avec quelques heurts sur la voie publique, ainsi que des affrontements entre casseurs et policiers.
0: Allez, un mot de foot à la veille de l'entrée en lice de l'équipe de France.
17: En Coupe du monde face au Sénégal cette nuit. La Suède a facilement battu la Tunisie 5-1 et la Côte d'Ivoire a battu l'Équateur 1-0. Hier, les Pays-Bas et le Japon ont fait match nul 2-2. Et l'Allemagne a laminé la petite équipe de Curaçao 7-1. Tous les résultats et le calendrier des matchs de cette Coupe du monde 2026 sont sur le site et l'appli ici. Il est 11h02 sur ici Paris-Île-de-France. Vous êtes revenus et le soleil est là ?
0: Oui, le soleil est là, Laurent. Il va s'imposer toute la semaine et la chaleur aussi va s'imposer.
17: Oui.
0: Bon, malheureusement, ça risque d'être encore un petit peu difficile à supporter parce qu'on devrait largement dépasser les 30 degrés à partir de mercredi. Mercredi, jeudi, vendredi, samedi, dimanche, lundi prochain. Enfin, une bonne semaine de chaleur qui est prévue.
17: On va étouffer.
0: Ça va monter progressivement. Là, pour l'instant, on devrait stagner autour des 29 degrés à Paris. Sous le soleil, quelques petits nuages décoratifs pour nous aider à supporter la chaleur cet après-midi.
17: Décoratif.
0: Parce qu'on gardera évidemment une belle impression de beau temps.
17: Voilà. Wow.
0: Ici l'infotrafic en temps réel avec, là aussi, il faut être philosophe sur les routes de la région. Parce qu'il y a toujours du monde, il y a 140 km de bouchons cumulés, il y a environ 45 minutes de bouchons entre le Bourget et le périph, donc entre la porte de la Chapelle. Et ça coince beaucoup, notamment à cause d'un véhicule en panne. Il y a du monde aussi un petit peu sur la N10 ce matin. Sur le sud, ça s'est arrangé. Voilà, le gros bouchon de la matinée. C'est encore la 86 et la 1 au même endroit. La 86 extérieure, la Courneuve-Gennevilliers. Vous mettez quand même encore une bonne demi-heure. Courage.
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0: Bon, alors je suis revenu, Laurent.
17: Oui.
0: Et pas les mains vides.
17: Ah bon ?
0: Car avec ce beau soleil et cette chaleur, j'ai décidé de vous offrir cette semaine une plancha XXL. On va fêter un début de saison sur les chapeaux de roue avec ce cadeau. Et puis on ajoute 150 euros de carburant.
17: Ah ouais.
0: Voilà les cadeaux de la semaine. Alors venez vite tenter votre chance dans le Grand Paris Express. Je vous attends au 01 42 30 10 10. La plancha XXL est là. Préparez les grillades. On s'occupe du reste. Et les 150 euros de carburant, c'est pour nous aussi. 01 42 30 10 10. On joue ensemble juste après Indochine. Voici 3 nuits par semaine. Mais 3...

0: 3 nuits par semaine avec Indochine. Nous, on joue ensemble ici 5 jours par semaine.
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0: Nouvelle semaine, nouveau cadeau avec le retour des beaux jours. On vous offre une magnifique plancha XXL. Et ce sera peut-être pour vous, Vincent. Notre premier candidat est à Paris, dans le 4e arrondissement. Bonjour, Vincent.
2: Bonjour.
0: Ah, j'étais en train de regarder les photos de la plancha. Alors, ils ont fait cuire des courgettes, de la viande, du poisson, des œufs, des poivrons, des oignons, des patates, des champignons. C'est pas mal?
2: C'est pas mal, ouais.
0: C'est pas mal. Vous êtes un bon cuisinier en plus, Vincent, a priori.
2: Effectivement, j'aime bien cuisiner. Asiatique.
0: Asiatique, notamment.
2: Et je me suis lancé aussi dans les aubergines parmigiana.
0: Waouh, alors ?
2: Italien.
0: C'est bien ?
2: Bah, délicieux, ouais, très bien.
0: Il paraît que c'est pas très compliqué, ça.
2: Non, c'est pas très compliqué, mais ça demande beaucoup de préparation.
0: Ah d'accord, moi je pensais qu'on prenait l'aubergine, qu'on la coupait en deux, qu'on mettait du parmesan et qu'on enfournait.
2: C'est un peu plus complexe que ça, mais non, il y a plein de petits ingrédients, céleri, carottes, enfin voilà.
0: Parfait. Bon, Vincent, je sens que ce serait la bonne adresse pour envoyer la plancha chez vous. Hein.
2: Je pense également, ouais.
0: Vous avez un extérieur ou pas?
2: Oui.
0: Oui, balcon, terrasse, jardin.
2: Exactement, exactement.
0: Tout ça, balcon, eh ben, c'est nickel. Alors, je précise que la plancha, on peut l'utiliser en intérieur. C'est aussi ça qui fait que c'est pratique. C'est une plancha électrique, intérieure, extérieure, très grande, pour beaucoup de convives. Et pour des belles et longues soirées d'été, c'est parfait. Mon cher Vincent, pour gagner cette plancha, il faut être le meilleur score de la semaine. Et quoi qu'il se passe, même si vous ne marquez pas de points, j'inscris tous les candidats au tirage de la semaine pour gagner 150 euros de carburant. Ok ?
2: Super, ok.
0: On se lance ?
2: C'est parti.
0: Allez, voici votre question d'échauffement, mon cher Vincent. Bonne chance, vous avez 5 secondes pour me répondre, le temps du chrono, et puis 3 propositions pour vous aider. Alors, le week-end qui vient de s'écouler, là, y avait un événement assez sympa à l'Accor Arena de Paris. Lequel, mon cher Vincent, quel événement a fait vibrer l'Accor Arena ce week-end? Est-ce que c'était le tournoi des sumo, le tournoi de poker ou le tournoi de fléchettes? Sumo, poker ou fléchette?
2: Fléchette.
0: Pardon, mais... Oui, fléchette, c'était le plus improbable. Et parfois, vous avez raison, quand c'est improbable, ça fonctionne. Alors là, pour ce week-end, c'était le tournoi des sumo. Ouais.
2: Ah, j'ai hésité entre les deux, ouais.
0: Voilà, sumo. Alors, petite pensée pour Jacques Chirac, hein, dont c'était la grande passion. Alors, on avait les 62 meilleurs... Alors, je connaissais pas ce mot, rikishi de la planète, considérés comme des demi-dieux au Japon, qui sont arrivés à Paris en milieu de semaine dernière. Alors, on les a vus déambuler dans la capitale, vêtus de leur costume, de leur tongs. Ils ont traversé comme ça l'aéroport de Roissy déjà en arrivant. Ils ont pris des bus direction leur hôtel du 12e, hein, pas loin de Bercy. Puis ils se sont pas mal régalés apparemment à Paris, notamment Takanosho, 11e meilleur rikishi de la planète. Il s'est rué boulevard Saint-Germain à la maison d'Isabelle. C'est la boulangerie qui est réputée pour avoir gagné le premier prix du meilleur classement du croissant au beurre en 2018. Voyez donc, ils sont régalés les sumo à Paris. Donc c'est cet événement qui a fait vibrer l'Accor Arena et donc Bercy. Bon, petite info à côté de laquelle vous étiez passé apparemment, Vincent.
2: Exactement.
0: Ce n'est pas grave, on a appris quelque chose et puis vous reviendrez tenter votre chance et je vous inscris pour les 150 euros de carburant.
2: Ouais, super, je vous remercie beaucoup.
0: Merci d'avoir joué, Vincent, bonne semaine, à bientôt et bon foot.
2: Au revoir.
0: Je sais que vous aimez le foot et que vous allez suivre la Coupe du Monde comme nous ici, évidemment, avec la diffusion de tous les matchs des Bleus à commencer par demain soir. Allez, vous venez vous aussi tenter votre chance. Le Grand Paris Express, la plancha XXL, les 150 euros de carburant pour l'un d'entre vous au 01 42 30 10 10. Et pour la musique, voici Summer Night.

0: Summer Nights avec John Travolta et Olivia Newton-John. Summer Nights avec une belle plancha XXL. C'est le cadeau du Grand Paris Express.
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0: C'est Lucas qui nous rejoint depuis Vélizy, Villacoublay dans les Yvelines. Bonjour Lucas.
2: Bonjour Corentine, bonjour
0: bienvenue
2: à tous.
0: Est-ce qu'on vous appelle Merci. Le roi du barbecue?
2: Ma femme, oui, peut-être.
0: Est-elle objective?
2: Ah, ça, je sais pas.
0: Bon, en tout cas, on est prêt pour la saison.
2: Il ne reste plus rien dans le plat.
0: Ouais, bah ça, j'imagine bien. Bon, Lucas, cuisinier, c'est quand même le deuxième homme qui nous appelle pour gagner la plancha XXL. Je ne sais pas comment interpréter ce chiffre pour l'instant. On verra plus tard. Continuez à nous appeler au 01 42 30 10 10 pour tenter votre chance. Le Grand Paris Express, notre grand jeu tous les jours entre 11h et midi. C'est parti pour votre première question, Lucas.
2: Allez.
0: Musique classique, s'il vous plaît. Pour vous annoncer que l'orchestre de la Chambre de Paris prépare un concert des œuvres de Beethoven adaptées à certaines personnes. Mais lesquelles? Est-ce que ce concert a été travaillé pendant des mois pour être adapté aux personnes aveugles, aux personnes sourdes ou aux personnes trisomiques? Aveugle, sourde ou trisomique, vous avez 5 secondes, Lucas.
2: Trisomique.
0: J'ai donné un indice dans la question discrètement, hein. Je vous ai dit que l'orchestre de la Chambre de Paris préparait un concert des œuvres de Beethoven adaptées. Beethoven, si on se souvient bien,
2: oui.
0: Vous me voyez venir.
2: Oui, Beethoven.
0: Alors Beethoven est devenu sourd progressivement au fil de sa vie. Il a d'ailleurs composé ses dernières œuvres totalement sourd. Il a été totalement sourd dès l'âge de 50 ans et ses concerts sont organisés à l'occasion du bicentenaire de la mort de Beethoven. Ça a été préparé pendant des mois par l'Institut Pasteur. Ils ont travaillé pour mettre au point une technique particulière pour que les personnes sourdes puissent à la fois entendre partiellement avec des appareils auditifs, à la fois j'imagine aussi ressentir les vibrations de la musique, et ça doit être un moment assez émouvant que des personnes sourdes et malentendantes puissent vivre et ressentir cette musique classique et ce concert de Beethoven. Bon, bah Lucas, aujourd'hui ça ne décolle pas.
2: Pour une prochaine fois, alors.
0: Oui, et aussi pour les 150 euros de carburant, car ça, de facto, je vous inscris, grâce à votre participation, j'inscris tous les participants au Grand Paris Express, donc n'hésitez pas. 150 euros de carburant, je pense qu'avant que les prix baissent à la pompe, il va se passer quelques jours, voire quelques semaines. Hein. On parle de 10 à 15 jours avant la baisse à la pompe, donc d'ici là, on a décidé de vous offrir encore une fois 150 euros de carburant. C'est pas mal. Lucas,
2: merci beaucoup.
0: Merci pour votre appel,
2: journée.
0: Et je vous attends quand vous voulez. Hein. On joue ensemble tous les jours du lundi au vendredi. Et puisque vous aimez danser, restez avec nous, Lucas, parce que je vous promets de belles chansons pour danser jusqu'à midi, d'accord?
2: D'accord, merci beaucoup.
0: Bonne journée, Lucas, et bonne route. Alors, ceux qui sont sur la route, justement, on va jeter un petit coup d'œil à vos conditions de circulation. 111 km de bouchons cumulés. Alors, je ne sais pas ce qui se passe sur l'A1, mais là non plus, ça ne veut pas. Hein. On est encore à plus de 40 minutes entre le Bourget et la Porte de la Chapelle. Pourtant, pas d'événement particulier. Si vous êtes dans ces bouchons, vous pouvez nous appeler au 01 42 30 10 pour nous raconter ce que vous voyez. Il y a encore un peu de monde à cause de la voiture en panne sur la 86 extérieure au nord aussi, entre Saint-Denis et Carrefour Pleyel, voie de droite fermée. Bon, il reste les deux voies pour circuler à gauche et vous perdez maintenant 20 minutes. C'était pire tout à l'heure. Pour le reste de la région, ça s'arrange gentiment. Bonne route.
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0: Et numéro 1 sur les cadeaux, on vous le prouve cette semaine avec ce soleil et ces températures. On vous offre la plancha XXL au 01 42 30 10 10. Puis on vous offre aussi la nouvelle chanson de Vita. Ça s'appelle « Ça fait mal ». ».

0: Ça fait mal avec Vita sur votre radio ici par Île-de-France. Allez, on va accueillir notre prochain candidat. Il s'appelle Youssouf. Bonjour Youssouf.
1: Bonjour, vous allez bien?
0: Ben oui, mais je vais très bien. Et vous alors?
1: Ben, ça va super.
0: Qu'est-ce que vous avez fait ce week-end, Youssouf?
1: Je me suis baladé, je suis allé manger.
0: C'est bien, c'est un beau programme, je trouve, de manger. c'est sympa.
1: Beaucoup manger, j'aime bien manger.
0: Ouais, moi aussi, j'aime bien manger. C'est parfois un peu compliqué comme passion, hein, mais bon, on fait comme on peut. Alors, si vous aimez manger, y en a tellement, Youssouf. Franchement, la plancha, ce serait aussi un très joli cadeau pour vous. Si vous êtes le meilleur score de la semaine, vous gagnez cette magnifique plancha XXL pour faire cuire tout ce que vous voulez dessus. C'est dingue, la plancha, quasiment sans gras. On met tout, hein, poisson, viande, plein de légumes aussi. C'est délicieux. Youssouf, vous êtes au lycée?
1: Oui, c'est ça.
0: C'est-à-dire étudiant?
1: Oui, en terminale.
0: Ah, mais attendez, c'était pas le bac là ce matin?
1: Si.
0: Et alors?
1: Ouais, ça s'est très bien passé.
0: 11h25, vous pouviez rester jusqu'à midi, Youssouf? Vous avez relu la copie?
1: Pas besoin.
0: Bon, vous avez pris quel sujet? Bac philo?
1: J'ai pris la dissertation.
0: Ah. Voilà, la dissertation, comme ça on s'appuie sur des documents, c'est ça?
1: Ouais, c'est ça.
0: Voilà. Bon, il y avait des sujets quand même sympas au bac. Je vous rappelle les sujets du bac philo de ce matin. Avons-nous la maîtrise de nos paroles? Il y avait aussi, peut-on être heureux quand les autres ne le sont pas? Sympa. Débattre, est-ce chercher la vérité? Voilà, trois des sujets sur lesquels les lycéens de terminale sont en train, hein, pour ceux qui profitent de leur temps jusqu'au bout, de plancher. Mon cher Youssouf, puisque vous êtes sorti du bac, on va en profiter pour jouer ensemble dans quelques secondes au Grand Paris Express. À tout de suite.
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0: Alors c'est Youssouf qui embarque, c'est la première fois qu'il appelle Ici Paris Île-de-France et il sort de l'épreuve de philo du baccalauréat où il a pris la dissertation. Et à 11h27, il joue déjà avec nous pour gagner une plancha XXL parce que sa passion, c'est manger. J'ai essayé de résumer Youssouf. Hein.
1: Oui, ça.
0: Impec. Allez, on y va, on se lance. Voici votre première question. Et elle est très simple. Il y a trois propositions pour vous aider. Et un chrono de 5 secondes pour écouter votre réponse. Youssouf, vous êtes prêt?
1: Oui.
0: Qui était en concert au Stade de France ce week-end, vendredi, samedi et dimanche soir? Est-ce que c'était David Guetta, Jul ou Aya Nakamura? David Guetta, Jul, Aya Nakamura.
1: David Guetta.
0: Sans aucune hésitation, à 18 ans, on est au courant.

0: Excellente réponse, Youssouf. Ouais, c'était David Guetta. Ça devait être incroyable au Stade de France ce week-end. On va rester dans la musique. Et bravo pour ce premier point de marqué pour le début de la semaine. Alors, on va revenir sur ce 15 juin. Ça aurait dû être l'anniversaire de Johnny Hallyday. S'il avait encore été avec nous, il aurait fêté ses 83 ans, puisqu'il est né en 1943. Il est mort en 2017 à Marne-la-Coquette, Johnny Hallyday. Et pour l'occasion, donc, il y a une séance unique dans plus de 350 cinémas en France, diffusion du concert qu'il avait donné à Paris, à Bercy, en 1995. On en a parlé tout à l'heure avec une auditrice qui vous a proposé de la rejoindre au Pâté Vépler ce soir à 19h pour le début du concert à 19h30. Mon cher Youssouf, très simple, vous avez 5 secondes pour me citer deux titres de chansons de Johnny Hallyday. Deux titres.
1: Allumer le feu. Mm-hmm. Et raviver la flamme.
0: Allumer le feu, c'est bon.

0: Alors, ça c'est bon. Rallumer la flamme, quelqu'un connaît une chanson de Johnny qui s'appellerait Rallumer la flamme, après allumer le feu. Alors, pas à ma connaissance. Vous avez tenté le tout pour le tout, vous avez bien fait. Malheureusement, Rallumer la flamme n'est pas une chanson de Johnny Hallyday. Il y en avait bien d'autres. Hein. Par exemple, on a tous quelque chose en nous de... Très joli, ça aussi. Vous auriez pu me dire, je te promets, vous êtes un grand romantique, je te promets.
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0: Il y avait aussi, évidemment, que je t'aime. Vous auriez pu dire Diego, libre dans sa tête. Il y a des dizaines et des dizaines de chansons de Johnny Hallyday. On voulait avoir cette pensée pour Johnny aujourd'hui et pour tous ses fans, puisqu'il était né un 15 juin et que nous sommes le 15 juin. Bon, Youssouf, vous êtes en tête hein, pour l'instant avec un point. Et puis, je vous ai inscrit pour gagner 150 euros de carburant aussi par tirage au sort cette semaine. Est-ce que vous avez une voiture ou un scooter, Youssouf ?
2: Oui, un scooter.
0: Scooter, vous baladez à scooter. Très bien, soyez prudent. Mon cher Youssouf, on croise les doigts pour vous pour le résultat du bac. J'espère que ça va aller. Et la prochaine épreuve pour vous, c'est quand ?
2: Comment ?
0: Quand est la prochaine épreuve du bac pour vous, Youssouf ?
2: Demain.
0: Et c'est quelle matière demain ?
2: Maths.
0: Waouh, ça commence fort. Hein. Philo le lundi, maths oui. Mardi. Bonne chance, Youssouf. Bon courage pour ça.
2: Merci.
0: À bientôt et belle journée avec votre radio ici par Île-de-France. Sympa de nous appeler juste après le bac philo. Allez, vous venez vous aussi tenter votre chance et nous rejoindre au 01 42 30 10 10 à gagner cette semaine une magnifique plancha XXL. Vous allez profiter des beaux jours, vous allez profiter du soleil, de votre petit coin de jardin, de votre balcon, de votre terrasse ou même de votre salon, car c'est une plancha intérieur-extérieur. 01 42 30 10 10 pour gagner ce joli cadeau. Et je vous attends pendant qu'on écoute Chagrin d'amour et Chacun fait ce qui lui plaît sur votre radio ici par Île-de-France.

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0: Chagrin d'amour, chacun fait ce qui lui plaît sur votre radio ici par Île-de-France. Et c'est Denis qui nous appelle de Champigny-sur-Marne pour jouer depuis le Val-de-Marne. Hein. Bonjour Denis.
1: Bonjour Corentine.
0: Ravi de vous entendre Denis. Alors, je ne sais pas si c'est le cadeau, mais alors on a un grand Paris Express 100% masculin. Est-ce qu'on rentre dans les clichés?
1: C'est ce que j'entends depuis tout à l'heure.
0: Est-ce qu'on rentre dans les clichés, les barbecues et les plans de chasse, c'est l'affaire des hommes? Je ne sais pas.
1: Oh.
0: Je ne sais pas. Où sont les femmes?
1: Où sont les femmes?
0: Qu'elles nous appellent maintenant au 01 42 30 10 10 pour tenter leur chance au Grand Paris Express aujourd'hui pour gagner cette magnifique plancha XXL. Il y a aussi 150 euros de carburant à gagner. D'ici là, que les prix baissent à la pompe, on a encore un petit peu de temps. Denis, vous avez passé un bon week-end?
1: Oh, excellent, il a fait super beau.
0: Ouais. Vous en avez profité pour faire quoi, Denis, ce week-end?
1: J'ai fait du jardinage.
0: Très bien.
1: J'ai fait du jardinage. J'ai la chance d'avoir un jardin.
0: Excellent. Vous avez quel âge, Denis?
1: Moi, j'ai 56 ans.
0: D'accord. Passionné de jardinage depuis toujours?
1: Oh, depuis j'ai un jardin, j'aime bien. J'aime toujours, ouais. Toujours planter des trucs à droite, à gauche, j'aime bien.
0: Alors, toujours dans les clichés, Denis, je trouve que plus on avance en âge, plus on se rapproche de la nature. Est-ce que vous le ressentez, vous aussi?
1: J'ai toujours été.
0: Très bien, très bien. Mon cher Denis, alors là, on va voir si vous êtes connecté au succès, car on va commencer à jouer ensemble dans un instant. Préparez-vous, reposez-vous, respirez, buvez un grand verre d'eau, car il fait chaud, et les conseils des médecins ce matin, ne pas attendre d'avoir soif pour boire. De l'eau.
1: C'est ça, de l'eau.
0: Allez, j'arrive tout de suite, Denis, ne bougez pas, je voulais dire à ceux qui sont sur la route que ça y est, enfin, ça roule à peu près correctement. Ça a été long ce matin, ça a été très chargé, on a flirté avec les 500 km de bouchons cumulés autour de 9h. Donc c'est vous dire si pour un lundi matin, de beau temps en plus, il y avait du monde. Il y a eu beaucoup d'accidents, beaucoup de véhicules en panne. Ça y est, on respire enfin. Vous mettez maintenant 30 minutes entre le Bourget et le périphérique. Hein. C'était l'endroit le plus compliqué ce matin, sans doute à cause des gens qui sortaient sur l'A86, hein, qui repiquaient l'A86, il y avait un véhicule en panne, c'était gros bouchon. Là, le véhicule a enfin été dégagé. Donc c'est pour ça que là, on retrouve des couleurs acceptables. À 3 aussi, hein. On est à 20 minutes. Bon, entre Gonesse et Rosny-sous-Bois, on a connu pire, et notamment ce matin. Et ben pour le reste, j'ai envie de vous dire que ça va plutôt bien.
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3: On vous accompagne chaque jour et chaque nuit, bien sûr, sur votre radio locale ici Paris Île-de-France pour faire le point sur vos conditions de circulation, quelles qu'elles soient, notamment vis-à-vis des fermetures que vous pouvez rencontrer sur la route. Ça sera le cas une nouvelle fois pour cette nuit de lundi à mardi, puisque le périph extérieur est fermé de la porte de Vincennes jusqu'à la porte de Bagnolet. On aura aussi quelques fermetures sur la 104, côté extérieur du côté de Villepinte, entre Villepinte et Gonesse, et côté intérieur entre Mitry-Mory et Le Pin. Attention également à la fermeture de la 4 en cette nuit de lundi à mardi, direction Paris, entre Saint-Maurice et la porte de Bercy. Côté transport en commun, là aussi j'ai quelques coupures à vous signaler, notamment la ligne A du RER qui ne circule pas ce soir à partir de 21h50 entre Cergy-le-Haut et Maison Lafitte. Ça fait suite à des travaux, donc il y a des bus de remplacement qui sont mis à disposition du côté de Sartrouville. Et puis la ligne B du RER, elle aussi ne circule pas à partir de 22h45 cette nuit entre Châtelet-Léal et Mitry-Clay, aéroport Charles de Gaulle-Étoile.
0: C'est noté, merci Thomas Etcheberry.
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0: Allez, avant de jouer avec Denis de Champigny-sur-Marne au Grand Paris Express, écoutons Emmanuel Moir et Beau Malheur. 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

0: Beau malheur avec votre radio ici, Paris-Île-de-France, et c'est parti pour le bonheur.
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0: Ah, le bonheur des belles et longues soirées d'été, les copains, les barbecues et les planchas. Ça tombe bien, votre radio locale vous offre une magnifique plancha XXL cette semaine dans le Grand Paris Express. Et Denis est candidat, tiens, pour la gagner, pour l'utiliser, pour en faire bon usage. Je compte sur vous, Denis.
2: Tout à fait.
0: Oui.
2: Oui, je suis là.
0: Denis, en direct de Champigny-sur-Marne, car vous habitez le Val-de-Marne. Que faites-vous dans la vie, Denis ?
2: Je suis opérateur de prise de son.
0: D'accord. Et aujourd'hui, vous travaillez ?
2: Aujourd'hui, non, je travaille pas. Je suis en congé. C'est un peu plus calme en ce moment, donc j'écoute plus souvent la radio. Vous n'étiez pas là la semaine dernière ?
0: Non, je n'étais pas là la semaine dernière, Denis.
2: Ah oui,
0: pardonnez-moi.
2: Je vous avais pas reconnu. Je n'ai pas reconnu la voix.
0: Eh oui, c'était Ombeline qui était
2: oui,
0: là la
2: voilà,
0: semaine dernière.
2: Oui, voilà, je n'avais pas son prénom.
0: Ombeline. Ombeline Brumain, qui reviendra d'ailleurs cet été, et notamment un petit peu au mois de juillet pour vous accompagner. Donc, Denis, préparez-vous. Et préparez-vous à jouer, car on se lance dans le Grand Paris Express avec votre première question. Petite note de clavecin. Pour vous demander comment s'appelle le célèbre festival de théâtre et de musique qui se déroule tous les ans au mois de juin, donc c'est en ce moment, n'est-ce pas ? Dans les théâtres, dans les rues, dans les parcs, à Versailles. C'est très connu. C'est la 30e édition cette année, Denis. Comment s'appelle ce festival ? Est-ce que c'est le mois Shakespeare ? Le mois Voltaire ou le mois Molière ? Vous avez 5 secondes. Shakespeare, Voltaire ou Molière ?
2: Allez, je vais dire Molière.
0: Mais oui ! Excellente réponse, excellente intuition. Profitez du mois Molière,
2: ouais, Versailles,
0: tout
2: ouais.
0: au long du mois de juin. Oui, Versailles, ça fait un peu loin pour vous, Denis, c'est ça ?
2: Oui, non, c'est pas ça. J'ai Molière, je ne connaissais pas trop, mais voilà, j'ai dit Molière.
0: C'est le mois Molière, effectivement. Très bien. Donc, vous êtes au coude à coude avec Youssef qui a marqué le premier point tout à l'heure. Ce qui veut dire que si vous marquez.
2: Il vient de passer son épreuve en plus, j'ai entendu.
0: Ah ouais, de philo, incroyable. Il nous a appelé en sortant de l'épreuve de
2: incroyable.
0: Philo. Il est sorti un peu en avance. Hein. C'est sorti un petit peu en avance. Je suis presque jalouse, tiens. Je trouve que les épreuves, enfin, les sujets du bac philo cette année sont très, très intéressants. Vous auriez choisi quoi, vous, Denis ? Peut-on être heureux quand les autres ne le sont pas ?
2: Mmh. Ouais, je pense que ça c'est bien ça.
0: Ou débattre, est-ce chercher la vérité ?
2: Non, la première.
0: Première ? Peut-on être heureux quand les autres ne le sont pas ? Et quelle serait votre réponse ?
2: Oula, ça fait longtemps que je n'ai pas philosophé. Hein.
0: Ah oui. Oh, on philosophe tous les jours.
2: Mais on philosophe tous les jours, c'est ça. En deux minutes.
0: C'est sûr qu'on se pose la question. Parce que parfois, on est très heureux et on se dit oh là là, moi, je suis heureux ou heureuse. Et puis, dans le monde, c'est la guerre, c'est compliqué, il y a des gens malheureux. Est-ce que j'ai le droit d'être heureux ? Tatati, tatata. On se pose cette question.
2: Bien sûr, on a le droit d'être heureux, mais il faut tenir compte aussi de ce qui se passe dans le monde. Mais il ne faut pas. Voilà. Continuer, il faut aller de l'avant.
0: Mais sujet intéressant, ces temps de guerre en plus, ces temps compliqués, sujet très intéressant. Bon, on va voir ce que ça va donner au niveau des élèves de terminale, on va voir ça un petit peu dans les infos. Bon, Denis, c'est bien, donc premier point de marqué, et on va y aller pour le deuxième point. Tiens, je voudrais bien qu'on en profite pour souhaiter un anniversaire aujourd'hui. Version de Stevie Wonder, hein, bien sûr, pour ce Happy Birthday. Alors, c'est l'anniversaire aujourd'hui d'une actrice qui s'appelle Brigitte Fosset. Brigitte Fosset, elle fête ses 80 ans aujourd'hui. Et voici ma question, Denis. Il n'y a pas de proposition pour vous aider, alors je compte sur votre culture générale. Dans quel célèbre film tourné à Paris, au lycée Henri IV d'ailleurs, a-t-elle joué Brigitte Fosset aux côtés de Sophie Marceau ? Quel est le titre de ce film ?
2: Noce rouge.
0: Tiens.
2: Je ne sais pas, il y a un rouge dedans.
0: Alors, film tourné à Paris au lycée Henri IV, aux côtés de Sophie Marceau,
2: non.
0: Où elle jouait sa maman.
2: La maman non, j'ai tout fou.
0: La maman de Vic dans.
2: Ah,
0: eh oui !
2: Mais oui, je me suis trompé d'actrice. Mais bien sûr.
0: Bah oui. Oui, c'est Henri IV.
2: C'est un peu le stress de la radio, c'est pas grave.
0: Oui, bien sûr, ça arrive, Denis, pas de problème. Bon, on restera à un point pour aujourd'hui, mais je vous inscris.
2: C'est bien.
0: C'est très bien. Je vous inscris pour gagner les 150 euros de carburant. On fait ça par tirage cette semaine.
2: Ben voilà,
0: on voulait vous donner encore un petit coup de pouce avant que les prix ne baissent à la pompe. Ok ?
2: C'est gentil comme tout. Eh ben, je vous embrasse tous, vous êtes une radio formidable. Voilà.
0: C'est très gentil, vous êtes des auditeurs et
2: vous
0: auditrices
2: êtes formidables.
0: Vous êtes
2: Johnny.
0: C'est gentil, Denis. Bah oui, petite pensée pour Johnny qui aurait eu 83 ans aujourd'hui, en ce 15 juin. Bon, Denis, si je fais le compte, bah, il n'y a eu que des garçons aujourd'hui.

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2: Écoutons Michael Jackson. Et tiens, à propos de Michael, il y a moins de deux semaines, il y a eu une vente aux enchères avec la maison Agut. Ils ont vendu 500 000 euros d'objets ayant appartenu à Michael, des gants, des chapeaux, des chaussures. Alors écoutons Thriller.

0: Thriller avec Michael Jackson sur votre radio ici par Île-de-France et dans un instant du Zouk avec Maldon et Zouk Machine.
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0: Un grand merci à Vincent, à Paris dans le 4e arrondissement, à Lucas, à Vélizy-Villacoublay, à Youssouf, à Paris, à Denis aussi, à Champigny-sur-Marne, qui ont été nos candidats très sympas aujourd'hui. Alors la question, où sont les femmes ? On a quelques pistes, puisque Cathy Agonès nous dit « Les femmes sont là, mais je ne suis pas dispo pour jouer entre 11h et midi, car je suis au travail ». Pas de problème, Katia, vous pouvez jouer le week-end aussi avec Christopher Faleras et vous pouvez vous inscrire quand vous voulez pour qu'on vous rappelle le week-end. Et puis, si vous êtes dispo comme Séverine, pareil. Bonjour Séverine.
6: Oui, bonjour.
0: Bienvenue Séverine. Alors, vous êtes inscrite pour demain, ça y est ?
6: Voilà, ça y est, c'est fait.
0: Impeccable. Eh bien, c'est bien. Demain, on commencera donc par vous. On vous appelle à 11h et vous jouerez en direct de Buc dans les Yvelines. Bah, faites comme Séverine, composez le 01 42 30 10 10. À demain, Séverine.
6: Ok, merci. À demain. Au revoir.
0: Et pour la musique, voici Zouk Machine qui va nous emmener jusqu'à midi avec Maldon.

0: Maldon avec Zouk Machine et vous allez continuer à vous amuser, à danser, à jouer, à gagner des cadeaux avec Eric Bastien et Valérie Damido au taquet juste après les infos.
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0: Allez, passez un bon début de semaine sous le soleil de ce lundi 15 juin. Attention, il est pile midi, les infos avec Laurent Borde. Laurent, 15 jours après les débordements en marge de la victoire du PSG en Ligue des Champions, le gouvernement s'apprête à répliquer.
2: Oui, avec une loi casseur-payeur, selon une information du Parisien confirmée à France Info. Le texte vise à répondre aux violences et dégradations qui ont suivi la victoire européenne du Paris Saint-Germain. Et le Premier ministre s'apprête à envoyer ce projet de loi au Conseil d'État dans les prochains jours, Hélène Terzian.
3: Oui, pour qu'il soit présenté en Conseil des ministres en juillet. Un projet de loi concis qui repose sur deux piliers. D'abord, une responsabilité civile élargie et solidaire. Lorsqu'on participe à une violence collective, précise sur X Sébastien Lecornu, on doit en assumer individuellement les conséquences. Concrètement, toute personne qui participe à un attroupement violent provoquant des dégâts, comme le soir de la victoire du PSG, pourra être tenue de contribuer civilement à leur réparation. Deuxième pilier, celui qui casse paye. Cela veut dire que ce ne sont plus les collectivités et donc les impôts qui prendraient en charge les réparations, mais les auteurs des dégâts. Une contribution adaptée aux capacités financières de chacun, détaille le Premier ministre, qui n'est pas favorable à une suspension des prestations sociales. En revanche, les aides perçues par les casseurs ou leurs parents, s'ils sont mineurs, pourront être ponctionnées de manière étalée dans le temps.
2: Plus de détails sur le site et l'appli. Ici, la bataille du rail fait rage. Il y a pile un an, jour pour jour, la concurrence sur le rail franchissait une nouvelle étape avec le lancement de la ligne Paris-Marseille par Trenitalia. L'opérateur italien propose désormais 4 allers-retours par jour avec des étapes à Lyon, Avignon et Aix-en-Provence. Même si la SNCF domine largement le marché, Trenitalia est plutôt satisfaite de ce premier bilan, Luc Chemla.
4: Avec plus d'un million de voyageurs transportés sur cette ligne, Fabrice Toledano de Trenitalia France décrit une belle performance. Si on rentre dans le détail...
5: On oscille aujourd'hui entre des périodes creuses qui sont vers 50% de remplissage, des périodes plus fortes qui sont plutôt à 80% de remplissage.
4: Sur le Paris-Milan, par exemple, son taux de remplissage est de 80% toute l'année, mais la ligne vers Marseille est marquée d'après lui par une plus forte saisonnalité et il se montre optimiste.
5: C'est la première année, donc c'est plutôt rassurant. C'est une région sur laquelle on n'opérait pas, donc on n'était pas connu. Il y a une progression au fur et à mesure qui prend quelques années.
4: Un enthousiasme tempéré par Patricia Perennes, économiste des transports.
6: 50% dans un monde où voilà, SNCF a un taux de remplissage bien supérieur, c'est quand même pas énorme. Et surtout, cette différence entre creux et pointe, ça m'évoque qu'il leur manque la clientèle pro, qui est là toute l'année. Donc c'est vrai qu'à 50% en creux, j'ai du mal à croire leur rentabilité à long terme s'ils ne remontent pas leur taux de remplissage.
4: Surtout que l'opérateur bénéficie actuellement d'une réduction sur le péage. Cette redevance a payé à la SNCF pour circuler, mais ce coup de pouce ne dure que 3 ans maximum. Pour plus de visibilité, Trenitalia et les autres concurrents réclament que leurs billets soient vendus sur la plateforme SNCF Connect. Une mesure en ce sens a été adoptée au Sénat, mais l'Assemblée doit encore se prononcer.
2: Place au sport avec du rugby et 2 matchs très importants. Le week-end dernier, les clubs franciliens jouaient leur va-tout pour une place en demi-finale de Top 14. Après la victoire à l'arraché du Racing 92-33 à 31 contre Pau samedi, hier le Stade français a littéralement effacé La Rochelle 45-5. Et un Parisien s'est particulièrement illustré, le troisième ligne Romain Briat, qui a marqué 3 essais alors qu'il n'en avait inscrit aucun toute la saison et qui était très heureux au micro de Canal+, après le match.
7: J'en avais surtout 0 sur toute la saison cette année. Je me suis fait pas mal chambrer, donc... Bah écoute, ça m'a souri. Bon, il y a 1 ou 2 essais, c'est des essais collectifs. Mais ouais, ça fait plaisir. On va se reposer, bien bosser, parce que voilà, Montpellier, c'est un gros morceau. On connaît leurs points forts. Et on est à un match d'une finale, donc voilà, tout peut arriver maintenant.
2: Et rendez-vous samedi à Marseille pour les demi-finales. Le Racing 92 va affronter Montpellier et le Stade français va être opposé à l'inévitable Stade toulousain. Grand jour demain pour la Coupe du Monde de foot avec l'entrée en lice de la France. Hier, l'Allemagne a plus que dominé les footballeurs du Curaçao 7-1. Et cette nuit, la Suède a facilement battu la Tunisie 5-1. La Côte d'Ivoire, quant à elle, a battu l'Équateur 1-0. Au programme aujourd'hui, l'Espagne qui affronte le Cap-Vert à 18h. La Belgique Afrique contre l'Égypte à 21h. Et cette nuit, le très attendu premier match de l'Iran contre la Nouvelle-Zélande, un match classé à haut risque par les autorités américaines. 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On jette un coup d'œil rapidement dans le ciel de notre région avec quelques légers nuages qui vont laisser tout de même la place à de belles éclaircies. Les températures restent chaudes, largement au-dessus des normales de saison. La minimale 27 degrés à Tournan-en-Brie, 28 à Clamart, 29 à Saint-Chéron, 30 à Saint-Vigny-sur-Orge et la maximale 31 à Argenteuil. C'est au taquet tout de suite.
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9: Bonjour la France, j'espère que tu vas bien, que tu as passé un bon week-end la France. Comment ça va Éric Bastien?
10: Ça va, je réalise qu'on est le 15 juin, et que dans 15 jours c'est le 1er juillet, que c'est les vacances, on est à deux doigts des vacances là, des grandes vacances d'été.
9: C'est bien.
10: Bah, moi ça me met en joie, excusez-moi d'avoir des sentiments, des émotions. Hein.
9: Bientôt Noël, allez.
10: Voilà.
9: Je vous rappelle que donc on a une nouvelle semaine, ce qui veut dire un nouveau cadeau. Et cette semaine, mes chéris, on va vous régaler parce que, faut que j'ai envie de te dire comme toutes les semaines, on vous offre 2 jours en famille ou en 3 000, faites bien ce que vous voulez, au festival Grande Marée à Julouville, au cœur de la baie du Mont Saint-Michel.
10: Oh, c'est beau.
9: Alors attention, c'est pas n'importe quoi, parce qu'il va y avoir Kenji.
11: Oh mon Dieu, laissez-les-moi.
9: Mais pas que, il y aura aussi Julien Clerc, Benabar, Zaz.
12: Je veux d'amour.
9: La la, la la la la.
10: C'est du lourd.
9: Ta-da. Qu'est-ce qu'on a d'autre? Hein Céline, on a plein de trucs. On a Christophe. On a Christophe Maé, mais on a aussi de la pop anglaise avec les Cooks. Voilà.
10: Tout ça dans un festival.
9: Tout ça dans un festival. Vous aurez 2 jours sur place, un séjour pour 4 avec une nuit avec petit déjeuner à l'hôtel du musée de Granville. Évidemment, 100 euros de carburant pour aller à Julouville. Si vous ne gagnez pas ça, eh ben, vous gagnez quoi?
10: Ah, écoutez, il faut alimenter tout le monde.
9: Eh oui.
10: Vous avez vu toute l'équipe, le staff, les managers, les chanteurs, les auteurs, les compositeurs, le public. Alors, on va poser une tente, que dis-je, une tente, un marabout. Vous savez, comme à l'époque, là, les grands trucs.
9: Oui,
10: là,
9: un
10: des
9: igloos,
10: voilà, un gros barnum de café signé Joe Malongo, la légende. Il vient avec toute la famille. Là, toute la famille se déplace. Et puis, il en profitera quand il aura 2 secondes pour vous fabriquer une machine. 32 dosettes et 6 verres en verre, rien que pour vous.
9: Eh ben, c'est magnifique. Allez, on accueille nos 2 candidats du jour, Leïla et Laurent.
13: Bonjour.
14: Bonjour.
9: Ça va les amis?
14: Bonjour.
10: Bonjour. Bonjour.
9: Alors, Leïla, tu joues avec Ici Nord, tu habites à Estrée dans le Pas-de-Calais, c'est ça?
14: C'est ça, oui.
9: Parfait. Tu as 28 ans, tu es mariée à Thibaut?
14: Oui.
9: Tu as 2 petits chats, ils s'appellent comment tes petits chats?
14: Alors, ils s'appellent Thirou et Bichette, mais c'est plus les chats de mon mari que les miens.
9: Ça veut dire quoi, ça?
14: Ça veut dire que moi, je suis pas très chat.
9: Ah, comme moi, je préfère les chiens. Bah oui, et bah,
14: ouais, moi aussi, voilà.
9: Bah oui, bah faut t'acheter un chien. Faut aller dans, il y en a plein.
14: Bah, oui.
9: Ah, oui. Alors, il s'appelle Thirou parce qu'il est roux, j'imagine.
14: Voilà, c'est ça. Même si ce serait plutôt gros roux en le regardant, mais c'est roux.
10: Il va apprécier.
9: Bah, moi j'adore les chats roux parce que tu sais, ils sont fous, ils sont plus fous que les autres.
10: Bon,
9: oui, les
10: pourquoi
9: roux, ils sont...
10: c'est prouvé ça?
9: Ah, c'est prouvé. Tous ceux qui font les plus de conneries, c'est les roux. Voilà, c'est comme ça.
14: Oui.
9: Eh oui. Alors, tu travailles dans un commerce, tu vends des glaces, des chichis, des gaufres, des crêpes, et tu es à Berck de quand à quand?
14: Pendant la saison, on va dire de février-mars jusqu'à septembre-octobre.
9: Bah dis donc, c'est pas mal ça.
14: Des grosses saisons, ouais.
9: Que des trucs que moi je pourrais manger toute la journée, hein, des crêpes et des gaufres, comment te dire. Et alors, dis donc, par contre, quand tu étais petite, tu voulais...
15: J'aurais voulu être un chanteur.
10: Ah oui.
9: Eh oui, tu voulais chanter quand tu étais petite.
14: Oui, oui, oui.
9: Et alors?
14: Et alors, bah, je chante dans ma salle de bain.
10: Voilà. C'est déjà ça.
9: Oui, bah, c'est déjà ça. Mais, et...
14: Bah oui, voilà.
9: Mais t'es encore très jeune, tu peux participer à The Voice.
14: Ah oui, mais non, je suis trop timide pour.
9: Ah oui, bon, bah ça, c'est du coup, bah non. Bah oui, bah je comprends.
14: Bah non.
9: Et je comprends totalement. Alors, on va parler avec toi, on parlera d'astrologie. Voilà, là, t'es comme moi, t'adores l'astrologie, on en parlera toutes les deux. T'es quoi comme signe?
14: Moi, je suis Verseau.
9: Hop, hop, hop, t'es juste après moi, moi je suis Capricorne. On en parle après.
14: Ah non, ouais.
9: Mais là, tout de suite, on va marquer le premier point. Une petite ambiance. Incroyable talent, le générique.
10: Ah oui.
9: Alors, figure-toi que Gad Elmaleh vient de tenter sa chance dans la version américaine de Incroyable Talent. Est-ce que c'est vrai que Gad a tenté sa chance dans Incroyable Talent américain ? Top chrono, 5 secondes. Et c'est... Mais oui, c'est une bonne réponse, c'est pas Gad, c'est Kev Adams. Et oui, et figure-toi qu'il a fait un numéro de stand-up en anglais.
10: Il était
9: et
10: très bon. Hein.
9: Et il a été très bon, oui. Et les jurés de Got Talent, ils ont trouvé ça vachement bien. Leïla, premier point pour toi.
10: Il était hyper à l'aise, surtout en anglais. Moi, il m'a bluffé.
9: Voilà. Ah bah c'est que
10: j'en suis très loin là.
9: Il parle mieux que toi, Kev.
10: Ah, c'est même pas parler mieux que moi. Oh, je ne parle pas du tout, je vous rappelle. Non, non, franchement, il m'a bluffé. Bon, Laurent avec ici Loire-Océan, qui habite à Nantes. Comment ça va, Laurent?
13: Ouais. Bonjour Eric, bonjour Valérie, bonjour Naïla.
10: Bonjour.
13: Et comme dirait Valérie, bonjour la France.
10: Oui, bien sûr, bienvenue dans le Dami d'Hollande que tu rejoins aujourd'hui, Laurent. Bah dis donc, merci. Laurent, t'es pas très loin du Mont-Saint-Michel, c'est à quoi, 1h30, 2h, je dirais à
13: deux
10: peu
13: heures,
10: près.
13: On est à 2h.
10: Ouais, donc voilà, et tu connais ou pas ce festival des Grandes Marées à Jullouville, là, au cœur de la mer? Ah, tu connais pas? Bah, je te souhaite de gagner ce séjour avec 2 jours sur place. Bon, Laurent. Déjà, ta recette pour avoir un beau sourire comme ça. Est-ce que je te sens heureux et tout? Comment tu fais?
13: Bah, il fait beau, ça va être les grandes vacances. Les enfants sont cool, c'est presque la fin de l'école, tout est bien. Quoi.
10: Mais c'est ce que je disais, on est le 15 juin, là. On est déjà dans la perspective de l'été, bien sûr. Alors, t'as parlé des enfants,
13: t'en as... Si on n'est pas heureux maintenant, on ne sera pas heureux cet hiver. Hein.
9: Ah bah ça, je te confirme.
10: Évidemment, Laurent. Alors, il y a Louise et Constance, quel âge elles ont, les deux petites, là, ou deux grands?
13: J'ai Louise qui a 10 ans et Constance qui a 7 ans.
10: Alors, Louise, elle passe en 6e, si je ne me trompe pas. Ouais.
13: CM2.
10: Ah d'accord, CM2. Et Constance, qui a 7 ans, elle est en CP, CE1.
13: CE1,
10: d'accord. Et comment s'appelle madame?
13: Mathilde.
10: Alors il y a des chats. Là, on aime les chats. Ici, Laurent, il aime les chats.
13: Oui.
10: Ah oui, il y en a combien les chats?
13: J'en ai deux.
10: Deux?
13: J'ai un vieux pépère qui s'appelle Chouchou, dit Guada.
10: Ok.
13: Parce qu'on l'a trouvé avec le parrain de mes enfants qui est guadeloupéen, et du coup, c'est resté... Guada.
10: Ok. Okay. Bah, sois le bienvenu, Laurent. Tu es conducteur de poids lourd. On découvrira un petit peu plus de choses sur toi. Et notamment. Oui, ça va, Laurent. Garde-toi. On y est. On découvrira dans un instant que tu étais pâtissier. Voilà. Donc, tu sais faire plein de choses. Laurent.
13: Tout à fait.
10: Allez, on va tenter de marquer un premier point. C'est parti.
9: J'aime bien parce que discrètement, il parle de bouffe. Parce que.
10: Oui.
9: Généralement, quand on arrive à la radio, il a déjà
10: Englouti.
9: Il a englouti déjà, mais il a déjà faim. Bon, allez.
10: C'est normal.
13: Bon, il est midi.
9: Bah oui, voilà.
10: Bah, bien sûr, il est midi 12, là, te rends compte. Voici ta première question, ambiance.
9: Comment, Flipper? Qu'est-ce qui t'arrive?
10: Ce qui me donne envie, bien sûr, Valérie, de te redemander de m'imiter le dauphin.
9: Mais qu'est-ce qu'il y a, Flipper? Il y a des méchants dans la baie. Oui, Flipper, appelons la police.
10: Oh mon Dieu, c'est pas possible. Oh Laurent, tu as vu un peu comme elle sait bien. Tu sais faire Flipper, toi, ou pas, Laurent?
13: Pas du tout.
10: C'est pas mal, j'ai
9: compris ce que t'as dit.
10: C'est pas mal, il y a du level, il y a du concours.
13: Je suis pas comédien. Hein.
10: Ah mais y a pas besoin. Les embryons des dauphins ont des pattes arrière. Voici la question. Les embryons des dauphins ont des pattes arrière. C'est une affirmation, mais est-ce que c'est vrai ou faux? Top chrono, 5 secondes, Laurent.
13: Ouais, je dirais faux. Hein.
10: Tu dis faux?
13: Ouais.
10: Non, c'est vrai. Figure-toi, les dauphins descendent des mammifères terrestres ayant vécu il y a 50 millions d'années. Durant leur développement embryonnaire, il y a des petites ébauches de pattes arrière qui ont fini par disparaître avec l'évolution du temps. Laurent, pas de points, mais t'inquiète.
9: Il y a plein de questions. Allez, vous écoutez ici et qu'est-ce qu'on va faire? Eh ben, on va vous emmener avec Laurent Voulzy, Bubble Star. Oh là là, il fait beau. Vous êtes dans votre voiture, vous êtes chez vous, bougez vos bodys, on vous aime, à tout de suite.

0: Ça y est, cette chanson, c'est un chewing-gum dans la bouche, une animatrice de télé d'M6, et ça fait Bubble Star.
1: Oh my god.
0: Alors, vous l'avez là, c'est toi.
1: Je t'aime, allez,
0: bah
1: jingle.
0: Oui, Bubble Star.
1: Eh oui.
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0: Je parle d'M6. M6 à la rentrée, c'est ça?
1: Oui, bah écoutez, on va faire des maisons, on va faire des marrons.
0: C'est plein de choses à la rentrée, mais oui, vous,
1: mais
0: dites
1: mais
0: donc.
1: Oui. Alors, je rappelle que nous sommes avec Leïla, qui a un point, qui joue avec ici Nord, contre Laurent, qui joue avec ici Loire-Océan. Voilà. Alors, on parlait avant Bubble Star, on parlait astrologie, et ça c'est un peu mon domaine. Alors, toi, il paraît que t'es comme moi, hein, tu t'adores demander les signes des gens quand tu les rencontres.
3: Pas tous les gens que je rencontre, je leur demande leur date d'anniversaire pour pas trop demander directement le signe, et après, voilà, j'aime bien savoir.
1: Alors, est-ce que t'es comme moi, tu fais des... Parce que moi, je tire les cartes, toi, par contre, je crois que tu fais des thèmes astrologiques.
3: Je tire les cartes et je fais aussi les thèmes astro, ouais.
1: Et voilà, je vois que t'adores les scorpions et les capricornes, voilà.
3: Ah oui, j'adore.
1: On était fait pour s'entendre. Et Thibaut,
3: voilà,
1: il est quoi comme signe? Et voilà. Et Thibaut, il est quoi comme signe?
3: Thibaut, il est scorpion.
1: Ben, c'est génial, ça. On adore.
3: Ben voilà. Parfait.
1: Pop, pop, pop, pop, pop. Donc, du coup, si un jour tu as des enfants, il va falloir que tu calcules.
3: Oui, voilà. Pour bien, il faudrait que ce soit un petit bélier ou
1: un petit lion.
0: Ah, moi, je suis lion, hein.
1: Ah, je sais pas si c'est. Sagittaire, c'est mieux. T'as vu, elle a fait
3: ah. Ah bon.
0: Comme tu me demandes pas ma date d'anniversaire, je te dis, je suis lion.
1: Ouais, ouais, non, mais c'est Sagittaire, c'est bien. Moi, j'ai une fille Sagittaire, un fils Balance, c'est magnifique.
0: Ah bah d'accord, ça s'explique.
1: Oui. Mais oui, évidemment. Ça, mais tu cernes bien les gens, hein, avec l'astrologie, on est d'accord.
3: Ah oui, carrément, ouais. Les traits de personnalité, c'est vrai qu'on les voit bien chez les signes, ouais.
1: Eh ben oui, on les voit bien chez les signes, évidemment. Alors, par contre, côté bricolage, tu bricoles pas.
3: Ah non, je bricole pas. C'est Thibaut et moi, je mène le chantier. C'est... On va dire ça comme ça.
1: T'es chef de chantier, quoi.
3: Voilà, c'est ça. Chef des travaux finis.
1: D'accord. Tu jardines pas non plus. C'est Thibaut.
3: Non. C'est
0: Thibaut. Ouais, elle tire les cartes.
1: Ah oui, bah, elle peut pas tout faire. Et alors, tu lui dis juste que ce que t'as envie comme jardin, quoi. Tu lui dis, tiens, là, j'aimerais bien des fleurs comme ça et tout.
3: Ouais, voilà, c'est ça. Je lui dis, ce serait pas mal, ça. Puis il le fait. Voilà.
0: Parce qu'elle le voit dans les cartes. Il dit, tiens, faudrait des tulipes.
1: Tiens, des hortensias, ça serait pas mal. Et c'est lui aussi qui cuisine à la maison.
3: Ah oui.
1: Et voilà. Toi, tu fais les gâteaux.
3: Voilà, moi je fais plutôt les pâtisseries, ouais.
1: Eh ben c'est pas mal ça. Eh ben c'est très bien. Tu fais quoi? Les fondants, les tartes, les trucs comme ça?
3: Oui, les trucs un peu basiques quand même. Je suis pas une pro non plus comme Mercotte.
1: Ah bah oui. Eh ben écoute. Ma petite Leïla, on va tout de suite essayer de marquer un deuxième point. Tiens, je te mets une petite ambiance.
4: Elle voulait que je l'appelle Venise. 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
1: Alors, on va parler des prénoms. Et figure-toi qu'aujourd'hui, il y a des coachs en prénoms pour aider les parents à choisir les prénoms de leurs futurs enfants. Est-ce que c'est vrai qu'il existe des coachs en prénoms pour aider les parents à choisir? Top chrono, 5 secondes.
3: Vrai.
1: Eh ben, t'as bien raison, c'est totalement vrai, c'est un nouveau métier. Il y a plusieurs pays, il n'y a pas que la France, il y a des gens qui t'aident à choisir ton prénom avec ton nom de famille, etc. Bravo, 2 points.
0: Laurent, t'as choisi Louise et Constance comme prénom pour tes filles, donc
3: oui,
0: c'est très joli ça. C'est que nous aussi, avec Laurent, on se tire les cartes, voilà, on va se mettre dans l'ambiance X-Files, hein, parce que nous aussi, avec Laurent, on aime l'horoscope, voilà, on s'intéresse à tout ça. On se tire les cartes, mon Lolo, hein.
5: Ben oui, hein, tout à fait, un petit peu quand même.
0: Bien sûr qu'on s'est tiré les cartes ce matin et on s'est dit qu'on était une team de dingue, évidemment.
5: Winner.
0: Voilà, les winners. Mmh. Et ça, on l'a vu dans l'astrologie. On l'a très, très bien vu.
1: Riri et Lolo.
0: Oui, on a sorti le...
1: Lolo.
0: On a sorti le... C'est quoi? Donne-moi une carte. C'est quoi?
1: Hein?
0: Tu sais, les personnages sur les cartes.
1: Ah bah, t'as le battleur.
0: Le battleur, voilà. On a sorti le battleur. Exactement. Il a dit, tu vas voir comment on va les battleurs. On va les... Tu vois, on va y aller. Laurent. Je crois qu'il est temps que j'arrête de faire de l'humour.
1: Bah, il y a plusieurs auditeurs qui nous l'ont dit déjà, ouais, sur les réseaux, hein, mais bon.
0: Je sais. Alors, on a écouté les génériques de la pâtisserie, oui, parce que effectivement, Laurent était pâtissier. Sauf que Valérie, ouais. Quand on choisit d'être pâtissier, faut pas. Complète ma phrase, Laurent.
5: Faut pas tout manger.
0: Oui, mais faut pas être allergique à la farine surtout.
5: Ah, c'est ça. Faut pas être allergique.
1: Ah, merde.
0: Ah oui, c'est pas de chance, ça.
5: Ah oui. J'ai fait des œdèmes quand j'étais un peu plus... Bah, après mes apprentissages.
0: Ah oui.
5: Donc, je suis parti trois fois à l'hôpital en faisant des œdèmes de coinc.
0: Ah oui.
5: Donc, j'ai stoppé.
1: Ah, voilà. Zut.
0: Bon. Mais rassurez-vous, les conducteurs poids lourds, on l'a dit, il fait de la messagerie, c'est de l'express. Et puis, il a plein de passions, notamment le football en équipe senior. Il paraît que t'as monté une association, dis-moi, c'est quoi ?
5: Ouais, j'ai mon association de foot sur Nantes, là, qui s'appelle NLFC, Nantes Loisirs Football Club.
0: Ok.
5: Et on a une équipe de seniors en foot entreprise le lundi soir.
0: Et d'ailleurs, tu voulais lancer un appel, profites-en.
5: Eh bah, s'il y a des partenaires, des sponsors qui cherchent à faire un peu de publicité, n'hésitez pas. Je laisse mon numéro et puis ils nous appellent.
0: Ah bah voilà. Si vous êtes une entreprise, vous voulez soutenir le club, le NLFC, le Nantes Loisirs, eh ben voilà, 0810 055 056, on vous mettra en relation avec
5: On est là pour avec parler, discuter.
0: Exactement.
5: Y a pas de souci.
0: En plus, toi, tu participes au championnat de Loire-Atlantique tous les ans et ton équipe a gagné cette année. C'est chouette, ça.
5: Ouais, la finale challenge, elle a gagné la finale, du coup, contre Saint-Sébastien-sur-Loire.
0: Toutes mes félicitations. N'oublie pas que l'équipe de France rencontre le Sénégal demain. Pour ceux qui aiment le foot, premier match des Bleus suivent sur ici et ici.fr. Voici la question, elle vaut un point. Extrait. C'est d'ailleurs pour ça qu'il n'y a pas Koh-Lanta demain. Hein. Ça me fait toujours penser à Koh-Lanta. Parce qu'il y a foot. Les pirates portaient un bandeau parce qu'ils avaient souvent perdu un œil. Est-ce que c'est vrai ou faux? Top chrono, les pirates portaient un bandeau parce qu'ils avaient souvent perdu un œil.
5: Ouais.
0: Décidément. Non, c'est faux, parce que c'est une légende en fait. Le bandeau, il sert pas du tout à cacher un œil perdu. C'est selon une théorie, permettait de garder un œil habitué à l'obscurité pour mieux les aider à dormir. En fait, ils allaient dans les cales et ils mettaient le petit bandeau et voilà, c'était un peu plus simple. Et puis ils avaient une espèce de vision nocturne comme ça. Enfin bon, voilà.
1: Oui, c'était pour les habituer à la nocturnité.
0: Et c'est ça, voilà.
1: Comme ça, quand ils allaient piller l'intérieur des bateaux,
0: voilà.
1: Ils avaient l'habitude du noir.
0: À zéro, bon. Là.
1: Deux pour Leïla, pas de points pour Laurent. Et là, tout de suite, bien. It's wonderful, it's wonderful. Et pourquoi c'est wonderful? Parce qu'on écoute Paolo Conte et parce que vous écoutez ici. On vous aime, à tout de suite.

0: tout.
1: Ah, c'est beau, c'est beau.
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2: ici Paris de France. Ici, pourquoi je dis ici Paris de France?
1: Je sais pas, parce que...
2: Peut-être parce que j'y travaille.
1: Peut-être, ouais, c'est ça. Allez, jingle.
2: Ici, toute la France.
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1: Nous sommes au taquet avec Leïla qui a deux et qui joue avec Ici Nord et Laurent qui n'a pas de points qui joue avec Ici Loire-Océan. On va faire le quiz musical. Juste une petite anecdote avant qu'il y ait un rapport avec la musique. Il paraît que tu plaçais les gens sur le son et lumière Les Misérables.
4: Oui. J'ai fait ça il y a 2 ans.
1: Ouais.
4: À Montreuil-sur-Mer, ouais, justement.
1: Et alors, tu l'as vu, j'imagine, un nombre incalculable de fois.
4: Oui.
1: Et alors
4: juste 3 fois.
1: Oh, bah, c'est pas mal,
4: non,
1: déjà.
4: Non, je ne l'ai pas regardé toutes les fois quand même, mais super, c'est super beau à voir.
1: Eh ben oui, c'est beau à voir. Mais est-ce que tu as vu la comédie Oui, chante, c'est la faute à Voltaire. Le nez dans l'œuvre.
4: Oui, bah oui.
1: Ah oui, voilà. Bon, alors.
2: C'est la faute à Namido, le nez dans le.
1: Non, il n'y a pas un truc. Oh non, Damido, elle n'a rien fait, non. Damido, tu sais, elle distribue des cartes d'identité pour le Damido Land. Alors, on va jouer au quiz musical. Je t'explique. Il va y avoir 2 artistes qui se suivent et qui sont enchaînés. Il n'y a pas de stop entre les 2 artistes. Ce qui veut dire que bah, tu écoutes bien, bien attentivement pour reconnaître les chanteurs qui chantent. Il y a un groupe français, un groupe étranger. Écoute bien, c'est parti.
4: Ok.

0: Allez, qui c'est qui chante, mon petit canard ?
1: Alors, les Innocents et les Bee Gees.
0: Est-ce que c'est la bonne réponse ?
1: Oui !
0: Mon parfait. Alors ça c'est ma génération, je peux vous dire j'en ai roulé de l'appel là-dessus. Allez, hop là.
2: Est-ce que tu peux témoigner? Est-ce qu'on peut en parler? Est-ce qu'on peut ouvrir des dossiers?
0: Eh ben écoute, oui, ben, j'ai roulé beaucoup de pelles sur Deep Is Your Love. C'était le moment du slow. À l'époque, il y avait des slows dans les booms. Hein.
2: Voilà. Eh bien, ils sont tous là.
0: Ah non, ça ne va pas être possible, monsieur. Allez.
2: Bon, Laurent, tu as aussi emballé sur les Bee Gees?
3: Ouais. Non, pas du tout.
0: Ben non, il a 44 ans.
2: Ben alors, il aurait pu t'emballer sur un titre.
3: Je connaissais les musiques, mais les noms des. Non.
2: Ouais, ben ça, c'est pas encourageant pour moi. ça me rassure pas des masses, Laurent.
3: Non, c'est pas faux, mais bon, on va essayer. Hein.
2: Non, mais vous savez, Laurent, il plouffe, Laurent.
0: C'est-à-dire ?
2: Ah, ben, il taquine le brochet.
0: Il taquine le goujon, comme dirait l'autre.
2: Et oui, parce que tu pratiques la pêche et tu t'es même acheté un petit bateau.
3: Ouais, un petit bateau, c'est un float tube.
2: Super. Sur les bords de Loire.
3: Un petit bateau individuel. C'est comme un petit zodiac, sauf que c'est individuel.
2: Bon. Ah. Alors brochet, perche, cendre. T'as un petit coin comme ça. Non, tu vas pas nous donner ton petit coin.
0: Non, on donne pas.
3: La Sèvre.
2: Ah, ouais. La Sèvre. Ouais.
3: Bon, Sèvre nantaise, ouais.
2: Et oui, il essaye d'attraper les poissons carnassiers. T'as une belle collection de leurres notamment, avec des tailles différentes, des trucs. Enfin, bon,
3: c'est ça, tout à fait. Ah, des leurres dures, des leurres souples, des insectes.
2: Bien sûr, il adore.
3: Et aujourd'hui, c'est l'ouverture du Black Bass.
2: C'est aujourd'hui.
0: Oh
2: là là. Laurent, nous allons tenter de jouer. Enfin, on va surtout tenter de marquer.
0: Non, on va surtout tenter de marquer. Voilà, c'est ça.
2: Surtout, oui, parce que non seulement.
3: Un point, ce serait bien quand même.
2: Bah oui, parce que là, depuis midi, allô Laurent, il est où Laurent, quoi? On y va ?
3: Il est là.
0: Il est là.
2: Voici ton mix.

0: Très très estivale, hein, ma petite sélection. Allez, top chrono. Qui chante? Qui as-tu reconnu?
1: Alors, il y a Scorpion, peut-être, le deuxième, là.
0: Ouais, et le premier?
1: Je sais pas. Je connais la musique, mais je sais pas.
0: Est-ce que Leïla, là, tout hasard? Leïla?
2: Ah non, je l'ai pas.
0: Alors, c'était les Négresses Vertes.
3: Les Négresses Vertes qu'on embrasse, Mitch, ouais. À la trompette. Allez, hop là.
0: Et bien sûr, Still Loving You, le groupe mythique Scorpion, ce qui te fait enfin un point, Laurent.
3: Eh ben, c'est magnifique, ça, voilà. Eh ben, ça fait 4, Leïla, 1, Laurent. Et là, maintenant, c'est la réclame, mais pas que. C'est aussi l'actualité dans toutes vos régions, grâce aux 44 locales de votre radio ici. À tout de suite. 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
5: On vous accompagne chaque jour et chaque nuit, bien sûr, sur votre radio locale ici Paris-Île-de-France pour faire le point sur vos conditions de circulation, quelles qu'elles soient, notamment vis-à-vis des fermetures que vous pouvez rencontrer sur la route. Ça sera le cas une nouvelle fois pour cette nuit de lundi à mardi, puisque le périph' extérieur est fermé de la porte de Vincennes jusqu'à la porte de Bagnolet. On aura aussi quelques fermetures sur la 104, côté extérieur, du côté de Villepinte, entre Villepinte et Gonesse, et côté intérieur, entre Mitry-Mory et Le Pin. Attention également à la fermeture de la 4 en cette nuit de lundi à mardi, direction Paris, entre Saint-Maurice et la Porte de Bercy. Côté transport en commun, là aussi j'ai quelques coupures à vous signaler, notamment la ligne A du RER qui ne circule pas ce soir à partir de 21h50 entre Cergy-le-Haut et Maison Lafitte. Ça fait suite à des travaux, donc il y a des bus de remplacement qui sont mis à disposition du côté de Sartrouville. Et puis la ligne B du RER, elle aussi ne circule pas à partir de 22h45 cette nuit entre Châtelet-Léal et Mitry-Clay, aéroport Charles de Gaulle Étoile.
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3: Et oui, nous jouons avec Leïla qui a 4, Laurent qui a 1. Je vous rappelle que tous les candidats cette semaine tentent de se qualifier pour la finale de vendredi. Le premier prix, c'est 2 jours en famille ou entre amis au festival Grande Marée à Julouville, au cœur de la baie du Mont-Saint-Michel. Vous aurez 2 jours sur place, un séjour pour 4, une nuit avec petit déjeuner à l'hôtel du musée de Granville. Vous pourrez écouter Kenji, Julien Clerc, Benabar, Zaz, Christophe Maé, The Cooks, et vous aurez 100 euros de carburant pour y aller. Mais si vous ne gagnez pas ça, vous gagnez quand même un très beau cadeau. Vous aurez la machine expresso Malongo et eau avec 32 dosettes et 6 verres en verre.
0: On vous régale, hein.
3: Allez, jingle, on reprend la compète. Alors, je rappelle que nous jouons avec Leïla qui joue avec Ici Nord et Laurent Ici Loire-Océan. Leïla qui est mariée à Thibaut, qui a 2 petits chats, qui vend des très bonnes crêpes et des chichis. Et Leïla qui tire les cartes, qui aime l'astrologie. Bref, une femme exceptionnelle.
7: Ça va vous ?
3: Bah quoi ? Qu'est-ce qu'il y a ? Écoutez, vous voulez qu'on reparle du fait que vous n'avez encore pas gagné la semaine dernière ? Hein ? Vous voulez ou pas ?
0: J'ai un message subliminal.
3: Qu'est-ce qu'il y a ?
0: Pour vous.
3: Pour moi ?
0: Oui.
8: Je l'aurai un jour. Je l'aurai.
3: Ah, d'accord.
0: Voilà, par rapport à ça.
3: Oui, bah écoutez, on verra bien. Allez, on va parler de ta rencontre avec Thibaut. Parce que tu l'as rencontré, vous étiez très jeune. Quel âge vous aviez ?
9: Oui. On avait 14 ou 16 ans.
3: Oh là là, oui. Et alors, comment ça s'est passé ? Parce qu'il paraît qu'il est venu faire son apprentissage dans ton village où tu habitais.
9: Voilà, on s'est rencontrés, on a discuté tout ça, et quand il est parti, ben, on s'est rendu compte qu'on se manquait, et puis, moi, après, je suis allée dans sa ville, j'ai trouvé aussi un apprentissage, et puis depuis, on s'est jamais quitté. Voilà.
3: On s'est fait des petits bisous dans la forêt, quand même, hein, voilà.
9: Peut-être.
3: Voilà. Peut-être, c'est cela, oui. Tu as quand même tout fait pour le rejoindre, hein, parce que tu as pris ton indépendance, tu t'es tout débrouillé pour aller le rejoindre.
9: Ah bah oui, j'ai tout fait pour.
3: Ah bah dis donc.
9: Et je l'ai eu.
3: Et tu l'as eu, tu le voulais celui-ci. Hein. 14 ans que vous êtes ensemble et vous êtes mariés le 10 avril dernier à la mairie.
9: C'est ça, oui, à la mairie seulement, et on se marie à l'église l'année prochaine pour nos 15 ans en même temps.
3: Oh là là là là, mais comme c'est beau ça, on adore. On adore. Alors, tu as 4 points, tu es largement en tête. C'est bien.
0: Oui, oui, oui.
3: Quoi ?
0: Oui, je grogne.
3: Oui, bah je sais que tu grognes, t'es un râleur. Oui. Alors, je vais te poser la question à choix multiple, c'est-à-dire que je pose la question, je te propose des réponses, et t'auras 10 secondes pour me répondre. Tiens, je te mets un extrait de Jojo. mais qu'est-ce qu'elle a ma gueule. Wouh. Eh oui, Johnny, mon idole. Hein. Alors, écoute bien, aujourd'hui le 15 juin, si Johnny était encore avec nous, bah, il aurait fêté son anniversaire. Et alors, quel âge aurait-il? 81 ans, 83 ans, 85 ans, toujours 20 ans dans le cœur de cette femme.
10: Ah oui.
3: Voilà, alors quel âge il aurait, mon Jojo? Il aurait 81, 83, 85 ou 20 ans? Top chrono, 10 secondes.
9: Je dirais 83.
3: Di-da-da-dam, et c'est une... Bonne réponse, 83 ans aujourd'hui, 110 millions de disques vendus. Voilà, moi je pense à Johnny. Voilà, je l'écoute tout le temps. Johnny, c'était mon idole, bravo, t'as 7.
10: Ce qui fait encore plus mal, c'est de se dire que l'année prochaine, ça fera 10 ans.
3: Eh oui,
10: demi de 16, on est compte. J'ai l'impression que c'était hier.
3: Oui.
10: Bon, Laurent, on a parlé un tout petit peu.
11: De...
10: Oui, je sais. Bah oui. Le mec qui a marqué qu'un seul point depuis de midi, je sais que c'est toi. Hein. Voilà, Laurent. On a encore 24 minutes, Laurent. Pour tout donner. On va essayer.
11: Allez, on va essayer.
10: Allez, t'habites dans la Loire, tu nous as parlé de ton super côté pêcheur, t'as un bateau, t'es un mec bien. On va parler de ta rencontre aussi avec Mathilde. Vous savez que c'est un show, mon Laurent. Ah ouais. Parce qu'avec Mathilde, bon, là, qu'il a deux enfants aujourd'hui, tout va bien. Ils se sont rencontrés, en tous les cas, une espèce de rencontre fortuite à la patinoire du petit port à Nantes. Sauf que Mathilde n'était pas bien contente parce que t'étais sortie avec toutes ses copines.
3: Ah ouais.
10: T'es chaud.
3: Ah ouais.
10: Vrai ou faux?
11: Ouais, c'est vrai, mais bon, on était jeunes. Hein.
10: Oui, non, mais quand même.
3: Oui, bah quand même.
10: Donc, cette pauvre Mathilde, elle se dit, mais alors bon, alors voilà, c'est Pierre, Paul, Jacques, il va avec tout le monde, c'est un coureur. Sauf que qu'est-ce que t'as fait à la patinoire?
11: Eh ben, je me suis mis à genoux. Hein.
10: Ah oui?
11: En plein milieu de la patinoire.
10: Pour t'excuser?
11: Ouais, puis je lui ai demandé si elle voulait bien sortir avec moi.
10: Ouais. Alors, ça l'a séduit.
11: Moi, j'avais 20 ans, elle en avait quand même 15. Hein.
10: Ah oui! Ah, d'accord. Et alors, et votre histoire a démarré à ce moment-là. Elle avait 15 ans, t'en avais 20 ans. T'avais 20 ans, quoi.
11: Voilà, c'est ça.
10: 22 ans que vous êtes ensemble, vous êtes mariés depuis 19 ans, donc très belle histoire.
11: C'est ça.
10: Ouais, noces de cretonne pour 19 ans. C'est beau, ça, hein, c'est beau.
11: Ah, bah, c'est pas mal, hein.
10: Bien sûr.
3: Tu sais ce que c'est la cretonne, bien sûr.
10: Alors, sinon.
3: Voilà.
10: C'est quoi?
3: C'est quoi la crotonne?
11: C'est quoi?
10: Je vais regarder M6 à la rentrée pour le savoir peut-être.
3: Bon, je sais pas, tu vérifieras parce que comme tu es là en train de balancer des. C'est les noces de crotonne. Ouais,
10: alors, c'est un tissu épais en lin et en coton.
3: Ouais, hein, voilà.
10: Donc, voilà.
3: Bien sûr, heureusement que Maître Coupès t'a fait ta fiche.
10: Merci beaucoup.
3: Allez.
10: Bon, vous savez que c'est un râleur.
12: Voilà. Et alors, je suis un râleur, mais d'une France.
10: Oui.
3: Comme toi, quoi.
10: Et Mathilde, elle supporte
11: ça. Comme tous les garçons, au final. Hein.
10: Ah,
11: Valérie.
3: Oh, bah, ça, je te confirme.
10: Ouais, enfin. Faut que tous les matins, tu dis à tes filles, rangez vos chambres, faites votre lit, etc., quoi.
11: Voilà, c'est ça, parce qu'autrement, c'est papa qui le fait.
3: Voilà. Jean-Michel Relou, bonjour.
10: Oh, mais c'est plus que ça, parce que, ok, bon, il est comme ça, mais il est râleur. Il est maniaque également. Voilà.
3: Ah oui.
11: Il est maniaque.
10: Ah oui, non, il est maniaque.
3: Oh là là. Bon.
11: Bah vous voyez Ikea, faut que ça s'arrange de la même manière, une chambre Ikea.
3: Ah ouais, d'accord, ok. Ah ok.
10: Et alors pour finir avec l'astrologie, ce qui va pas vous surprendre, hein, voilà, s'il était un animal, il serait un lion.
12: Je voudrais.
11: Voilà.
10: Ah oui, comme Simba.
3: Ouais. Alors que là, t'es quoi comme signe astrologique?
11: Moi je suis vierge.
3: Ah, vierge folle ou vierge sage? Attends, ça faut savoir. Bon, allez.
10: Allez, voici tes questions. Après tous ces beaux défauts. Voici une qualité, peut-être le point qui arrive, on espère.
11: Bon, qualité, hein, pourquoi un défaut? C'est une qualité.
10: Bien sûr, maniaque, tout ça, pas de problème. Nous sommes le lundi 15 juin. Nous sommes en direct, il est 12h39. Le lundi 15 juin, c'est aussi le grand jour pour les candidats au bac avec l'épreuve de philo. Alors, petit QCM philo. À quel philosophe doit-on cette célèbre formule? Ce qui ne vous tue pas vous rend plus fort. Est-ce que c'est Sartre, Schopenhauer, Nietzsche ou Damido Spinoza Land? Top chrono, 10 secondes. Sartre, Schopenhauer, Nietzsche, Damido Spinoza Land. Vite.
11: Sartre,
10: Jean-Paul Sartre. Ce qui vous tue pas vous rend plus fort est tiré du Crépuscule des idoles publié en 1888 par Friedrich Nietzsche. C'est Nietzsche, les épreuves. C'est Nietzsche.
3: Allez, Ce qui ne vous tue pas ne vous fait pas marquer de points.
10: Non plus.
3: 7 pour Leïla, 1 pour Laurent. Et là, tout de suite, les gars. Alors là, ça sent l'été, ça. Macumba, Macumba, je demande ce que
10: voilà.
3: Allez, c'est Jean-Pierre Madère, Macumba. Vous écoutez ici, bougez vos bodies, c'est l'été. Bisous.

0: Pierre Madère avec Macumba pour ceux qui aiment les années 80. Rendez-vous ce soir à 19h, comme tous les soirs. 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
1: Avec Lolo qui va nous faire danser pendant une heure.
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1: Mais oui.
0: C'est à 19h.
1: À 19h, on allume ça dans son salon, on bouge ton body. 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
0: Jusqu'à 20h, c'est tous les soirs.
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0: toute la semaine.
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1: Et comme ça, on peut danser tout le temps. Voilà.
0: Avec bonheur.
1: Voilà. Alors, nous sommes avec Leïla, qui joue avec Ici Nord, qui a 7 points, contre Laurent, ici Loire-Océan, qui a 1 point.
0: Gna gna gna gna gna.
1: Oh, oh là là là là, qu'est-ce que c'est que ce mauvais esprit?
0: Vous faites en chantant, là.
1: Je ne fais pas en chantant, c'est ma petite voix.
0: Écoutez, j'en ai marre, vous y avez 4 candidats toutes les semaines. Mettez-vous à ma place, madame Damido.
1: Nous en avons déjà parlé. C'est un mauvais coaching. Vous ne donnez pas envie aux gens de se battre pour vous.
0: Voilà. Laurent, tu confirmes?
3: Ça va, moi, je trouve. Bon. Moi, j'aime bien Eric. Hein.
1: Ah, bah,
3: on
1: c'est bien.
3: On va tout faire pour qu'Eric oui. mette quelqu'un vendredi, allez.
0: Le problème, c'est que tout le monde dit ça, mais je gagne jamais quand même.
1: Alors, Leïla, il lui est arrivé une histoire un peu drôle. Elle décide de faire une balade en vélo avec son chéri, avec Thibaut, et pop, pop, pop, allez, tout le monde à bicyclette. Et puis, tu passes en ville, et là, un énorme bruit. Et qu'est-ce qui se passe? Tu penses que quoi? Toi, tu dis quoi à Thibaut?
4: Bah, en fait, j'entends un énorme bruit. Faut savoir que moi, je suis de la campagne à la base. Donc, j'ai pas l'habitude de me promener là où il y a du bruit, tout ça, en bicyclette. Et là, j'entends un gros bruit et je sens quelque chose dans mon dos. Et je sais pas pourquoi, mon premier réflexe, c'est de lui crier « On m'a tiré dessus! On m'a tiré dessus !» Sauf qu'on m'a pas tiré dessus. Et qu'en fait, c'était juste mon pneu qui avait éclaté et que j'ai reçu un petit éclat, en fait, dans le dos.
1: Ah oui, en fait.
4: Et en bonne comédienne, voilà.
1: Ah oui. Bah oui. Tu pensais que t'étais agent secret et t'étais poursuivi par le FBI.
4: Voilà, c'est ça, tout à fait.
1: Eh bien sûr, heureusement, Jason Statham, Thibaut était là pour te dire non, mais on n'est pas.
4: Ouais, bon, il n'est pas très loin en plus au niveau des cheveux, donc ouais, voilà.
1: Mais il est tellement beau, Jason Statham, c'est pas grave. C'est voilà. Ouais, oui, mais bien sûr. Alors, toi, si tu devais déjeuner avec une célébrité, t'adorerais déjeuner avec Florence Foresti parce que tu la trouves très drôle.
4: Ah oui, carrément, ouais, elle me fait trop rigoler. Même rien que de la voir, même si elle parle pas, rien que c'est mimique, elle me fait rire. J'aime bien cette femme-là.
1: Tu l'as déjà vue en spectacle?
4: Non, mais je regarde tous ces spectacles, mais j'y suis jamais allée. Non.
1: Ah oui, mais même si tu les as déjà vus sur les plateformes, c'est pas grave, c'est hyper drôle.
4: Ouais,
1: elle est très drôle.
4: Ah, carrément.
1: Et toi, si t'étais un animal, t'aimerais bien être un petit éléphant?
4: Oui. Déjà, c'est mon animal préféré et je sais pas, j'aime bien la sagesse qu'ils ont dans les yeux, ils sont indépendants. Voilà, j'adore les éléphants.
1: Ouais, j'en ai un tatoué sur le bras. Alors. Oui, tu vois, encore un point commun. Bah oui, c'est ma fille qui l'a dessiné. J'ai un cirque là avec une tireuse de cartes.
0: Oh, avec la tireuse de cartes.
1: Alors, on va parler tout de suite de festival, de tout ça. Mais c'est la question à 5 points. Tu peux me faire un sans faute carrément. Alors, tiens, un petit jingle.
0: Ah, ça c'est mon entrée vendredi.
1: Ah bah j'espère pour toi, ça changera. Alors, nous allons parler du festival du film américain et je vais te poser la question suivante. Quelle ville française accueille chaque année le festival du film américain? Top chrono, 10 secondes. Quelle ville française accueille chaque année le festival du film américain?
4: Ben,
1: dis
4: Deauville? Non.
1: Mais oui, c'est Deauville, bravo, c'est pas une bêtise. C'est depuis 1975, c'est le festival du cinéma américain et c'est à Deauville. C'est au début du mois de septembre et bravo, ça te fait 12, tu as un sans faute.
0: Ouais, c'est pas mal. Alors Laurent, on est quand même un petit peu loin derrière. On est un peu la ramasse. Mais t'inquiète mon Laurent, il y a un bingo qui arrive.
3: Non,
0: mais ça va aller. Laurent qui habite à Nantes en Loire-Atlantique est pêcheur, qui fait du foot, qui recherche une entreprise pour venir soutenir son club, je rappelle. Qui est notre râleur, qui est notre maniaque de service, mais qui a quand même ce qualité d'aimer Renault. Alors pour le coup, tu l'as vu en concert il y a plusieurs reprises.
3: Ouais, j'ai dû le voir 3 fois à peu près.
0: Pas mal. À chaque fois, toujours un plaisir, toujours un bonheur d'aller voir
3: c'est
0: Renault. Ben oui. C'est quoi, c'est les textes, c'est la personnalité, c'est l'ambiance?
3: Bon, c'est les deux. Hein. J'ai baigné dans Renault depuis tout petit, donc.
0: Ok.
3: Bah, au fur et à mesure des années, j'ai aimé et puis. Et j'ai pris goût, et puis voilà.
0: Bon. Dis-moi, Laurent, j'ai découvert qu'à 18 ans, t'étais pourtant majeur. Tes parents sont partis sans toi en vacances. Qu'est-ce qui t'est passé par la tête au point, Valérie, de vouloir changer la couleur de la voiture de ses parents?
3: Ouais, c'est vrai.
0: Et qu'est-ce qui t'a pris ?
3: Aucune idée. Bon, ça m'a pris comme ça.
0: Non, mais c'est surtout que t'as tout fait. Là, t'as fait l'intérieur et l'extérieur.
3: Ouais, et puis j'ai fait ça un peu à l'arrache avec une bombe de peinture bleue, là. Sans rien protéger, j'ai tout bougé, voilà.
0: Et alors, attends, il a mis des stickers sur les vitres aussi.
1: Bravo.
0: Truc qui ressemble à rien du tout, avec la bombe toute pourrie.
3: Ouais, c'est ça.
0: Alors, au départ, c'est une Ford Fiesta blanche, hein, quand même, qu'ils avaient tes parents.
3: Et maintenant, c'est une Ford Fiesta bleue.
0: Oui, voilà, parce qu'ils l'ont toujours. Et en plus de ça, t'as profité de leur absence, tu t'es fait tatouer ce week-end-là également, pendant ces vacances.
3: Je me suis fait tatouer un lion sur mon bras.
0: Un lion sur ton bras.
1: Eh ben voilà.
0: Non, je pense que leur retour, il a été sympa. Ils ont dû rugir de plaisir, tes parents.
3: Ouais, bon après, c'était fait, donc... j'ai pris une petite soufflante, mais bon...
1: Oh, Macumba.
0: Bon, allez, voici ta question cash. Tu vas peut-être pouvoir marquer 5 points. Alors, ce sera pas encore hauteur de Leïla, hein, qui a 11.
1: 12.
0: Qui a 12. Fait un sans faute.
1: Ouais, elle a fait un sans faute.
0: Combien il a, Laurent, rappelez-moi.
1: Un point.
0: C'est triste.
3: Oh, ça va. Hein.
0: C'est moche. Ah, ça, bonjour la France. Hein. Bon.
1: Eh ben, bonjour la France, hein.

0: Moura est devenue la première artiste féminine francophone à remplir le Stade de France. 3 soirs d'affilée, ça fait quand même 225 000 spectateurs. Et ce week-end, c'était David Guetta.
1: Alors, eh ben, ça fait toujours 12 pour Leïla, toujours 1 pour Laurent.
0: Oui, c'est une cata.
1: C'est la caca, c'est la tata. Alors, tout de suite, on va écouter une petite nouveauté, puisqu'on aime bien vous faire écouter des petites nouveautés. Allez, Fever Dream, Alex Warren. On continue, on bouge son petit body, on écoute ici, on vous aime, à tout de suite.

0: Fever Dream, Alex Warren sur ici.
1: Excuse-moi, tu peux redire le titre?
0: Fever Dream. Fever? Allez. Bah, la fille a Fever, Saturday Night Fever.
1: C'est la réclame.
0: Dream? Fever Dream? Pas quoi?
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0: Fever Dream, c'est bon?
1: Oui, oui, c'est bien. Alors, nous sommes au taquet avec Leïla, hein, je vous le rappelle, qui joue avec ici Nord, qui a 12 points. Laurent, ici, Loire-Océan, qui a 1 point. Alors, Leïla, il lui est arrivé un petit truc un peu rigolo. Elle va au cinéma avec son petit frère pour voir le film Michael, sur Michael Jackson. On adore cette chanson. Et puis, il y a une petite scène triste à un moment dans le film. Et qu'est-ce qui s'est passé avec ta voisine?
4: Je ne sais pas ce qu'elle décide de faire à ce moment-là. Elle se déchausse, elle enlève ses chaussettes, elle commence à s'installer sur 3 sièges. Et on ne sait pas pourquoi, elle commence à se frotter les pieds de plus en plus rapidement. Et avec mon frère, on voit ça, on se regarde. Et là, c'est le fou rire pendant presque 10 minutes à pleurer de rire. Et...
1: Elle enlève ses godasses et elle se frotte les pieds. C'est magnifique, on adore.
4: Voilà, c'est ça, voilà. En plein cinéma. Voilà.
1: Mais j'espère qu'elle sentait pas trop mauvais les pieds quand même.
4: Bon, ça va, on sentait pas. Bon, ça nous a pas donné envie de manger de pop-corn pour le coup quand même. Mais...
1: Bah oui, mais c'est. Bon, bah, écoute, c'est marrant. Moi, je ne comprends pas les gens qui se mettent les pieds nus dans les trucs. Bon, enfin, bref. Alors, tu adores Bad Bunny, tu adores Michael Jackson, tu adores plein de variétés. On a puis en plus, t'es très doué en musique. Mais alors, en cinéma, toi, ce que tu adores, c'est ça. Les aventures de Rabbi Jacob.
4: Ah oui, j'adore. Je regardais ça tout le temps quand j'étais petite. J'adore les films en général, tous ces films, j'adore.
1: Bah oui, on adore. On adore les aventures de Rabbi Jacob.
0: Bien sûr qu'on adore les aventures de Rabbi Jacob.
1: Mais oui, tu la connais?

0: la danse
1: De la faire? Non.
0: Ah,
1: non.
0: Ouais,
1: je crois qu'il a passé un ou deux mois pour la répéter.
0: Évidemment.
1: Gros boulot.
0: Alors ma chérie, tu es en tête, mais tu sais bien que ce jeu est une énorme injustice. Il faut que tu marques en plus le bingo. Alors... en même temps, Maxime, même s'il marque le bingo, il n'aura que 11, hein, donc il faudra qu'on se départage.
1: Il ne peut pas gagner en fait.
0: Voilà. Alors, mon petit chat, à mon top chrono, tu vas.
1: C'est la loose avant que je joue.
0: Tu vas devoir, à mon top chrono, me donner un maximum de célébrités qui portent le prénom de Pierre. Un maximum de célébrités, que ce soit des écrivains, des chanteurs, des acteurs, on s'en fiche. Maximum de célébrités qui portent le prénom de Pierre. Top chrono.
2: Pierre Millet, Pierre Richard, Pierre Desproges, Pierre...
0: Bon, tu m'en as donné trois. Il y avait Pierre Perret, Pierre Bachelet, Pierre Cardin, Pierre Mondy, Pierre Tchernia, Pierre de Coubertin. Tu m'en as donné trois, c'est très bien.
1: Bon alors Laurent, je t'explique. Le bingo... C'est 10 points. C'est-à-dire que la personne qui marque le plus de bonnes réponses, elle prend 10 points. Donc il peut y avoir un renversement de situation.
0: Mais là,
1: sauf qu'en deux ans, c'est la première fois que j'ai un candidat qui a pas assez marqué, vu que tu en as marqué un. Il aurait suffi de deux et tout était relancé. Ce qui fait que même si tu gagnes.
0: Tu ne gagnes pas.
1: Tu prends les 10 points, t'as 11. Bravo. Mais elle a fait un sans faute, madame.
0: Eh oui.
1: Donc, c'est aussi pour ça qu'elle est récompensée. Laurent.
3: Tout à fait, ouais, bah écoute, c'est pas grave. Hein.
1: Écoute, Laurent, on a passé un bon moment, on a bien rigolé.
0: On va jouer pour la gloire.
1: Bah oui, c'était sympa. Tu reviens quand tu veux. Tu sais que tu peux en jouer d'ici quelques temps. Donc voilà, c'est pas grave. On est là pour s'amuser.
3: Y a pas de
1: soucis. Bah oui, mon Laurent, on va pas se gêner pour raconter que t'as fini complètement carpette avec ta femme, hein? En Andalousie pour le voyage de noces.
0: Ah bah écoute.
3: Ah oui, vas-y.
1: Oh bah oui, premier soir, vous décidez d'aller boire un petit verre tranquille en terrasse, deux petites sangrias, avec modération.
0: Bien sûr.
1: Sauf que...
3: C'était des milites.
1: Eh oui, le problème, c'est qu'on t'a versé la bouteille entière, quoi. Et voilà.
3: Ouais, c'est ça. Bah, avec une bonne dose d'alcool, donc... Un peu capoute, hein.
1: Bah oui. Et bien sûr, tu t'es cru en Alaska, hein. T'as oublié que t'étais en Andalousie ce jour-là. Ben oui, ben c'est normal, c'est le voyage de noces. Allez, pour te faire plaisir, avec modération, tout ça. Par contre, Renault, sans modération.
4: Mais tu es sous le signe de l'Hexagone. C'est pas ce qu'on fait mieux en ce moment.
1: C'est la chanson préférée de notre ami Laurent Hexagone. Bon, allez, on va tenter de jouer quand même. On va voir ce que t'aurais pu faire. Max de Claude. Les prénoms. Claude, je prends mon temps, puisqu'on est peinard. Hein.
0: Claude, homme ou femme. Hein.
1: Voilà, célèbre. Allez, top chrono, on y va.
3: Alors, Claude de Fontaine, Claude...
1: J'ai envie de dire sans regret.
0: Allez, sans regret.
3: Ouais, sans
1: regret,
3: hein.
1: Merci, bonne journée, ça nous a fait plaisir. Mais Claude Monet, Claude Nougaro, Claude Chirac...
0: Claude François.
1: Voilà, Claude Sarraute, Claude Barzotti...
0: Claude Brasseur.
1: Claude Berry,
0: Claude Sirillon,
1: ben oui.
0: Bien, allez, Leïla, tu l'as compris, c'est toi qui seras en finale avec nous vendredi. Bravo ma chérie. Laurent, bravo, tu as très bien joué.
1: Écoutez, bravo, je ne sais pas si c'est utile. Bon, mais écoute, c'était bien, pas mal.
0: C'était bien drôle. Tu tenteras de gagner les deux jours en famille ou entre amis au festival Grande Marée à Jullouville, au cœur de la baie du Mont-Saint-Michel. Tu dormiras sur place à l'hôtel du musée de Granville et tu as 100 euros de carburant où tu tenteras de gagner, évidemment, la magnifique machine à café Malongo avec ses.
1: C'est tant de dosettes et ses 6 verres en verre.
0: Voilà. Bravo, Leïla, vendredi.
1: Bravo.
0: Merci à Céline à la réalisation, à Iki à la technique, Alex au standard. Professeur Coupez au savoir, Eric Bastien.
1: J'en prie.
0: Je sais même plus à quoi. Et puis merci à vous de
1: Bravo
0: nous
1: Laurent.
0: Écouter. On se retrouve demain midi au taquet. Je vous embrasse, je vous aime.
1: Bonjour Wendy Bouchard.
5: Bonjour chers amis, tandem de choc au taquet, au quotidien. Je vais vous parler d'un homme formidable que vous aimez beaucoup. Il s'appelle Nikos. Nikos Aliagas.
1: Bonjour, c'est Nikos.
5: Oh mon titi. Il nous propose une danse millénaire. Une de ses photographies, magnifique en noir et blanc, orne un nouveau timbre qui sort aujourd'hui dans la série artistique de La Poste. C'est quelque chose. Et puis, il va venir nous parler justement de son rapport à la photo en noir et blanc. Lui qui sait très bien capter le vivant, qu'il soit végétal ou humain. Ça, c'est beau. Et puis, quand on soit Nikos, c'est toujours un moment de poésie.
0: Ah oui, on l'embrasse très fort.
5: Merci les amis.
1: Mais c'est vous qu'on veut dans notre équipe, Wendy.
5: Allez, ça sera après ma France.
0: Que des numéro 10.
5: Merci.
0: Bonne émission, je t'embrasse.
5: Ciao, moi aussi.
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1: Vous écoutez, c'est 13h. J'essaie d'imiter Nikos.
0: Alors, je demande pardon. Je demande pardon à la France et à Nikos que j'aime.
1: Pardon, Nikos.
0: Vous écoutez ici, il est 13h, je vous aime, à demain.
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5: Bonjour à tous, merci d'être à l'écoute de Ma France. Une demi-heure pour vous raconter toute l'actualité avec le journal du Mondial, l'Iran et l'Espagne qui entrent en scène aujourd'hui. Les Bleus demain pour leur premier match de la compétition face au Sénégal. Bruno Salomon, l'une de nos voix du sport, nous raconte tout cela. À la une, l'annonce d'un projet d'accord de paix au Moyen-Orient. Les États-Unis, l'Iran et le Pakistan sont arrivés à des contours pour mettre fin à la guerre, y compris au Liban. Oui, mais à quel prix, nous en parlerons. Signature prévue vendredi et dans la foulée, réouverture du détroit d'Ormuz. C'est ça sur le papier, notre dossier du jour qui va fortement teinter le menu du G7 accueilli par la France dans la ville d'Évian dès ce lundi. La mobilisation en France devant les tribunaux ne faiblit pas en mémoire de Liana pour revendiquer une loi intégrale face aux violences et aux agressions sexuelles sur les enfants et sur les femmes. Nous sommes à Auch dans cette édition. Un demi-million de lycéens ont planché sur le bonheur, sur la parole ou la vérité pour l'épreuve de bac philo ce matin. Réaction à la sortie de l'examen, nous sommes en Isère. Et puis la chaleur revient sur le pays, des températures qui grimpent avec des pics autour de 38 degrés à l'ombre attendue jeudi. 13h15, j'accueille donc Nikos Aliagas. Un timbre postal sort aujourd'hui, frappé de l'une de ses photos en noir et blanc. Deux oliviers millénaires, un mouvement qui fascine et un arbre qui ressemble à notre invité, plein de philosophie et de regards bienveillants sur l'autre. On commence cette édition de Ma France avec cet accord entre les États-Unis et l'Iran. Nouvelle étape cruciale, voilà ce que disent en tout cas les différentes parties au conflit. Un accord que vous allez décrypter pour nous. Bonjour Marine Le Génie.
7: Bonjour Wendy, bonjour à tous.
5: Accord cadre pour mettre fin à la guerre au Moyen-Orient. Oui, mais les contours de ce texte sont très flous. Que sait-on de ce projet à cette heure?
7: Alors déjà, on sait qu'il n'y a aucune version officielle public. Mais d'après le médiateur pakistanais, c'est la fin des hostilités sur tous les fronts, vous l'avez dit, y compris le Liban. Concernant le détroit d'Ormuz, ô combien important, on le sait, pour les prix des carburants chez nous, Donald Trump écrit sur son propre réseau social « J'autorise pleinement la réouverture du détroit d'Ormuz, sans droit de passage et parallèlement la levée immédiate du blocus naval américain des vendredis et que le pétrole coule à flot dans un style très trumpien. Reste à en définir les détails techniques. Ce matin, le ministre des Affaires étrangères français, Jean-Noël Barrot, se montre prudent et dit espérer cette réouverture.
8: La réouverture du détroit d'Ormuz qui va, nous l'espérons, permettre de rétablir la liberté de navigation et ainsi réduire la pression qui s'exerce depuis beaucoup trop longtemps maintenant sur les prix des hydrocarbures, sur les approvisionnements en engrais et plus généralement sur le commerce international et donc sur l'économie mondiale, donc sur le pouvoir d'achat et sur des Français et l'économie française.
7: Prudence donc dans les mots des officiels, mais dès cette annonce, les prix ont tout de même chuté de 4,5%, la réouverture du détroit, qui n'interviendra qu'une fois l'accord conclu et signé.
5: Une capitulation de Donald Trump, c'est ce que disent certains observateurs sur cet accord très fragile qui douche les espoirs de liberté du peuple iranien et qui laisse, Marine, un goût très amer à Israël.
7: Tel Aviv n'a obtenu satisfaction ni sur le nucléaire iranien, ni sur sa liberté d'action militaire au Liban. Les sujets qui fâchent sont loin d'être réglés. Une phase diplomatique de 60 jours s'ouvre en 60 jours. Beaucoup de choses peuvent encore se passer en Iran comme en Israël. En résumé, on peut dire que ce texte fixe les grandes lignes pour la paix, mais laisse en suspens des questions plus épineuses, l'avenir du programme nucléaire iranien, donc le sort des stocks d'uranium hautement enrichi, la levée progressive des sanctions américaines, entre autres.
5: Merci Marine Le Génie. Le Pakistan, vous le disiez, pays médiateur dans ce dossier, parle donc d'une signature de cet accord de paix le 19 juin prochain à Genève, en Suisse. Et Paul Barcelone, ce qui est certain, c'est que cette annonce vient donner une autre dimension au sommet du G7 qui est présidé à partir d'aujourd'hui à Évian par Emmanuel Macron, notamment sur ce sujet de la réouverture du Détroit. Paul, on vous écoute.
9: Et dans une vidéo publiée sur les réseaux sociaux, Emmanuel Macron ne cache pas son optimisme. Ce sommet du G7 tombe à pic.
10: Et là, l'objectif sera de voir les conséquences de cet accord, le soutien au Liban, la réouverture d'Ormuz dans la durée et évidemment la conclusion d'un accord sur le nucléaire et le balistique en Iran.
9: Rappelons que la France s'est dite prête à participer à une coalition avec d'autres pays volontaires pour sécuriser le détroit d'Ormuz et accompagner sa réouverture. Elle a également, depuis plusieurs semaines, appelé à un cessez-le-feu au Liban. Alors c'est dans ce contexte qu'Emmanuel Macron accueillera Donald Trump à 17h à Évian. Premier entretien en tête-à-tête dans la foulée de l'interview du président français au journal de 13h de TF1 et avant un dîner ce soir à l'hôtel Royal avec vue sur le lac Léman. La France met donc les petits plats dans les grands puisque le président américain est aussi convié au château de Versailles mercredi soir. Manière de le convaincre de rester jusqu'au bout dans ce moment particulier. après plus de 100 jours de guerre et cet accord qui se dessine et qui donne donc à ce sommet du G7 une dimension particulière.
5: Ouais, Emmanuel Macron qui s'apprête donc à accueillir un Donald Trump revigoré par ce projet au menu du G7, le commerce, la tech, la personnalité surtout du président américain qui ne nous met pas de nouveau à l'abri de sorties de route car il annonçait il y a quelques heures encore assommer le vin français de droits de douane si Paris ne levait pas une taxe qui frappe les revenus des grands groupes de la tech, notamment Apple, Google ou Meta. La mobilisation ne faiblit pas en mémoire de Liana et de toutes les victimes de violences et d'agressions sexuelles, avec de nouveaux appels à manifester ce soir, 19h, devant les palais de justice de France, de Tarbes à Lyon, de Cambrai à Nîmes. Les associations mobilisées veulent maintenir la pression, en effet, sur le gouvernement, jusqu'à l'adoption d'une loi intégrale pour empêcher des tragédies comme la mort de cette petite collégienne dans le Gers. Après un rassemblement inédit lundi dernier de 600 personnes à Auch, les organisations féministes, comme les syndicats, s'apprêtent de nouveau à manifester. Marc Bertrand.
11: Aurine, caissière au supermarché de Florence, n'a jamais manifesté, à part pour les motards en colère. Cette fois, elle est prête à y aller.
12: Dans le Gers, on n'a jamais été touché par une affaire pareille. Jamais. Donc, quelque part, ça nous passait au-dessus. J'espère que ça va bouger. Il faut que ça bouge, que ça change.
11: Au planning familial du Gers, qui a failli disparaître il y a quelques mois, faute de bénévoles, Romain, un militant, sent une prise de conscience dans son village de 100 habitants.
13: Moi, dans mon conseil municipal, des personnes qui vont au rassemblement et qui ne sont pas habituées justement à aller à de telles manifestations, cette indignation, cette colère est telle qu'on a des écoutilles toutes ouvertes aujourd'hui pour pouvoir parler de ces sujets.
11: Camille, une autre militante du planning, redoute justement cette colère. Lundi dernier, devant le tribunal, il y avait 600 personnes et beaucoup, selon elle, voulaient seulement désigner des coupables.
14: En fait, les gens qui étaient là, il y a eu des discours d'appel à la peine de mort et voilà, la procureure de vie quand même sous protection là aujourd'hui. Pour nous, c'est pas du tout là le combat en fait.
15: Il y a une prise de conscience, mais les gens ne viennent pas vers les militantes et associations féministes.
11: Ce soir, les militantes comptent engager le dialogue pour expliquer leurs revendications. Plus de moyens pour la justice et pour la prévention des violences sexuelles.
5: Merci Marc Bertrand. Nicolas Dupont-Aignan, maire de Hyères dans l'Essonne, ancien candidat à la présidentielle, a proposé de rouvrir le débat sur la peine capitale par le biais d'un référendum pour les crimes qui touchent les enfants. Et ce matin, sur France Info, le porte-parole du Rassemblement National, Laurent Jacobelli, affirme que son parti respecterait le résultat de cette consultation populaire, le RN qui plaide pour une perpétuité réelle et incompressible pour les violeurs d'enfants. Si les résultats de Parcoursup sont tombés il y a 15 jours, le chemin n'est pas terminé pour les lycéens de terminale qui passent leur bac, leur vrai bac cette semaine. Avec la sacro-sainte épreuve de philo ce lundi pour 530 000 élèves, 4 heures à plancher, c'était ce matin, sur une dissertation ou un commentaire de texte sur 17 notions de philosophie. L'art, la conscience, la justice ou l'État. Je vous donne quelques-uns des sujets. Avons-nous la maîtrise de nos paroles? Peut-on être heureux quand les autres ne le sont pas? Voici deux d'entre eux proposés pour le bac général. La vérité, c'était une question au cœur des séries techno ce matin. Antoine Ballandra, vous y étiez pour Ici Isère, au lycée Philibert Delorme de l'île d'Abo.
16: Ils sont une trentaine assis derrière des bureaux individuels. Copie blanche sur la table, il est 7h54, l'heure de vérité approche, mais aucun souci pour Garance.
17: Non, je ne suis pas stressée là pour l'instant. Je n'ai pas beaucoup révisé, mais j'ai quand même révisé la plupart des choses à réviser. Ça va bien se passer.
16: Amine, lui, est un peu plus tendu, mais cet élève de terminale espère eh bien, que ça passera.
18: On est prêt à tout donner et donner son maximum. Ça peut passer, on va dire. Je prends des commentaires de texte. Parce que je trouve que c'est plus simple la méthode que la dissertation.
19: La trousse, téléphone dans le sac, téléphone éteint.
16: 7h58, tout le monde est fin prêt. Le stress monte un peu pour Juliette.
20: Stressé, mais ça va à peu près. On ne sait jamais. Un coup de panique, ça peut tout faire dégager.
16: Alors, le recteur de l'Académie de Grenoble prend le temps de discuter un peu avec des élèves.
21: Vous savez qu'un jour, lorsque vous vous remémorerez ce moment, ce sera du plaisir. Non, sincèrement. Hein.
16: Et puis à 7h59, c'est l'ouverture officielle des sujets. Débattre, est-ce chercher la vérité ou la technique peut-elle être mauvaise? 4 heures pour réfléchir, prendre du recul en n'oubliant pas la syntaxe, la grammaire et l'orthographe qui devraient être plus sévèrement notées cette année.
21: Vous n'avez pas fait d'impasse?
5: Et le ministre de l'Éducation nationale, Édouard Geoffrey, veut réorganiser les examens en fonction des épisodes de chaleur. Alors c'est trop tard pour cette édition 2026, ça vous l'avez bien compris, mais il souhaite pour l'avenir en finir avec les sessions d'examen de l'après-midi et étaler le calendrier des épreuves le matin. Car l'été n'est n'est pas encore arrivée au calendrier et pourtant, une nouvelle vague de chaleur déferle sur la France. Hier, dans le sud-ouest, les températures ont grimpé jusqu'à 35 degrés et le mercure va s'affoler doucement avec une hausse générale des températures mercredi et jeudi. 38 degrés attendus à Nevers, 37 à Paris ou Brive, 36 à Lyon ou Toulouse. Contrairement à la canicule de la fin du mois de mai, cette vague de chaleur devrait gagner plus largement les régions du centre et de l'est, avec 4 Français sur 5 concernés par ce flux de chaleur qui remonte des pays du Maghreb. Alors tout le monde n'a pas la même méthode pour résister aux fortes chaleurs, et vous l'avez constaté sur la plage de la concurrence. Nous sommes avec vous, Paul-Adrien Sicard, à La Rochelle.
2: Les plus entreprenants, comme Nicolas, ont choisi la plage pour se rafraîchir.
4: On vient se baigner parce qu'il fait beaucoup trop chaud et c'est agréable, ça rafraîchit le corps.
2: Et toujours en prenant ce qu'il faut.
4: Prendre nos précautions, prendre une glacière avec de l'eau, parasol, serviette, crème solaire.
2: Pour Sandrine, c'est le meilleur moyen de combattre la chaleur.
22: C'est parfait pour se baigner et justement résister à la canicule. C'est plus chaud que d'habitude, mais par rapport à être à l'intérieur de la ville, en fait, il y a de l'air. Et donc du coup, je trouve que c'est l'endroit où on est le mieux en ce moment.
2: Des habitudes qui contrastent vraiment avec celles d'Annick.
23: C'est du bon sens. Pour prendre soin de sa santé, il ne faut quand même pas s'exposer aux grosses chaleurs, pas spécialement le soleil. Je pense qu'avec l'âge, on devient plus sage. Parce que moi, je supporte bien la chaleur pourtant. Mais là, j'ai décidé de prendre soin de mon corps, de ma santé et de profiter vraiment des bonnes soirées, étant donné que je suis au frais l'après-midi. Le soir, je suis vraiment très bien.
2: Stéphane, lui, préfère acheter des rafraîchissements pour ne pas prendre de risques sur sa santé et celle de ses enfants.
24: Mais là, je viens de m'arrêter d'acheter de l'eau parce qu'aujourd'hui, il fait super chaud et on essaye de bien s'hydrater. On met tout le monde à l'ombre, surtout les petits.
2: Ces boissons, il les a achetées à Alexandre, un marchand de glace.
25: Et c'est quand même agréable. Le beau temps, à La Rochelle, on est une ville balnéaire. Donc c'est super, et c'est vrai que l'amplitude de travail est un peu plus longue, mais faut être là, faut être présent, et les choses se passent bien. Dans l'ensemble, les gens ont le sourire.
2: Depuis le début de l'été, Alexandre transporte son camion de glace tous les jours à la plage de la concurrence.
5: Et pour la protection des personnes âgées avant ce nouvel épisode de chaleur, le système d'alerte automatisé a été testé par exemple par la mairie de Toulon. Pour les enfants à l'école, les menus s'adaptent comme à Rezé et Saint-Herblain. Pour 6500 repas, ce sera à Prières-et-Tormes cette semaine du froid. Et puis grande prudence évidemment au cœur de nos bois et de nos forêts. La chaleur et la sécheresse favorisent les départs de feu, dont 90% sont d'origine humaine. 6 départements sont en risque élevé aujourd'hui, 4 dans le sud-est, l'Aude, l'Hérault, le Gard et le Vaucluse, et 2 dans l'ouest, la Vendée et les Deux-Sèvres. 80 bougies de soufflé, Plougastel d'Aoulas a fêté son 80e anniversaire de la fête des fraises. C'était ce week-end. 10 000 personnes venues déguster le fruit produit dans la presqu'île de Crozon, pour profiter aussi d'un défilé de chars, de plusieurs fanfares et animations. Avec une idée en tête, Louis Meuriot célébrait ce fruit comme il se doit.
26: C'est la dernière étape du pèlerinage de Noah.
27: J'étais allée au musée de la fraise et du coup là je reviens pour fêter la fraise.
26: Pas de bâton de marche ni de sac à dos pour la jeune femme, mais les bras chargés de 2 grosses barquettes du fruit rouge.
27: Les fraises au printemps, c'est vraiment matin, midi et soir, et surtout avec la chantilly. C'est trop bien, il y a de la musique, le cidre est bon, les fraises sont bonnes, que demander de plus.
26: Elle entend une à son compagnon Camille.
28: Elles sont excellentes. Ah ouais, elles sont bien juteuses, bien sucrées. Non, franchement, tout ce qu'on réclame chez une fraise globalement.
26: Une grosse fraise rouge de la variété Dream, comme rêve en anglais.
28: Ah, ça m'a transporté, complètement. Je me suis senti un petit peu évadé, c'est génial.
26: En même temps, au milieu de la fête des fraises, il est impossible de résister aux arguments de vente de Monique.
29: Ah, bah la fraise de Plougastel, c'est la meilleure de France, et y a pas photo.
26: Allez, comment, vous pouvez me la décrire un peu?
29: Alors la Dream, elle tient en bouche, hein, voilà, les gens la connaissent pas, et elle est très sucrée.
26: C'est aussi presque un travail de mémoire.
29: Elle a été plantée à Keraliou, un petit village de Plougastel, et après, des chercheurs de Brest ont travaillé sur la fraise et elle est devenue rouge. Et voilà le départ de la fraise sur Plougastel.
26: Comme en 1946, une partie de l'argent récolté ira pour les écoles de Plougastel.
5: Le mondial de foot, on en reparle dans le journal de la Coupe du Monde dans 10 minutes avec l'une des voix du foot ici. C'est Bruno Salomon à la veille du premier match des Bleus, 21h demain, bien entendu, face au Sénégal dans le New Jersey. Aujourd'hui, c'est l'Iran et l'Espagne qui entrent sur la pelouse.
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5: Et dans Ma France, je reçois l'un de mes talentueux confrères qui est bien plus qu'un journaliste. Il est passeur, un photographe du vivant et des émotions, un homme de valeurs et de mouvements. Les valeurs, on en a tellement besoin dans le monde dans lequel nous vivons. Vous êtes ancré dans la vie. comme un olivier. Bonjour, cher Nikos.
0: Bonjour, ma chère Wendy. Merci pour vos mots. Un olivier.
5: Un olivier, bah, c'est un arbre qui vous ressemble. C'est l'arbre de votre enfance. C'est un arbre qui nous réunit aujourd'hui. Ses racines, vous les avez communes, oui, avec cet olivier, Nikos.
0: Oui, l'olivier représente dans l'idéal et dans le collectif, dans l'inconscient collectif, un symbole de paix, un symbole de transmission, de résilience aussi. Il était aussi l'arbre de la sagesse dans l'Antiquité, quand oui. Minerve, Athéna, plantait un olivier sur le rocher de l'Acropole et le Parthénon naissait. Donc il symbolise, il cristallise beaucoup de choses. Et en même temps, ce qui est intéressant, c'est si on pensait à ce que voit l'olivier. C'est-à-dire, nous, on est tous de passage, on a tous nos certitudes, nos époques sont importantes, le buzz, les machins, les guerres, les histoires, mais l'olivier est toujours là. Ceux-là, je les ai photographiés il y a 2-3 ans. Je photographie les oliviers depuis une vingtaine d'années. Ils ont plus de 300 ans. Ils en ont vu des mortels pétris de certitude. Donc les voir comme ça aujourd'hui, sur ce timbre qui sort aujourd'hui, en ce 15 juin, c'est hyper émouvant pour moi, parce que c'était les oliviers devant lesquels mon père m'emmenait quand j'étais gamin.
5: Ça, c'est magnifique, c'est l'histoire qui se reproduit et l'histoire qui va aussi auréoler tant de correspondances. Il y a près de 500 000 timbres dans cette série artistique qui sont diffusés dès aujourd'hui par La Poste, et on voit en effet en noir et blanc ces oliviers sur ce timbre. Vous avez choisi un titre magnifique, d'ailleurs traduit en grec sur ce timbre, ouais. Danse millénaire, justement.
0: Oui, parce qu'il traverse le temps, et l'olivier, dans son mouvement, quand on voit ces deux oliviers, ces deux troncs qui ont une racine commune, au final, qui nous ressemble pas mal, en fait, on les imagine en train de danser, parce que leur position à travers le temps, leurs troncs sinueux, leurs feuillages, leurs branches qui ont souffert, qui ont été élaguées, les figent pour nous qui sommes incapables de voir l'infinitésimal mouvement, et pourtant ils bougent. Tout bouge autour de nous. La nature nous regarde. On a des comptes à lui rendre. On est de passage. Nous sommes mortels. Combien de gens puissants sont passés devant ces oliviers? Combien de gens tristes, heureux? D'autres se sont endormis, mais ils n'existent plus. Mais l'olivier existe toujours. Il dit quelque chose du passage. Et c'est ce qui m'émeut profondément.
5: C'est magnifique et très émouvant, j'imagine, pour vous de voir cette photo. Vous parliez de vos ancêtres et de votre papa en particulier. Vous qui étiez ce week-end au Salon Mondial du Thym, au milieu des philatélistes, des collectionneurs qui sont absolument à la recherche justement de ces pépites. Qu'avez-vous ressenti en dédicaçant ce timbre-là?
0: D'abord de l'émotion, parce que la moyenne d'âge, on est vraiment dans le senior.
5: Oui.
0: Et en même temps, c'était le besoin du lien, un besoin d'être avec l'autre, de discuter, à la fois de la photographie du timbre. Certaines personnes venaient me montrer leur collection. Regardez, j'ai rencontré Soula, j'ai rencontré un tel, César. Ça m'a ému aussi. Aussi parce que je me suis souvenu des premiers timbres que je collectionnais quand j'étais gamin. C'est-à-dire, c'est quoi le timbre? Alors qu'aujourd'hui, on peut communiquer en quelques secondes avec le bout du monde. Tout à l'heure, vous allez avoir des correspondants, on va parler football, etc. Tout ça se joue, il n'y a plus de distance.
5: Exactement.
0: Et en même temps, ce n'est pas parce qu'il n'y a plus de distance qu'il y a plus de liens et plus de communication. Et ce qui m'a ému le plus, c'est de voir des files de gens venir juste parler. Qu'on se regarde dans les yeux pour un petit bout de papier comme ça qui va traverser, qui va aller à l'autre bout du monde. Je crois que notre société, ma chère Wendy Bouchard, a besoin de temps long. Tout va trop vite, chaque image remplace l'autre. Alors c'est bien quand c'est utile, quand c'est fait pour servir quelque chose, mais nous avons besoin de nous poser, de nous regarder, d'échanger, et c'est peut-être ça notre existence.
5: C'est ce que fait le photographe, et l'œil du photographe que vous êtes, hein. Vous le racontiez très bien, Nico, saisir l'instant et y revenir, le regarder, le voir renaître sous nos yeux grâce à la beauté, à la vertu de cette photographie. Vous êtes un écrivain, vous, un auteur épistolaire. Vous aimez passer par cette correspondance un peu à l'ancienne, Nico Salier.
0: Oui, parce que ça reste.
5: Oui.
0: C'est ce que disait mon père, attention, hein, parce que l'écrit reste. Et en même temps, super, parce que l'écrit peut encore, un peu comme une Madeleine de Proust, comme un palimpseste, comme ça, nous faire voyager, une écriture. J'imagine, quand je vois cette enveloppe timbrée à l'effigie de Victor Hugo, ou un vieux timbre, je crois, de l'époque de Victor Hugo, c'était une lettre adressée à Victor Hugo qui a été vendue plusieurs centaines de milliers d'euros. J'imagine la personne qui l'écrivait à l'époque. Sa façon de l'écrire, son petit bureau, sa plume. Voilà, ce qui est très intéressant avec le timbre et le voyage du timbre, à la fois géographique et à travers le temps aussi, c'est qu'il nous rappelle qu'il y en avait d'autres qui avaient le même présent et la même arrogance du présent que nous, et qui finalement passent parfois aux oubliettes ou deviennent des archives. Donc c'est le voyage qui m'intéresse.
5: Et vous nous faites voyager avec ce timbre qui sort aujourd'hui pour La Poste, cette danse millénaire, ces oliviers qui se retrouvent, lumière originelle, mémoire vivante. Comment dit-on danse millénaire en grec ?
0: Eonovios choros.
5: Ça, c'est magnifique.
0: Ça a donné chorégraphie choros.
5: Ouais. Et justement, chers amis, vous qui aimez tant la voix, la poésie de Nikos Aliagas, la vertu moderne, si j'ose dire, de ce timbre-là, c'est que vous avez un petit QR code dans l'angle à gauche que vous pouvez scanner. Et on va où avec ce QR code ?
0: Une réalité augmentée, comme on l'appelle aujourd'hui, nous montre cet olivier réinterprété dans sa danse.
5: Oui.
0: On voit un olivier qui danse. On voit aussi tout ce que ne dit pas le mouvement figé. Et puis on entend un texte que j'ai écrit sur une musique d'un auteur grec, puisqu'on est dans le thème. Et je raconte une petite histoire pendant 2-3 minutes. Voilà. Donc c'est une autre façon d'inviter dans une autre dimension la personne à cultiver l'imaginaire.
5: Premier timbre en réalité augmenté. C'est bon d'être pionnier aussi. Hein,
0: je me suis retrouvé là par hasard. Oui. Et en même temps, voilà, je suis un peu fier de l'histoire. Et en même temps, je suis surtout très ému. Et si ça peut aider les jeunes qui nous regardent, qui nous écoutent, qui s'intéressent parfois à nous, à acheter des timbres. Mmh. Parce que c'est un métier extraordinaire. Je suis allé à Boulazac, dans le Périgueux.
5: Oui.
0: C'était extraordinaire de voir les artisans et les artistes à l'impression du timbre. Tout le boulot qui est fait depuis des siècles. On a un savoir-faire français, une spécificité. Le timbre français fait l'écart à travers le monde. Mmh. Parce qu'il est encore une petite œuvre d'art. Donc, franchement, soutenons nos traditions, sans être passéiste, parce qu'on peut être moderne, avoir des QR codes et ne pas oublier qu'on a hérité de quelque chose qui est précieux.
5: Et vous avez ce timbre de Nikos Aliagas qui sort aujourd'hui, chers amis, dans cette série artistique à La Poste. Et c'est très beau de vous retrouver aussi à cette occasion, Nikos, parce que il y a cette matière naturelle que vous figez, et puis il y a la matière plus vivante, elle l'est, hein, bien sûr, mais de l'humain que vous explorez. Les traces laissées sur les corps, vous aimez beaucoup les mains, vous aimez beaucoup les rides, les visages marqués, comme finalement les écorces de l'arbre.
0: C'est ce que j'essaie de reconnaître. En fait, on ne fige pas l'image. En réalité, c'est elle qui nous regarde. Et il y a une question pour les photographes. Qui regarde qui ? Et est-ce que c'est déjà l'avenir qui nous regarde ? Est-ce que c'est le passé qui nous dit « Mais t'inquiète pas, toi aussi, t'es de passage ». Lorsque j'ai présenté cette exposition, pas loin d'ici, au Musée de l'Homme à Paris, les grands âges, c'était précisément pour rendre hommage, non pas à la vieillesse. Ça veut rien dire, la vieillesse. Vieillir, c'est super parce qu'on est encore en vie, même quand c'est dur. C'était reconnaître le temps qui passe. On est traversé par le temps. On n'est pas spectateur du temps. Nous sommes partie intégrante de cet ADN et de cette expression qui pour nous est temporelle, pour d'autres, et peut-être dans l'avenir, ce sera quelque chose d'autre. Donc, reconnaître le temps qui passe, c'est respecter la vie. Et reconnaître la résilience d'un arbre ou le courage d'une personne de 103 ans qui sourit encore alors que le monde part en cacahuète autour de nous, c'est que tout n'est pas perdu.
5: Et vous savez, on a très envie d'avoir des rides pour pouvoir être photographié par Nikos Aliagas. Ça, c'est quand même un panthéon aussi du moment, et c'est très beau. Les grands âges au Musée de l'Homme jusqu'au 1er janvier 2027. Et c'est magnifique, justement, la manière dont vous mettez aussi en scène ces aïeux qui sont nos piliers, cher Nikos. Que faut-il comme ingrédient, justement, et pour être dans l'œil de Nikos et de son appareil photo, pour avoir la plus belle intention ?
0: Peut-être laisser sortir ce que tu as en toi, en fait, c'est ce que je dis aux gens. Ne posez pas, n'ayez pas peur de ce que vous êtes. Juste, regardez-moi, tout simplement. Et pensez à quelque chose qui est en vous et exprimez-le juste avec votre pensée et vos yeux feront le reste. Il ne s'agit pas d'être dans une mise en scène. Pourtant, je photographie aussi des artistes, des acteurs, beaucoup de choses, mais pour d'autres raisons. Ce qui m'intéresse, c'est si on devait plus revoir, si on aujourd'hui, madame, monsieur, c'était le seul instant de notre rencontre. Qu'aimeriez-vous me laisser dans cette image, dans cet instantané, dans ce regard ? C'est tout.
5: Merci pour ce moment de poésie, mon cher Nikos Aliagas.
0: Merci, ma chère.
5: Voilà, c'est aussi un lien que vous avez avec le souvenir philatélique et avec nos auditeurs et les Français qui vous aiment tant, entre autres. Merci beaucoup, cher Nikos.
0: Merci, portez-vous bien.
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5: Et c'est parti, Bruno Salomon, bonjour pour ce journal du Mondial.
1: Bonjour Wendy.
5: Sous l'œil bienveillant de Nikos Aliagas, vous aimez la Grèce, Bruno?
1: J'ai beau chercher dans les 48 équipes qui participent à ce Mondial, je n'arrive pas à trouver la Grèce, je suis désolé Nikos.
3: On n'y est pas cette année, mais c'est pas grave. Il y a la France.
5: Ça sera mieux donné pour les autres. Jusqu'au 19 juillet, vous serez avec nous, en tout cas tous les jours dans ma France. Vous serez notre guide avec cette Coupe du Monde qui fait se coucher tard, qui fait se lever tôt. Les passionnés du foot avec pas mal de décalage horaire aux États-Unis, au Canada, au Mexique. Donc pour les retardataires qui auraient, et c'est normal, du mal à suivre, dites-nous les résultats de la nuit passée.
1: Ah, il y a eu des cartons hier soir, Wendy, et surtout des buts sur tous les terrains, à commencer par l'Allemagne dans le groupe E qui a étrié Curaçao 7-1. Dans le même groupe, bonne opération de la Côte d'Ivoire, victoire 1-0 face à l'Équateur. Il y a le groupe D aussi, la surprise avec l'Australie qui a défait la Turquie 2-0. Et enfin, poule F, le Japon a accroché les Pays-Bas 2-0. Et la Suède n'a fait qu'une bouchée de la Tunisie, 5-1.
5: On se met dans l'ambiance américaine.
1: Surtout,
5: on va partir là-bas, aux États-Unis, Bruno.
1: Oui, car Wendy, notre radio ici a un envoyé spécial pour suivre cette Coupe du Monde. C'est Nicolas Perronnet. Il sera la voix de nos soirées de match de l'équipe de France, puisque toutes les rencontres des Bleus seront à suivre sur ici, dans votre station, sur nos antennes, avec Pierre Clément, avec notre consultante Charlotte Lorgeret, et donc avec Nicolas, qui est arrivé il y a quelques jours en Amérique. Tous les jours, dans journal, il va nous faire un call d'Amérique, nous laisser un petit message pour nous raconter son mondial à lui. Nicolas est depuis hier sur la côte Est à New York, puisque les Bleus vont jouer demain soir contre le Sénégal, Nicolas.
7: Salut Bruno, salut Wendy, petit coucou depuis la 5e avenue à Manhattan. Alors je suis désolé de commencer comme ça, hein. C'est pas pour vous rendre jaloux, vraiment en plus il fait super beau, mais simplement pour vous dire qu'ici en plein New York, on en a absolument, mais alors absolument rien à faire du match des Bleus demain. Il y a deux événements en fait ici, et vraiment rien d'autre en ce moment pour les New Yorkais. Le premier, c'est la parade portoricaine qui a rassemblé des centaines de milliers de personnes hier sur cette avenue qui traverse Manhattan. Et puis l'autre, et ben c'est encore une parade, c'est celle des Knicks, l'équipe qui est devenue championne NBA, qui va défiler elle jeudi dans Manhattan. Il y a une énorme fierté ici avec ce titre obtenu plus de 50 ans après. Il y a des hommages, il y a des t-shirts, des casquettes de partout. New York est encore sur son petit nuage avec ses Knicks. Mais alors France-Sénégal, c'est pas du tout l'actu ici. On verra demain. À demain les amis.
1: Nicolas, voilà, ça va être comme ça tout le temps.
5: Bon, bah, les messages sont clairs en tout cas. Pour le prochain call, l'appel d'Amérique, c'est demain, Nicolas, en effet. Quelles sont, cela étant, les nouvelles de nos Bleus?
1: Oui, parce qu'on va quand même s'y intéresser, nous, à nos Bleus. L'équipe de France de Didier Deschamps qui va découvrir aujourd'hui la pelouse du MetLife Stadium dans le New Jersey à 22h, heure française. Un dernier entraînement qui devrait nous donner la tendance pour la présence ou non dans le 11 de départ de l'ancien Stéphanois William Saliba. Joueur désormais d'Arsenal, le défenseur central est encore incertain pour la rencontre à cause de douleurs au dos récurrentes. Alors, je ne suis pas sportif, mais j'ai même douleurs et je peux vous dire que ça fait mal. Un homme, lui, sera bien sur le terrain demain. Et normalement, il devrait être aussi en conférence de presse. Aujourd'hui, c'est le capitaine Kylian Mbappé, la star du Real Madrid, qui, dans un entretien aujourd'hui dans le journal Le Parisien, a déclaré « Non, ne vous inquiétez pas, être président de la République, ce n'est pas dans mes projets. » Bon, bah écoutez, comme ça, je suis déjà assez détesté comme ça. Voilà, c'est quand même annoncé par Kylian Mbappé. Il explique après que dans sa fin de carrière, il prévoit peut-être de revenir dans l'anonymat ou de s'occuper de sa fondation. Bon, il a quand même encore un petit peu de temps. Il est à la retraite tout de suite. Il a 28 ans. Ouais. Il a encore des trophées à gagner. Le Kix, dont la Coupe du Monde, avec justement la France.
5: Alors Bruno, ça va être notre petit rendez-vous rituel dans ce journal du Mondial. On va vous raconter aussi des histoires de foot d'ici. Et premier exemple, c'est ce bourguignon qui ce soir va se retrouver aux premières loges du match Belgique-Égypte.
1: Ouais, Stéphane Jobard, 55 ans, dijonnais de la tête aux pieds. Un bourguignon, un vrai ancien du DFCO, le club qui remonte en Ligue 2 cette saison. Il est désormais l'adjoint de Rudy Garcia, le sélectionneur de la Belgique, qui joue ce soir face à l'Égypte. Et ça, c'est Thomas Vichard qui nous l'explique.
8: Stéphane Jobard, c'est une figure du club de Dijon. Le DFCO, il l'a entraîné après y avoir été joueur. Seule équipe d'ailleurs qu'il a connue en tant que milieu de terrain du monde amateur jusqu'à la Ligue 2. En 2004, première montée dijonnaise dans le monde pro. Le coach à l'époque, Rudy Garcia. Stéphane Jobard est son capitaine, son relais sur le terrain. Vient l'heure de la retraite, l'ancien prof de PS se forme en tant qu'entraîneur pendant que Rudy Garcia enchaîne les succès à Lille et Rome. Puis Rudy tend la main à Joby lorsque celui-ci est exfiltré du DFCO, direction l'Olympique de Marseille pour une saison. Le duo se sépare à nouveau, mais va se reformer à l'étranger quelques années plus tard, en Arabie Saoudite, d'abord à Al Nasser, de quoi diriger quelques mois Cristiano Ronaldo, puis Naples, avant donc la Belgique et la Coupe du Monde.
5: Thomas Vichard, ici Bourgogne. Bruno, le programme des matchs ce soir.
1: Rapidement, cinquième soirée de football, cinquième orgie de match qui continue. La Belgique-Égypte, 21h, on le rappelle, dans la poule H. Arabie Saoudite-Uruguay à minuit. On a un Iran, Nouvelle-Zélande à 3h du matin. Et donc, il y a aussi cette historique Espagne-Cap-Vert à 18h. Le Cap-Vert, première participation à un mondial.
5: Merci, cher Bruno. À demain et bel après-midi à l'écoute de vos programmes. 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
11: Salut tout le monde, j'espère que vous allez bien. Bienvenue sur votre radio préférée ici par Île-de-France. J'espère que votre après-midi se passe super bien. On regarde d'ailleurs, tiens, sur la route pour voir comment ça se passe. À 13h passé de 30 minutes, nous avons, attention, au nord-est de la capitale, une voiture en panne sur l'A3 en direction de Paris, sur trois voies. La voie de gauche est fermée à la circulation. C'est juste avant le Blanc-Ménil. Soyez prudents. Au sud-est de la capitale, attention à cette voiture en panne aussi sur l'A4 en direction de Paris, c'est à la sortie du tunnel de Champigny. La voie de gauche est également fermée à la circulation. Et puis au sud de Paris, attention à ce poids lourd en panne sur l'A6 en direction de la capitale, entre Savigny-sur-Orge et Chilly-Mazarin. Prudence à vous si vous êtes sur la route en ce moment, 97 km de ralentissement. Franchement, ça va encore pour le moment. N'hésitez pas à nous partager vos infos trafic, hein, vous le savez. On est là pour ça, on vous informe toutes les 15 minutes. 01 42 30 10 10.
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11: Nous sommes le lundi 15 juin, je suis très heureuse de vous retrouver, j'espère que vous allez bien. On va repartir pour une nouvelle semaine, très belle semaine, avec beaucoup de soleil, beaucoup de chaleur aussi. Ça on le sait, ça va être assez sympa. Et voici pour commencer Cool and the Gang avec A Celebration sur votre radio, ici Paris-Île-de-France.
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De gang sur votre radio locale ici, Paris, Île-de-France. Vous le savez ou pas, mais l'idole des jeunes aurait eu 83 ans ce lundi. On a évidemment une énorme pensée pour Johnny Hallyday aujourd'hui et tous ses fans. Et justement, dans quelques minutes, eh bien Thierry Boeuf viendra nous délivrer quelques anecdotes sur Johnny. Ce sera dans Le Saviez-Vous et ce sera après Axel Bauer et Charles Doré avec Famille ou pas famille sur votre radio locale ici, Paris, Île-de-France.

0: On écoutait Axel Bauer sur votre radio locale ici par Île-de-France avec Cargo. C'est déjà l'heure de retrouver Thierry Boeuf. Bonjour Thierry.
1: Bonjour Sophie.
0: Johnny Hallyday aurait eu 83 ans aujourd'hui. Le chanteur est né un 15 juin 1943 dans le 9e arrondissement de la capitale et est décédé il y a 9 ans à Marne-la-Coquette dans les Hauts-de-Seine. Et Thierry Boeuf, dont le saviez-vous, eh bien vous nous révélez trois anecdotes assez étonnantes sur Johnny, des anecdotes qu'on ne connaît pas forcément.
1: Oui, en fouillant dans les archives, je l'ignorais, au tout début de sa carrière, en 1962, Johnny Hallyday a failli avoir comme orchestre d'accompagnement quatre jeunes Anglais, originaires de Liverpool, tout à fait inconnus. Leurs prénoms, Paul, Ringo, John et George. Oui, c'est fou, les Beatles auraient pu accompagner Johnny. Imaginez les quatre garçons dans le vent, comme on disait alors, gratter leur guitare sur « Pour moi la vie va commencer »,« T'aimer follement » ou « Killy Watch ».
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1: Les Beatles ont donc été auditionnés par les studios Vogue à Paris. Johnny Hallyday refuse et prend à la place Joey et les Showmen. Ce groupe accompagnera l'idole des jeunes jusqu'à son départ au service militaire en 1964.
0: Ouais, c'est complètement fou. Autre pépite dans la carrière de Johnny Hallyday, Jimi Hendrix a fait sa première partie dans un concert.
1: Oui, les deux artistes se rencontrent dans un club à Londres en 1966. Johnny est déjà une vedette confirmée, Hendrix pas encore. Ils feront quelques dates de concert et resteront amis jusqu'à la mort du prodige de la guitare en 1970 à seulement 27 ans. Trois ans avant, Hendrix avait dit à Johnny d'enregistrer une version française de son tube légendaire Hey Joe, que l'artiste français reprend à l'Olympia et au Palais des Sports.

0: Oui, et enfin, Johnny a frisé l'excommunication du pape Paul VI lors de la sortie en 1970 du 45 tours « Jésus-Christ est un hippie ».
1: Il faut dire que Philippe Labro, l'auteur de la chanson, n'y est pas allé avec le dos de la cuillère. Il fait dire à Johnny, en pleine période babacool et hippie, Jésus doit jouer du banjo mexicain et coucher sur les bancs des gares. Il doit fumer de la marijuana. Il est barbu et chevelu. Il s'est battu à Chicago. Il aime les filles au sein nu. Il est né à San Francisco. Quant à la fin de la chanson, c'est du grand délire.

0: Merci beaucoup Thierry Boeuf, le saviez-vous, je vous le rappelle, c'est tous les jours aux alentours de 13h45 sur ICI Paris, Île-de-France. Allez, on jette un œil à la route pour vous dire que nous avons 113 km de ralentissement là pour le moment sur nos routes franciliennes et deux difficultés à vous signaler au sud-est de la capitale. Nous avons un accident qui est survenu entre Saint-Maurice et Nogent, c'est sur l'A4 en direction de la province, soyez prudents. C'est une voiture et un poids lourd qui sont impliqués, deux voies sont fermées à droite sur les 5 voies de circulation. Attention aussi au sud de la capitale, un accident vient tout juste de se produire, c'est à hauteur de Fleury-Mérogis sur la francilienne extérieure. La voie de droite est fermée à la circulation, prudence à vous. Et puis je vous rappelle ce chantier fixe aussi à hauteur de Chevilly, de l'A6A vers la province en direction de l'A106 vers la province. Chantier fixe, et vous devez être extrêmement prudent effectivement si vous empruntez ce secteur. N'hésitez pas à nous appeler si vous avez d'autres infos trafic à partager avec nous. Un petit message sur le WhatsApp de la radio 01 42 30 10 10 ou un coup de fil, on vous attend.
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0: Allez, nous on repart en musique avec Oshi dans un instant et puis Tina Turner avec Typical Mail sur votre radio locale. 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

0: Vous écoutez votre radio locale, ici par Île-de-France et Théochy avec Je partirai à 13h56. Dans quelques minutes, les infos de Marine Le Génie pour nous y emmener, c'est le groupe de police.
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0: On écoutait le groupe Police à l'instant sur votre radio locale ici Paris-Île-de-France avec de doudoudou de dadada.
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0: Excellent lundi 15 juin, à l'écoute de notre radio ici Paris-Île-de-France. Il est l'heure de s'informer en compagnie de Marine Le Génie, les 14h.
2: Même s'il est encore flou, l'accord de paix entre les États-Unis et l'Iran, annoncé hier soir, pourrait faire du bien au portefeuille des Français. Les prix du gasoil et de l'essence passent en dessous des 2 euros le litre, mais la prudence reste de mise. Il faut définir les détails techniques de la réouverture du détroit d'Ormuz, notamment. Et ce protocole d'accord intervient alors que le sommet du G7 débute en fin d'après-midi à Évian, en présence d'un Donald Trump triomphant qui doit convaincre ses partenaires français, allemands, italiens, britanniques, japonais et canadiens. Emmanuel Macron vient de prendre la parole. Il faut tout faire pour mettre en œuvre ce projet d'accord, dit le président, qui ajoute que le gouvernement va s'assurer que la chute des cours soit, je cite, répercutée à la pompe. La vérité, la technique ou encore le bonheur, trois thèmes au programme des épreuves du bac de philo ce matin. Avons-nous la maîtrise de nos paroles ou encore débattre? Est-ce chercher la vérité? Tous les sujets sont sur ici.fr et sur l'appli ICI. Des rassemblements prévus ce soir devant les tribunaux et devant le ministère de la Justice dans le sillage de l'affaire du meurtre de Liana dans le Gers. 150 associations et syndicats réclament une loi intégrale contre les violences faites aux enfants et aux femmes. Et puis il va faire chaud, très chaud cette semaine. Des records de température sont attendus avec un retour de la canicule et des orages possibles, notamment pour les journées de jeudi et vendredi. 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
2: 14h et bientôt 2 minutes. Bonjour Sophie Nolvaux.
0: Bonjour Marine Le Génie.
2: Bon retour après ces vacances ensoleillées. Vous êtes rayonnante.
0: Merci beaucoup.
2: Comme
0: vous
2: ce
0: aussi,
2: ciel
0: Marine.
2: Bleu.
0: Ah oui, comme ce ciel bleu. Et ce beau soleil qui est chez nous, là, avec des températures encore agréables, hein, Marine Le Génie. Entre 23 et 29 aujourd'hui.
2: Ça va.
0: Oui, ça va. On déplace le curseur. Hein. C'est vrai que vous avez vu que 29 degrés il y a quelques années, c'était déjà très chaud. Et vous l'avez dit dans votre flash, hein, ça va monter dans les prochains jours. Demain, mardi, on aura jusqu'à 29 degrés, un petit peu comme aujourd'hui. Mercredi, jusqu'à 33. Jeudi, jusqu'à 36. Et ça va encore grimper. On va profiter de cette belle journée parce que Météo France, figurez-vous, prévoit quelques averses en fin de nuit sur Paris, l'ouest de la région et la Seine-Saint-Denis. Les minima pour cette nuit, c'est 17 à 20 degrés. Pour le moment, on a 23 degrés à La Ferté-Gaucher, 25 degrés à Nangy, 26 degrés à Magny-en-Vexin, 27 degrés pour Orly, 28 degrés pour Palaiseau et 29, ce sont les maxima et c'est pour Étampes.
2: Sur les routes d'Île-de-France, est-ce qu'on y passe tout de suite?
0: On y passe tout de suite.
2: 120 km de bouchon.
0: Ouais, et quelques accidents à vous signaler malheureusement, notamment à l'est de la capitale. Accident sur l'A86 extérieure, une voiture et un poids lourd impliqués. Attention, la voie de gauche est fermée à la circulation entre Rosny-sous-Bois et Bondy. Au sud-est de la capitale, on a aussi un accident qui est survenu entre Saint-Maurice et Nogent, c'est une voiture et un poids lourd. C'est sur l'A4 en direction de la province. Au sud, attention, si vous circulez sur l'A6B en ce moment en direction de Paris, entre Chevilly et L'Haÿ-les-Roses, on a aussi un poids lourd et une voiture qui sont impliquées et un petit peu plus bas. Autre accident survenu à hauteur de Fleury-Mérogis, cette fois-ci, c'est sur la francilienne extérieure. Prudence à vous. Merci Marine Le Génie, à tout à l'heure.
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0: C'est sympa quand on parle en chœur. J'espère que vous passez un bel après-midi. 14h passées de 3 minutes. Vous écoutez votre radio locale ici Paris-Île-de-France. Dans la suite, encore vos chansons préférées, bien évidemment, comme chaque jour, avec le groupe U2. Il y aura aussi Gianna Nannini, Jack et Carla. Et on redémarre avec Alain Souchon.
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0: Les chansons des années 80, on aime ça. 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Ici, on écoutait à l'instant U2 avec un New Year's Day sur votre radio locale, ici Paris, Île-de-France. Et on jette un œil à la route où il y a pas mal de difficultés en ce moment. 107 km de ralentissement à 14h20, mais pas mal d'accidents, notamment au nord-est de la capitale. Attention à cet accident survenu sur l'A1 en direction de Paris, entre Aulnay et Le Bourget. Deux voitures sont impliquées, la voie de gauche est fermée à la circulation. Attention à l'est, on a trois accidents. Le premier, c'est sur la 86 extérieure. Une voiture et un poids lourd impliqués entre Rosny-sous-Bois et Bondy. Dans l'autre sens, un accident aussi au niveau de Fontenay-sous-Bois. Un accident aussi sur l'A4 en direction de la province, de Saint-Maurice vers Nogent. Un poids lourd et une voiture sont impliqués, obstruent les deux voies qui sont fermées à droite sur les cinq voies de circulation. Et puis au sud de la capitale, deux accidents. Le premier, c'est sur l'A6B en direction de Paris, de Chevilly vers l'Aille-les-Roses, et un autre accident à hauteur de Fleury-Mérogis sur la francilienne extérieure. N'hésitez pas à nous appeler si vous voyez quelque chose sur la route. Accident, incident, ralentissement, n'hésitez pas. 01 42 30 10 10, c'est Alexandra qui vous attend au standard.
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0: Et dans la suite, vos trois chansons françaises à la suite avec ceci. On va débrancher effectivement tout l'après-midi avec vos chansons préférées, de la détente, du rire, de la bonne humeur. C'est ce qu'on vous propose tous les après-midi sur votre radio locale, ici Paris-Île-de-France. Et puis vous le savez, demain, ici, on suit la France qui joue contre le Sénégal.
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0: France Gall à l'instant sur votre radio locale ici Paris de France avec des branches, mais restez bien branchés. On fait un point sur vos conditions de circulation avec 102 km de ralentissement sur nos routes franciliennes. On fait aussi un point sur les fermetures nocturnes avec vous, Thomas Etcheberry.
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2: On vous accompagne chaque jour et chaque nuit, bien sûr, sur votre radio locale ici Paris Île-de-France pour faire le point sur vos conditions de circulation, quelles qu'elles soient, notamment vis-à-vis des fermetures que vous pouvez rencontrer sur la route. Ça sera le cas une nouvelle fois pour cette nuit de lundi à mardi, puisque le périph' extérieur est fermé de la porte de Vincennes jusqu'à la porte de Bagnolet. On aura aussi quelques fermetures sur la 104, côté extérieur, du côté de Villepinte, entre Villepinte et Gonesse, et côté intérieur, entre Mitry-Mory et Le Pin. Attention également à la fermeture de la 4 en cette nuit de lundi à mardi, direction Paris, entre Saint-Maurice et la porte de Bercy. Côté transport en commun, là aussi j'ai quelques coupures à vous signaler, notamment la ligne A du RER qui ne circule pas ce soir à partir de 21h50 entre Cergy-le-Haut et Maison Lafitte. Ça fait suite à des travaux, donc il y a des bus de remplacement qui sont mis à disposition du côté de Sartrouville. Et puis la ligne B du RER, elle aussi ne circule pas à partir de 22h45 cette nuit entre Châtelet-Léal et Mitry-Clay, aéroport Charles de Gaulle Étoile.
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0: Merci Thomas Etcheberry et à tout à l'heure. Allez, c'est reparti avec le groupe ABBA dans quelques instants, Calogero et Phil Collins, une bande originale qu'on adore.

0: Vous écoutez votre radio locale ici Paris Île-de-France et nous étions en Suède, l'espace de 3 minutes 51 avec ABBA et Take a Chance on Me. Il est l'heure de faire un point sur vos conditions de circulation. Attention, ça se calme un petit peu sur la route, mais il reste des difficultés. Nous avons 116 km de ralentissement. Attention à cet accident toujours au nord-est de la capitale, c'est sur l'A1 en direction de Paris, entre Aulnay-sous-Bois et le Bourget. Deux voitures sont impliquées. À l'est, toujours cet accident sur la 86 intérieure au niveau de Fontenay-sous-Bois. Au sud-est, accident sur la francilienne extérieure, juste avant d'arriver à Roissy-en-Brie. C'est une voiture et une moto qui sont impliquées. La voie de droite est fermée à la circulation. Et puis au sud de la capitale, cet accident sur l'A6B en direction de Paris, entre Chevilly et L'Haÿ-les-Roses. C'est une voiture et un poids lourd qui sont impliqués et qui obstruent la voie centrale. Levez le pied et puis appelez-nous si vous voyez quelque chose sur la route. On prend toutes vos informations par WhatsApp. Notre ligne WhatsApp, bien sûr, vous pouvez enregistrer notre numéro de téléphone, le 01 42 30 10 10. Nous envoyer un message vocal, un message écrit ou encore nous appeler 01 42 30 10 10. C'est Alexandra qui vous attend au standard.
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0: Et votre après-midi sous le soleil d'Île-de-France se poursuit en musique avec, pour rejoindre les infos de 15h, Sirima et Jean-Jacques Goldman. Il y aura aussi Bruno Mars, Julien Clerc. Je vous souhaite un bon lundi avec nous.
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0: douceur avec cette chanson qui date de 1987. On écoutait Là-bas par Sirima et Jean-Jacques Goldman sur votre radio ici.
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0: Excellent lundi à l'écoute de votre radio locale ici Paris Île-de-France. Il est tout juste 15h, l'heure de s'informer avec Marine Le Génie.
3: Le G7 commence à Évian en fin d'après-midi. Emmanuel Macron le préside au cœur des discussions entre les dirigeants des États-Unis, du Royaume-Uni, du Canada, de l'Allemagne, de l'Italie, du Japon et de la France. Le projet d'accord signé hier soir entre Washington et Téhéran. Donald Trump a promis la réouverture du détroit d'Ormuz dès la signature prévue vendredi. Mais la prudence reste de mise. On ne connaît pas encore les détails techniques de cette réouverture. Cet accord fera-t-il baisser les prix à la pompe? Le gouvernement y veillera sur le chef de l'État. Dès l'annonce, en tout cas, les prix ont chuté de 5% en dessous de 2 euros le litre pour le gasoil et l'essence. Dans l'affaire Liana, les résultats de l'enquête administrative sur d'éventuels dysfonctionnements seront dévoilés le 22 juin, lundi prochain. Dysfonctionnements notamment dans le traitement des plaintes visant Jérôme Barella, le principal suspect du meurtre de la collégienne. Dans le sillage de cette affaire, les associations engagées dans la lutte pour les droits des enfants et des femmes appellent, comme lundi dernier, à des rassemblements devant tous les tribunaux de France à 19h et devant le ministère de la Justice, place Vendôme, à Paris. La Coupe du Monde de foot avec 2 matchs à suivre. Espagne-Cap-Vert à 18h, Belgique-Égypte, ce sera à 21h. Et puis 40 degrés en Nouvelle-Aquitaine, 37 à 39 aussi dans la région parisienne. D'ici la fin de semaine, après la canicule du mois de mai, on attend de nouvelles fortes chaleurs cette semaine. 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
3: 15h et bientôt 2 minutes, vous écoutez ici par Île-de-France, Sophie Nolveau. Effectivement, il fait déjà assez chaud.
0: Oui, c'est vrai, on a entre 23 et 29 degrés cet après-midi en Île-de-France. Le mercure, on le sait, il va grimper dans les prochaines journées. Demain, on attend jusqu'à 29 degrés, mercredi jusqu'à 33, jeudi jusqu'à 36. Donc on s'attend à de grosses chaleurs. On va profiter donc de cet après-midi encore assez cool, hein, 23 à 29 degrés. On a dit 23 degrés plus ou moins à la Ferté-Gaucher, 25 degrés à Meaux, 26 degrés pour le moment à Provins. Il fait 27 à Versailles, 28 à Rambouillet et 29 à Étampes, 28 degrés à Paris. C'est vrai qu'il fait beau cet après-midi, Marine Le Génie. On annonce quelques averses, notamment cette fin de nuit sur Paris, l'ouest de la région et la Seine-Saint-Denis. Demain, ce sera des nuages le matin et de belles éclaircies l'après-midi.
3: Et on part sur les routes d'Île-de-France, oui. Sophie, avec 134 km de bouchons.
0: Absolument, et ça s'est calmé un petit peu hein, au niveau des accidents. L'accident qui était survenu au nord-est de la capitale sur l'A1 en direction de Paris a été dégagé entre Aulnay et Le Bourget. Ça, c'est une bonne nouvelle. En revanche, on a toujours un accident au sud-est de la capitale sur la francilienne extérieure. Attention, c'est juste avant d'arriver à Roissy-en-Brie. C'est une voiture et une moto qui sont impliquées. La voie de droite qui est fermée à la circulation. Attention aussi, toujours dans le même secteur, à ce véhicule en panne sur l'A86 extérieure entre Vitry-sur-Seine et Créteil-Pompadour. Et puis, bien sûr, si vous avez des infos à nous donner, des infos trafic à partager, 01 42 30 10 10, n'hésitez pas à nous appeler. À tout à l'heure, Marine, pour d'autres infos.
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0: Allez, on profite de ces belles températures et de vos chansons préférées aussi tout l'après-midi sur votre radio préférée ici par Île-de-France avec Coq Robin. Dans un instant, il y aura aussi le groupe In Excess et Michel Polnareff et on redémarre avec Blondie et Call Me.
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0: À l'instant, à 15h19 sur votre radio locale ici, Paris-Île-de-France, avec When Your Heart is Weak. Il est l'heure de faire un point sur vos conditions de circulation. 127 km de ralentissement, là, à l'instant, sur nos routes franciliennes. Avec attention au nord de la capitale, une difficulté, une voiture en panne sur l'A1 en direction de la province, juste avant le Bourget. Attention aussi au sud-est de la capitale, il y a toujours cet accident survenu sur la francilienne extérieure, juste avant d'arriver à Roissy-en-Brie. C'est une voiture et motos qui sont impliquées. La voie de droite est fermée à la circulation. Il y a aussi cette voiture en panne sur la 86 extérieure de Vitry-sur-Seine vers Créteil-Pompadour. Soyez prudents. La voie de droite est également fermée à la circulation. Et puis au sud-ouest de la capitale, attention entre Versailles et Saint-Cyr, l'école. Camionnette en panne sur la N12 en direction de la province. Vous n'hésitez pas à nous appeler si vous voyez autre chose sur la route. Des infos trafic à partager avec nous à tout moment au 01 42 30 10 10.
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0: Et dans la suite, ce sont vos trois chansons françaises. À la suite, on va chanter avec le collectif Ensemble. D'être arrive dans la suite de la programmation de votre radio préférée. Vous allez reconnaître les voix de Pascal Obispo, Philippe Winter, Elsa ou encore Stéphane Escher. Il y aura aussi Jean-Louis Aubert dans la suite avec Merveille et Marc Lavoine avec C'est la vie. A tout de suite.
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0: Bienvenue sur votre radio locale, ici Paris Île-de-France. Si vous nous rejoignez à l'instant, nous étions en 98 avec 40 artistes réunis autour d'une belle cause. Et 40 artistes réunis dans un collectif, le collectif Ensemble. Ensemble au profit de l'association de lutte et de recherche contre le sida. C'était sa raison d'être. J'espère que vous allez bien, que vous passez un bon lundi. Si vous êtes au volant de la voiture, eh bien sachez que pour le moment, nous avons 139 km de ralentissement. Et on fait aussi un petit point sur les fermetures nocturnes avec Thomas Etcheberry.
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2: On vous accompagne chaque jour et chaque nuit, bien sûr, sur votre radio locale ici Paris Île-de-France pour faire le point sur vos conditions de circulation, quelles qu'elles soient, notamment vis-à-vis des fermetures que vous pouvez rencontrer sur la route. Ça sera le cas une nouvelle fois pour cette nuit de lundi à mardi, puisque le périph' extérieur est fermé de la porte de Vincennes jusqu'à la porte de Bagnolet. On aura aussi quelques fermetures sur la 104, côté extérieur, du côté de Villepinte, entre Villepinte et Gonesse, et côté intérieur, entre Mitry-Mory et Le Pin. Attention également à la fermeture de la 4 en cette nuit de lundi à mardi, direction Paris, entre Saint-Maurice et la Porte de Bercy. Côté transport en commun, là aussi j'ai quelques coupures à vous signaler, notamment la ligne A du RER qui ne circule pas ce soir à partir de 21h50 entre Cergy-le-Haut et Maison Lafitte. Ça fait suite à des travaux, donc il y a des bus de remplacement qui sont mis à disposition du côté de Sartrouville. Et puis la ligne B du RER, elle aussi ne circule pas à partir de 22h45 cette nuit entre Châtelet-Léal et Mitry-Clay, aéroport Charles de Gaulle Étoile.
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0: C'est Sophie Nolveau avec vous jusqu'à 17h. J'espère que vous allez bien. Dans la suite, il y aura The Weather Girls, Tall Talk, Vita et John Lennon pour redémarrer. Voici Woman sur votre radio locale ici.

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0: On écoutait The Weather Girls à l'instant sur votre radio locale ici par Île-de-France avec It's Raining Men. Et on fait aussi un point sur vos conditions de circulation. À 15h passées de 48 minutes, nous avons 157 km de ralentissement. On respire un petit peu. Côté route, on a eu pas mal d'accidents cet après-midi. Ils ont tous été dégagés, ça c'est la bonne nouvelle. Et donc ça va beaucoup mieux. Il nous reste deux véhicules en panne à vous signaler. Au sud-est de la capitale, une voiture en panne sur l'A86 extérieure de Vitry-sur-Seine vers Créteil-Pompadour. La voie de droite est fermée. Et puis au sud-ouest de Paris, une camionnette en panne sur la N12 en quittant la capitale justement entre Versailles et Saint-Cyr-l'École. Attention, la voie de droite est également fermée à la circulation. Attention aussi à l'ouest de la capitale, cet obstacle sur la chaussée, c'est sur l'A13 en direction de Paris, du pont de Saint-Cloud vers Bois-de-Boulogne. Prudence à vous, n'hésitez pas à nous appeler si vous voyez quelque chose sur la route. 01 42 30 10 10, c'est Alexandra qui vous accueille au standard.
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0: Et dans la suite encore, de belles chansons, vos chansons préférées j'en suis sûre, vos artistes que vous aimez, Andrea Bocelli et Hélène Segarra, il y aura aussi Charlotte Cardin avec une toute belle nouveauté et puis Maxime Le Forestier avec San Francisco. Merci d'être là, à l'écoute de votre radio locale ici Paris-Île-de-France, bon lundi.
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0: Hélène Segarra qui a eu la chance d'interpréter ce duo avec Andrea Bocelli, c'était en 96.
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0: Merci d'écouter votre radio locale ici Paris Île-de-France. Il est 16h, les infos avec Marine Le Génie.
2: Même s'il est encore flou, l'accord de paix entre les États-Unis et l'Iran pourrait faire du bien au portefeuille des Françaises et des Français. Les prix du gasoil et de l'essence passent en dessous des 2 euros le litre, mais la prudence reste de mise sur ce protocole annoncé hier soir. Il faut notamment définir les détails techniques de la réouverture du détroit d'Ormuz. Un projet d'accord qui intervient alors que le sommet du G7 débute en fin d'après-midi à Évian, en présence d'un Donald Trump triomphant qui doit convaincre ses partenaires français, allemands, italiens, britanniques, japonais et canadien. Pour Emmanuel Macron, qui a pris la parole en début d'après-midi, il faut tout faire pour mettre en œuvre ce projet d'accord. Il ajoute que le gouvernement va s'assurer que la chute des cours du pétrole soit répercutée à la pompe. Fin de citation. Des rassemblements prévus ce soir devant les tribunaux de France et devant le ministère de la Justice dans le sillage de l'affaire du meurtre de Liana dans le Gers. 150 associations et syndicats réclament une loi intégrale contre les violences faites aux enfants et aux femmes. La vérité, la technique ou encore le bonheur, trois thèmes au programme des épreuves du bac philo ce matin. Avons-nous la maîtrise de nos paroles ou encore débattre? Est-ce chercher la vérité? Vous avez 4 heures, tous les sujets sont sur ici.fr et sur l'appli ici. Il va faire chaud, très chaud cette semaine. Des records de température sont attendus avec un retour même de la canicule et des orages possibles, notamment jeudi et vendredi. Les cartes ainsi que les prévisions en détail sont sur ici.fr et l'appli ici.
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2: 16h et bientôt 2 minutes, vous écoutez ICI Paris Île-de-France avant ces températures records. C'est déjà un petit peu chaud.
0: Oui, c'est vrai, entre 23 et 29 degrés, ça reste supportable par rapport à ce qu'on attend, effectivement, dans les prochains jours. Marine, vous l'avez dit, on va atteindre 29 degrés encore demain, jusqu'à 33 degrés mercredi, jusqu'à 36 degrés jeudi. C'est vrai que ce mercure s'emballe un petit peu. Cet après-midi, on a encore de belles éclaircies, quelques nuages qui s'installent dans notre ciel et Météo France qui nous annonce des averses en fin de nuit, en tout cas sur Paris, l'ouest de la région et la Seine-Saint-Denis, je le disais, 23 degrés à La Ferté-Gaucher, 25 degrés pour Sarcelles, 26 degrés à Provins, 27 à Mantes-la-Jolie, il fait 28 degrés à Pelles-les-Eaux ou encore à Paris. Marine, vous, on fait un petit point sur la route.
2: Allez, avec plaisir. Allez,
0: ça s'est un peu calmé.
2: Plus d'accidents, hein. Je ne vois pas d'accidents sur les cartes.
0: Vous voyez bien, Marine, 151 km de ralentissement. C'est vrai que tout à l'heure, c'était un petit peu chargé hein, quand même. On est revenu un petit peu à la normale avec deux véhicules en panne. C'est sur la 86 intérieure entre Vitry-sur-Seine et Thiers. Nous sommes au sud de la capitale et un petit peu plus loin à 86 extérieure aussi entre Vitry-sur-Seine et Créteil-Pompadour. Voilà pour le tour des infos sur la route. On vous retrouve tout à l'heure, Marine Le Génie.
2: Avec plaisir, à tout à l'heure.
0: À 17h.
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0: J'espère que vous allez bien, que vous passez un très très bon lundi à l'écoute de votre radio locale ici Paris Île-de-France. 16h passées de 3 minutes et nous on redémarre avec la meilleure des musiques hein, comme chaque fois vos artistes préférés, vos chansons préférées. Sophie Nolvaux avec vous jusqu'à 17h et avec Madonna aussi que voici avec Into the Groove. Madonna qui a révélé l'arrivée de son 15e album, c'est pour bientôt, ce sera pour le 3 juillet. Pour l'heure, on l'écoute sur votre radio locale ici Paris Île-de-France.

pour la sortie du nouvel album de la Madone, de Queen of Pop, Madonna bien sûr, qu'on écoutait sur votre radio locale ici Paris-Île-de-France, avec Into the Groove. L'événement d'ici dans 3 minutes va nous emmener du côté de l'Hippodrome de Paris-Vincennes, où l'on va vivre un événement très sympa hein, qui va nous replonger dans les années 2000 avec la Kermesse Festival. Alors si vous êtes curieux, eh bien on vous dit tout juste après Amir que voici avec son nouveau single à l'imparfaite sur votre radio locale ici Paris-Île-de-France.

0: sur votre radio locale, ici Paris, Île-de-France. On écoutait Amir avec Alain Parfaite. Aujourd'hui, dans l'événement d'ici, on va parler musique. Je sais que vous aimez ça. On va aussi parler nostalgie et soirée en plein air. Bonjour Clarisse Delezève.
1: Salut et bonjour à tous. Et oui, alors là, si vous avez grandi avec les années 2000, cet événement va vous plaire. Je vous invite à aller à Vincennes ce vendredi pour le festival La Kermesse qui a lieu à l'Hippodrome de Vincennes. Et pour en parler aujourd'hui, j'ai le plaisir de recevoir Valérie François qui est la directrice marketing et communication de la Société du Trotteur Français. Bonjour.
2: Bonjour Clarisse.
1: Merci en tout cas d'être avec nous aujourd'hui. Pour commencer, moi j'ai envie de m'intéresser à comment est née l'idée de la Kermesse Festival.
2: Alors en fait, l'Hippodrome Paris-Vincennes accueille de plus en plus des marques qui cartonnent en ce moment en résidence. On avait commencé par la Folie Douce. Ensuite, vous vous rappelez, on est venu, je suis venue vous voir à l'occasion du Prix d'Amérique Festival.
1: Oui, tout à fait.
2: Ce qui fonctionne bien aujourd'hui, c'est le mélange musique concert et course. Et à l'Hippodrome Paris-Vincennes, on a la chance d'avoir un très grand écran comme ça face à la piste et face aux tribunes.
1: Oui.
2: Et donc en fait, quand on met une scène dans les tribunes, vraiment devant le spectacle des courses aux chevaux, ça fonctionne vraiment très bien. Et donc en fait, on va chercher des marques qui fonctionnent ailleurs pour leur proposer, pour les inviter à Vincennes et pour faire le concert et le spectacle.
1: Et du coup, concrètement, qu'est-ce qu'on va découvrir sur place?
2: Alors, quand on est sur place, forcément, les courses, on a un spectacle de 8 courses par nocturne. Le spectacle en nocturne, il est magnifique. À Paris, c'est le seul endroit où vous pouvez voir des nocturnes comme ça. Et puis, l'Hippodrome de Paris-Vincennes est magique. Il a la vue sur Paris, etc. Donc, il y a quelque chose de magnifique et de magique quand vous êtes sur place. Et puis, voilà, on intercourse entre les courses, puisqu'on peut pas jouer, puis c'est pas le but, pendant les courses. On a le DJ pendant toute la soirée qui anime l'ambiance. De la Kermesse Festival. Un Kermesse Festival, pour votre information, et je pense que vous le savez, c'est un concept qui fonctionne vraiment dans le sud, qui est en train de monter sur Paris et qui est venu pour la première fois à Paris, au même titre que la Folie Douce avait fait cet exercice.
1: Oui.
2: Et puis voilà, et puis vous pouvez, donc entre les courses, vous pouvez chanter, jouer, faire du karaoké.
1: Trop bien. Vous avez
2: des food trucks en bord de piste. Et puis, une fois les courses terminées, on a des artistes qui se produisent jusqu'à minuit. Je peux vous assurer que vendredi dernier, et le précédent, puisque c'est déjà vendredi, ce sera la troisième édition, ça a cartonné. Il y a comme une magie à Vincennes.
1: En tout cas, ça donne très, très envie. Je pense que je vais venir chanter mon meilleur karaoké ce vendredi. Merci beaucoup, en tout cas, d'avoir été avec nous. Je le rappelle que la Kermesse Festival se déroule ce vendredi à l'Hippodrome Paris-Vincennes pour la troisième édition, parce qu'il y a eu deux derniers vendredis où il y a eu la Kermesse Festival avec des karaokés sur le thème des années 2000. Franchement, ça vaut le détour.
0: Ouais, et ça me tente bien d'aller chanter avec vous, tiens Clarisse, un petit karaoké toutes les deux, ça va être super sympa. Merci beaucoup et puis on vous retrouve demain bien sûr avec un nouvel événement d'ici. À suivre David Bowie et sans plus tarder, voici Bob Marley and the Wailers avec One Love sur votre radio locale ici Paris-Île-de-France. Je vous souhaite un bon lundi.
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0: On écoutait China Girl sur votre radio locale ici Paris-Île-de-France avec David Bowie. Il est 16h passé de 20 minutes et je vous propose de jeter un œil sur la route avec 157 km de ralentissement. Attention, au sud de la capitale, un accident vient de se produire sur le périph' intérieur. C'est à hauteur de la porte de Bercy. Et puis un autre accident sur l'A86 extérieure de Vitry-sur-Seine vers Créteil-Pompadour. C'est une voiture et une moto qui sont impliquées avec les deux voies fermées à gauche. Soyez extrêmement prudent si vous devez passer par là. Bien sûr, vous pouvez toujours nous appeler pour nous partager vos infos trafic par WhatsApp ou en direct au 01 42 30 10 10.
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0: Et on en parle depuis ce matin, le bac philo 2026, mieux vaut en rire. Et justement, c'est au programme de l'humour en tube. Ce sera avec Fabrice Eboué et Alex Vizorek dans un instant, juste après Francis Cabrel sur votre radio locale ici Paris-Île-de-France. Bon lundi.
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0: La douceur qu'on aime, signé Francis Cabrel sur votre radio locale, ici Paris-Île-de-France, avec la fille qui m'accompagne et la philosophie. Eh bien, c'est se poser des questions sur le fonctionnement humain, on le sait. Alors, vous connaissez Fred Ballard. Elle a demandé à ses humoristes de s'interroger sur certaines évolutions sociétales dans l'humour en tube.
1: Agatha Christie, Lady Petit Nègre, vous êtes au courant? Ils ont dit, il faut changer de titre. Maintenant, ça s'appelle... Ils étaient 10. Moi, j'apprends ça. Le lendemain, je vais chez mon libraire. Je dis bonjour, je voudrais Ils étaient 10. Il me dit, bah, avec vous, ça fait 11. Ah.
2: Voilà, réflexion d'un maître à penser philo-comique, Fabrice Eboué, un docteur en autodérision, qui nous interroge sur notre rapport à la tolérance, aux préjugés et à la connerie humaine aussi, accessoirement.
1: Ils veulent faire interdire Dumbo parce qu'ils disent, à un moment, il y a trois corbeaux noirs qui chantent le blues sur une branche, c'est une représentation raciste des noirs américains de l'époque. C'est vrai, mais moi j'ai vu Dumbo au CP, j'étais le seul élève de couleur, personne à la fin du dessin animé n'est venu me voir en me disant, oh le corbeau, le corbeau. Alors que le petit Benoît, qui avait les oreilles décollées...
2: Bah oui, on l'a appelé Dumbo jusqu'à son mariage, et ça c'est du harcèlement scolaire et moral, ce qui prouve que l'humain n'est vraiment pas un animal très fréquentable. Mais bon, faut pas commencer un devoir de philo comme ça, hein. La forme c'est aussi important que le fond, et un devoir de philo doit comporter...
3: 4 parties. La première, l'introduction. Et attention, à l'inverse de la relation homme-femme, en philo, l'introduction, c'est pas le meilleur moment du concept. Hein. En philo, c'est plus important de réfléchir que d'avoir la réponse. Et c'est pour ça que la philo, c'est quand même une discipline très française.
2: Voilà, bah heureusement que les Belges sont là pour nous élever spirituellement. Merci Maître Vizorek pour ce cours magistral qui nous prouve que l'humour sauve de tout, même des sujets de philo les plus tordus. Être ou ne pas être drôle, faut surtout pas se poser la question.
0: À qui le dites-vous? Et on pense d'ailleurs à tous les courageux du bac en ce moment. Merci beaucoup Fred Ballard, on vous retrouve demain sans faute sur votre radio locale ici Paris-Île-de-France. Et nous on enchaîne avec le tout nouveau titre de Gaëtan Roussel, voici Tous en va.
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0: Gaëtan Roussel, à l'instant sur votre radio locale ici Paris Île-de-France. On écoutait Tout s'en va. Il est l'heure de faire un point sur vos conditions de circulation avec 189 km de ralentissement. Ça se charge un petit peu hein, sur nos routes franciliennes. On fait aussi un petit point sur les fermetures nocturnes avec Thomas Etchiberri.
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2: On vous accompagne chaque jour et chaque nuit, bien sûr, sur votre radio locale ici Paris Île-de-France pour faire le point sur vos conditions de circulation, quelles qu'elles soient, notamment vis-à-vis des fermetures que vous pouvez rencontrer sur la route. Ça sera le cas une nouvelle fois pour cette nuit de lundi à mardi, puisque le périph' extérieur est fermé de la porte de Vincennes jusqu'à la porte de Bagnolet. On aura aussi quelques fermetures sur la 104, côté extérieur, du côté de Villepinte, entre Villepinte et Gonesse, et côté intérieur, entre Mitry-Mory et Le Pin. Attention également à la fermeture de la 4 en cette nuit de lundi à mardi, direction Paris, entre Saint-Maurice et la porte de Bercy. Côté transport en commun, là aussi j'ai quelques coupures à vous signaler, notamment la ligne A du RER qui ne circule pas ce soir à partir de 21h50 entre Cergy-le-Haut et Maison Lafitte. Ça fait suite à des travaux, donc il y a des bus de remplacement qui sont mis à disposition du côté de Sartrouville. Et puis la ligne B du RER, elle aussi ne circule pas à partir de 22h45 cette nuit entre Châtelet-Léal et Mitry-Clay, aéroport Charles de Gaulle Étoile.
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0: Dans quelques minutes, on va retrouver Romain Bruno. Il va tendre son micro à Mathias, un jeune dessinateur, peintre et fan de foot. Sa particularité, c'est qu'il transforme des maillots de football en œuvres d'art en peignant dessus. Vous allez voir, c'est assez génial. Et je vous rappelle d'ailleurs que le match de Coupe du Monde, c'est demain, France-Sénégal, à suivre dès 20h30 sur votre radio locale. Ici, Paris-Île-de-France, pour l'heure, c'est la musique avec Bernard Lavillier dans un instant. Mais tout d'abord, Pascal Obispo avec Tomber pour elle. Sur votre radio locale, ici Paris-Île-de-France. Excellente après-midi.

0: Gérard Lavillier avec Noir et Blanc sur votre radio locale, ici Paris-Île-de-France. J'espère que votre après-midi se passe pour le mieux. Aujourd'hui, on va retrouver Romain Bruneau dans Les gens d'ici. Et Romain qui est en compagnie d'un jeune artiste peintre assez hallucinant. Cet artiste peint de véritables œuvres d'art sur quoi ? Sur des maillots de football. Ça tombe bien, en pleine Coupe du Monde. Romain, vous êtes avec lui dans le 10e arrondissement de la capitale.
1: Oui, tout à fait, dans le 10e arrondissement de Paris, avec Mathias, un amoureux du football. Bonjour Mathias.
2: Bonjour Romain.
1: Alors Mathias, il peint sur des maillots de football. Elle est là la particularité. Comment vous est venue l'idée de peindre sur des maillots ?
2: Alors moi, en fait, j'ai commencé à la base à peindre sur des toiles, donc de manière très classique. Puis j'ai vu des gens qui peignaient sur des vestes en jean ou vestes en cuir. Et vu que je suis fan de foot, forcément j'ai pensé à peindre sur un maillot.
1: Vous peignez quoi sur les maillots ? Des visages de joueurs ?
2: Alors globalement, c'est des visages de joueurs, oui. Ça peut être aussi des stades, ça peut être des coachs. Ou même des particuliers, supporters d'une équipe. Je peux faire votre enfance sur un maillot si vous voulez, il n'y a pas de souci.
1: Et c'est super réaliste, on a l'impression d'avoir une photo.
2: J'essaye en tout cas, j'essaie d'être le plus proche de la réalité. C'est ce que j'adore faire depuis tout petit, les portraits. Je fais ça depuis que j'ai 10 ans à peu près.
1: Comment vous travaillez ? Vous prenez déjà un maillot vierge ?
2: Oui, donc je pars d'un maillot vierge sur lequel je vais passer une couche de peinture acrylique pour créer ma base. Parce que la peinture va durcir le tissu, donc ça va me permettre de dessiner plus facilement dessus. Ensuite, je vais faire mon croquis à part sur papier que je vais venir reporter ensuite avec un calque sur la peinture sèche. Et ensuite, une fois que le croquis est sur la peinture, je vais faire toutes mes ombres et lumières, tous les détails à la peinture, au feutre, au crayon. C'est un mélange de plusieurs techniques.
1: Est-ce que vous pouvez nous décrire quelques-uns des maillots du PSG que vous avez customisés ?
2: J'ai notamment fait un Gvara là, qui a été élu meilleur joueur de la Ligue des Champions cette saison. Juste à côté, j'ai aussi un maillot de Dembélé avec le Ballon d'Or qu'il a gagné en octobre dernier. J'ai aussi une peinture avec toute l'équipe du PSG qui soulève la première Ligue des Champions, forcément avec Marquinhos au centre et tous les autres joueurs autour. Et là, plus récemment, j'ai fait donc pour la deuxième victoire en Ligue des Champions une peinture de Luis Enrique qui, pour moi, symbolise un peu ces deux victoires en Ligue des Champions et cette épopée européenne depuis deux années.
1: Combien de temps de travail sur un maillot ?
2: En moyenne, il faut compter entre 20 et 30 heures s'il y a un seul joueur à faire. Mais on peut très vite monter à 100 ou 200 heures s'il y a toute une équipe, s'il y a un trophée. C'est très variable.
1: Et ça coûte combien ?
2: Alors ça démarre à 500€ à peu près et ça peut ensuite monter à 1000, 2000, ça dépend vraiment de ce que vous souhaitez, du nombre de joueurs à peindre, etc.
1: Alors, ces maillots, ils sont voués à quoi au final ? Après, on les encadre ?
2: Oui, alors il faut surtout pas les porter. Faites ce que vous voulez, mais je déconseille de les porter. Puis, oui, ils sont vraiment faits pour être encadrés, c'est vraiment une œuvre d'art en fait. J'ai juste changé le support, je suis passé d'une toile à un maillot, mais ça reste une œuvre d'art.
1: Et si vous voulez donc voir ses œuvres et puis qui sait peut-être vous faire plaisir en vous achetant un maillot ou en offrant un maillot collector du Paris Saint-Germain, eh ben vous suivez-le sur les réseaux, c'est Mats Drawing, M-A-T-S, suivi de Drawing, D-R-A-W-I-N-G. Merci Mats.
2: Merci à toi Romain.
1: Et puis à bientôt avec un nouveau maillot et cette fois-ci 3 étoiles.
2: Très bien, merci beaucoup.
0: Merci beaucoup à vous deux. On dirait des photos, hein, tellement l'art de Mathias est réaliste. Bravo à lui, Mats Drawing. Retenez bien ce nom, c'est assez extraordinaire. Et puis n'hésitez pas aussi à vous abonner à nos réseaux sociaux Facebook, Instagram, ici Paris, Île-de-France. Allez vite voir la petite vidéo réalisée par Romain. C'est assez bluffant. Merci à vous d'écouter votre radio préférée. Là tout de suite, c'est les One Republic qui nous rejoignent avec Runaway.

0: On écoutait les One Republic à l'instant sur votre radio locale ici Paris-Île-de-France avec Runaway. Merci d'être là. On fait un point sur vos conditions de circulation. Allons-y avec 208 km de ralentissement là pour le moment sur nos routes franciliennes. À 16h passées de 48 minutes. Attention, on a quelques accidents à vous annoncer au nord de la capitale, notamment soyez prudents au niveau de Orgemont, c'est sur l'A15. Un accident est survenu dans l'entrée de la D311. Attention aussi à l'est de la capitale, c'est une info de Christophe au standard au 01 42 30 10 10. Merci Christophe d'ailleurs pour ces infos. Il y a un accident qui est survenu sur la francilienne extérieure. Il y a un véhicule en feu sur la voie de droite, un camion aussi sur la voie de droite au niveau de la sortie Mauclesouy et un très gros bouchon, vous vous en doutez, dans le secteur. Donc soyez extrêmement prudent si vous devez passer par là. Au sud de Paris, attention toujours à cet accident survenu sur le périph intérieur à hauteur de la porte de Berne. Merci. Toujours sur le périph, hein, non loin du périph, c'est sur l'A6A en direction de la province. Donc en sortant de Paris, c'est une moto qui est impliquée. Et cette moto est impliquée plus ou moins au niveau de l'entrée justement de l'A6A, au niveau de la porte d'Orléans. Prudence à vous. Un petit peu plus bas, toujours cet accident aussi entre Vitry-sur-Seine et Créteil-Pompadour. C'est sur l'A86 extérieur. Faites comme Christophe, n'hésitez pas à nous appeler si vous voyez quelque chose sur la route. 01 42 30 10 10, c'est Sadika qui vous attend au standard.
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0: Et puis nous, on va retrouver la grande Aretha Franklin pour la suite avec Think sur votre radio locale ici Paris-Île-de-France. Très bel après-midi avec nous.

0: Belle voix, la grande Aretha Franklin sur votre radio locale ici Paris-Île-de-France avec I Think. Restez bien avec nous parce que dans la suite, on va retrouver le tout dernier single de Mylène Farmer. Il y aura aussi Johnny Hallyday en duo avec Carmel et J'oublierai ton nom sur votre radio locale ici Paris-Île-de-France.
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0: On est très heureux de son retour, Mylène Farmer, avec son tout dernier single, c'est À qui le tour. Merci à l'équipe du jour en régie. La suite, c'est avec Eric Bastien, demain.
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0: Excellente fin de journée à l'écoute de votre radio locale, ici Paris-Île-de-France. Il est 17h, c'est l'heure de s'informer en compagnie de Marine Le Génie.
2: Dans le sillage de l'affaire Liana, les associations engagées dans la lutte pour les droits des enfants et des femmes appellent, comme lundi dernier, à des rassemblements ce soir devant tous les tribunaux de France à 19h et devant le ministère de la Justice, place Vendôme à Paris, pour réclamer l'adoption d'une loi intégrale et plus de moyens humains et financiers pour la protection de l'enfance. Toujours concernant cette affaire Liana, les résultats de l'enquête administrative sur d'éventuels dysfonctionnements seront dévoilés le 22 juin, lundi prochain. Notamment dans le traitement des plaintes visant Jérôme Barella, le principal suspect du meurtre de cette collégienne. Donald Trump vient d'atterrir en Suisse pour le début du G7 à Évian, au cœur des discussions entre les dirigeants des États-Unis, du Royaume-Uni, du Canada, de l'Allemagne, de l'Italie, du Japon et de la France. Le projet d'accord signé hier soir entre Washington et Téhéran, censé mettre fin à la guerre. Donald Trump a promis la réouverture du détroit d'Ormuz dès la signature prévue pour vendredi, mais la prudence reste de mise. On ne connaît pas encore les détails techniques de cette réouverture. Emmanuel Macron, qui préside ce G7 cette année, était l'invité du journal de TF1 tout à l'heure. Le chef de l'État a salué l'accord et a expliqué que les Européens et la France avaient d'ailleurs un rôle à jouer dans la réouverture du détroit.
3: Nous sommes nous sur place. Il y a plusieurs nations qui sont sur place, les Néerlandais, les Italiens, les Britanniques, nous. On est prêts à agir très vite. Pour faire quoi ? Envoyer des avions, envoyer une frégate, envoyer des démineurs. Et nous avons aussi notre porte-avions, le Charles de Gaulle, avec tout ce qui l'entoure, qui peut être déployé dans les 2-3 jours qui suivront la confirmation. Et donc, ce qu'on va faire avec les Américains, parallèle avec les Iraniens, c'est nous assurer de ce déploiement pour que cette réouverture d'Ormuz puisse se faire de manière pacifique et qu'elle dure.
2: Emmanuel Macron, qui préside le G7 cette année à Évian, en Suisse. Cet accord fera-t-il baisser les prix à la pompe ? Dès l'annonce, en tout cas, les prix ont chuté de 5%, en dessous de 2 euros le litre pour le gasoil et l'essence. Sébastien Lecornu, le Premier ministre, assure sur X que les aides pour compenser la hausse globale des prix des carburants seraient versées comme convenu. La vérité, la technique ou encore le bonheur, 3 thèmes au programme des épreuves du bac philo ce matin. Avons-nous la maîtrise de nos paroles ou encore débattre ? Est-ce chercher la vérité ? Vous avez 4 heures et tous les sujets sont sur ici.fr et sur l'appli ici. La Coupe du Monde de foot avec 2 matchs à suivre. Espagne-Cap-Vert à 18h. Belgique-Égypte, c'est à 21h. Et puis 40 degrés en Nouvelle-Aquitaine. 37 voire 39 degrés aussi dans la région parisienne d'ici la fin de la semaine. Après la canicule du mois de mai, on attend de nouvelles fortes chaleurs cette semaine et aussi de nouveaux records de température. 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
2: 17h03, vous écoutez ici Paris-Île-de-France. Bonjour Eric Bastien.
5: Bonjour Marine Le Génie.
2: Je vous sens abattu par cette nouvelle canicule qui s'annonce.
5: Là, vous m'annoncez des chiffres quand même. C'est où ? Est-ce que ce sera un autre dôme de chaleur ? Ça va durer
2: un petit peu ? Je pense que ça va durer peut-être un peu moins longtemps, non ?
5: Je sais pas. Qui vivra verra, comme on dit.
2: Vous êtes là pour nous le dire.
5: Un bon sujet de philosophie, ça. Qui vivra verra, vous avez 2 heures.
2: Ouais.
5: Vous souvenez de votre sujet au bac, vous ?
2: Pas du tout.
5: On vous remercie. Demain, des vigilances.
2: Je sais que j'avais pas vraiment brillé en philo. En plus, j'étais en littéraire, donc bouf.
5: Je sens que vous avez envie de parler.
2: Oui. C'est un traumatisme.
5: Bon, demain, il y a une vigilance jaune pour le phénomène orage. On va faire très attention. Il fait encore 26 degrés au Jardin du Luxembourg et 26 degrés au Parc Montsouris également à cette heure-ci à Palaiseau. Alors, cette nuit, un ciel qui sera un petit peu voilé, orageux. On attend peut-être des averses sur Paris, sur les Hauts-de-Seine et sur la Seine-Saint-Denis. Les températures ce soir entre 17 et 20 degrés pour les minimales. C'est déjà haut pour les températures nocturnes. Demain, mardi, alors quelques passages nuageux le matin. La journée sera beaucoup plus agréable. Il y aura un franc soleil et puis ça grimpe côté Mercure, 27 à 29 degrés prévus pour mardi. Rapidement, c'est à partir de mercredi qu'on va être au-dessus, voire très au-dessus des valeurs de saison, parce que pour mercredi, il fera entre 32 et 33 degrés, Marie.
2: Et sur les routes, Eric, pas mal d'accidents ce soir.
5: Il y a 244 km de bouchons et c'est vrai qu'il y a quand même beaucoup d'accidents. Là, il y en a plusieurs. L'un sur la 15 en direction de la province qui vous ralentit toujours au nord avec un autre accident à hauteur d'Orgemont depuis maintenant. Allez, un gros quart d'heure. Compliqué sur l'est francilien avec un accident sur la 104 extérieure. Villeparisis, Mitry-Maurice. C'est ralenti aussi sur la N104 intérieure entre Pontecombo à cette heure-ci et la D361. Puis alors sur le périph', allons-y. On a un accident sur la 6A en direction de la province. Sur les deux voies, c'est la voie de droite qui reste neutralisée à cette heure-ci. Et puis un autre accident qui crée des ralentissements. On est toujours en intérieur du côté de la porte de Bercy, porte de Charenton. D'ailleurs, c'est complètement rouge, même pour remonter du côté de Saint-Mandé ou encore Vincennes.
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5: Merci beaucoup Marine Legénie. Le retour de l'actualité sur Ici Paris-Île-de-France est à 18h.
2: À tout à l'heure.
5: À tout à l'heure, merci. Nous allons tout de suite écouter une chanson que vous adorez, une chanson préférée. Celle que Marine Legénie a choisie pour vous. C'est le choix coup de cœur de Marine Legénie. C'est Véronique Sanson, c'est ça
2: que
5: vous
2: adorez.
5: C'est
2: vrai. Ah bah oui,
5: je ne me suis pas trompé.
2: Non.
5: Chanson sur ma drôle de vie.
2: Super.
5: Ça résume bien la vôtre.
2: Tout ce qui brille, c'était une super BO. C'est vrai.
5: D'accord, ok, mais quel rapport?
2: Mais parce que c'était la chanson de Véronique Sanson dans le film avec Géraldine Nakache. Tout ce qui brille.
5: Exactement.
2: C'est très sympa.
5: Puits de science, Marine, je dis. À tout à l'heure, à 18h.

0: l'adore, Véronique Sanson. Et vous savez que Véronique Sanson sera en concert. Là, ce sera la fin de l'année. C'est mieux de prévoir quand même. Notez les deux dates. Peut-être que vous avez déjà réservé vos places pour ceux qui ne l'ont pas encore fait. 16 et 17 décembre, ce sera la scène musicale à Boulogne-Billancourt pour aller applaudir Véronique Sanson.
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0: Bonjour à tous, je suis ravi de vous retrouver, je suis ravi de vous accueillir. On est ensemble de 17h à 20h comme tous les jours, du lundi au vendredi. C'est ce petit rendez-vous que j'adore entre vous et nous, avec votre radio locale. Ici Paris, Île-de-France, le numéro de téléphone, le bon réflexe, encore une fois, c'est d'appeler la radio s'il y a des difficultés sur la route. Le 01 42 30 10 10, jusqu'à 20h, on sera particulièrement attentif et on frôle les 260 km de bouchons cumulés. 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N'oubliez pas la crème solaire en mode écran total, comme la chanson de Benjamin Biolay sur ici.

0: Romain Violet qui dévoile son nouveau single Écran Total, un morceau très sympa estival, ça on l'entend. Ça annonce surtout la sortie en septembre de l'Ultra Bleu, une réédition enrichie de son album Le Disque Bleu, très attendu aussi, c'est David Kolski qui nous rejoint. Bonjour David.
1: Bonjour, bonjour à tous.
0: David qui teste les bons plans dans notre région, loisirs, culture, mais pas que. Et ce lundi, vous êtes dans un lieu qui est pas encore totalement accessible au public, David.
1: J'ai testé en avant-première le domaine régional du Piple. Je me trouve dans le Val-de-Marne avec la présidente d'Île-de-France Nature, Sophie Deschamps. On se balade depuis tout à l'heure et ça n'ouvrira que ce 20 juin. Donc on est vraiment là avec votre radio locale ici par Île-de-France en avant-première. Qu'est-ce qui va se passer dans ce lieu qui n'était pas encore jusqu'ici accessible au public ?
2: Alors nous sommes dans un lieu magnifique, un parc de 110 hectares dont la région Île-de-France est devenue propriétaire il y a un peu plus d'un an, le 14 février 2025, ça ne s'invente pas comme date.
1: Ah oui, c'était la Saint-Valentin, c'était un beau mariage du coup.
2: Il a été long à préparer ce mariage, mais nous en sommes très heureux. Et dans quelques jours, ce parc va enfin ouvrir au public.
1: C'est gratuit, bien évidemment, pour les familles, pour tout le monde, pour venir comme à chaque fois.
2: Tous les parcs régionaux, les forêts régionales, tous les domaines sous gestion Île-de-France Nature sont gratuits, accessibles à tout public. Et ici, ce qui est important à souligner, c'est que vous pouvez y accéder également en transport, ce qui est à favoriser dans notre région. Et c'est accessible depuis les gares de Boissy-Saint-Léger ou de Sucy-en-Brie. Alors ce qui est fantastique pour les habitants aussi de ces communes, c'est qu'elles sont ce qu'on appelle des communes carencées en espaces verts. Et elles se retrouvent aujourd'hui, un bassin de 300 000 habitants qui va pouvoir avoir un accès à la nature. Et c'est aussi notre vocation de faire en sorte que tous les franciliens puissent accéder à la nature.
1: Ouais, d'ailleurs, vous avez un slogan qui est pas mal du tout, c'est la nature partout et pour tous.
2: La nature partout et pour tous. Voilà. Et c'est vrai que nous sommes là dans un département où c'était quand même très malheureux que ce parc fermé au public, puisque domaine privé, durant des années, tout le monde le regardait, tournait autour, me disait mais pourquoi je ne peux pas en profiter ? Maintenant, c'est chose faite. Grâce aussi, il faut bien le dire, et on la remercie à notre présidente de la région, Valérie Pécresse, qui nous a vraiment beaucoup boosté pour que l'on puisse se porter acquéreur.
1: Sophie Deschamps, présidente d'Île-de-France Nature, on est d'accord que votre rôle à Île-de-France Nature, c'est de gérer la préservation des espaces naturels, mais encore une fois, de faire venir les gens. Qu'est-ce qu'on peut leur dire justement pour qu'ils aient envie de venir découvrir tous ces espaces ?
2: Alors, venir rechercher et profiter de la fraîcheur, qui évidemment est très présente dans des espaces extrêmement arborés comme celui-ci. Et puis, il y a une chose que vous ne dites pas et qui a une très grande importance, c'est que la région Île-de-France, en réalité, ce sont 75% de terres agricoles et forestières.
1: Et ouais, c'est vrai que c'est très important. Et bien justement, venez redécouvrir notre région. Et donc, dès ce 20 juin, le domaine régional du Piple, franchement, c'est hyper beau autour de nous. J'ai eu l'occasion de voir ça avant tout le monde. C'est à faire, c'est testé et c'est validé.
0: Oh, ça fait tellement plaisir. Merci beaucoup, David. C'est vrai que c'est agréable quand même, cette petite nature. David qui teste pour vous les bons plans dans la région. Rendez-vous demain avec vous, David, pour découvrir la fan zone Lego en lien avec la Coupe du Monde de foot. Et oui, du 13 au 19 juillet, donc ça a déjà commencé, il y a une immense fan zone dans le parc de la Villette, c'est dans le 19e arrondissement, justement pour suivre le match. Demain, premier match des Bleus, France-Sénégal, à suivre sur ICI.

0: Étienne Balavoine et mon fils, ma bataille sur votre radio locale, ici Paris, Île-de-France. Notre bataille à nous tous, c'est d'essayer de rentrer tranquillement à la maison chaque jour. Et c'est pas évident, sauf si vous écoutez ici Paris, Île-de-France, votre radio, qui est numéro 1 sur l'infotrafic en région parisienne, une fois de plus, grâce à vos appels. Attention à cet accident sur la 15 en direction de la province, toujours en cours et plus au sud. Accident depuis Arcueil, ça c'est pour rejoindre le périph' et notamment la porte d'Italie. On est sur l'A6B en direction de Paris, un tout petit peu plus au sud. Et ils sont nombreux les accidents. C'est un accident sur la 86 extérieure qui ralentit le trafic entre Thiers et Vitry-sur-Seine pour rejoindre la D5. Alors cette fois-ci, je passe complètement à l'est francilien. Il y a un coup de frein sur la N104 intérieure depuis Pontecombo pour rejoindre la départementale 361. Et puis au nord, sur la 104 extérieure, malheureusement, un autre accident qui entache la route à cette heure-ci. On est entre Villeparisis et Mitry-Mory. Les temps de parcours par secteur sur le périph' comptaient déjà, et c'est beaucoup, 50 minutes, soit le double du temps de référence entre la porte d'Auteuil et la porte d'Orléans. Et puis en intérieur, comptaient déjà 26 minutes. On est sur un temps à peu près classique, dense, mais un tout petit peu plus au-dessus que d'habitude, entre la porte Maillot et la porte de la Chapelle.
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0: D'ici quelques minutes, c'était Eddy Mitchell.
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0: tranquille, tranquille, le 17-20, petit thé, un café, petite citronnade et une mantalot, c'est dans quelques minutes sur votre radio locale, ici Paris-Île-de-France.
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0: Ah bah le voilà, le joli bouquet de fleurs avec Miley Cyrus et Flowers sur Ici Paris, le France des fleurs, que j'offre avec grand plaisir à Émilie Mazoyer qui nous rejoint pour toute l'actu musicale. Salut Émilie.
1: Salut tout le monde.
0: Bonjour.
1: Émilie au rapport pour votre dose quotidienne d'actualité musicale. C'est l'anniversaire de l'idole aujourd'hui. Il aurait eu 83 ans.

Johnny Hallyday. Depuis sa mort fin 2017, les fans se réunissent tous les ans le jour de l'anniversaire de sa naissance pour célébrer sa mémoire. Ce soir, c'est sur grand écran que ça se passe, dans 80 cinémas partout en France. Projection unique du film L'Orada Tour, enregistré à Paris-Bercy en 1995. Une belle façon de lui rendre hommage quand on sait que Johnny Hallyday a donné 3500 concerts pendant sa carrière. Vous avez vu le nouveau clip de Madonna ? C'est carrément un film ! À quelques jours de la sortie de son 15e album Confessions 2, qui sortira le 3 juillet, Madonna vient de dévoiler 6 chansons d'un coup dans Confessions 2, The Film, un court-métrage qui dure un petit quart d'heure et qui regorge d'invités très chics, la chanteuse Sabrina Carpenter, l'acteur de Sherlock, Benedict Cumberbatch, et la top modèle Kate Moss. Et ils font quoi tous ces gens ? Eh bien ils dansent dans les toilettes publiques en draguant Madonna qui ne boude pas son plaisir. C'est à voir, hein, sur YouTube. Ça y est, Vianney annonce son nouvel album 3 ans après son disque de duo.

C'est sur Instagram, son mode de communication préféré avec le public depuis plusieurs années, que Vianney a lâché l'info. Je cite « Je crois que je tiens l'album, j'espère que vous aimerez les textes, car j'avais beaucoup à dire ». La tournée 2027-28 de Vianney est d'ores et déjà annoncée et en vente, une cinquantaine de zéniths à partir du printemps prochain. Depuis leur tube « Toutes les femmes de ta vie », il y a déjà 25 ans, les L5 se sont séparés, retrouvés. À un moment, elles étaient 3 ou 4, mais ça y est, les voilà de nouveau au complet. Alexandra, Coralie, Claire, Louisie et Marjorie pour la bande originale du film pour enfants « Pat Patrouille, Mission Dino » et peut-être pour une tournée, allez savoir.

C'est bon, d'ailleurs le film il sort le 9 août pour ceux et celles qui aiment la Pâte Patrouille, je pense aux parents ou aux grands-parents. Alors le film au cinéma, j'avais vu le premier, c'était extraordinaire. Le 9 août, là cet été, deuxième volet de la Pâte Patrouille avec tous les personnages que vous aimez, avec Stella, avec Ruben. Bon allez, je vais pas enchaîner là-dessus, je vais juste vous dire que vous retrouverez Émilie Mazoyer avec plaisir tout à l'heure dès 20h pour parler des Eagles. Welcome to the hotel. Vous allez croire si je vous dis que ce tube a 50 ans. 50 ans pour Hotel California, les Eagles, avec un livre à découvrir, Live in a Fast Lane, qui revient en librairie. Invité à découvrir dès 20h autour des Eagles. C'est au micro d'Émilie Mazoyer et c'est dans Décibels pour débuter la soirée sur une bonne note. Tiens, voici quelques jolies mélodies sur Ici Paris de France, signé Eddie Mitchell.

0: Couleur Mentalo, c'est Eddy Mitchell sur ICI Paris de France. 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Puisqu'on parle d'essence, faisons le point sur les conditions de circulation très denses avec 327 km de bouchons. C'est vraiment copieux à cette heure-ci. Il y a surtout beaucoup d'accidents, bien malheureusement toujours un accident sur l'A15 à cette heure-ci qui vous ralentit. On a une circulation difficile également. Alors l'A15 c'est vers la province en direction de Montigny-lès-Corbeil. On a une circulation difficile sur l'A104 entre Collégien et Mitry-Mory. Un accident sur l'A86 extérieure, on est du côté de Thiers. Et puis voilà, pas mal de petites difficultés qui se concentrent sur le sud. Je vois un accident sur la N118 en direction de Paris, sur les deux voies. C'est la voie de droite qui est neutralisée depuis une dizaine de minutes. Évitez enfin l'Est francilien avec un accident sur la N104 intérieure pour rejoindre Ponto Combo. Côté périph, c'est chargé aussi. 35 minutes, ça va un tout petit peu mieux entre la porte d'Auteuil et la porte d'Orléans sur la rocade extérieure. Et puis c'est beaucoup plus fluide en intérieur. Alors ça, c'est une bonne chose, mais pour ceux et celles qui roulent en décalé, peut-être entre 21h et 6h du matin, et bien Thomas Etcheberry a repéré pour vous les fermetures nocturnes, Thomas.
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2: On vous accompagne chaque jour et chaque nuit, bien sûr, sur votre radio locale ici Paris Île-de-France pour faire le point sur vos conditions de circulation, quelles qu'elles soient, notamment vis-à-vis des fermetures que vous pouvez rencontrer sur la route. Ça sera le cas une nouvelle fois pour cette nuit de lundi à mardi, puisque le périph' extérieur est fermé de la porte de Vincennes jusqu'à la porte de Bagnolet. On aura aussi quelques fermetures sur la 104, côté extérieur, du côté de Villepinte, entre Villepinte et Gonesse, et côté intérieur, entre Mitry-Mory et Le Pin. Attention également à la fermeture de la 4 en cette nuit de lundi à mardi, direction Paris, entre Saint-Maurice et la porte de Bercy. Côté transport en commun, là aussi j'ai quelques coupures à vous signaler, notamment la ligne A du RER qui ne circule pas ce soir à partir de 21h50 entre Cergy-le-Haut et Maison Lafitte. Ça fait suite à des travaux, donc il y a des bus de remplacement qui sont mis à disposition du côté de Sartrouville. Et puis la ligne B du RER, elle aussi ne circule pas à partir de 22h45 cette nuit entre Châtelet-Léal et Mitry-Clay, aéroport Charles de Gaulle Étoile.
0: Merci beaucoup Thomas, on se retrouve dans une heure sur ICI Paris-Île-de-France pour plus d'infos en ce qui concerne les fermetures nocturnes.
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0: Allez, restez bien avec nous. Dans un instant, on va parler du retour sur scène d'une bande d'humoristes qui a marqué toute une génération et puis une offre d'emploi qui pourrait vous intéresser. Ce sont les 3 plus de Clarisse Delezève. C'est dans un instant, juste après avoir écouté Florent Pagny, la dernière chanson du monde, sur ICI.

0: du monde.
1: Et il vous l'a dit, c'était la dernière chanson du monde. C'est une nouveauté. Elle est signée Florent Pagny sur Ici Paris-Île-de-France.
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1: C'était la nouveauté de cette saison et ça va continuer. Ce sont les 3 plus. Clarisse Delezève qui, chaque jour, pour ces 3 plus, n'hésite pas à nous donner 3 infos locales et pratiques en Île-de-France. Un rendez-vous absolument à ne pas manquer avec aujourd'hui, eh bien, le retour sur scène d'une bande d'humoristes qui a marqué toute une génération. Un métier essentiel pour faire rouler les trains en toute sécurité. Et puis une application qui peut sauver bien des amitiés. Ça, c'est plutôt pas mal pendant les vacances. Bonjour Clarisse.
4: Salut et bonjour à tous. Et oui, alors peut-être que vous allez partir en vacances prochainement avec des amis. Et vous allez avoir des dépenses en commun. Pour éviter qu'il y en ait un qui dépense plus qu'un autre, j'ai découvert une super application. Elle s'appelle Tricount. C'est vraiment hyper pratique dessus parce que le principe, c'est que chacun ajoute les dépenses du groupe au fur et à mesure et l'application calcule automatiquement qui doit combien à qui. Ça, c'est vraiment trop top.
1: Ah ouais, c'est bien,
4: c'est pratique pour les voyages, mais aussi les colocations, les restaurants. En fait, l'application gère également plusieurs devises pour les séjours à l'étranger. Ça permet d'envoyer des demandes de remboursement et même de répartir les dépenses de manière égale si certains ont consommé plus que d'autres. Bref, fini les tableaux Excel et vraiment tout va être mis au même endroit sur cette application qui s'appelle Tricount.
1: Je ne vous cache pas que je l'utilise, hein, cette application, et qu'elle est très pratique. Ça peut effectivement éviter quelques disputes. Bon, vous savez quoi ? Moi, mon chien hurlait toute la nuit parce qu'il a appris. Oh oui, le retour de ces humoristes qu'il adore et que nous adorons tous, très connus du public, ce sont les Nous C'est Nous, si j'ai bien compris, direction Paris, Clarisse, hein ?
4: Ah oui, direction Paris, les Nous C'est Nous font leur retour sur scène avec un nouveau spectacle intitulé Ex Nous C'est Nous reconditionné. Pour ceux qui ont grandi dans les années 90, c'est une véritable institution de l'humour français. Avec la disparition de Bruno Salomon au printemps dernier, Éric Masso et Manu Joukla ont décidé de remonter sur scène pour lui rendre hommage. Le spectacle est produit par Jean Dujardin, lui aussi un membre historique de la bande. L'occasion de retrouver à l'esprit de Nous C'est Nous qui avait connu un énorme succès à la télévision, et ils avaient même décroché un disque d'or avec leur célèbre chanson. Le spectacle est présenté au Petit Palais des Glaces dans le 10e arrondissement de Paris jusqu'au 22 juillet. Je vous invite vraiment à prendre vos places pour les découvrir sur scène.
1: À découvrir, absolument. Clarisse Delezève, côté emploi aujourd'hui, c'est le 3e plus, vous avez trouvé une offre pour les amoureux du terrain.
4: Exactement, la SNCF recrute actuellement des opérateurs de maintenance des voies ferrées à Bobigny, mais aussi à Drancy et au Blanc-Ménil. Le métier consiste à surveiller l'état des rails, réaliser des opérations de maintenance, entretenir les abords des voies et participer à la sécurité du réseau ferroviaire. C'est un travail principalement en extérieur, en équipe, avec une formation complète et rémunérée dès l'embauche. Le poste est proposé en CDI avec un salaire qui débute autour de 27 000 euros brut par an, auquel s'ajoutent différentes primes. Il faut bien sûr aimer le travail manuel, être rigoureux et posséder le permis B. Alors, ce qui est intéressant, c'est que les débutants sont acceptés puisque la SNCF assure plusieurs mois de formation avant la prise de poste. Si cette offre d'emploi vous intéresse, je vous invite à envoyer votre candidature directement sur le site de la SNCF.
1: Merci beaucoup Clarisse pour les 3 plus. Alors, je vais le rappeler, hein, la SNCF qui recrute des opérateurs de maintenance des voies ferrées. On est à Bobigny, Drancy ou encore au Blanc-Ménil. Et puis, on peut retenir aussi dans les 3 plus le spectacle Ex Nous C'est Nous reconditionné à découvrir au Petit Palais des Glaces produit par Jean Dujardin. Vous l'avez dit, c'est jusqu'au 22 juillet. Et enfin, Tricount, l'application qui permet de gérer facilement les dépenses entre amis. Merci beaucoup Clarisse. À retrouver sur ici.fr. Voici George Harrison, My Sweet Lord.

0: George Harrison avec My Sweet Lord à tout juste 6h15. Bon courage à ceux et celles peut-être qui quittent le boulot à cette heure-ci et qui s'apprêtent à rentrer à la maison. Bah, faites confiance à ici Paris-Île-de-France. Alors c'est beaucoup, hein. Nous sommes lundi, il y a déjà 356 km de bouchons. Je ne vous cache pas que c'est aussi dense que le matin. Il y a énormément de monde à cette heure-ci. La carte en temps réel qui affiche notamment cet accident sur la 15 en direction de la province. Sur les trois voies, les deux voies de droite sont neutralisées. Beaucoup de monde sur la 1 dans les deux sens au niveau du tunnel Ulandi, notamment depuis la Courneuve pour rejoindre la porte de la Chapelle. Et le périphérique, accident sur la 104 extérieure. On est entre Villeparisis et Vitry-Maury, un peu plus au sud. Bah, vous êtes ralenti à cause de cet accident aussi sur la N104 intérieure. Ça fait un petit moment qu'on en parle. On est à hauteur de Pont-au-Combeau pour rejoindre la départementale, notamment la D361. Et puis au sud, trois accidents. L'un sur la 86 extérieure entre Thiers et Vitry-sur-Seine depuis une bonne demi-heure. Là, c'est compliqué. Compliqué aussi sur la 6B depuis Arcueil pour rejoindre le périph' et la porte d'Italie. Et puis enfin, un autre accident toujours au sud, cette fois sur la N118 entre Saclay et Bièvre-Vaux-Allant sur les deux voies. C'est la voie de gauche qui est neutralisée. Côté temps de parcours, il y a du mieux, mais bon, voilà, il faut encore 30 minutes, hein, Port d'Auteuil, Port d'Orléans en extérieur. Comptez 30 minutes également sur le périph' intérieur entre la porte Maillot et la porte de la Chapelle.
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0: 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Voici Funky Town et Lipstick sur votre radio locale, ici.

0: Lipstick avec Funky Town à 6h-10 sur votre radio, ici Paris-Île-de-France.
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0: Ah, moi je suis content parce qu'on accueille Charlotte. Et moi j'aime bien les Charlotte. Bonjour Charlotte, comment ça va?
3: Bonjour, bien, merci.
0: Qu'est-ce qu'on m'a dit là? On m'a dit que vous êtes une nouvelle auditrice, ou alors c'est une des premières fois que vous jouez avec nous? Racontez-moi
3: oui,
0: ça.
3: Oui, c'est une des premières fois que je joue avec vous. Ouais.
0: D'accord.
3: Voilà.
0: Mais vous écoutez la radio depuis déjà pas mal de temps?
3: Oui, tout à fait. Je l'écoute quand je suis en... quand je prends ma voiture, dès que je prends ma voiture, c'est-à-dire souvent.
0: Bah ouais, vous êtes nombreux à nous écouter en voiture. On salue tous les automobilistes à cette heure-ci. Il y a du monde sur les routes. Vous habitez à Versailles dans le 78.
3: Oui.
0: Vous êtes déjà rentré à la maison là, ou vous êtes justement sur la route?
3: Non, je suis, je travaille là. En fait, je donne un cours. Je fais du soutien scolaire.
0: Ok. Alors attendez, vous êtes fonctionnaire dans une école, mais en plus vous donnez des cours de soutien, c'est ça, hein?
3: Oui, après.
0: Oh, c'est sympa ça. Donc c'est du soutien scolaire à des enfants qui sont en situation de handicap. C'est super, ça, Charlotte.
3: Alors, c'est l'école, la situation de handicap. Le soir, c'est plus des enfants que je... Voilà, du soutien scolaire normal.
0: Okay, d'accord, il n'y a pas de souci. Dites-moi, vous l'avez dit, vous êtes sur la route, vous êtes en voiture, et donc vous roulez et vous avez besoin d'essence. 150
3: comme
0: euros.
3: Comme tout le monde.
0: Mais bien sûr, on a 150 euros peut-être à gagner pour vous. Vous allez peut-être décrocher votre place. Enfin, ce qui est certain, c'est que moi, je vous donne votre ticket pour le grand tirage qui aura lieu lundi prochain.
3: Merci, merci.
0: Eh, on s'imagine un peu sur les routes franciliennes. Regardez.
3: Voilà.
0: Hey, on y va, faire un petit tour. Faites combien de kilomètres par semaine? Attendez, faites combien de kilomètres à peu près par semaine, Charlotte?
3: Je sais pas. 50.
0: Oh, ça va, 50 km semaine.
3: Oui,
0: ça va,
3: c'est énorme, mais ça fait des... chaque fois, c'est quand même
0: non,
3: ça
0: mais
3: fait
0: bien
3: un
0: sûr.
3: Plein par semaine. Quoi.
0: Et c'est combien un plein? 60, 70 euros, 80 euros?
3: Oui, 80 euros. Ouais,
0: donc ça vous ferait deux pleins. On pourrait vous offrir deux pleins, c'est pas mal. Rendez-vous lundi prochain pour le tirage. Je vous fais des gros bisous. Bravo pour tout ce que vous faites.
3: Parfait.
0: Je suis très content
3: que
0: vous soyez avec nous pour la première fois. Salut Charlotte, à très bientôt.
3: Merci, au revoir.
0: Dans un instant, c'est Étienne Dao.

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0: C'est la musique de votre radio locale avec Étienne Dao et Paul Tatou à tout juste 17h57. Je propose de faire un point complet sur les conditions de circulation, déjà parce qu'il y a beaucoup de monde. On frôle les 400 km de ralentissement, ce qui est très dense, et en plus, vous êtes nombreux à nous appeler. Je propose d'accueillir Gaëtan pour a priori un accident grave. Bonsoir Gaëtan.
1: Bonsoir.
0: Bonsoir Gaëtan, on vous écoute, vous êtes où? Qu'est-ce qui se passe?
1: Alors, je suis sorti de Villeneuve-Saint-Georges par la National 6, et du coup, la National 6, dans le sens Brunois-Villeneuve-Saint-Georges, est bloquée à la circulation. Il y a eu un carambolage avec 4 voitures, il y a les ambulances de réanimation qui sont sur place, il y a un véhicule qui a été découpé, donc le véhicule a été désincarcéré, la route est complètement fermée à la circulation, sortie obligatoire à Montgeron par les forces de l'ordre.
0: Bon, c'est très précis, hein. Vous avez été très synthétique depuis Brunois dans l'Essonne, dans le 91. Donc, Gaëtan, accident grave sur la Nationale 6, pardonnez-moi, Villeneuve-Saint-Georges.

0: Et trois ambulances de réanimation en plus, donc ça c'est jamais une bonne nouvelle, et une voiture coupée en deux, vous l'avez dit, avec voilà les démarches qui ont été effectuées. Merci Gaëtan pour cette info, ça va permettre aux uns et aux autres qui sont en amont de lever le pied, hein. Voilà un petit coup de frein pour ceux et celles qui circulent sur la Nationale 6 à cette heure-ci. Vous allez jusqu'où Gaëtan?
1: Alors là, moi, je vais jusqu'à Corbeil. Il faut savoir que sur la Nationale 6, ils font sortir tout le monde, mais à contre-sens d'une sortie habituelle. Ah ouais. Donc du coup, ça implique un peu une gêne à la circulation pour retourner sur mon compte.
0: J'entends. Merci Gaëtan, en tous les cas. Le bon réflexe, hein, comme Gaëtan, 01 42 30 10 10. Christophe est avec nous. On est sur la 4, j'imagine. Il y a un accident à Ponto Combo, Christophe.
2: Bonjour, oui, sur la francilienne nationale 104.
0: 104, d'accord.
2: Intérieur, au niveau de Ponto Combo, donc voie de gauche accidentée. Mmh. Et je remercie Gaëtan pour cette info qui est très cruciale pour moi, parce que je prends la Nationale 6 dans le sens Boulogne-Villeneuve-Saint-Georges, et je crois que je suis pas arrivé. Parce que là, je suis à Ponto Combo et ça roule pas. Hein.
0: Bon, on va vous souhaiter bon courage en tous les cas, Christophe. Merci. Ouais, allez-y.
2: Et j'ai une petite info aussi. Je fais 650 km par semaine. Pour aller travailler.
0: Ok, bah c'est beaucoup. Et Christophe, on vous garde. Ne raccrochez pas, on va vous mettre d'ores et déjà sur la shortlist pour peut-être gagner 150 euros d'essence et largement récompensé. Merci Christophe d'avoir été avec nous. Accident dont Ponto Combo, francilienne, 104 intérieur, totalement à l'arrêt à cette heure-ci. Belle route, 18h, le journal Marine Le Génie.
3: Et beaucoup d'incertitudes au lendemain de l'annonce d'un projet d'accord de paix entre l'Iran et les États-Unis, et alors que débute le G7 à Évian, présidé par Emmanuel Macron et en présence de Donald Trump. Comment cet accord est perçu par la population iranienne? Difficile de sonder la population à Téhéran, mais pour les Iraniens ou franco-iraniens vivant chez nous en France, ils ne soulèvent pas l'enthousiasme ni même le soulagement, Alain Gastal.
4: Chakome est une franco-iranienne qui a vécu 20 ans à Téhéran et autant à Paris. Depuis qu'elle a appris l'accord hier soir, elle a pu appeler quelques proches en Iran. Et pour elle, il n'y a aucune raison de se réjouir de cet accord.
5: Ce n'est pas une bonne nouvelle parce que, encore une fois, ça veut dire que le gouvernement iranien va être encore plus fort qu'avant. Quand je parle avec les gens, ils n'ont aucun espoir. Je vous dis ce que les Iraniens qui me parlaient par téléphone, qui me disaient, on préfère continuer cette guerre, mais une fois pour toujours, on va réussir de débarrasser ce régime.
4: Sehradeh, étudiante iranienne en France, est tout de même heureuse de la fin annoncée des bombardements qui ont aussi touché des civils, mais elle sait que la fin de cette guerre, ce n'est pas la fin des souffrances pour les Iraniens.
6: C'est une bonne nouvelle, la population là-bas, peut-être, elle va être tranquille. Mais en même temps, il faut voir les conditions de vie. Hein. Les gens, ils ont faim, en fait. Les gens, ils ont très faim. Et vraiment, c'est de pire en pire. Alors, OK, accord de paix, mais les exécutions, elles continuent d'arriver. C'est, en tout cas, c'est pas fini. Hein.
4: L'accord de principe doit être signé vendredi. Il suppose encore 2 mois de pourparlers avant accord définitif.
3: Et cet accord qui pourrait néanmoins faire du bien au portefeuille des Français. Les prix du gasoil et de l'essence passent en dessous des 2 euros le litre. Reste à définir les détails technique de la réouverture du détroit d'Ormuz. Sébastien Lecornu, le Premier ministre, assure en tout cas que les aides prévues aux gros rouleurs seraient, quoi qu'il en soit, bien versées. Des rassemblements prévus ce soir devant les tribunaux et devant le ministère de la Justice à Paris, dans le sillage de l'affaire Liana, pour dénoncer l'état de la justice française. Les magistrats, de leur côté, doivent réexaminer la totalité des 70 000 plaintes de mineurs pour violences sexuelles en France, et cela d'ici la mi-juillet, à la demande du garde des Sceaux, Gérald Darmanin. Il faut donc faire des choix. D'autres types d'infractions ne pourront pas être traitées pendant ce temps. Benoît Bernard est le procureur de la République d'Angoulême.
7: On a été bouleversé par ce qui s'est passé à Florence. On a aussi été heurté par les mises en cause et on doit répondre présent par rapport à ça. On le fait. On le fait en gestion de crise jusqu'au 14 juillet. Cette gestion demande une mobilisation générale, une réorganisation en urgence ponctuelle. J'ai détaché une magistrate à temps plein sur ces questions jusqu'au 14 juillet. Nous faisons un recensement avec des extractions de nos bases de données, dossier après dossier. Il faut bien que tout le monde comprenne que nous n'augmentons absolument pas les moyens et nous allons faire ça en plus, mais au détriment d'autres choses. Nous avons dû faire des choix. Nous allons traiter naturellement les atteintes aux personnes, naturellement les violences conjugales. Mais il y a un certain nombre d'autres choses que nous ne ferons pas. Par exemple, les escroqueries ne pourront pas être traitées pendant cette période-là. Et nous avons dû réorganiser aussi le service de l'exécution des peines.
3: On rappelle donc cette nouvelle manifestation ce soir, place Vendôme, devant le ministère de la Justice à Paris, mais aussi devant les tribunaux un peu partout en France, à 19h dans moins d'une heure. Ils ont planché toute la matinée, les 530 000 élèves de terminale des voies générales et technologiques ont passé leur bac de philo ce matin. L'épreuve s'est terminée à midi. Noémie Bonin, vous l'avez suivi au lycée Hippolyte Fontaine à Dijon. Alors comment ça s'est passé pour les candidats ?
8: Amandine est sortie de l'épreuve mitigée. Elle a choisi la dissertation « Avons-nous la maîtrise de nos paroles ?»
9: J'ai dit qu'on avait un devoir moral qui disait qu'on devait se contrôler, etc. Et au contraire, que ça peut arriver qu'il y a un jour où ça aille pas, on perd un peu nos moyens, tout ça. Quoi.
10: On peut se laisser un peu dépasser par nos paroles.
9: Oui, voilà, c'est ça.
8: La jeune femme vise au moins 5 sur 20, c'est modeste. Il faut dire que la plupart des élèves n'ont pas beaucoup investi cette épreuve de philosophie qui compte pour 8% de la note finale de l'examen. Contrairement aux spécialités qui correspondent à L2, à un tiers du bac, Lana avait fait quelques impasses.
11: J'ai révisé 7 notions sur 17. Je préfère avoir des meilleures notes dans mes spécialités et au grand oral.
8: En revanche, beaucoup de candidats ont suivi les consignes du ministre de l'Éducation de faire particulièrement attention à l'orthographe et à la grammaire. Mathéo s'est plus relu que d'habitude avec efficacité.
12: J'ai trouvé quelques fautes, en plus elles sont évidentes, mais avec le stress, la vitesse, ou des fois j'étais un peu confus dans mes idées, je me suis relu et je les ai trouvées.
10: Donc ça vaut le coup de faire attention.
12: Ouais, en vrai c'est mieux.
8: Voilà, les dés sont jetés, les élèves doivent désormais se concentrer sur les épreuves de spécialité, donc prévues demain et après-demain.
3: Et pas évident de passer le bac avec les fortes chaleurs qui s'annoncent, des records de température attendues, retour de la canicule et des orages possibles, notamment jeudi et vendredi. 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
3: 18h05, vous écoutez Ici Paris, Île-de-France, je le disais Eric, les fortes chaleurs arrivent, mais aujourd'hui ça paraît assez supportable.
0: Encore. Oui, écoutez, à 7h06, ça reste encore correct, c'est demain que ça va grimper. Attention demain, parce qu'il y a une vigilance jaune pour le phénomène orage, alors ce risque d'averse est bien présent quand même ce soir dans notre région pour cette nuit, notamment sur les Hauts-de-Seine et sur la Seine-Saint-Denis, sur le 93, avec un vent qui souffle par endroits, ce qui fait que la température, la chaleur aujourd'hui est un petit peu plus supportable, parce qu'il y avait quand même pas mal de vent, c'était pas désagréable. Entre 17 et 20 degrés ce soir, donc ça veut dire que c'est quand même assez chaud pour la nuit. Demain, mardi, quelques nuages le matin, mais un franc soleil l'après-midi, donc on va pouvoir en profiter. Mais on fera quand même très attention parce que les températures vont grimper entre 27 et 29, voire 30 degrés pour les maximales, notamment demain après-midi. Et puis c'est à partir de mercredi, on vous l'a annoncé, que les températures seront au-dessus, voire très très au-dessus des valeurs de saison, jusqu'à 33 degrés.
3: Sur les routes, Eric, il y a beaucoup à dire ce soir, c'est compliqué.
0: Malheureusement, oui, et effectivement, on a eu de nombreux appels avec des difficultés sur la Nationale 6 avec Gaëtan qui nous en a parlé il y a quelques minutes sur la N104 également, avec de gros ralentissements et des difficultés qui se concentrent aussi sur la 15 à 7h6 avec un accident en direction de la province impliquant une moto et une voiture. Il y a des ralentissements avec un accident sur l'A6B en direction de Paris depuis Arcueil pour rejoindre la porte d'Italie entre une voiture et une camionnette. Je vois qu'il y a pas mal de monde aussi sur la N118 entre Saclay et Bièvre-Voualan. Ensuite, un accident qui s'est produit il y a maintenant quelques minutes, 36 minutes sur la 3 entre Gonesse et Rosny-sous-Bois, compté à 7h6, 40 minutes, c'est beaucoup, sur l'A6B entre Vissou et la porte d'Italie. 40 minutes, on parlait de la N118 entre Janvry et le Petit Clamart. Et puis ce temps de parcours, beaucoup plus à l'ouest cette fois, 40 minutes entre Sannois et Rani. Ça concerne la 15, conséquence donc de l'accident. Les temps de parcours par secteur sur le périph, 30 minutes, on reste sur un temps de référence. Mais il y a quand même pas mal de monde entre la porte d'Auteuil et la porte d'Orléans en extérieur, en intérieur. C'est plutôt fluide à cette heure-ci.
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0: Marine Le Génie, on se retrouve à partir de 19h pour un retour de l'actualité. Mmh. Allez, je vous le fais deviner.
3: Allez,
0: pour ceux et celles qui découvrent, parce que voilà, je sais que vous êtes certains à découvrir le jeu, Marine, de temps en temps, joue, et vous aussi, à découvrir le premier titre qui arrive. Soit on écoute une intro, soit je donne des indices.
3: Soit il y a des indices.
0: Qu'est-ce que vous préférez ?
3: Les indices.
0: Je vais vous le faire comme dans Pyramide, vous savez, l'émission sur... Alors en deux...
3: Oui, deux, oula.
0: Coupable.
3: Deux. Les Innocents.
0: Oh non !
3: Bah oui.
0: Oh fuck !
3: Oh là là, Finistère.
0: Je vous l'ai dit, cette fille, mes pattes. C'est, au début, c'était un jeu, on rigolait, maintenant c'est même plus drôle.
3: Ah, c'est très premier degré. Non.
0: Les Innocents, l'autre Finistère, à tout à l'heure, Marine, sur ICI. Comprends.

0: Un petit détour par la Bretagne, peut-être la destination pour vous cet été, l'autre Finistère, les Innocents. Pour ça, pour aller en Bretagne, il faut de l'essence, il faut une voiture aussi. Alors, la voiture, je l'ai pas, mais l'essence, oui.
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0: 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Et puis restez bien avec nous, parce que dans quelques minutes, une pièce de théâtre pour se marrer bien comme il faut, nous irons faire un tour à la Grande Comédie. Notre invité Fabrice Blin, comédien et co-auteur de Tu te laisses aller. C'est le spectacle à découvrir cet été. On en parle juste après Zazie sur Ici.
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0: Attention, je vous rappelle cet accident sur la francilienne extérieure au niveau de Lézigny. Christophe nous a téléphoné à l'instant pour nous donner l'info 01 42 30 10 10. Puis je rappelle l'info de Gaëtan qui nous a signalé cet accident grave sur la N6 à Villeneuve-Saint-Georges. Vous n'hésitez pas à nous appeler si vous avez d'autres infos en ce qui concerne ces deux secteurs, mais aussi n'importe quel secteur. Vous êtes les bienvenus au 01 42 30 10 10. Je vous emmène à la Grande Comédie pour une pièce de théâtre super sympa qui va se jouer tout l'été et peut-être même au-delà. On va le savoir dans un instant et elle s'appelle...
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0: Ah bah oui, tu te laisses aller. J'ai cœur, tout de suite pensé à Charles Aznavour. Bonsoir Fabrice Blain.
5: Bonsoir Eric.
0: Merci d'être avec nous, comédien, co-auteur de cette pièce de théâtre, Tu te laisses aller à la Grande Comédie. Fabrice, qui est très content, Fabrice, parce que vous revenez à Paris. Ça fait longtemps que vous n'avez pas joué à Paris, tourné dans toute la France avec plein de spectacles. On vous doit tellement de pièces depuis des années, Fabrice.
5: Ben c'est ça, et puis j'étais pas à Paris depuis 2015, donc je suis super ravi de revenir là pour m'installer pour 4 mois. Donc c'est avec ce spectacle qui est très chouette et qui plaît beaucoup déjà en France.
0: Alors vous l'avez coécrit avec une jeune femme qui s'appelle Christelle Rizzuto, je me trompe pas?
5: Absolument, qui l'a mis en scène également.
0: C'est bien ça, une écriture à quatre, c'est pas la première fois que vous faites ça j'imagine Fabrice?
5: Je fais ça toujours, parce que c'est compliqué d'écrire tout seul ouais. Et se faire rire. Donc à deux, c'est tout de suite mieux. On voit tout de suite si ça fait rire l'autre. Alors, et donc c'est une très bonne recette.
0: Coécrit donc avec Christelle Rizzuto, vous la jouez, vous l'avez coécrit. C'est avec Cédric Claudic aussi que je salue avec bonheur et avec Jade Brun. Tu te laisses aller. On est sur quoi? On est sur du 45 ans de mariage. C'est l'histoire de Claudie et Michel. Ça. Racontez-moi un peu, Fabrice.
5: C'est ça, c'est un couple qui est un peu en bout de course. Hein. C'est un couple qui doit avoir dans les 75 ans et ils s'entendent plus du tout. C'est un peu l'horreur. Un peu à la manière du film Le Chat, si on se rappelle pour les plus anciens, entre Jean Gabin et Signoret. C'est un couple voilà, qui en apparence ne s'aime plus du tout. Et puis, ils vont héberger une jeune étudiante de 20 ans qui va les bousculer et les faire dérailler plutôt pas mal. Et elle va surtout essayer de les rabibocher, ce qui n'est pas simple.
0: Oui, alors Fabrice Blain, vous jouez le rôle d'une femme du coup Vous jouez le rôle de qui? Enfin, je voudrais pas.
5: Eh ben, je joue Claudie.
0: Ouais, c'est fou, ça.
5: On le sait. Dès les premières secondes, je me retourne.
0: Oui. On vous a reconnu. Ça, très clairement, j'ai vu quelques images. Bon, voilà, Claudie et Michel qui ont pas mal de difficultés à supporter, qu'à se séparer. Vous l'avez vécu, ça, puisque vous l'écrivez, se supporter, se séparer. Ça sent le vécu pour nous tous, d'ailleurs, hein.
5: Ah ben non, mais je l'ai vu un peu, je l'ai vu chez mes parents,
0: ouais. Alors,
5: bien sûr on a exagéré la dose, hein. Mais je l'ai vu chez ma tante, j'ai vu chez plein de gens que je connais, chez des amis, voilà, des couples qui s'aiment plus trop en apparence comme ça, qui se parlent pas bien, et finalement il suffit de pas grand chose pour que ça reparte.
0: Qu'est-ce qu'elle joue,
5: mais
0: Jeanne
5: là, Brun. La retraite n'est plus paisible.
0: Oui, bah oui, évidemment, il y a Jeanne Brun, j'en disais un petit mot, elle joue dans cette pièce, oui. quel est son rôle dans cette pièce, Tu te laisses aller?
5: C'est l'étudiante, c'est la jeune étudiante, c'est une jeune comédienne qui a 23 ans, et elle est formidable parce que nous on est deux vieux briscards, et elle est plus nouvelle dans le métier, elle s'en sort admirablement.
0: Ouais, bon, c'est elle, on l'a compris, hein, qui va chambouler votre train-train très clairement. Ça va dérailler.
5: C'est ça.
0: Voilà, ça va pas bien se passer. On est sur du quiproquo, on est sur des situations qu'on aime bien au niveau du registre de la comédie, Fabrice Blain.
5: C'est ça, oui, il y a beaucoup, beaucoup d'humour. Alors, ça rigole vraiment non-stop. Enfin, très gros rythme de rire. Et en plus, ce que j'avais pas beaucoup expérimenté, il y a de l'émotion dans cette pièce. Ouais. On a sa petite larme à la fin, vous verrez, je vous dis pas plus, mais. Mais il y a quelque chose de touchant.
0: Bon, c'est à partir du 16 juin, donc ça veut dire que là c'est imminent, donc je vais dire un gros merde à toute l'équipe, vous ne répondez pas. La pièce se joue donc à partir du 16 juin à la Grande Comédie, c'est à Paris. On redonne l'adresse, hein, c'est rue de Clichy, dans le 9e arrondissement. Tous les jours, c'est la classe de jouer à Paris tout l'été, c'est jusqu'au 16 octobre quand tout le monde s'en va à Avignon. Fabrice Blain, il sera là, sauf les lundis quand même.
5: Sauf les lundis, on a un petit break.
0: Bon, tu te laisses aller à la Grande Comédie, comédie de Fabrice Blain et Christelle Rizzuto. Voilà, on voulait offrir ce coup de projecteur à 7 pieds. Vous allez bien vous marrer pour ceux et celles qui cherchent une comédie à compter du 16 juin. Merci beaucoup Fabrice Blain d'avoir été notre invité, c'était un plaisir.
5: Merci ici et merci Eric.
0: À très bientôt, il est tout juste 18h20, vous écoutez ici Paris Île de France, 357 km de bouchons et attention à cette circulation difficile sur la 15 entre Gennevilliers et Ragny. C'est très compliqué également sur la 104 entre Collégiens et Mitry-Mory, accident vers la province, donc je le disais, Montigny, les Cormeilles, beaucoup d'accidents et de ralentissements sur la 1. Je regarde un petit peu les temps de parcours, comptez encore 40 minutes de Gonesse pour rejoindre Rosny-sous-Bois sur la 3, 30 minutes sur la 14 entre Porte-Maillot et Nanterre. À cette heure-ci, un peu plus au nord, encore 20 minutes minutes depuis Sannois pour rejoindre Éragny. Et beaucoup plus au sud, suite à cet accident sur la N118, vous mettez 41 minutes entre Janvry et le Petit Clamart. Accident effectivement sur la N118 entre Saclay et Bièvre-Vaux-Allan. Côté périph, ça va un petit peu mieux. Port d'Auteuil, Port d'Orléans, secteur le plus chaud en extérieur, 29 minutes. On est revenu sur un temps de référence et beaucoup de fluidité. C'est une bonne nouvelle en ce qui concerne l'intérieur. Shérif, à l'instant, nous laisse un message au 01 42 30 10 10 pour nous signaler un accident. Donc, on est sur l'instantané entre deux motos. Le conducteur est au sol. Ça concerne la 86 extérieure niveau Gennevilliers. Totalement à l'arrêt selon Shérif. Merci pour l'info. Si vous avez plus d'infos sur la 86 extérieure, 01 42 30 10 10.
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0: Vous pouvez nous appeler pour les conditions route. Vous pouvez aussi nous appeler pour nous dire que vous nous aimez. 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C'est Stevie Wonder sur ici. 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

0: tout nouveau single d'Amel Bent. Pourquoi tu restes? Vous allez peut-être le découvrir pour la première fois sur votre radio locale ici, Paris-Île-de-France. Restez bien avec nous, c'est Manon Lisa, 100% nouveauté, qui arrive dans un instant avec Le Petit Pêcheur sur ICI.
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1: Elle est venue il y a quelques jours nous présenter ce single et le nouvel album. C'est 100% nouveauté hein, sur Ici Paris, le France, avec Le Petit Pêcheur et Manon Lisa, retenez son nom. Le rendez-vous est d'ores et déjà pris pour une première date aux étoiles. C'est à Paris, ce sera le 10 novembre 2026, évidemment, c'est cette année. Les conditions de circulation sont complexes ce soir, avec un accident entre deux motos, un conducteur qui est au sol, on en a parlé il y a quelques minutes. Ça concerne la 86 extérieure au niveau de Gennevilliers, totalement à l'arrêt. Vos appels également avec Gaëtan qui nous a confirmé il y a quelques instants encore cet accident compliqué et grave sur la Nationale 6 à Villeneuve-Saint-Georges. Trois ambulances qui étaient des ambulances de réanimation, il y avait une voiture qui était coupée en deux, donc ça c'est pas fun. Christophe qui nous parlait d'un accident sur la Francilienne extérieure également au niveau de Lézigny. On est à 357 km de bouchon. Bon, c'est assez exceptionnel hein, pour un lundi soir. Alors c'est difficile de partir au meilleur moment, on essaye de vous guider le mieux que l'on peut. De grandes difficultés en tous les cas à évoquer avec cet accident aussi sur le sud au niveau de la N118. Alors là c'est chargé hein, sur la N118 comme tous les soirs, mais alors là entre Saclay et Bièvre-Voilan vous êtes totalement à l'arrêt, entre autres pour rejoindre la Nationale, l'échangeur 7, pardon. Là où ça roule plutôt bien, on va le dire, c'est la 13, l'embranchement sur la 115 et une A15 qui est plutôt fluide. La Nationale 2, c'est pas trop mal. En revanche, vous évitez à cette heure-ci totalement l'Est francilien. Je parle notamment de Gonesse sur la 3. Là, à partir de Gonesse, c'est très chargé pour redescendre sur la 86. Et notez aussi sur la N104 extérieure, un véhicule à l'empanne depuis quelques minutes. Qui est en panne, c'est la voie de droite qui est neutralisée. Il y a des fermetures nocturnes. Faisons le point avec vous, Thomas Etcheberry.
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3: On vous accompagne chaque jour et chaque nuit, bien sûr, sur votre radio locale ici Paris Île-de-France pour faire le point sur vos conditions de circulation, quelles qu'elles soient, non, mais là... notamment vis-à-vis des fermetures que vous pouvez rencontrer sur la route. Ça sera le cas une nouvelle fois pour cette nuit de lundi à mardi, puisque le périph' extérieur est fermé de la porte de Vincennes jusqu'à la porte de Bagnolet. On aura aussi quelques fermetures sur la 104, côté extérieur du côté de Villepinte, entre Villepinte et Gonesse, et côté intérieur entre Mitry-Mory et Le Pin. Attention également à la fermeture de la 4 en cette nuit de lundi à mardi, direction Paris, entre Saint-Maurice et la porte de Bercy. Côté transport en commun, là aussi j'ai quelques coupures à vous signaler, notamment la ligne A du RER qui ne circule pas ce soir à partir de 21h50 entre Cergy-le-Haut et Maison Lafitte. Ça fait suite à des travaux, donc il y a des bus de remplacement qui sont mis à disposition du côté de Sartrouville. Et puis la ligne B du RER, elle aussi ne circule pas à partir de 22h45 cette nuit entre Châtelet-Léal et Mitry-Clay, aéroport Charles de Gaulle Étoile.
1: On l'a bien noté, c'est le petit plus hein, depuis maintenant quelques semaines, 100% nouveauté avec Thomas Etcheberry. C'est tous les quarts d'heure, l'info fermeture. Rendez-vous dans une heure.
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1: 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Parce que c'est bien ici Paris Île-de-France. Tout simplement, n'est-ce pas Mel Bent?
5: Pourquoi

0: Il est beau ce piano-voix, il est signé Amel Ben qui sera en concert à la salle Pleyel Saint-Écrin, la salle Pleyel du 26 au 28 novembre 2027. Voilà, j'ai marqué un petit temps d'arrêt, hein. C'est pas tout de suite. Bah oui, parce qu'il va y avoir une grande tournée pour Amel Ben dans toute la France et puis elle reviendra à Paris. Donc salle Pleyel 26 et 28 novembre, ce sera donc l'année prochaine. On va accueillir Patrice Gascoigne. Patrice est notre spécialiste télé, 7 jours sur 7, les coulisses télé. Bonsoir Patrice.
1: Bonsoir.
0: Bonsoir Patrice. Vous avez retenu le magazine de France 5, Le Monde de Jamy, qui s'intéresse ce soir, aujourd'hui lundi, aux feux de forêt en France.
1: Comme toujours, pour présenter ses émissions, pour aller au plus près du sujet qu'il va traiter, Jamy part sur le terrain. Et pour lancer celle de ce soir, il s'est rendu là.
2: C'est l'un des plus grands incendies qu'ait connu la France depuis les années 1950. Il a démarré ici, le 5 août 2025, au cœur du massif des Corbières, dans l'Aude. Les flammes ont détruit plus de 11 000 hectares, plus que la superficie de Paris. 11 000 hectares, c'est énorme. C'est ce qui brûle en moyenne chaque année sur l'ensemble du territoire français. Dans l'Aude, le feu a ravagé cette surface en 5 jours seulement.
1: Numéro spécial du Monde de Jamy ce soir sur France 5, numéro intitulé « Des feux extrêmes en France ». Sommes-nous prêts ? Alors après le passage de cet incendie géant baptisé l'Ogre des Corbières, Jamy s'interroge. Avec le réchauffement climatique, des incendies extrêmes comme celui-ci risquent-ils de se multiplier ? Et surtout, sommes-nous bien armés pour faire face à cette nouvelle menace ? Pompiers, pilotes de Canadair ayant combattu les feux, gardes forestiers, éleveurs mais aussi scientifiques, Jamy part à leur rencontre dans ce numéro passionnant du Monde de Jamy et s'intéresse aussi au matériel dont nous disposons en France pour lutter contre les feux de forêt. Nous avons une flotte composée de 12 Canadair. Ils sont beaux, ils brillent dans le ciel et pourtant certains d'entre eux ont plus de 30 ans. La France en a commandé 4 nouveaux, mais étonnamment.
3: Chaque année, c'est un vrai casse-tête pour avoir suffisamment de Canadair disponibles dès le mois de mai. La sécurité civile devrait recevoir 4 nouveaux bombardiers d'eau, ce qui porterait leur nombre à 16. Mais ça va prendre du temps. Car pour les construire, il n'y a qu'une seule usine dans le monde, au Canada. Et cela peut surprendre, mais même avec la multiplication des incendies, la demande mondiale est faible. Car on l'a vu, ces avions durent très longtemps. Faute de commandes, l'usine a même interrompu la fabrication pendant 10 ans. Résultat, il va falloir attendre au mieux 2028 pour recevoir 2 premiers avions. Et encore, ils ne seront pas que pour nous, car ils ont été achetés par la sécurité civile européenne.
1: On apprend plein de choses ce soir dans ce numéro, Le Monde de Jamy, consacré aux feux de forêt extrêmes. Allez, promis, demain, je vous propose un sujet nettement moins inflammable dans vos coulisses télé.
0: Évidemment, puisque c'est 7 jours sur 7, les coulisses télé. Merci beaucoup, Patrice. On va parler de Johnny Hallyday dans un instant, on va l'écouter aussi. Oh là là, vivre d'amour enchaîné, nous sommes le 15 juin. Johnny Hallyday aurait eu 83 ans aujourd'hui. Je vous mets une petite claque aussi, hein. L'année prochaine, ça fera 10 ans que Johnny Hallyday nous a quittés. C'était en 2017. Vous vous rendez compte à quel point ça passe super vite. On en parle dans une poignée de secondes avec Thierry Boeuf. Le saviez-vous, l'importance de Johnny Hallyday avec Paris, notamment sur le fait qu'il est né aussi dans le 9e arrondissement. On en parle juste le temps d'écouter Patrick Swayze avec Wendy Phrase. On la cite pas assez pour She Likes the Wind sur ici Paris de France.

0: Wendy Fraser, She's Like the Wind, aux côtés, quelle voix et quel acteur, de Patrick Swayze sur Ici Paris de France, il est 7h20.
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0: C'est l'heure de retrouver Thierry Boeuf pour le Savez-vous. Bonjour Thierry.
3: Hello les amis, hello Eric.
0: Salut, hello Thierry. Alors Johnny Hallyday aurait eu 83 ans aujourd'hui. Le chanteur est né un 15 juin 1943, il est dans le 9e arrondissement. Il nous a quittés il y a 9 ans, c'était à Marne-la-Coquette dans les Hauts-de-Seine, on a pas oublié, évidemment. Thierry, dans le Savez-vous, vous nous révélez 3 anecdotes étonnantes sur Johnny qu'on ne connaît pas forcément.
3: Oui, en fouillant dans les archives, je l'ignorais, au tout début de sa carrière, en 1962, Johnny Hallyday a failli avoir comme orchestre d'accompagnement 4 jeunes Anglais, originaires de Liverpool, tout à fait inconnus. Leurs prénoms, Paul, Ringo, John et George. Oui, c'est fou, les Beatles auraient pu accompagner Johnny. Imaginez les 4 garçons dans le vent, comme on disait alors, gratter leur guitare sur « Pour moi la vie va commencer »,« T'aimer follement » ou « Killy Watch ».
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3: Les Beatles ont donc été auditionnés par les studios Vogue à Paris. Johnny Hallyday refuse et prend à la place Joey et les Showmen. Ce groupe accompagnera l'idole des jeunes jusqu'à son départ au service militaire en 1964.
0: Alors autre pépé Thierry Boeuf dans la carrière de Johnny Hallyday, Jimi Hendrix. Parce que Jimi Hendrix a fait sa première partie dans un concert.
3: Oui, les deux artistes se rencontrent dans un club à Londres en 1966. Johnny est déjà une vedette confirmée, Hendrix pas encore. Ils feront quelques dates de concert et resteront amis jusqu'à la mort du prodige de la guitare en 1970 à seulement 27 ans. 3 ans avant, Hendrix avait dit à Johnny d'enregistrer une version française de son tube légendaire « Hey Joe » que l'artiste français reprend à l'Olympia et au Palais des Sports.
0: Voilà, avec cette reprise, en tous les cas, cette façon de revisiter Joe Hendrix, enfin Johnny Hallyday, Thierry Boeuf, qui a frisé l'excommunication de la part du pape Paul VI lors de la sortie en 1970 du 45 tours « Jésus-Christ est un hippie ».
3: Il faut dire que Philippe Labro, l'auteur de la chanson, n'y est pas allé avec le dos de la cuillère. Il fait dire à Johnny, en pleine période babacool et hippie, Jésus doit jouer du banjo mexicain et coucher sur les bancs des gares. Il doit fumer de la marijuana. Il est barbu et chevelu. Il s'est battu à Chicago. Il aime les filles au sein nu. Il est né à San Francisco. Quant à la fin de la chanson, c'est du grand délire. Non.

0: Le Vatican engage alors une procédure d'excommunication. Johnny Hallyday présentera publiquement ses excuses et déclare « Je suis croyant et chrétien ». Finalement, il est pardonné par Rome et le pape. Amen.
1: Bientôt 10 ans que Johnny Hallyday nous a quittés. Il aurait eu 83 ans aujourd'hui. Merci beaucoup Thierry Boeuf. Rendez-vous demain pour parler d'un géant, place de la Bastille. Une statue géante d'un éléphant qui trônait au début du 19e siècle, place de la Bastille, à l'emplacement même d'ailleurs de la colonne de Juillet. Ça a suscité la curiosité des Parisiens. Alors pourquoi une telle statue? Eh bien vous le saurez demain en écoutant Thierry Boeuf, le biopic Michael Jackson à l'affiche, interprété notamment par son neveu Billie Jean, avec l'original Michael Jackson sur votre radio. Ici Paris, Île-de-France. Belle soirée à vous.

0: Imagine avec Michael Jackson sur Ici Paris, Le Franc. Si vous êtes à cette heure-ci en train de sortir du boulot, récupérer la voiture au parking ou alors vous devez emprunter les transports en commun, vos infos routes sont toujours les bienvenues au 01 42 30 10 10. Vos messages également sur le WhatsApp. Il suffit de rentrer le numéro de téléphone sur votre smartphone et nous envoyer un petit message écrit. On le lira avec beaucoup de plaisir. Il y a beaucoup de monde ce lundi soir avec 322 km de bouchons, accident sur la 86 extérieure à cette heure-ci. Shérif a confirmé la 86 intérieure à l'instant à Villeneuve-la-Garenne avec un accident entre une voiture et une camionnette ainsi qu'une moto. Les pompiers sont sur place avec un motard au sol. Ça concerne la voie de gauche. On a l'info depuis à peine quelques minutes. Faites attention donc dans ce secteur. Je vous le confirme d'ailleurs, cet accident entre Gennevilliers et Villeneuve-la-Garenne ayant impliqué donc une moto et une voiture sur les trois voies. Pour l'instant, la voie de gauche est neutralisée. Ça s'est passé aux alentours de 18h20. Autre difficulté sur la N118, ça fait un petit moment qu'on en parle depuis 18h30. Accident sur la N118 Paris-Province. Deux motos impliquées cette fois. Attention les motards, on est sur la voie de droite. Accident sur la N118 aussi entre Saclay et Bièvre-Voualan pour rejoindre l'échangeur 7 et puis beaucoup plus au sud. Cet accident que vous avez évoqué d'ailleurs avec nous tout à l'heure au téléphone sur la Nationale 6 entre Montgeron et Villeneuve-la-Garenne. On va regarder un petit peu comment ça se passe sur le périph' avec les temps de parcours. 8 minutes porte de la Chapelle, porte Maillot en extérieur, donc de ce côté-là. Ça roule très bien. 24 minutes porte d'Auteuil, porte d'Orléans, on va dire. C'est le secteur le plus chaud. Mais ça va, hein, c'est correct, on est sur le temps de référence. Et puis 20 minutes entre porte Maillot et porte de la Chapelle sur la rocade intérieure.
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0: 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Le temps d'écouter Oria, elle nous vient du sud, elle cartonne sur les réseaux et à la radio, notamment sur Ici, avec Soirée Mondaine.

0: Eh ben c'est bien, bah, c'est votre matière, oui. Donc c'est mieux. C'est mieux. Et vous travaillez sur... Alors on m'a dit que vous travaillez sur Pronote, c'est quoi ça? Vous pouvez m'en dire plus?
1: Ben ça, c'est le logiciel pour les enseignants.
0: Oui.
1: Donc on est obligé de remplir notre cahier de texte électronique pour indiquer aux parents ce que l'on a fait en classe et les devoirs. Voilà.
0: Bah, c'est un peu dommage, ça, parce que ça, je pense aussi aux bulletins. Maintenant, les bulletins, vous les remplissez par un logiciel. C'est-à-dire qu'on n'a plus. Oui. Moi, quand j'étais gamin, on avait l'écriture du prof, on avait la signature du prof. Je sais pas, il y a quelque chose d'un peu plus humain et personnel. Moi, j'aimais bien voir l'écriture qu'ils avaient et tout. C'était sympa, quoi. Bon, maintenant, c'est tout comme ça. Mais enfin, il faut vivre avec son temps, hein, vous allez me dire, Marie-France. Hein, c'est, ça a des côtés pratiques aussi. Donc,
1: Oui, mais j'ai connu aussi les bulletins manuscrits. Donc,
0: on est bien d'accord. Non, mais c'est surtout que ça nous permettait de voir la signature des profs, donc après on pouvait les imiter. Mais bon, bref, allez, hop, on enchaîne tout de suite, j'ai rien dit. Marie-France, vous roulez un petit peu dans la journée ou faites quelques kilomètres? Combien?
1: Ouais, je fais de 30
0: kilomètres. Ouais, ça va, ça reste correct. Ouais, ça va. 30 kilomètres aller, 30 kilomètres retour, bon, faut quand même les faire. Ça fait 60 kilomètres. Un plein, ça fait combien pour vous? 80, 60, 70, 100?
1: Je vais dire 70, allez.
0: Ouais, 70. Donc là, on a 150 €, hein. On vous sélectionne pour peut-être gagner ces 150 €, le jackpot pour vous. Ça vous permettrait, d'être un peu tranquille jusqu'à la fin des vacances, quoi. Jusqu'au début des vacances, on va dire. Pas la fin des vacances.
1: Oui. Mais... Super.
0: Allez, rendez-vous lundi pour le tirage. Vous faites partie maintenant de cette shortlist, comme on dit. Rendez-vous donc lundi prochain à 8h30. Je vous souhaite un bon pronote pour rentrer tout ce soir. Comme quoi les profs, ils travaillent après les cours, hein, pour ceux qui en doutent. Hein. Voilà.
1: Oui.
0: Non, mais c'est important de le préciser. Ben oui. À très bientôt, Marie-France.
1: Au revoir, Régis.
0: C'était un plaisir. Je vous envoie quelques fleurs. Tiens, pour le plaisir. Allez. Laurent Voulzy qui arrive juste avant les infos 19h. Restez avec nous sur Ici Paris, Île de France.
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0: Le pouvoir des fleurs, Laurent Voulzy sur votre radio, ici Paris, Île-de-France. Passez une excellente soirée, merci d'être avec nous. Belle route, il est 19h. 19h, le journal, c'est avec Marine Eugénie.
1: De nouveaux rassemblements débutent en ce moment devant les tribunaux de France, comme lundi dernier à l'appel des associations engagées dans la lutte pour les droits des enfants et des femmes. Après l'affaire Liana, les manifestantes pour la plupart réclament l'adoption d'une loi intégrale et plus de moyens humains et financiers pour la protection de l'enfance. Marie Boéda, bonsoir.
2: Bonsoir.
1: Alors vous êtes pour ici Place Vendôme à Paris devant le ministère de la Justice. Et contrairement à la semaine dernière, Marie, c'est un rassemblement autorisé cette fois.
2: Oui, exactement. Autorisé avec des manifestantes, en majorité des femmes, qui se disent indignées et déterminées. Le poing levé en direction du ministère de la Justice. Environ 300 manifestantes pour le moment du monde continuent d'arriver. Cette place, eh bien, elle est devenue le symbole de la détermination de la population pour dénoncer les violences sexuelles contre les enfants, clame devant les caméras une des organisatrices. Elle demande, comme vous le disiez, que la loi intégrale proposée par plusieurs députés soit adoptée à l'Assemblée nationale. Dans cette loi, des préconisations de la CIVIS, une commission indépendante qui a proposé 82 mesures pour lutter contre les violences sexuelles sur les mineurs il y a 3 ans. Eh bien, seulement 23 sur ces 82 sont appliquées, s'indigne l'association Face à l'inceste. Une manifestation qui vient donc de commencer, encadrée pour le moment par une quinzaine de CRS. Il n'y a pas que des représentants d'associations, des manifestants lambda, des jeunes femmes. Une me confie qu'elle a elle-même vécu des violences sexuelles. Il faut cesser cette impunité, dit-elle. Elle était déjà là la semaine dernière. Et enfin, sur une pancarte est écrit « On ne se taira plus ».
1: Marie Boéda, merci beaucoup pour ici Paris, Île-de-France. L'affaire Liana toujours avec les résultats de l'enquête administrative sur d'éventuels dysfonctionnements qui seront dévoilés le 22 juin, lundi prochain. Dysfonctionnements notamment dans le traitement des plaintes visant Jérôme Barella, le principal suspect du meurtre de la collégienne. Le coup d'envoi du G7 à Évian, en Haute-Savoie. Emmanuel Macron a accueilli tout à l'heure Donald Trump, un président américain triomphant après un projet d'accord signé avec l'Iran hier soir, même si la prudence reste de mise. Par exemple, sur les détails techniques de la réouverture du détroit d'Ormuz, dont la signature est prévue ce vendredi 19 juin. Alors, doit-on s'attendre à une baisse des prix à la pompe? Dès l'annonce, le cours du pétrole a chuté de plus de 5% en moyenne, mais ces automobilistes rencontrés à Limoges cet après-midi restent prudent, Axel Le Pape.
3: À la pompe, l'information sur cet accord a vite commencé à circuler.
4: Exactement, ouais, j'en ai entendu parler hier aux infos. Ouais.
3: Flavie est étudiante en master à Limoges et prend sa voiture tous les jours pour aller en cours. Alors elle espère que les prix vont redescendre, mais elle ne se réjouit pas trop vite.
4: Ça commence à être compliqué, on va pas se mentir.
5: Est-ce que vous pensez que ça va baisser rapidement les prix?
4: Je pense non, j'espère en tout cas, mais pensez, je suis pas sûre pour l'instant.
3: Après de longs mois à subir des prix historiquement hauts, Julien, mécanicien à domicile, est plutôt résigné.
6: Je suis à mon compte, j'ai pas le choix d'aller travailler malheureusement.
7: Ah ben, j'espère que ça va baisser, oui, parce qu'il y en a marre de payer pour la connerie des autres.
8: On verra bien ce que ça va donner. Mais bon.
9: Qui a le choix maintenant?
10: On a une voiture, si on veut bouger, on est obligé d'avoir une voiture.
11: Ah bah j'espère que ça va redescendre et assez rapidement, parce que oui, ça fait un trou dans le budget quand même.
3: Il faut dire qu'en Limousin, de nombreux travailleurs font des dizaines de kilomètres chaque matin, comme Rémi.
12: Moi je viens de l'Ubersac en Corrèze. Comme tout le monde, on espère tous que ça baisse, hein, pas que ça monte. On va pas retrouver ce qu'on a connu à 1,30€ le gasoil. Ça c'est fini, c'est une époque qui est révolue malheureusement.
3: Marie-Cécile va bientôt rentrer de congé maternité. Elle espère une baisse d'ici là, mais elle craint que ce ne soit pas pour tout de suite.
13: On reste toujours très haut après les crises, on redescend jamais à hauteur de ce qui était avant, donc je pense qu'on va payer les pots cassés encore longtemps. Non, je ne suis pas très optimiste.
3: Coïncidence ou pas, ici les habitués l'assurent, les prix ont baissé de quelques centimes ces derniers jours.
1: Axel Le Pape, ici Limousin. Sébastien Lecornu, le Premier ministre, assure de son côté sur X que les aides pour compenser la hausse globale des prix des carburants seraient versées comme convenu. La Coupe du Monde de foot avec les Espagnols, champions d'Europe en 2024, qui affrontent en ce moment le Cap-Vert, 0-0. L'Espagne, qui comme la France, fait figure de favori dans cette compétition. Alors jusqu'où peuvent aller les Bleus? Jusqu'à une 3e étoile? On a posé la question à des supporters dans les rues de Tours.
14: Bah, je les vois vainqueurs. Hein. Gagnant, et puis on prend la revanche d'il y a 4 ans.
15: Hein. Ça dépend contre qui on tombe, mais ils ont une bonne équipe cette année. Il y a Dembélé, Mbappé, des grands joueurs, Lys. On a une bonne défense, un bon milieu et tout. Voilà.
16: De revivre tout ce qu'on a vécu quand on repense à tout ce qu'on a vécu il y a 4 ans avec Mbappé qui nous a fait une dinguerie contre l'Argentine. Ça, c'est les émotions qu'on veut ressentir quand on regarde des matchs de foot. Et moi, je crois en eux. Hein.
17: Juste la fin s'est mal passée, quoi.
16: Oui, la fin s'est mal passée, mais là, on va espérer que ça se passe mieux. Ouais, finale, ça serait incroyable.
18: Je vois bien France-Espagne, peut-être.
16: Moi, j'aimerais vraiment Argentine-France. La revanche, ça serait folle. Hein. Par contre, si on Robert, là, c'est... ça va pas faire.
17: Donc, allez les Bleus.
16: Ouais, allez les Bleus.
8: Allez les Bleus.
1: Et ce soir à 21h, c'est Belgique-Égypte. La France, elle débute sa Coupe du Monde demain face au Sénégal. Rendez-vous là aussi à 21h, à suivre en direct sur ICI bien sûr.
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1: 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Le temps, Eric, pour l'instant ça va les températures, mais ça va grimper assez vite.
0: Exactement, attention, la vigilance jaune pour le phénomène orage qui est prévu demain. Ce soir déjà, les températures sont assez chaudes. En tous les cas, voilà, on est entre 17 et 20 degrés pour les minimales. Et demain, alors ça grimpe tout doucement, 27, 28, 29 degrés. Il y aura des nuages demain matin, mais il y aura un soleil très franc. Voilà, une belle journée ensoleillée, une belle après-midi, avec un vent nord-ouest, mais qui devrait s'atténuer dans la journée. C'est vraiment à partir de mercredi que ça va grimper pour le dôme de chaleur. 33 degrés, on sera sur des températures au-dessus des valeurs de saison. 35 à 36 degrés jeudi, ce sont les prévisions Météo France. Pour vendredi et samedi, on sera autour des 36 degrés. Donc on va passer un cap de 3 jours, 3-4 jours compliqués, parce que ça devrait être sensiblement la même chose dimanche et lundi. Et la baisse sera effective à compter de mardi.
1: Voilà. Okay.
0: Donc ouais, faut s'attendre quand même à une fin de semaine et un début de semaine prochaine compliqué.
1: Très bien, ben je prends note.
0: Pas vous dire mieux,
1: je... Oui, je vois bien que vous faites des efforts, mais...
0: J'essaie de vous redonner confiance, ce ne sont que des prévisions, le temps, ça change, ça peut évoluer.
1: Voilà. Allez, est-ce que vous allez vous rattraper avec la route? Je ne crois pas, ça reste encore bouché.
0: Alors, ça va quand même mieux. On est à 251 km de bouchon, on a quasiment atteint les 400 km de bouchon, il y a encore une heure. Mais là, c'est quand même beaucoup en ce début de semaine, avec une concentration d'accidents sur le sud francilien, notamment sur la N118, en direction de la province. Deux motos sont impliquées, vous ne roulez plus sur la voie de droite. Un coup de frein très sérieux sur la Nationale 6. On en a parlé avec vous tous il y a encore quelques minutes en direction de Paris depuis Montgeron pour rejoindre la gare de Villeneuve-Saint-Georges. Et puis troisième accident sur la N118 depuis Saclay en direction de l'échangeur 7 pour rejoindre Bièvre-Vaux-Allant. Mais c'est pas tout, il y a des temps de parcours compliqués. 40 minutes Gonesse-Rosny-sous-Bois sur la 3. Comptez également 35 minutes de Créteil-Pompadour pour rejoindre Villeneuve-Saint-Georges sur la N6. Ça roule bien en revanche sur la 15, sur la 115. C'est plutôt fluide sur la 12, sur la 13 et également sur la 14. Vos appels à tout moment, c'est au 01 42 30 10 10.
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0: Je vais saluer Florent Hanoun qui réalise cette émission et qui a trouvé le petit son qu'on cherche tous. Souvenez de Patrice Lafont, le jeu Pyramide.
1: Évidemment.
0: Alors, il y avait les maîtres mots, il y avait Laurent Broumède, il y avait Marie-Ange Nardi. C'est ça, et alors il fallait deviner. Alors, il vous disait, je vous le propose en deux. Et là, on entendait... exactement ça,
1: bravo,
0: vous souvenez de ça.
1: Florent, oui,
0: bon, alors, donc là, je vais essayer, vous jouez, si vous nous rejoignez, je vais essayer de vous faire deviner le titre qui arrive maintenant.
1: D'accord.
0: Il faut trouver un chanteur. Et peut-être même un titre, vous pouvez. Ok? Allez, je vous le fais en deux. Allez, c'est parti. Céline Dion.
17: Goldman.
0: Naissance.
17: Elle a fait un bébé toute seule.
0: Voilà. Voilà. Voilà.
17: Alors, pour être totalement honnête.
0: Vous le saviez déjà.
17: Celui-là, j'avais vu. Mais c'est pour donner un exemple pour ce qui va se passer demain.
0: Exactement, mais l'art du teasing. Merci Marine. Ah, je suis content, demain on rejoue à Pyramide.
17: Allez.
0: Ah, j'adore.
17: Avec les bons bruitages.
0: Bon, et vous l'aviez trouvé ou pas, vous qui nous écoutez? Bien sûr, vous l'aviez, comme Marine. Oui, bon, Marine a triché. Mais vous l'aviez pour de vrai. Georgia Goldman, elle a fait un bébé toute seule sur ICI. Le retour de l'actualité, c'est avec Audrazo et Johan Guérin. C'est demain à partir de 5h. On est d'accord?
17: On est d'accord.
0: Et ben, bonne soirée Marine, à demain.
17: Bonne soirée.
0: Tricheuse.

0: Et c'est Philippe Lelouch, un comédien, qui racontait que c'était sa femme, en fait, hein, le fameux bébé dont Jean-Jacques Goldman parle. Jean-Jacques Goldman, elle a fait un bébé toute seule. Bébé, il a véritablement existé. C'est parti d'une vraie histoire. Jean-Jacques Goldman, en 100% 80, sur ICI.
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0: Eh ben, bonsoir tout le monde.
1: Éric Bastien.
0: Ravi de vous accueillir. Florent Anoukaradi jusqu'à 20h. Sadika qui vous accueille au 01 42 30 10 10. C'est une fois de plus le bon son des années 80. On s'est plié en quatre, on a tout fait pour vous donner le meilleur parce qu'on sait que les années 80, ça rappelle forcément à nous tous des souvenirs. Au 01 42 30 10 10 aussi, vous n'hésitez pas à nous appeler parce qu'on fera la route ensemble jusqu'à 20h. On reste sur le côté passager, vous voyez. Je suis juste à côté de vous. Je suis pas loin et je vous guide. À suivre, Stéphane Echer avec Combien de temps. Et pour débuter, voici Everybody's Got to Learn Sometimes, les Gorgeous sur ICI Paris, le France. Belle soirée, bienvenue.

0: son Stéphane Escher sur votre radio locale ici Paris de France, le son des années 80, 100% 80, c'est une bonne question, surtout quand on est sur les routes. Combien de temps on va mettre pour rentrer à la maison? Alors il suffit d'écouter votre radio locale numéro 1 sur l'infotrafic en région parisienne. J'ai des bonnes nouvelles, ça roule bien sur la 15, l'embranchement sur la 115 aussi, ça commence clairement à se dégager sur la 13, la 14, la 12. Alors attention quand même sur la 12, petite difficulté avec un véhicule en panne sur la 12 en direction de la Nationale 12. Il y a du mieux sur la 10, sur la 6A et la 6B. Se maintient en revanche cet accident sur la N118 entre Saclay et Bièvre-Voix-Allan pour rejoindre l'échangeur 7. Il y a un accident beaucoup plus au sud qui est toujours en cours. Et toujours pas levé, hein. Depuis 18h15, on en parle. Ça concerne la Nationale 6 en direction de Paris. Du monde sur la 3 et la 86 avec des temps de parcours toujours un peu conséquents. 32 minutes, c'est pas mieux entre Gonesse et Rosny-sous-Bois. Comptez également 20 minutes entre Rosny-sous-Bois et Nogent-sur-Marne. Ça concerne la 86. Enfin, sur le périph', ça roule bien, là, en extérieur. 24 minutes, Port d'Auteuil, Port d'Orléans. Comptez seulement 7 minutes, Port de Bercy, Port de Bagnolet. Puis en intérieur, mettez 20 minutes entre la Porte Maillot et la Porte de la Chapelle.
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0: Ah, c'est du bon son américain qui arrive là, dans même pas quelques secondes. Voilà pour bien s'ambiancer le soir quand on rentre à la maison tranquillement. Pour ceux qui sortent du boulot, là, peut-être bientôt à 19h30, vous allez rentrer avec le son de James Brown, Living in America. On écoutera également Kim Wilde. C'est le menu des prochaines minutes sur votre radio locale, ici Paris-Île-de-France.
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0: Et c'est la musique de James Brown avec Living in America pour vous accompagner ce soir, hein, sur la route. On a bien besoin de garder le sourire et d'avoir des musiques comme ça qui nous donnent le smile. Il est tout juste 19h30 et je vous propose effectivement de s'intéresser aux conditions de circulation avec 164 km de bouchons. Alors la tendance est nettement à l'amélioration, donc franchement ça fait plaisir. Mais il y a encore pas mal de monde avec toujours des difficultés au niveau du tunnel du Landy depuis La Courneuve pour rejoindre notamment la porte de la Chapelle. Attention à cet accident sur la entre le Bourget et Aulnay, survenu il y a tout juste 8 minutes. Je donne vraiment l'info en temps réel. C'est Arnaud qui nous l'a communiqué au 01 42 30 10 10. Accident sur la Nationale 2 en direction de la province. Là, depuis quelques instants, entre Saint-Marc et Dammartin en Gouëlle. Qu'en est-il des fermetures nocturnes, Thomas Echeverry?
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2: On vous accompagne chaque jour et chaque nuit, bien sûr, sur votre radio locale ici Paris-Île-de-France pour faire le point sur vos conditions de circulation, quelles qu'elles soient, notamment vis-à-vis des fermetures que vous pouvez rencontrer sur la route. Ça sera le cas une nouvelle fois pour cette nuit de lundi à mardi, puisque le périph' extérieur est fermé de la porte de Vincennes jusqu'à la porte de Bagnolet. On aura aussi quelques fermetures sur la 104, côté extérieur, du côté de Villepinte, entre Villepinte et Gonesse, et côté intérieur, entre Mitry-Mory et Le Pin. Attention également à la fermeture de la 4 en cette nuit de lundi à mardi, direction Paris, entre Saint-Maurice et la porte de Bercy. Côté transport en commun, là aussi j'ai quelques coupures à vous signaler, notamment la ligne A du RER qui ne circule pas ce soir à partir de 21h50 entre Cergy-le-Haut et Maison Lafitte. Ça fait suite à des travaux, donc il y a des bus de remplacement qui sont mis à disposition du côté de Sartrouville. Et puis la ligne B du RER, elle aussi ne circule pas à partir de 22h45 cette nuit entre Châtelet-Léal et Mitry-Clay, aéroport Charles de Gaulle Étoile.
0: Merci beaucoup Thomas Echeverry, on se retrouve à 21h30 et ce toutes les heures après tout au long de la nuit pour les fermetures nocturnes. Quelle autre radio que ici Paris de France peut vous guider et vous donner l'info la plus précise? Nous, grâce à vos appels au 01 42 30 10 10.
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0: Bientôt 50 ans d'existence pour Nicolas Sirkis et ses petits camarades, hein, qui dans les années 80 ont débuté avec de nombreux tubes et notamment celui-ci, Indochine. Tes yeux noirs, viens, oui, on va dire, on parle bien, comme ça, voilà, viens là, voilà, on est comme ça. Donc bonne soirée. Oui, merci d'écouter ici Paris de.

0: savait parler d'amour dans les années 80. Des yeux noirs, signé Indochine, à 19h36 sur votre radio, ici.
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0: Bonsoir tout le monde, salut.
1: Éric Bastien.
0: Vous avez déjà manqué beaucoup déjà les tubes des années 80 tous les soirs du lundi au vendredi de 19h à 20h. D'ailleurs, jusqu'à 20h, vos appels au 01 42 30 10 10. N'hésitez pas à nous rejoindre pour vos instantanés trafic. On sera ravis de vous accueillir. Diana Ross dans le prochain quart d'heure. François Feldman pour un petit pas de danse. Les valses de Vienne pour débuter toutes les saveurs italiennes de celui qui a composé entre autres l'été indien, l'Italiano, signé Toto Cotugno. Est-ce que je le fais aussi bien que lui, je ne sais pas.

0: Darn et Diana Ross sur ici Paris, de France, que vous soyez en Essonne, dans les Yvelines ou bien dans le Val-de-Marne et à Paris qui est un département, ben vous êtes les bienvenus sur la radio numéro 1 sur l'infotrafic en région parisienne avec une bonne nouvelle. On est en train de passer sous la barre fatidique des 100 km de ralentissement cumulé. Ça veut dire qu'il y a encore un petit peu de monde avec toujours le maintien de cet accident sur la N2 entre Saint-Marc et Dammartin-en-Gouëlle depuis maintenant 19h. 19h10, hein, c'est la voie de droite et la bande d'arrêt d'urgence qui est fermée. Il y a encore du monde sur la 1 pour rejoindre la province depuis le Bourget en direction d'Aulnay, jonction d'ailleurs avec la 3. Ça va mieux sur la 3, mais encore un petit peu de monde là depuis Gonesse. Ça roule au nord sur la 16, l'N104, la 15, la 115 d'ailleurs, l'embranchement. Peu de difficultés, c'est encore compliqué sur la 1 cette heure-ci pour rejoindre notamment la porte de la Chapelle. Et puis à l'ouest, on respire davantage sur la 13, sur la 12, la nationale 12. Attention à ce poule en panne sur la 86 intérieure, et puis un petit peu de monde encore sur la N186 intérieure. Côté temps de parcours sur le périph, bon, plus de difficultés, seulement 18 minutes port d'Auteuil, port d'Orléans pour rejoindre la 6A. Et puis en intérieur, comptez 9 minutes entre la porte de Bagnolet et la porte de Bercy.
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0: Cet album est sorti il y a tout juste 40 ans, c'était il y a quelques jours, c'est Queen. Magic. Et c'est à suivre dans les toutes prochaines minutes sur Ici, Paris-Île-de-France. On écoutera également France Gall, on est ensemble jusqu'à 20h. Très belle soirée, c'est 100% 80.
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Un album qui a désormais 40 ans, Kind of Magic, c'est Queen à tout juste 19h58. On referme la page tranquillement de ce 100% 80. On se retrouve avec plaisir d'ailleurs demain de 19h à 20h avec les tubes des années 80. Restez tranquille hein, dans la voiture si vous rentrez là paisiblement. Pas d'affolement, 72 km de bouchons. Et on revient de loin hein, parce qu'on avait atteint quasiment 400 km de bouchons dans la soirée à cette heure-ci. Ça roule très bien là sur le périphérique, en intérieur comme en extérieur. Il y a peu de choses à vous signaler. Il y a, bon, à cette heure-ci encore deux accidents en cours. Un accident sur la 1 depuis le Bourget pour rejoindre Aulnay, jonction avec la 3. Puis faites attention encore sur la N118 avec cet accident. Il y a déjà un petit peu plus d'une heure ayant impliqué deux motos. C'est la voie de droite qui est fermée sur les deux voies. Pour le reste, tous les axes autoroutiers sont fluides. Ça, c'est une bonne nouvelle. Tout au long de la nuit, l'info fermeture nocturne à ne pas manquer avec Thomas Etcheberry. Ça, c'est toute la nuit, hein, sur ici.

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1: Passez une excellente soirée, je vous retrouverai demain avec plaisir aux côtés de Valérie Damido pour votre jeu de la mi-journée. Au taquet, à midi. Ciao. Il est 20h, on retrouve Émilie Mazoyer.
2: Et à 20h, c'est Décibel. Bah oui, bienvenue. Toute l'actualité musicale avec ce soir Alexis H. Il est journaliste sportif et musical. Et il signe un livre passionnant à l'occasion des 50 ans d'une chanson miraculeuse.

0: Beatles, Life in the Fast Lane, une vie à toute allure en français. C'est le titre du livre d'Alexis H. qui connaît tout, tout, tout sur ce groupe, qu'il ne faudrait surtout pas réduire à un seul tube, même si... quel tube ?
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0: Salut à toutes, salut à tous et merci de nous rejoindre en direct et en ce lundi soir. Décibel du 15 juin. Les fans de Johnny connaissent cette date par cœur. Aujourd'hui, c'est son anniversaire. On parlera de Johnny, on l'écoutera aussi tout à l'heure à la fin de l'émission. Le coup de cœur, la découverte du jour. C'est un artiste tellement talentueux que j'ai découvert très très récemment, qui s'appelle Yaya Minté. Il sort son premier album, je pense que vous allez l'adorer. Rendez-vous sur les coups de 20h50. Et puis on va jouer au blind test autour des bisous, des kisses et des baisers en chanson. Il y en a plein qui parlent de ce thème brûlant et parfois un peu dégoulinant aussi. Mais si ça vous tente de venir jouer avec nous, alors il faut appeler Sadika. Elle est au standard 0810 055 056 0810 055 056. Mais en fait non, elle n'y est pas au standard, je la vois pas. Elle est là, Sadika, ou pas? Elle est là, elle arrive. Alors appelez pas tout de suite, appelez dans 2 minutes. Elle est en train d'arriver. Je vous dirai quand vous pouvez appeler. Allez, Décibel, c'est parti. Et bonsoir Alexis H.
3: Bonsoir Émilie.
0: Bonsoir, bienvenue dans Décibel. Je le disais, ouais, vous êtes journaliste sportif et musical. Donc en ce moment, normalement, quand votre téléphone sonne, c'est pour vous parler de la Coupe du Monde de foot, j'imagine.
3: Non. Pour tout dire, j'étais journaliste sportif.
0: Plus
3: du tout. Je l'ai été pendant un moment.
0: Ah.
3: Je reste journaliste musical pour les In Rock en pige. Et à côté, j'ai un autre travail dans la communication. Donc,
0: okay.
3: Voilà. Donc, voilà. Mais j'ai été journaliste sportif et je suis la Coupe du Monde, évidemment.
0: Évidemment, allez les Bleus. Enfin, j'espère, vous êtes pour les Bleus, hein. Sinon, on arrête tout de suite, Alexis.
3: Ah,
0: c'est terminé. Non, en plus,
3: bien sûr,
0: souvent,
3: qu'on est pour les Bleus.
0: Je sais que les fans de musique, évidemment, on est pour les Bleus, on est français. Mais on aime bien les Anglais, on aime bien. Voilà, il y a plein de gens qu'on aime bien. Bon, là, en l'occurrence, c'est en Amérique que nous partons. Autour donc de la carrière assez dingue de ce groupe qui s'appelle Eagles, un groupe californien. Vous avez appelé votre livre Life in the Fast Lane. C'est aussi le titre d'une de leurs chansons sur l'album Hotel California.

0: Ma très jeune réalisatrice Iris me dit tout à l'heure « Oh là là, le banger !» qu'elle connaissait pas, qu'elle avait pas.
1: Eh oui,
0: Life in the Fast Lane.
1: Faut écouter,
0: voilà. Ouais. Oui, mais alors, en fait, c'est ça, finalement. Et c'est super que vous soyez là ce soir pour parler de Eagles, Alexis H. C'est qu'avec Hotel California, qui est tellement énorme, qui est tellement un Himalaya de la musique, il y a beaucoup de gens qui disent « Ah bah oui, Eagles, c'est le groupe d'Hotel California. » Et vous, en fait, ce livre, alors, qui ressort effectivement pour les 50 ans d'Hotel California, c'est surtout pour que votre cri du cœur écoutez d'autres choses de Eagles.
1: Oui. Évidemment qu'on a envie d'écouter Hotel California. La chanson en elle-même, c'est une sorte de totem,
0: oui.
1: Presque un monstre du classique rock. C'est du domaine de Stairway to Heaven, Bohemian Rhapsody, ce genre de d'hymne, voilà, qui est passé en radio.
0: Ouais.
1: Improbable aussi par même la mélodie, parce que c'est pas un truc évident et pourtant aujourd'hui tout le monde connaît.
0: Ouais.
1: L'album, Hotel California. Donc il y a beaucoup de choses à découvrir sur cet album, parce que les gens souvent s'arrêtent au single, au morceau titre, mais en fait il y a Life in the Fast Lane, c'est un banger effectivement. Et puis il y a tout le reste que moi je connaissais pas forcément avant.
0: L'avant,
1: c'est ça. Parce que comme beaucoup de gens, je suis venu aux Eagles par Hotel California, n'étant pas en plus américain, j'ai pas baigné dans la musique country ou le country rock, qui est la musique de leur début en fait. Et j'ai eu envie, de montrer que les Eagles, c'est pas juste cet album mythique.
0: Ouais.
1: C'est beaucoup de choses avant. C'est un groupe qui a rendu le country rock commercial, qui est parti très tôt, très vite, très haut. Et puis, qui a un son qui a évolué au gré des envies, des arrivées, des départs de guitaristes, etc., etc.
0: Alors, c'est vrai que ce livre, vraiment, si vous savez pas quoi lire cet été à la plage, franchement, emmenez-le, parce que c'est les aventures de Eagles.
1: C'est ça.
0: Où, en fait, nous, on s'imagine que c'est une espèce de monolithe, et voilà, avec cette énorme statue qui est Hotel California et tout. En fait, oui, c'est un groupe qui a des aventures passionnantes. Et donc, si on peut s'arrêter sur l'avant Hotel California, c'est quand même fou. Hotel California, c'est le cinquième album de Eagles. Et vous expliquez dans votre livre qu'en fait, ils ont eu d'énormes succès bien avant que cette chanson arrive. En fait, dès leur premier album, en 1972. Take it.

0: Ça, ça fait partie des chansons incontournables, des classiques américains.
1: Ouais.
0: Take It Easy,
1: oui,
0: Eagles.
1: Classique de leur concert.
0: Ouais.
1: C'était, voilà, premier album, première chanson du premier album, succès incroyable. Bah, c'est un peu le son de la Californie de l'époque, en fait.
0: C'est
1: on
0: ça.
1: Est sur. Il y a un son country en fond, il y a du banjo, hein, on l'entend à un moment. Mais en même temps, c'est très rock, c'est assez commercial pour passer en radio. Et en fait, ce qu'ils ont réussi avec ce premier album, et notamment ce morceau, c'est justement à faire ce que d'autres groupes de country rock ne réussissaient pas à faire. Ils faisaient des bonnes chansons, des bons albums. Les Eagles se trouvaient que c'était pas forcément très bien produit. Et ils avaient cette vision de faire quelque chose. Bah déjà, plus qu'une vision, une envie de dominer le monde, en gros, hein, au niveau du rock. D'être le plus grand groupe américain puis mondial. Et en fait, derrière leurs deux leaders, Glenn Frey et Don Henley, bah, ils ont tracé leur voie comme ça et effectivement fait du country rock quelque chose de commercial qui est capable de passer en radio, et des groupes comme Poco, Flying Burrito Brothers, etc. Bah, n'étaient pas vraiment capables de ça. C'est des, ils ont fait des super albums, mais ils n'ont pas eu ce succès à la fois critique et commercial.
0: Alors Frey, bon, bah, il est mort en 2016, il y a une dizaine d'années, mais Henley va avoir 79 ans cet été.
1: C'est ça.
0: Est-ce qu'il a réussi? Alors, est-ce qu'on peut parler de personnalité complètement dominante de l'histoire du rock? Et comment il est? Est-ce qu'il continue à donner des interviews? Est-ce qu'il continue à donner des concerts? Est-ce que Eagles existe encore aujourd'hui?
1: Eagles existe, là ils sont à Las Vegas en ce moment. Donc à la sphère, donc l'espèce d'immense géode
0: incroyable.
1: Voilà.
0: Oui. Normalement, c'est des groupes genre U2 qui font des concerts un peu plus jeunes.
1: Mais voilà, U2 avait inauguré sphère, et en fait, Eagles, bah là, ils ont prolongé jusqu'en novembre. De mémoire, ça fera, quand ils seront en novembre, ça fera 64 dates à sphère. Donc ils ont éclaté le record, de concerts donnés à sphère. En revanche, Don Henley, il donne pas énormément d'interviews, mais il en a donné une à la télé américaine. Là, il y a pas si longtemps, en février, je crois, où il expliquait que là, ça pourrait être bien être la dernière année.
0: Il a 80 ans.
1: Il va avoir, voilà, c'est ça. Bah, oui. Bon, après, les Stones.
0: C'est vrai.
1: Mishka, ça y a, c'est passé, oui, en parler il n'y a pas longtemps. Voilà, ils sont toujours là. Ils sortent un album, ils tournent. Don Henley, je pense que là, il a fait le tour. Après. Qui sait, ils ont déjà dit qu'ils arrêtaient il y a 15 ans, il y a 10 ans, à chaque fois, il y a, les tournées s'appellent The Long Goodbye, First One, etc. Tout ce que vous voulez.
0: Ça, c'est bizarre, parce qu'au moins, on comprend qu'ils en, oui, ils en rient presque, en fait, de ça.
1: Oui, ils en rient. Après, certains en rient moins, c'est ceux qui doivent payer pour le prix des billets, parce que c'est pas donné, encore moins à se faire.
0: Ah oui.
1: C'est un sacré prix pour aller les voir là-bas. Mais par contre, c'est tout le temps plein. Et là, pour les concerts de novembre, c'est quasiment plein déjà.
0: Alors que contrairement aux Stones, eux sortent pas d'album. Hein.
1: Non, c'est fini.
0: C'est fini.
1: Le dernier, c'était 2007.
0: Oui. Et c'était peut-être pas le plus inoubliable.
1: Non, voilà. Loin de là. Voilà, c'était l'album de. En plus, ils ont voulu faire un double album, donc il est très très chargé. Il y a beaucoup de choses dans le bouquin. En plus de la vie des Eagles, évidemment, je reviens sur chaque disque.
0: Les musiques, ouais.
1: Voilà, et c'est bon, c'est clairement, il y a beaucoup de morceaux dont on aurait pu se passer. Il y a quelques bons morceaux quand même. Ça reste un groupe qui sait écrire des chansons. Mais oui, ça fait très longtemps qu'il n'y a plus rien qui sort de nouveau. Ils sont là pour assurer le fan service, on va dire, en concert. Ils le font encore bien. Mais je pense que Don Henley, oui, là, il en a un peu marre. Il dit qu'il a envie de passer du temps avec sa famille, s'occuper de son potager, etc. Donc, pourquoi pas à 80 ans?
0: Il n'empêche que Eagles, c'est une poignée d'albums incroyables sortis entre 72 et 79. Et en 1976, ça, vous le dites très bien dans votre livre, quand sort l'album Hotel California, Eagles est déjà tellement un énorme groupe qu'en fait, leur best-of qui sort début 76, Hotel California, c'est fin 76.
1: 8 décembre, voilà. Ouais.
0: Le best-of, c'est début d'année 76.
1: C'est 77 février, ouais.
0: Et c'est un des albums, l'album le plus vendu de tous les temps.
1: Aux États-Unis.
0: Ouais, c'est
1: voilà,
0: ça. Les 40, 4 premiers albums.
1: Donc là, il justement, peu après le rendu du manuscrit, c'était assez drôle. On a appris qu'il devenait 4 fois platinum, donc 40 millions.
0: Millions
1: d'exemplaires.
0: Et vous avez écrit 38 millions.
1: Voilà.
0: Vous avez raté 2 millions.
1: C'est 40 millions avec la mise à jour qui est tombée. C'était terrible pour moi. Je venais de rendre le. Mais bon, c'est comme ça.
0: Donc 40 millions d'exemplaires.
1: 40 millions sur le sol américain.
0: Et ça, c'est
1: donc
0: même.
1: C'est mieux que Thriller de Michael Jackson. Ouais. Thriller reste devant au niveau mondial. Mais oui, c'est ce Greatest Hits, donc qui est leur premier best-of, sort donc en février 76. Donc il y a aucun morceau d'Hotel California dessus, de fait. C'est un album incroyable parce qu'en fait c'est un peu le, c'est ce que je dis dans le bouquin, c'est un peu le l'album de country rock idéal. Voilà, si on voulait. Donc il y a évidemment des morceaux de l'album précédent, One of These Nights, qui lui est déjà numéro un. C'est leur premier numéro un. C'est un peu l'album qui les propulse. Enfin sur le devant de la scène, et quand Hotel California arrive, bah comme dit, je crois que c'est Don Henley qui dit ça, le monde est prêt en fait.
0: C'est ça. Et vous aussi, vous êtes prêts à vous taper un bon Hotel California. Alors c'est parti, on va pas se priver. Et puis ensuite, je vais interroger Alexis H sur le côté pas rockstar de Eagles, parce que dans son bouquin, il décrit une vie de rockstar absolument dingue. Et pourtant, je vous mets au défi de reconnaître un Eagles si vous le croisez dans la rue, vous, depuis la France. On va essayer de comprendre tout ça. Mais pour le moment, écoutons ce tube des tubes, Hotel California. 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

0: la chanson finit comme ça. Alors voilà. Qu'on vient de se taper un double solo dément, et là les mecs se disent « Non mais on va baisser le son, les gens vont comprendre que c'est fini. » Alexis H, excusez-moi, mais vous croyez pas que les Eagles, que vous connaissez bien, que vous avez tant étudié, ils auraient pas pu nous faire une vraie fin ?
1: Mais j'en parle dans le livre, ça fait justement... c'est quelque chose que j'ai rajouté sur cette réédition. En me repenchant sur la chanson que j'ai évidemment réécoutée beaucoup, beaucoup,
0: ouais.
1: Même si je la connais déjà par cœur comme beaucoup de monde, je me suis dit qu'en fait, pour moi, c'était ce fade-out, il était parfait. Parce qu'on est dans un univers un peu fou, angoissant,
0: oui.
1: Hein, faut le dire.
0: Hein, c'est une espèce de cauchemar.
1: Ouais,
0: hein,
1: ouais, c'est un cauchemar, le ouais. Mec veut sortir, mais on lui dit, bah, tu peux sortir, mais tu pourras jamais... échapper quelque part, ouais. Pourra jamais partir. Et en fait, le fait que ce solo, ce double solo en harmonie à la fin, que les deux guitaristes
0: c'est
1: se retrouvent,
0: beau, c'est beau.
1: Et qu'ils aient essayé de faire un fade out, bah, je trouve qu'en fait, on est dans ce tourbillon un peu de folie et qu'on a cette impression du mec qui peut pas s'échapper. Donc, je trouve ça plutôt pas mal en fait.
0: Bon, et vous nous attendiez au tournant puisque vous vous êtes demandé si on allait le couper. Bien sûr que pas.
1: Non, non,
0: oui. Jamais. Ce serait péché. Dans votre livre, Eagles, Life in the Fast Lane, chez l'excellent éditeur Le Mot et le Reste, d'ailleurs qu'on embrasse, qui sort toujours des bouquins fabuleux, vous racontez donc l'histoire des Eagles. Et en fait, moi, de page en page, j'arrêtais pas de faire « Oh, oh non, c'est pas vrai !» Parce que j'imaginais que Eagles, c'était un groupe de musiciens, c'est d'ailleurs souvent un des groupes préférés des musiciens. On admire leur art, ce qu'ils ont au bout des doigts, la manière dont ils composent, etc. Ils sont d'excellents techniciens aussi. Donc j'imagine moi que c'était des garçons sages qui n'avaient pas fait les mêmes phrases, puisqu'on parlait des Stones tout à l'heure, que les Rolling Stones ou les Zeppelin. Et en fait, en vous lisant, on apprend que c'était... ils donnaient pas leur part aux chiens en ce qui concerne la drogue, l'alcool, les jeux d'argent, etc. en tournée dans les années 70.
1: Ouais, c'était la folie.
0: Très turbulent.
1: Oui. Bah, en fait, ils vivaient leur vie de rockstar, comme tous les grands groupes de rock des années 70, je pense, l'ont vécu. Effectivement, on a cité les Stones, Led Zepp, les Who étaient complètement fous aussi. Keith Moon, c'était un des plus barjots. Et d'ailleurs, il était pote avec Joe Walsh. Donc ensemble, en gros...
0: qui était le plus marrant.
1: Voilà, et Joe Walsh disait qu'en gros, il avait appris le saccage de chambre d'hôtel via Keith Moon, quelque part. Donc, il a appris à bonne école, voilà. Donc non, ils n'étaient pas du tout sages. C'était la folie. Dès lors que Eagles Mania, en fait, s'est mis en branle, c'était la folie. Ils organisaient donc des afters, le 3E, ils appelaient 3 Eagles, en gros, la troisième mi-temps des Eagles, après les concerts, et il y avait des techniciens qui devaient passer dans le public, distribuer des petits badges aux groupies, aux plus belles groupies. Il fallait
0: qu'elles puissent rentrer en coulisses.
1: Voilà, exactement, et qu'après c'était dans les chambres d'hôtel la folie avec la baignoire remplie de bière, la cocaïne, toutes sortes de drogues, et puis tout ce qui peut s'en suivre.
0: Et alors vous racontez aussi, c'est hyper marrant, une espèce de poker qu'ils ont inventé, et avec ça ils arrivent à arnaquer les managers des autres groupes.
1: Ils jouaient, ils avaient inventé le Eagle Poker,
0: un genre de poker, mais c'est toujours eux qui gagnaient.
1: Oui, ils gagnaient beaucoup. De toute façon, après, puis bon, il faut imaginer les sommes qui s'échangeaient dans les avions. Même entre eux, dans l'avion, ils jouaient avec des roadies, avec des techniciens, et des fois ils perdaient 2 000, 3 000 dollars comme ça.
0: C'était pas grave.
1: Non, pour eux, non. Au début, ça pouvait l'être, mais je pense qu'ils jouaient pas au même jeu. Et puis après, c'était plus grave du tout.
0: Et alors, je précise aussi, puisque Alexis H a parlé d'after, que même during le concert, pendant le concert, c'était n'importe quoi. On apprend qu'ils demandaient aux roadies de mettre des lignes de cocaïne sur les amplis. Ainsi, entre les morceaux, les musiciens pouvaient faire genre oh, je vais régler mon bouton qui marche pas bien. Et en fait, à ce moment-là, ils prenaient de la drogue pendant le concert.
1: C'est ça, c'est Don Felder, l'un des guitaristes qui a été viré du groupe en 2001, qui raconte ça dans son autobiographie Heaven and Hell, My Life in the Eagles, qui est sorti en 2009. Et oui, bon, c'est un bouquin qui est assez fabuleux pour ça, parce qu'en fait...
0: Il n'a plus rien à perdre.
1: Il déballe tout. Ça n'a pas trop plu à Glenn Frey et Don Henley qui ont voulu interdire la parution du bouquin pendant un moment. Et puis après, l'histoire de son éviction du groupe a été réglée à l'amiable, entre guillemets.
0: Oui.
1: Mais entre avocat et le pour un montant, une somme d'argent qui n'a pas été dont le montant n'a pas été dévoilé. Mais oui, lui, il raconte tout ça par le menu et bon, c'est assez fou, quoi. Alors évidemment, avec des il y a des choses dans son bouquin à prendre avec des pincettes.
0: Oui.
1: Il faut essayer aussi de
0: écouter la version des autres.
1: Voilà, exactement. Ouais. Mais c'est rare d'avoir un tel point de vue, bah, le point de vue interne d'un membre d'un groupe comme ça qui raconte. Bon, on a Life de Keith Richards pour le coup, pour revenir encore aux oui. Stones, qui est aussi pas mal dans le genre.
0: Oui, il raconte des trucs pas très sympas sur Mick Jagger.
1: Aussi,
0: drôle,
1: oui.
0: Vous devriez le lire. Justement, alors. On parlait des Stones, on parlait de Led Zeppelin. Tout de suite, les Stones, on a des images. Led Zeppelin, tout de suite, on a des images. On voit les visages, on voit les corps, on voit les looks, on voit les attitudes. Eagles, on n'a pas forcément... en tout cas, moi, je sais que je ne l'ai pas, et pourtant, je sais que j'aime leur musique, d'image mentale qui vient tout de suite. Parce que bah, la pochette d'Hotel California, c'est hyper beau, c'est un ciel, un arbre et tout, mais ce n'est pas eux. Donc voilà, est-ce que ça... C'est un signe que c'est quand même pas des rockstars comme les autres et qu'en fait, ils ont plutôt tout misé sur la musique que sur le côté sexy de la rockstar.
1: La seule pochette d'ailleurs d'album sur laquelle ils apparaissent, c'est Desperado, donc celle du deuxième album, quand ils sont encore quatre. Sinon, tout le reste, effectivement, c'est des réalisations graphiques, voilà, avec leur vue avec la maison de disques, avec des photographes, et etc. Mais oui, je pense que c'est exactement ça, en fait. C'était un groupe... Glenn Frey, quand il monte le groupe, il veut les meilleurs musiciens, les meilleurs songwriters, donc capables d'écrire toutes les chansons, et des mecs qui peuvent chanter aussi.
0: Et pas forcément des amis, d'ailleurs. C'est ce que vous expliquez bien. Hein.
1: Non, ils sont pas forcément... Lui a développé une amitié assez forte avec Don Henley, voilà. Évidemment. Un peu à la Lennon-McCartney. Hein, c'est vraiment le parallèle qui vient le premier en tête. Ce binôme d'écriture, en fait, qui s'est forgé surtout à partir du deuxième album. Mais oui, lui, il misait beaucoup sur la musique et pas tant sur, effectivement, les phrases. En concert, c'était très sage. Jusqu'à l'arrivée de Joe Walsh, qui met un peu plus de, on va dire, de piment sur scène, qui bouge plus, qui fait des pitreries, qui est un mec un peu plus, ouais, un peu plus vivant. Mais sinon, c'est souvent assez strict. Et donc, je pense que c'est pour ça que, oui, le grand public, et puis il changeait beaucoup de tête aussi, un coup les cheveux longs, un coup les cheveux plus courts, la moustache, la barbe.
0: Est-ce que ça manquait de marketing, en fait, Eagles, ou est-ce que c'est très bien comme ça?
1: Moi, je pense que c'est bien comme ça. Ça leur a réussi quelque part. Ils ont montré qu'ils, en fait, eux, ce qu'ils voulaient, et ça a toujours été le cas, c'était se démarquer par la musique.
0: Ouais.
1: C'était ça le leitmotiv, c'était faire des bons albums. Et ils voulaient, et Hotel California, ce titre-là est quand même un exemple très parlant. C'est quand même un album incroyable de A à Z. Il n'y a pas un morceau faible.
0: Non.
1: Voilà, tout est ciselé à la perfection, produit à la perfection. Alors, il y en a que ça embête. Hein. Forcément, ceux qui sont adeptes d'un rock un peu plus garage,
0: oui.
1: Ça leur plaît moins.
0: Oui, ils trouvent que c'est trop premier de la classe.
1: Voilà, exactement. Ouais. Un peu trop propre. Mais bon, ils ont aussi pavé la voie pour le soft rock voilà, qui a inondé les ondes dans les années 70. Donc oui, quelque part, ils n'ont pas misé sur des personnalités... très fortes qui font des frasques en public, par exemple. C'est pas c'était pas Ozzy Osbourne avec Black Sabbath qui faisait des interviews bourrées, etc. On n'en était pas là. Ouais.
0: C'est autre chose.
1: Voilà, exactement.
0: Alors, sur l'album Hotel California, donc en 1976, il y a une chanson qui s'appelle New Kid in Town, et c'est une de vos préférées.
1: J'aime beaucoup, oui.
0: Ah ben on va l'écouter, oui. Ça vous dit ?
1: Ben allons-y.
0: Alexis H. est dans Décibel et son livre Eagles Life in the Fast Lane est disponible aux éditions Le Mot et le Reste.

0: pour Hotel California. Les mecs se sont dit, bon, on va baisser le son. C'est bon, voilà, la chanson est finie.
1: C'est vrai, je ne m'étais jamais fait la réflexion, c'est exactement la même chose.
0: En fait, quand il y a des chansons vraiment immenses, moi j'aime bien quand il y a une vraie fin. Mais c'est un débat pour un autre jour, Alexia. Là, je voulais vous demander, en écoutant New Kid in Town, on se rend compte que les harmonies vocales sont sublimes. On parle beaucoup des Beach Boys, on parle des Bee Gees, avec ces voix comme ça merveilleuses qui s'entremêlent. Mais là, c'est le cas aussi sur New Kid in Town. Pourtant, on ne pense jamais à dire Eagles et les harmonies, jamais. Personne ne dit ça, sauf vous dans votre bouquin. Mais c'est pour ça, c'est super qu'il existe. Mais est-ce que, en fait, cet Hotel California est tellement énorme qu'on ne peut pas penser à autre chose quand on pense aux Eagles?
1: Oui, notamment en France, en fait.
0: C'est un problème français.
1: Oui, je pense. Aux États-Unis, s'ils remplissent des salles, ce n'est pas juste sur une seule chanson. Et puis bon, les États-Unis, c'est le pays de la country, donc tous les débuts dont on a parlé tout à l'heure, ça leur parle aux Américains, et tout le monde, quasiment tout le monde a une copie du fameux Greatest Hits, le premier du nom.
0: Bah, 40 millions vendus, voilà, oui, il y en a un qui traîne forcément.
1: Et en fait, les harmonies vocales, c'est leur secret dès le début. Et dès le début, ils misent là-dessus, et Glyn Johns, qui est donc leur producteur sur les deux premiers albums, producteur des Who notamment, hein, et qui a bossé en tant qu'ingé son pour les Stones, Led Zepp, etc. Lui, il repère ça tout de suite, en fait. Et lui, d'ailleurs, quand les Eagles, quand Glenn Frey ou Don Henley lui disent, bah, nous, on veut être un groupe de rock, forcément, lui, il les entend, il a bossé avec les Who, donc avec les Stones, etc. C'est, pour lui, c'est pas, la magie, elle vient pas de leur côté rock.
0: C'est ça.
1: Elle vient de ses harmonies vocales. Pour lui, c'est un groupe de ballades. Et un groupe de country rock et de ballades. Et d'ailleurs, la production des deux premiers albums, elle est parfaitement adaptée à ce qu'ils faisaient à l'époque. Puis après, quand ils ont décidé de muscler un peu leur jeu, évidemment, ils se sont pris le chou avec lui et ça a mené. Voilà, il a dit, c'était un divorce à l'amiable, je sais pas comment on peut dire. Et ils se sont tournés vers Bill Simzik, qui lui avait produit des albums beaucoup plus rock, notamment le précédent de Joe Walsh à l'époque. Et il leur a dit, si vous voulez vraiment faire du rock'n'roll, avec moi c'est bon, on y va. Et d'où l'évolution de leur son, mais ils n'ont jamais perdu les fameuses harmonies vocales, puisque là on vient de l'entendre, c'était quand même assez incroyable.
0: C'est magnifique, et c'est sur l'album Hotel California, voilà. Sur le cinquième. Ça vous donne envie d'écouter les Eagles, ça tombe bien, parce que je pense que c'est exactement le but d'Alexis H. quand il a écrit ce Eagles Life in the Fast Lane. Dispo aux éditions Le Mot et le Reste, j'ai préparé une petite sélection de reprises d'Hotel California. Vous allez adorer, à tout de suite.
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0: Et en ce 15 juin, l'actu musicale, c'est l'anniversaire de Johnny Hallyday. Annie, une de ses plus grandes fans, sera avec nous tout à l'heure dans Décibel. Elle l'a vu 280 fois en concert. Et forcément, le 15 juin, c'est pas un jour comme les autres pour elle. Donc, on l'écoutera tout à l'heure. On rendra hommage à Johnny. On vous fera découvrir Yaya Minté, un nouvel artiste qui vient de sortir son premier album. Il est trop fort. Il a une voix merveilleuse et son jeu de guitare absolument délicieux. Yaya Minté, c'est le coup de cœur du jour. Et puis on va jouer au blind test autour des bisous et baisers. Si vous voulez jouer avec nous, vous pouvez appeler Sadika au standard 0810 055 056. Le cadeau du jour, c'est le livre de mon invité Alexis H. Il s'appelle Eagles, Life in the Fast Lane, aux éditions Le Mot et le Reste. Je dis tout à l'heure, Alexis, que vous avez décidé, vous avez eu envie d'écrire ce livre parce que vous vouliez que tout le monde comprenne à quel point les Eagles c'était génial au-delà de Hotel California. Est-ce qu'il y a une autre raison? Est-ce que vous avez un rapport particulier avec ce groupe qui fait que vous vouliez coucher leur histoire sur le papier?
1: Non, pas du tout. Si ce n'est que quand j'ai commencé à écrire sur la musique, je pense en 2013, j'ai lancé un petit blog comme ça, ça se faisait à l'époque. Et en fait, je traitais de l'actu musicale comme ça, de manière très libre. Et au même moment, j'ai acheté le coffret Eagles noir qui regroupe donc tous les albums des années 70. Et c'est là que j'ai vraiment découvert qu'il y avait autre chose côté le California. Et en fait, je me suis lancé dans une sorte de story album par album. Je publiais un billet, ouais. Voilà. Et quelque part, la genèse, elle est là. Et puis après, quand j'ai, en 2014, j'ai commencé à écrire pour les In Rock. Et puis, petit à petit, l'envie est venue d'écrire sur la musique version livre. Et pour moi, les Eagles, ça s'est imposé aussi parce qu'il n'y avait pas de livre sur les Eagles en langue française.
0: C'est vrai.
1: Voilà, il y a des livres en anglais, évidemment, oui, américain,
0: mais
1: etc.
0: Mais chez nous, il n'y avait rien.
1: Il n'y avait rien du tout. Donc, c'était aussi un moyen de combler un peu ce vide. Et puis, puis il y avait de la matière, encore une fois, parce qu'il y a la musique, il y a les frasques, etc. Il y a des choses à raconter. Et puis, c'est quand même un groupe qui a placé deux albums dans les trois ou quatre plus grosses ventes de l'histoire, là, au niveau mondial. Ouais. Donc, c'est quand même assez fou.
0: On est bien d'accord. Et donc, les albums incontournables, ils sont sortis entre 72 et 79. Et le cinquième étant Hotel California, qui a fêté ses 50 ans. Donc, cette année, Hotel California, allez, on révise. Welcome to the Hotel California. Avant de passer aux reprises, il faut quand même poser deux, trois questions parce qu'il y a des légendes autour de cette chanson Hotel California. Alors, on dit que son premier nom, c'était Mexican Reggae.
1: Oui, c'est ça.
0: C'est vrai, ouais. Ça.
1: Parce qu'en fait, le rythme, c'est un reggae.
0: C'est un reggae. Ouais.
1: Et quand Don Felder a apporté la cassette sur laquelle, donc Don Felder, un des deux guitaristes lead du groupe, a apporté la cassette avec, une dizaine d'idées de chansons dessus, il y avait ce morceau qu'il avait.
0: Mexican Reggae.
1: Écrit, alors lui dit qu'il avait quasiment tout écrit déjà, après les versions divergent comme toujours, mais quand Don Henley et Glenn Frey l'ont écouté, effectivement ils ont voulu lui apposer ce nom parce qu'il y avait ce côté reggae et ce côté un peu mexicain, voilà, en même temps. Donc et pour Don Felder, le fait qu'il décide de donner un nom à cette démo, c'était très bon signe parce que souvent ça voulait dire qu'après c'était une idée qu'ils allaient creuser
0: parce qu'on s'attachait au morceau. Alors une reprise des Gypsy King de Hotel California, elle est archi connue, elle est dans le film des frères Coen, The Big Lebowski. Et pour une chanson qui a commencé en s'appelant Mexican Reggae, il y a une reprise d'un grand reggaeman jamaïcain, Max Romeo. Et puis Nancy Sinatra, la fille de son père, a repris Hotel California.

0: dit que les paroles de cette chanson, elles sont maudites. On dit que si on les écoute à l'envers, c'est une messe noire, sataniste. On dit plein de trucs sur Hotel California. Vous avez analysé les paroles. On en a parlé tout à l'heure. Pour vous, ouais. c'est un cauchemar californien, en fait.
1: Mais c'est ça, mais en fait, c'est même pas pour moi. C'est pour Don Henley qui les a écrites avec Glenn Frey. Bon, c'est surtout Don Henley qui a le plus contribué aux paroles. Mais pour lui, l'idée, c'était de montrer l'envers du rêve californien et de la réussite, etc. Ouais. Le revers de la médaille.
0: Et puis le côté aussi un peu tentaculaire de Los Angeles.
1: Puis toutes les phrases, que la drogue, etc. Alors il y a des gens qui ont dit que cet hôtel c'était un centre de désintoxication. Bon, lui il dit clairement c'est le voyage de l'innocence vers l'expérience en fait. Et il dit d'ailleurs que de nombreuses chansons des Eagles tournent autour de cette thématique. C'est quelque chose qu'il travaille énormément. Et je crois qu'en fait des fois il faut juste écouter les artistes et il ne faut pas aller chercher beaucoup plus loin, même si son talent en tant que parolier, parce que c'est un excellent parolier, il faut vraiment écouter les paroles des Eagles et notamment les chansons chantées par Don Henley. Ces paroles ont toujours un double sens, donc c'est ça qui est très fort avec cette chanson. On l'écoute, on la fait écouter à 10 personnes pour en sortir une explication différente de ce qu'ils ont perçu ou cru percevoir de ce que dit la chanson.
0: Les Eagles, leur vie, leur œuvre, leurs engueulades, leur carrière, leurs frasques, leurs chansons, leurs albums. Il y a tout dans Life in the Fast Lane, votre livre Alexis H aux éditions Le Mot et le Reste. Juste pour finir, si jamais je suis la fée clochette et là en un coup de baguette magique, je peux vous envoyer à la sphère. Est-ce que vous avez envie de les voir aujourd'hui ou pas? Enfin, de le voir, parce que oui, en fait, c'est...
1: Alors, ils sont trois de l'époque des années 70, puisqu'il reste Timothy B. Schmidt, le bassiste, Joe Walsh, un des deux guitaristes, et Don Henley, donc
0: Henley,
1: champ batterie.
0: Qui va être le grand Manitou.
1: Est-ce que j'y vais? Oui, si vous pouvez m'y envoyer, oui, parce que déjà, c'est les plus...
0: C'est pas cher, c'est gratuit, je suis la fée clochette, c'est cadeau.
1: Et comme le son a l'air assez incroyable à la sphère, apparemment, tout le monde dit que c'est complètement fou, puisqu'à chaque place,
0: on entend et on voit des trucs incroyables.
1: Les écrans, etc. Donc je pense pour l'expérience dans une salle lambda, j'aurais peut-être dit non, mais parce que moi vous m'auriez envoyé en 76, sur la tournée Hôtel California.
0: Je suis la fée clochette, là il faut 3-4 fées clochettes pour 76, mais on est d'accord, on ira ensemble.
1: Voilà,
0: merci beaucoup Alexis H. Merci, à bientôt. Merci.
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0: Et c'est l'heure de jouer au Blind Test. Ce fameux livre d'Alexis H. Eagles, Life in the Fast Lane, est à gagner. Et le thème du Blind Test ce soir, ce sont les bisous, les baisers en chanson. On joue avec Marie-Christine. Bonsoir Marie-Christine.
3: Bonsoir Émilie.
0: Comment ça va?
3: Moi, plutôt bien, puisque je ne t'ai pas parlé depuis très longtemps. Et j'ai eu la chance, il y a 3 semaines, d'aller au festival Parole de Musique à Saint-Etienne et voir Feu Chatterton.
0: On adore Feu Chatterton. Ah, c'était comment?
3: Super.
0: C'était super.
3: Franchement, c'était super.
0: Excellent groupe.
3: On a revu Terre Noire, qu'on avait vu ensemble.
0: Oh là là,
3: à Saint-Etienne.
0: Eh ben, vous vous régalez un peu à Saint-Etienne, là?
3: Ouais,
0: c'était
3: un bon festival.
0: Bon, super. Eh ben Marie-Christine, bienvenue. Et Elisabeth est là aussi. Bonsoir Elisabeth.
4: Coucou.
0: Comment ça va?
4: Bonsoir Marie-Christine.
3: Bonsoir Elisabeth.
4: Je rigole,
3: je vous entends souvent.
0: Évidemment, toutes les deux, vous êtes des habituées de Décibel et ça me fait très plaisir de jouer avec vous ce soir avec des chansons qui parlent de bisous, de baisers et de kiss. Non, il n'y a pas kiss, j'ai mis que des titres en français. On cherche le nom.
4: Tu n'as pas mis kiss,
0: Non, j'ai pas mis kiss de Prince.
4: Bien maquillée.
0: On cherche le nom de la personne qui chante ou du groupe qui chante la chanson. Vous aurez 1 point par bonne réponse et à la fin vous gagnerez toutes les deux, Elisabeth et Marie-Christine, déjà parce que vous êtes merveilleuses et aussi parce que de toute façon c'est comme ça que ça marche dans Décibel, vous gagnerez toutes les deux un exemplaire du livre d'Alexis sur les Eagles, ok?
4: Alors est-ce qu'il sera dédicacé, Émilie?
0: Alors est-ce qu'il sera dédicacé?
4: Ça me ferait plaisir, je suis très dédicace.
0: D'accord, ben, si j'arrive à rattraper dans le couloir, mais là du coup je ne peux pas tellement sortir parce qu'il est parti, je crois.
4: Oui, je comprends.
0: Je pense qu'il est parti. Ah désolé, mais je saurai pour une prochaine fois. Oui, non, il est parti, on me fait signe.
4: Oui. Sache-le pour la prochaine fois.
0: Mais c'est vrai, c'est toujours mieux un bouquin dédicacé. Allez Marie-Christine, Elisabeth, on y va, on ne perd pas de temps. Une première chanson sur des bisous, des baisers. Dites-moi, qui chante ça? Il Il s'agit d'un homme français.
4: Elisabeth, Lerita Mitsuko, peut-être ?
0: Non, c'est pas Lerita.
4: Non. Voilà. Ah, Elisabeth, ça serait Dao, Étienne, peut-être.
0: Pas Dao, mais c'est la non même plus époque. C'est un groupe français qui, dont la dernière tournée a battu tous les records et ils ont joué devant plus d'1,5 million de spectateurs.
4: Est-ce que ça serait Indochine ?
0: Oui, bravo !
4: Indochine, voilà. Et ma fille l'a vu à Paris, hein, avec mon petit-fils.
0: Ah bah oui, de toute façon,
4: on est était... allé les voir à Paris, oui, oui, Indochine.
0: Un
4: voilà
0: million et demi
4: Magali,
0: de personnes
4: hein, qui sont Magali allées
0: voir. Oui, qui sont allées voir Indochine en concert et c'était trop bien.
4: Ouais.
0: Bah, je vous mets à chacune un point, Marie-Christine et Elisabeth, puisque vous avez trouvé au même moment. Exactement. Allez, on continue, mesdames, avec une autre chanson de bisous. Celle-là, je suis sûre que vous la connaissez, mais allez-vous vous rappeler du nom de l'interprète ? Ça, c'est une autre question.
4: Embrasse-moi, idiot.
5: La chanson
0: sur Oui, bravo ! Mais quelle mémoire ! Bravo !
4: Embrasse-moi, idiot.
0: Et j'oublie tes défauts. Mais comment tu peux te souvenir de ça, Elisabeth, enfin ?
4: Eh ben, écoute, la mémoire, beaucoup, les chansons, tu le sais.
0: Oui, mais Bill et Baxter, puis, c'est quand même pas un mot qu'on dit tous les jours, bon sang, c'est fou.
4: Eh ben non, mais voilà, c'est comme celui qui est décédé, qui était venu à la foire de Valentinique. Tu sais que je te parle dans le Doubs, qui est décédé avec sa... Ah, sa coupe, ses cheveux très très noirs.
0: Alors, les cheveux très très noirs qui est mort...
4: La banane.
0: Moi, tout de suite, c'est Ozzy Osbourne, mais ça doit pas être lui. Dick Rivers,
4: non,
0: peut-être
4: non. C'était un français, le eh ben, groupe, c'était un groupe.
0: Ah, écoute, on retrouvera. Ah, les Fourbons oui. Bébert
4: les Fourbons, ils sont
0: là. C'est Bébert, elle nous parle
4: fille,
0: de Bébert.
4: Emmeline, elle était devant avec mon mari, une copine. Elle avait 5 ans.
0: Que de bons
4: cinq
0: souvenirs
4: ou six ans.
0: Avec
4: allez,
0: les Fourbons.
4: Mettons 6 ans.
0: Bah oui. Elisabeth a trouvé Bill Baxter et Indochine. Marie-Christine a aussi trouvé Indochine. On se fait un dernier bisou pour terminer le blind test. Mais qui chante ce bisou-là ?
4: Comment que ça soit Carlos, Elisabeth ?
0: Oui !
4: Eh oui, elle est bonne, Elisabeth, c'est la merveille du monde !
0: Incroyable, mais c'est une machine !
4: Eh oui, alors, j'ai pas le temps de réagir, là.
0: Sur le nez ! Embrassez-vous, big bisous sur le nez.
4: Pas le temps de réagir.
0: Voilà.
4: Oui, puis, ah, et puis en plus, il n'était pas passé le morceau.
0: Non, il n'était pas passé, mais non, Marie-Christine a raison. Marie-Christine n'a eu aucune chance là, parce que Elisabeth.
4: Ah non, j'ai pas le temps.
0: Si elle commence à deviner les titres avant qu'on les envoie, moi je ne sais plus comment faire. Je ne sais plus.
4: Mais tu sais, je dois avoir
5: une chance.
0: Il y en avait plein. Il y en avait plein, ouais. Ouais, ouais. Mais en tout cas, je suis ravie d'avoir joué avec vous, Marie-Christine et Elisabeth. Et donc, je vous envoie ce bouquin formidable sur les Eagles. Pas dédicacé, mais avec tout mon amour. Ça vous va ?
4: Oui, et puis, j'avais fait aussi... Alors justement, j'avais demandé à bon, une de tes standardistes si je pouvais justement avoir une petite dédicace de ta part.
0: Oui, eh bien, le message est passé et tout a été organisé. Pas de problème, j'envoie ça. Et je vous fais plein de bisous à toutes les deux. Bisous Marie-Christine et Elisabeth.
4: Bisous, bisous.
0: Merci. À la prochaine, je vous embrasse et je vous propose de passer directement au coup de cœur parce que on n'a pas le temps.
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0: Bah oui, ce soir, je sais pas ce qui se passe, on est en retard. Ça, c'est Hôtel California qui nous a mis dans la sauce, mais je tiens à vous présenter Yaya Minté. C'est un artiste qui est né au Sénégal, mais qui est basé à Paris. Il est auteur, compositeur, chanteur et producteur. Vous allez entendre sa voix. Moi, c'est vraiment ça qui m'a frappé dès le départ. Il a fait plein de premières parties, Yaya Minté, de Tiken Jaffa Coli, de Imani aussi, ou encore de Jane. Et il sort son premier album qui s'appelle So, dessus. À cette chanson merveilleuse Carry Me On et c'est notre coup de cœur du jour Yaya Minté.
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0: s'appelle Yaya Minté. Le premier album So vient de sortir. Et merci à Flo Morel d'ici qui m'a fait découvrir cet artiste magnifique. Voilà, Yaya Minté. J'enquête. Pour le moment, pas de date de concert, mais je vous tiendrai informé, c'est promis.
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0: C'est déjà l'heure de la dernière chanson de l'émission. Vous avez l'habitude de la chanson anniversaire, sauf qu'aujourd'hui, c'est pas n'importe quel anniversaire. Johnny Hallyday, le taulier, le patron, le boss, l'idole des jeunes, aurait eu aujourd'hui 83 ans. Je ne peux pas parler de Johnny sans penser à mon amie Annie Lep. Bonsoir.
2: Bonsoir Émilie.
0: Annie Lep qui a vu Johnny en concert, tenez-vous bien, 282 fois. Johnny qui avait tellement l'habitude de l'avoir au premier rang, notre Annie, il te surnommait
2: Alcaline.
0: Alcaline, j'adore. Annie, t'as une émission de radio formidable sur Radio Rock Passion.
2: Oui, c'est Radio Web Passion, tous les mercredis de 21h à 23h, et c'est du 100% Johnny, bien sûr.
0: Évidemment, ça s'appelle Sur la route avec toi, Johnny, tout comme ton premier bouquin à son sujet. T'en as écrit un deuxième ensuite qui s'appelait Ma lettre à Johnny. Et cette année, t'as sorti Parlez-moi de Johnny. Avant que tu nous dises deux mots de ce livre, je voudrais savoir, le 15 juin, c'est donc l'anniversaire de Johnny. Il est plus là depuis bientôt 10 ans. Ça empêche pas les fans de célébrer la mémoire de Johnny, plutôt que d'ailleurs à l'anniversaire de sa mort, à l'anniversaire de sa naissance.
2: Exactement.
0: Qu'est-ce que vous faites cette année, les
2: cette année, Universal a eu la bonne idée de retransmettre le film Laura Datour dans les salles de cinéma.
0: Ok. Donc partout en France là, en ce moment.
2: Partout en France, ouais. En ce moment, voilà, on va y courir tout de suite après.
0: Oui.
2: Et c'est une belle journée, ce 15 juin, c'est son anniversaire, donc on va se retrouver dans les salles et on va mettre une ambiance de fou.
0: Ouais, le Laura Datour, c'est un très beau concert donc du milieu des années 90, puis voilà, de le voir en grand écran avec le gros son aussi.
2: Exactement.
0: Ces projections-là, c'est un peu des fêtes pour les fans, vous chantez, vous parlez.
2: Ah oui, on chante, on danse, on tape des mains, on se lève, on danse. Ce qui est différent par rapport au départ, c'est que maintenant on pleure beaucoup moins,
0: ouais,
2: et on rigole beaucoup plus et on fait plus la fête comme si on était en concert en fait.
0: Bah ça lui aurait plu à Johnny, c'est
2: ouais,
0: sûr.
2: Ouais.
0: Donc là voilà, c'est en train de se passer. Si vous avez un fan de Johnny dans vos relations, il y a de fortes chances que là, à l'heure où on parle, il soit dans une salle de ciné pour célébrer Johnny. Et puis oui, toi aussi, donc tu as Annie cette mission.

0: m'a dit à la fin d'un concert en 2015, donc il y a un peu plus de 10 ans.
1: Ouais.
0: Il est venu, il m'a fait la bise et il m'a dit « Alkaline, un jour mes amis deviendront tes amis ». Et il a fait demi-tour. Wow. Et pendant une semaine, je me suis dit « Mais pourquoi il me dit ça ?»
1: Pourquoi ?
0: Pourquoi ? Donc j'avais noté ça dans mes petits cahiers de concert. Et là, je me suis dit « Eh ben voilà, 10 ans après, je vais aller au-devant de ses amis pour ouais. leur demander de me parler de Johnny, donc ses amis qui ont travaillé avec lui, enfin voilà, les producteurs, ainsi de suite. » Et ils m'ont tous reçu vraiment avec...
1: Ouais.
0: Vraiment.
2: Et j'ai l'impression qu'autour de lui, il a semé quand même beaucoup de bonheur et de joie dans sa vie, hein, parce que les gens en parlent avec énormément d'émotion. Hein.
0: Oui, et je savais pas comment ils allaient me recevoir, en fait, et je me suis aperçue au fur et à mesure des interviews qu'ils étaient super contents de ma démarche.
2: Bravo oui. à toi, Annie Lep, L-E-P. Les éditions, c'est Un Point, c'est tout. Et le livre s'appelle Parlez-moi de Johnny. Et si vous voulez vous faire la trilogie, le premier, c'était Sur la route avec toi, Johnny. Et le deuxième, Ma lettre à Johnny. Mon petit doigt me dit, Annie, que t'es en train de préparer le tome 2 des entretiens avec les gens qui ont bien connu Johnny Hallyday. Parlez-moi de Johnny 2, c'est vrai ?
0: Oui, parce que quand j'ai fait ma liste des personnes que je pourrais interviewer, quand j'en ai parlé à mon éditeur, il m'a dit, non, parce que ça, là, ça va faire un livre de 800 pages, c'est pas possible.
2: C'est le Seigneur des Anneaux, Annie.
0: Ils m'ont tous dit oui, donc j'étais un peu embêtée. Donc ouais. il m'a dit, pas grave, on va faire un tome 1, puis un tome 2. Et j'ai mon éditrice, là, qui m'a dit que comme le livre va sortir pour les 10 ans du départ de Johnny, on
2: donc
0: va
2: l'année
0: même faire,
2: prochaine, voilà, 2027.
0: On va même faire un paquet cadeau avec une jolie boîte avec le tome 1 et le tome 2 dedans.
2: Ok, bah bravo. Et donc peut-être que là, effectivement, en venant parler de lui comme ça à la radio quelques minutes le soir de son anniversaire, et puis et ses oui. livres, et puis ton émission de radio, tu comprends pourquoi il t'a dit que ses amis allaient devenir tes amis.
0: Exactement, exactement.
2: Merci beaucoup, Annie. Bah je te propose qu'on se quitte en écoutant un extrait du concert Le Laura Datour.
0: Exactement.
2: Tu l'as vu, j'imagine, à l'époque.
0: Bien sûr, j'étais au premier rang comme d'habitude.
2: 282 concerts de Johnny, elle a vu, Alkaline. Ça rigole pas. Hein.
0: Bon anniversaire, Johnny, en tout cas. Plein de bisous
2: Gabriel.
0: Vers ton étoile.
2: Merci, merci beaucoup, Annie. À bientôt.
0: Merci, à bientôt, Louis.

0: d'amour enchaîné et vous faites évidemment chez vous la chorégraphie hein, avec les deux poignets croisés au-dessus de la tête. Hommage à Johnny, le live Lorada Tour Bercy de 1995, ce soir, en ce moment même, dans tous les cinémas. Voilà, c'était notre hommage à Johnny Hallyday. Merci d'avoir écouté Décibel ce soir, vraiment ça m'a fait plaisir. L'équipe présente était Iris Guitoni, Iki, Elodie Bianca Maria, Sadika Raoult et Franck Moilier. Et demain, qu'est-ce qui se passe? Eh bien demain, c'est le premier match de la France à la Coupe du Monde. Alors demain, allez les Bleus en Amérique. Décibel sera là pour faire un petit warm-up, un petit échauffement avant le début du match. À demain 20h.
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0: Et merci de passer la soirée avec nous. La musique continue à 21h.
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3: On vous accompagne chaque jour et chaque nuit, bien sûr, sur votre radio locale ici Paris Île-de-France pour faire le point sur vos conditions de circulation, quelles qu'elles soient, notamment vis-à-vis des fermetures que vous pouvez rencontrer sur la route. Ça sera le cas une nouvelle fois pour cette nuit de lundi à mardi, puisque le périph' extérieur est fermé.

0: Fermé de la porte de Vincennes jusqu'à la porte de Bagnolet. On aura aussi quelques fermetures sur la 104, côté extérieur du côté de Villepinte, entre Villepinte et Gonesse, et côté intérieur entre Mitry-Mory et Le Pin. Attention également à la fermeture de la 4 en cette nuit de lundi à mardi, direction Paris, entre Saint-Maurice et la porte de Bercy. Côté transport en commun, là aussi j'ai quelques coupures à vous signaler, notamment la ligne A du RER qui ne circule pas ce soir à partir de 21h50 entre Cergy-le-Haut et Maison Lafitte. Ça fait suite à des travaux. Donc il y a des bus de remplacement qui sont mis à disposition du côté de Sartrouville. Et puis la ligne B du RER, elle aussi, ne circule pas à partir de 22h45 cette nuit entre Châtelet-Léal et Mitry-Clay, aéroport Charles de Gaulle Étoile.
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0: monde se demande qui est cette femme fatale dont Marc Lavoine chante les yeux revolvers. Eh ben voici la réponse.
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0: Pendant des décennies, le chanteur a brouillé les pistes, évoquant un amour de jeunesse pour protéger son jardin secret. Mais Marc Lavoine a enfin lâché la vérité. Ce n'était pas une petite amie, mais bien sa mère, Micheline. Elle lui répétait souvent « Si tu avais des revolvers à la place des yeux, je serais déjà morte. »

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3: On vous accompagne chaque jour et chaque nuit, bien sûr, sur votre radio locale ici Paris Île-de-France pour faire le point sur vos conditions de circulation, quelles qu'elles soient, notamment vis-à-vis des fermetures que vous pouvez rencontrer sur la route. Ça sera le cas une nouvelle fois pour cette nuit de lundi à mardi, puisque le périph extérieur est fermé de la porte de Vincennes jusqu'à la porte de Bagnolet. On aura aussi quelques fermetures sur la 104 côté extérieur du côté de Villepinte entre Villepinte et Gonesse et côté intérieur entre Mitry-Mory et Le Pin. Attention également à la fermeture de la 4. En cette nuit de lundi à mardi, direction Paris, entre Saint-Maurice et la Porte de Bercy. Côté transport en commun, là aussi j'ai quelques coupures à vous signaler, notamment la ligne A du RER qui ne circule pas ce soir à partir de 21h50 entre Cergy-le-Haut et Maison Lafitte. Ça fait suite à des travaux, donc il y a des bus de remplacement qui sont mis à disposition du côté de Sartrouville. Et puis la ligne B du RER, elle

0: taxis ne circulent pas à partir de 22h45 cette nuit entre Châtelet-Léal et Mitry-Clay, aéroport Charles de Gaulle Étoile.
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0: Au début des années 90, Alain Bachung relance sa carrière grâce à un séjour aux États-Unis.
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0: En 91, l'artiste est au bord du gouffre, page blanche, doute total. Pour se sauver, il décide de s'offrir un pèlerinage à Memphis, dans le Tennessee. Bachung s'installe dans le temple absolu, le mythique Sun Studio, la même où Elvis Presley a inventé le rock'n'roll. Pour enregistrer Osez Joséphine, il donne une consigne à ses musiciens américains. Jouez-moi ça comme si vous étiez dans une fête foraine qui déraille.

0: Ce titre va non seulement devenir un tube monumental, mais surtout sauver la carrière d'Alain Bachung.
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2: On vous accompagne chaque jour et chaque nuit, bien sûr, sur votre radio locale ici Paris Île-de-France pour faire le point sur vos conditions de circulation, quelles qu'elles soient, notamment vis-à-vis des fermetures que vous pouvez rencontrer sur la route. Ça sera le cas une nouvelle fois pour cette nuit de lundi à mardi, puisque le périph extérieur est fermé de la porte de Vincennes jusqu'à la porte de Bagnolet. On aura aussi quelques fermetures sur la 104 côté extérieur du côté de Villepinte, entre Villepinte et Gonesse, et côté intérieur entre Mitry-Mory et Le Pin. Attention également à la fermeture de la 4 en cette nuit de lundi à mardi, direction Paris, entre Saint-Maurice et la Porte de Bercy. Côté transport en commun, là aussi j'ai quelques coupures à vous signaler, notamment la ligne A du RER qui ne circule pas ce soir à partir de 21h50 entre Cergy-le-Haut et Maison Lafitte. Ça fait suite à des travaux, donc il y a des bus de remplacement qui sont mis à disposition du côté de Sartrouville. Et puis la ligne B du RER, elle aussi ne circule pas à partir de 22h45 cette nuit entre Châtelet-Léal et Mitry-Clay, aéroport Charles de Gaulle-Étoile.
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1: On vous accompagne chaque jour et chaque nuit, bien sûr, sur votre radio locale ici Paris Île-de-France pour faire le point sur vos conditions de circulation, quelles qu'elles soient, notamment vis-à-vis des fermetures que vous pouvez rencontrer sur la route. Ça sera le cas une nouvelle fois pour cette nuit de lundi à mardi, puisque le périph' extérieur est fermé de la porte de Vincennes jusqu'à la porte de Bagnolet. On aura aussi quelques fermetures sur la 104, côté extérieur, du côté de Villepinte, entre Villepinte et Gonesse, et côté intérieur, entre Mitry-Mory et Le Pin. Attention également à la fermeture de la 4 en cette nuit de lundi à mardi, direction Paris, entre Saint-Maurice et la porte de Bercy. Côté transport en commun, là aussi j'ai quelques coupures à vous signaler, notamment la ligne A du RER qui ne circule pas ce soir à partir de 21h50 entre Cergy-le-Haut et Maison Lafitte. Ça fait suite à des travaux, donc il y a des bus de remplacement qui sont mis à disposition du côté de Sartrouville. Et puis la ligne B du RER, elle aussi ne circule pas à partir de 22h45 cette nuit entre Châtelet-Léal et Mitry-Clay, aéroport Charles de Gaulle Étoile.
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3: Je vous emmène dans un salon de thé andouillé qui a ouvert ses portes il y a quelques mois. C'était l'été dernier. Ça s'appelle Au coin de la tasse, un lieu tenu par Marie-Annick Vicard, co-AP. Et comme dans tout bon salon de thé, on peut aussi boire du café. Ça tombe bien, Marie-Annick m'en offre un. Bon, ben merci pour le petit café, Marie-Annick.
4: Eh ben de rien, avec plaisir.
3: Oui, parce que vous aussi, vous buvez un café, oui. Vous ne buvez pas de thé alors?
4: Je bois les deux.
3: Ben quand on vend les deux, c'est bien de connaître les deux.
4: Exactement.
3: Pourquoi vous avez créé ce lieu?
4: Parce que j'avais envie d'ouvrir un salon thé depuis des années. Pour moi, la commune d'Andouillé, ça a été une opportunité. Je suis arrivée sur la commune il y a 2 ans et je voulais monter un lieu différent, qui me ressemble et dans lequel on pouvait accueillir des ateliers, où ce soit aussi un lieu de rencontre intergénérationnelle.
3: Mais vous aviez déjà tenu un commerce avant?
4: J'ai été libraire pendant 10 ans.
3: Je propose qu'on se lève, Marie-Annick. Comme ça, on va pouvoir aller faire le tour de ce salon de thé. Bon, c'est pas si grand que ça, mais il y a quand même plusieurs pièces. Hein. Là, on est dans la pièce principale. C'est là où vous proposez le thé, les cafés, il y a quelques gâteaux. C'est vous qui avez fait la décoration de ce lieu, parce que c'est très très joli. Hein.
4: Merci beaucoup. Oui, c'est moi. Donc, toutes les tables et les chaises ont été chinées dans les différentes recycleries Emmaüs de la Mayenne. Le buffet qui me sert à présenter les cafés, je l'ai acheté chez une dame sur Andouillé aussi. Donc, le meuble 100% local.
3: Il y a aussi un coin librairie. Et puis, nous entrons dans l'autre pièce de ce salon de thé où je continue à parler de décoration avec Marie-Annick.

0: Je vois qu'il y a des photos d'andouillés de vieilles cartes postales. Je ne sais pas si on voit d'ailleurs votre commerce sur ces cartes postales.
1: Alors, on voit le bâtiment, effectivement, sur toutes les cartes postales, puisque fin 19e, début 20e, le bâtiment accueillait donc un hôtel, le Lion d'Or, qui ensuite est devenu dans les années 50-60 la Poste, avant d'être le cabinet notarial dans les années 90 et donc depuis la fin de l'été, un salon de thé.
0: Et c'est dans cette petite salle du salon de thé que sont régulièrement proposés des ateliers, alors ça peut être des ateliers d'écriture, de dessin. Je retourne ensuite dans la salle principale où sur le comptoir j'observe de très très beaux gâteaux.
1: Je travaille avec la boulangerie d'Andouillé qui est la Tendresse, qui me prépare cakes et tartes, et moi de mon côté je fais le cheesecake et je fais des scones. Donc des scones, c'est des petits pains anglais.
0: Bah moi je vous prendrais bien un petit bout de gâteau alors avant de partir. C'est cheesecake, vous faites le cheesecake?
1: Moi je fais le cheesecake, oui, je sers ça.
0: Marie-Annick, avant que vous alliez me préparer l'assiette avec du cheesecake, je vois quand même qu'il y a un nain au niveau de la caisse de votre salon de thé.
1: Oui, c'est un nain que m'a offert une amie pour l'inauguration et j'ai trouvé qu'il avait toute sa place dans la décoration du salon de thé.
0: Mais je pensais que c'était un endroit où, vous savez, comme le petit cochon, on peut mettre sa pièce, mais non, il y a pas, vous n'avez pas prévu ça.
1: Si, mais c'est pas le nain.
0: Ah, c'est pas dans le nain. Ah oui, c'est à côté, on peut mettre une petite pièce.
1: Exactement.
0: Mais attendez, c'est quoi ça?
1: Ça, c'est un personnage des films Ghibli, Voyage de Chihiro.
0: Ça fait du bruit ?
1: Oui, tout à fait.
0: Mais c'est trop génial ! Il fait un petit rototo à la fin.
1: Exactement, c'est parce qu'il a bien digéré le pourboire.
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3: Bonjour, je m'appelle Julien Patrick Escos, mais on me surnomme Papy Cocos. C'est un surnom qu'on m'a donné quand j'étais plus jeune, à l'époque j'avais 14 ans, et c'est une amie d'école qui m'avait donné ce surnom. Et j'ai mon fils qui s'appelle Cocos.
4: Cet homme d'une soixantaine d'années est un médocain, amoureux de sa terre, de son phare. Il se souvient d'un monument laissé à l'abandon durant son enfance, la base du bâtiment, envahie par les ronces et les herbes. Aujourd'hui, le phare de Richard est restauré, il se visite, l'enfant du pays est même devenu le gardien du phare. Cocos, qui d'ailleurs a plus un look de corsaire que de gardien.
3: Oui, oui, tout à fait, parce que bon, quand les enfants viennent, ils me voient avec mon bandana, je suis le pirate.
4: Alors justement, comme les gosses, comme les gamins, comme les drôles, ici, nous allons visiter ce phare.
3: Oui, mais bon, il est pas grand.
4: Il n'est pas grand, on le voit.
3: Oui, mais bon, j'avais ma collègue Aurélie qui a travaillé avec moi cet été, comme elle disait, c'était son petit phare.
4: Quelles sont ses dimensions exactement?
3: 16 mètres de haut.
4: Et quelle est son histoire? Pourquoi a-t-il été construit ici, juste en bordure de l'estuaire de la Gironde?
3: Et apparemment, autrefois, il y avait un arbre qui est tombé. Les pêcheurs, avant, se fier à l'arbre. Et après, ils n'avaient plus aucun repère. Ils ont fabriqué ce phare à la suite.
4: Tout est lié à un arbre, c'est fou quoi.
3: Voilà, au départ, c'est un arbre.
4: On va rentrer, vous avez un trousseau de clés qui vous sert à quoi? À ouvrir le phare, tout simplement?
3: À ouvrir le phare. Caline! Caline! Caline!
4: Et Caline, c'est votre chienne donc?
3: Oui, oui, c'est ma chienne. Ça fait 3 ans, comme un mois, qu'elle vit ici.
4: Ah ouais, dans le phare alors, du coup?
3: Ben, elle vit dans l'appartement à côté, oui, avec moi.
4: Elle garde bien le phare ou pas?
3: C'est plutôt la gamelle.
4: Où va-t-on là?
3: Je vais vous faire visiter mon chez-moi, là où j'habite, là où je vis tous les jours, enfin, où je dors le soir. C'est là où je passe mes journées.
4: Un bâtiment qui est collé au phare. Ah oui, il y a la cuisine en face.
3: Et à côté, j'ai mon salon. J'ai même la télé, j'ai tout ce qu'il faut.
5: À 7 ans.
3: Je vais sur ICI, parce que bon, les autres chaînes ne me plaisent pas trop.
4: La 3.
3: Voilà, c'est ça.
4: Comment vit-on à l'intérieur d'un phare?
3: Enfin, non, après c'est une habitude. On m'appelle l'ermite un peu. J'aime bien la tranquillité, donc bon, l'hiver, moi, ça me dérange pas. Aline.
4: Nous quittons le local personnel du gardien. Il nous emmène à présent visiter le musée et le phare en lui-même.
3: Aline.
4: Changement d'ambiance, autant à l'extérieur il fait très beau, autant quand on rentre à l'intérieur, ça résonne avec, pour commencer, la première pièce qui est un musée.
3: On a des pièces, que des photos que des personnes du coin nous ont données. Enfin, on donnait à l'époque à l'association.
4: Ce phare avec la pièce d'à côté, votre local, c'est chez vous, c'est votre maison.
3: Mais c'est chez moi, et puis moi je l'ai toujours connu. Donc après.
4: Quel est l'endroit que vous préférez?
3: Moi le carrelet.
4: À proximité du phare.
3: À proximité du phare, même.
4: Et c'est pas le phare en lui-même?
3: Si, j'aime bien le phare, mais bon, je monte pas en haut, j'y monterai pas tous les jours.
4: On peut y aller, là?
3: Bien sûr, on peut y monter, oui.
4: Donc forcément, il y a un escalier en colimaçon. Il y a combien de marches au total?
3: 63.
4: Vous savez qu'il y a une légende qui dit qu'il y a plus de marches à l'aller qu'au retour. Et vous savez pourquoi? C'est parce que c'est plus facile à descendre qu'à monter.
3: Il y en a qui descendent et il y en a qui arrivent à nous trouver 72 marches.
5: On a presque le tournis, hein.
6: Oui.
4: Cocos, gardien du phare de Jodignac et Loirac, va reprendre les visites à partir du mois de mars prochain. En attendant, il se contente de profiter d'un cadre exceptionnel.
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7: Pour moi, c'est compliqué parce que la personne qui pleure, elle me fait beaucoup de peine. Bah, après, moi aussi, je pleure parce qu'elle m'a fait beaucoup trop de peine et que voilà.
8: Pour moi, c'est difficile parce que parfois, la personne, elle est très, très, très énervée, donc elle veut pas nous écouter. Sauf que nous, on a envie de, par exemple, redevenir amis avec elle. Mais elle, elle voudra pas forcément, donc du coup, c'est dur de lui dire pardon.
9: Eh ben, des fois, ça peut être compliqué, parce que ça dépend dans quelle situation tu es. Et puis même, des fois, ça peut être dur de pardonner une personne, parce que ça se trouve, des fois, elle t'a fait beaucoup trop de peine, ou qu'elle t'a fait quelque chose que t'as vraiment pas aimé.
10: C'est facile de dire pardon, mais des fois, selon la situation, et ben, les autres, ils vont dire que c'est trop tard.
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1: Jolie bouteille, sacrée bouteille, veux-tu me laisser tranquille?
2: Je veux une petite révolution est en train de se jouer et elle ne pèse pas bien lourd, juste 55 grammes. 55 grammes en moins par bouteille, autant dire même pas le poids du cassis que l'on met dans un kir royal.
3: Tu bois des kirs, toi?
2: Bah oui, je bois des kirs avec modération, bien sûr. Mais revenons à notre bouteille. 55 grammes en moins, je disais.
4: Elle est légère, légère.
2: Ce régime minceur pourrait bien alléger sérieusement le bilan carbone de toute la filière, racontent nos confrères de Lyon Républicaine. Testé par les caves de Bailly-la-Pierre à Saint-Brie et conçu par Veralia, le géant européen du verre, cette nouvelle bouteille passe de 775 à 720 grammes. Visuellement, rien ne change. À l'œil nu ou en main, on n'y voit que du feu. Mais derrière cet allègement invisible se cache un vrai coup de pouce pour la planète.
5: Eh bien, c'est une merveilleuse invention,
6: Merveilleuse invention.
2: Car aujourd'hui, le gros problème environnemental du vin, c'est la bouteille. Produire du verre, ça chauffe fort, des fours à 1800 degrés et beaucoup d'énergie. Alors forcément, chaque gramme économisé, c'est du CO2 en moins dans l'air. À grande échelle, le calcul est vite fait. 1 million de bouteilles allégées, c'est 18 tonnes de CO2 économisées.
7: Tu sens l'impact là?
8: Ah oui, je sens l'impact.
2: Un gros impact, hein, mais il a fallu 2 ans de tests, de modélisation et d'essais en conditions réelles. Eh oui, encore raté. La bouteille devait tenir le choc, supporter la pression, le transport, le vieillissement en cave. Et les gens qui font de la musique avec. Maintenant, la transition va se faire en douceur. Chez Bailly-la-Pierre, cette démarche s'inscrit naturellement dans une philosophie déjà bien ancrée, stocker, produire et avancer pas à pas vers un crément plus éco-responsable.
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9: Un curé en soutane et en charentaise. Un curé farfelu, hein, mais aussi romancier et brocanteur, est capable de faire venir Jacques Brel ou Pierre Dac à Tusson, ce village situé dans le Nord Charente. Bienvenue dans la vie trépidante de l'abbé du curé. Roger Ducouré, il est ordonné prêtre en 1937. Il arrive à Tusson en 1942, il a alors 30 ans, et il restera près de 40 ans dans le village charentais. Très vite, il devient une figure incontournable de Tusson. Alors, bon, il faut dire que l'abbé Ducouré, c'est un sacré personnage. Alors, c'est un homme cultivé qui vit avec ses chats et ses livres au milieu d'un énorme bric-à-brac installé dans le presbytère. Alors, il s'est aussi distingué par les échanges réguliers et parfois musclés, avouons-le, qu'il avait avec le maire, qui était un instituteur athée. Évidemment, difficile de ne pas faire le parallèle avec le célèbre duo Don Camillo et Pépone. Et c'est d'ailleurs ce parallèle que faisaient les habitants de Tusson à ce moment-là. Et cette relation, elle va inspirer un premier roman policier à notre curé en 1954. Le titre de ce roman, écoutez bien, on a assassiné Monsieur le maire, tout un programme. Mais l'abbé Ducouré ne se contente pas d'écrire. Pour financer l'école privée qu'il a fondée, il organise des spectacles. Et il arrive à faire venir à Tusson des vedettes de l'époque. Pierre Dac, Fernand Reynaud ou encore Sacha Distel. Ce qui est quand même incroyable pour un village de cette taille dans les années 1950-1960. L'abbé Ducouré publie des contes pour enfants, des ouvrages historiques et même un livre intitulé « L'humour en soutane », salué à l'époque jusqu'au Vatican et le pape en personne. En 1970, il est élu membre de l'Académie d'Angoumois, en reconnaissance de son travail littéraire et surtout de la place accordée à la Charente dans ses écrits. À côté de ça, c'est aussi un rêveur. On raconte qu'un jour, il a oublié d'aller célébrer un mariage dans une commune voisine. Pourquoi ? Parce qu'il regardait un match de foot à la télé. À la fin de sa vie, l'abbé Ducouré entreprend une vaste monographie consacrée à l'histoire de Tusson. 2 volumes sont parus, le troisième n'a pas pu être édité en raison de son décès le 3 mars 1990. 36 ans après sa mort, l'abbé Ducouré demeure une figure singulière du paysage de Tusson, mais du paysage charentais, un prêtre écrivain profondément attaché à son village et dont l'empreinte dépasse largement les murs du presbytère de Tusson.
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3: Les petits bonheurs, généralement, ce sont des sourires qui se récoltent tous les jours au hasard des rencontres. Il suffit d'un micro ici, de ne surtout pas prendre de rendez-vous et de ne pas se présenter. Ça marche très bien à Megève, par exemple. Nous sommes donc en Haute-Savoie, sur les hauteurs de Megève, au Mont d'Arbois, pendant que des chevaux sont en train de monter dans une bétaillère.
7: Bonjour.
3: Matin de bonheur, venez vous occuper des bêtes.
7: C'est ça, on vient les mettre au chaud, ouais.
3: Ah, c'est-à-dire que là, ils quittent la montagne?
7: Ouais, ce coup-ci, ouais, c'est bon. Ce coup-ci, on va les ramener, on va les mettre en pension pour cet hiver, ouais. Ils ont passé tout l'été en montagne, donc ce coup-ci, ça y est. Ils vont aller se mettre au chaud pour l'hiver.
3: Ah oui, ils font toute la saison, là, ici?
7: Ouais, ceux-là, ils font toute la saison ici. Il y en a qui sont là pour la monte, il y en a qui sont là pour l'attelage, et puis vu que nous, on élevage, il y en a, ils sont juste là pour grandir.
3: Vous, c'est pas juste un loisir, c'est votre métier?
7: Ouais, moi, c'est mon métier, ouais. Je suis cocher palefrenier. Ouais.
3: Quand vous dites pour l'attelage, c'est les calèches qu'on peut voir à Megève, par exemple?
7: Exactement, c'est ça.
3: Donc, les chevaux, quand ils sont pas attelés, on les voit ici, sur les hauteurs de Megève?
7: Ouais, c'est ça. Nous, on en a à l'Alpette, comme là en face, en haut de la côte 2000. On en a aussi au Mont d'Arbois, là, juste derrière. Et puis, après, au fur et à mesure de la saison, on les fait descendre petit à petit. Puis là, ils atteignent leur point le plus bas sur Megève. Puis après, on les change de département et puis voilà.
3: Donc là, ils montent dans le bus?
7: C'est ça, ouais. Ils montent dans le bus. Là, je vais en mettre 4. Là, après, j'ai mon patron qui va arriver. Il va prendre le reste. Et puis après, on va prendre un camion et une remorque. Puis on y charge tout dedans. Puis lui, il part cet après-midi.
3: Et là, ils partent où, là, en résidence d'hiver?
7: Ils partent dans l'Allier, ceux-là. Ils partent dans l'Allier. Ils ont des gros champs de plusieurs hectares où c'est qu'ils ont du foin, des abris pour eux, de l'eau à volonté. Puis voilà.
3: L'Allier, donc en Auvergne, si je ne m'abuse, il fait pas beaucoup plus chaud qu'ici l'hiver.
7: Non, il fait pas beaucoup plus chaud. Mais par contre, ils auront plus d'herbe qu'ici, on va dire. Ils auront moins de neige, ils auront un peu plus de foin, un peu plus d'eau. Parce que nous, ici, c'est qu'on est tout de suite dans la neige. Et puis nous, on n'a pas assez de foin pour tous les nourrir l'hiver. Donc on préfère les mettre en pension. C'est beaucoup plus agréable pour eux. Puis pour nous, l'hiver, on a déjà bien assez de boulot comme ça. Donc au moins, ils sont un peu tranquille aussi de leur côté.
3: Alors justement, vous faites quoi l'hiver si vous avez plus de chevaux?
7: Alors c'est pas qu'on en a plus, c'est qu'on en a moins. Toute la partie élevage en fait part tout en pension et en fait l'hiver nous on fait énormément de calèches sur Megève. On a des grosses calèches qui montent jusqu'à 12 personnes. C'est qu'on fait les fondus en calèche en soirée ou le midi et on fait juste des balades en calèche.
3: Bon, vous j'imagine que le cheval c'est une passion, on fait pas ce métier là par hasard.
7: Mon grand-père était déjà éleveur de chevaux. Là maintenant je bosse chez un ami de mon grand-père. Puis voilà, après on fait ça par passion. De toute façon c'est pas par l'argent qu'on va le faire, hein, comme dans tout métier agricole.
3: Même à Megève?
7: Même à Megève, l'agricole, ça reste l'agricole, à Megève ou pas.
3: Je peux vous demander votre prénom?
7: Moi, c'est Mathieu, moi.
3: Et c'est quoi le dernier petit bonheur de Mathieu, s'il vous plaît?
7: Mon dernier petit bonheur, c'est d'avoir fait un galop sur les crêtes de la côte 2000 en plein été avec le soleil couchant. Et ça, je pense que je m'en souviendrai jusqu'à ma mort.
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1: Taureau, je crois que c'est du 21. Ah non, je sais plus.
2: Savez-vous ce que c'est que l'astrologie ?
3: C'est les astronautes qui vont dans l'espace.
1: C'est l'espace et les constellations, le placement des étoiles.
2: Vous êtes de quel signe ?
3: Verseau. Moi, je crois que je suis taureau.
1: Moi,
3: si, je suis taureau.
2: Comment on a découvert que vous étiez de ce signe-là ? C'est grâce à quoi ?
1: Au mois de l'année, par exemple, le taureau, je crois que c'est du 21 mars jusqu'au 20... Ah non, je sais plus.
3: Moi, j'avais un petit carnet de jeu et il y avait un jeu. Si on réussit le jeu, on savait on était de quel signe.
4: C'est quand même magique, hein ?
5: Waouh, c'est fabuleux ! Et pourquoi on fait ça ?
3: Je suis un peu Verseau. C'est de quel temps à quel temps ? C'est de la fin de janvier au début de février. Et moi, vu que je suis née le 31 janvier, je suis Verseau, du coup. Ça s'appelle des signes astrologiques. Et l'astrologie, du coup, c'est des signes astrologie.
2: T'es taureau, ça veut dire que tu rentres, t'as besoin d'une étable ?
1: Non, c'est sur les qualités. C'est quand on est, par exemple, taureau, dans le mois où on est taureau, on n'est pas comme d'habitude.
2: Et vous êtes comment, messieurs les taureaux ?
1: J'en sais rien.
6: Il possède certainement des qualités, mais voilà. Lesquelles ?
3: Je sais pas, je pense de l'émotion, beaucoup, beaucoup d'émotions. Après, je sais pas.
7: Comment je peux te montrer que je peux être fort et sensible, noble et affectueux ? Aïe.
8: Les taureaux, par exemple, ce sont des personnes qui sont nées pendant les mois de taureau.
9: C'est logique.
1: Quand on est taureau, on se contrarie plus, on est plus vexé, alors que d'habitude, non.
3: Taureau, vu que les taureaux, c'est costaud, je pense que les taureaux, ils sont costauds. Enfin, ceux qui ont les signes astrologiques taureaux, ils sont peut-être très forts.
2: Et les balances, alors ?
10: Quand on était le signe astrologique balance, c'est-à-dire que quand il y a quelqu'un qui nous dit quelque chose, on va le balancer.
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11: Et là, on est vraiment dans l'ambiance. Hein.
12: Voilà.
11: Pour découvrir...
12: On va passer par là.
11: Oh ! Bonjour ! Donc là, parmi les bruits que vous entendez, on est vraiment dans l'ambiance du début de vinification dans un domaine viticole en Bourgogne. Alors, Nathan Drouin, on est chez vous et on est un petit peu pas chez vous.
13: Exactement, ouais. On est chez Vincent Girardin, donc au 5 Impasse des Lampennes, à Meursault. Et donc, j'ai la chance de pouvoir vinifier ici dans... cet espace chez du coup mon patron.
11: Toi, t'as été mis en tonneau déjà ?
13: Oui, tout à fait.
11: De ce millésime 2025 ?
13: Exactement. Pour l'instant, seuls les aligotés sont en fermentation. Et les Saint-Romain et les Hauts-Cédures, qui ont été récoltés un petit peu après, eux ne sont pas encore partis en fermentation. Ah. Ils sont en demi-mue en fait. Mmh. C'est pas la pièce traditionnelle bourguignonne, mais c'est des fûts de 500 litres. Pour pas justement marquer trop le vin et donc avoir vraiment la fraîcheur de la ligotée sur ce que je recherche.
11: Le fait d'avoir son petit rond de serviette,
13: oui,
11: dans un domaine a priori assez gigantesque, hein, parce que là on est vraiment dans une forêt de tonneaux.
13: On est bien équipé. Et c'est ça la chance.
11: C'est ça en fait, voilà, parce que le fait de démarrer une activité viticole aujourd'hui,
13: exactement,
11: en Bourgogne, ça vous aurait demandé des millions d'euros, j'imagine.
13: Oui, beaucoup d'investisseurs, beaucoup d'investissements de ma part aussi. Et donc là, c'est vrai que j'ai la chance d'avoir les vignes et de me consacrer aux vignes et d'avoir cette partie-là pour vinifier. Donc oui, très chanceux et très reconnaissant aussi.
11: Parce que d'un point de vue organisation, ça ne doit pas forcément être facile non plus. Je me dis, vous partagez quoi ? Un calendrier, un tableau Excel sur « Attendez, je viens bosser tel jour pour moi, je viens bosser tel jour pour le domaine ?»
13: Non, je travaille au domaine et puis le soir, je fais mes petites cuvées ou le matin en arrivant, je m'organise comme ça. Ou entre midi et deux aussi.
11: Sur vos temps de pause.
13: Exactement.
9: vigneron pour son domaine en dehors de ses horaires de travail, dans un autre domaine viticole. C'est le quotidien de Nathan à Meursault. 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
14: Sur le carnaval de Nice, la fête du citron, la fête du mimosa aussi. Tiens, moi j'aimerais bien qu'on en parle avec le monsieur qui est à côté de moi. Salut Thomas Brice.
15: Salut, bonjour à tous.
14: Je suis sûr que t'es à la fête du mimosa là, dans tes mille raisons d'aimer la Côte d'Azur.
15: C'est une certitude.
14: Allez, ouvre-moi tout ça.
15: Raison 654, la fête du mimosa. Ah. Alors ce sont des petits soleils au cœur de l'hiver. Le mimosa est une fleur qui pousse massivement dans notre région. Chaque hiver, le massif de l'Estérel et des Tannerons se couvre d'un jaune flamboyant. Bref, c'est un véritable trésor et c'est en son honneur que la ville de Mandelieu organise chaque année la fête du mimosa.
14: Et parce que Mandelieu, c'est considéré comme la capitale du mimosa.
15: En effet, mais c'est plutôt récent, car le mimosa, désolé de vous décevoir, n'est pas originaire du sud de la France. Et oui, il a été importé d'Australie au 19e siècle. Alors cette fleur d'or décorait les jardins des somptueuses villas de la Riviera, mais ne supportant pas la captivité des enclos, la plante s'est enfuie pour coloniser les collines de la région. Bien aidée par le climat méditerranéen et des sols riches, le mimosa a conquis les paysages et nos esprits, car cette fleur couleur soleil est devenue un symbole de la Côte d'Azur.
14: Et c'est pour ça que Mandelieu organise la fête du mimosa.
15: Et oui, au début du XXe siècle, dis-toi que l'exportation du mimosa devient la principale activité de la commune. Des bouquets sont envoyés aux quatre coins de la France, voire de l'Europe, apportant un peu de notre soleil chez nos voisins au temps grisâtre. Et depuis 1931, Mandelieu organise chaque année une fête spectaculaire qui émerveille petits et grands. Cette tradition presque centenaire est devenue un moment phare de la ville, même si on se rappelle que malheureusement la fête a dû s'arrêter pendant une dizaine d'années à cause d'une mauvaise récolte et des incendies. C'est finalement en 1996 que Mandelieu a pu célébrer à nouveau le mimosa.
14: C'est assez récent. Et d'ailleurs, cette fleur ne sert pas qu'à faire des bouquets ou à décorer les chars de la fête.
15: Et on peut tout faire avec du mimosa. On le retrouve dans des parfums célèbres comme Givenchy, mais on le retrouve aussi dans nos assiettes. Vous connaissez tous l'œuf mimosa.
14: Oui.
15: Bon, là, c'est un mauvais exemple parce que là, c'est vraiment un œuf maillot saupoudré avec du jaune qui évoque un œuf mimosa. Par contre, vous pouvez vraiment en faire des beignets, voire des confiseries.
14: C'est vrai.
15: Bref, c'est un plaisir pour les yeux et les papilles. Et si vous voulez tout savoir sur cette fleur emblématique, ne loupez pas la fête du mimosa à Mandelieu, car c'est bien évidemment
14: une bonne raison d'aimer la Côte d'Azur.
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1: Monsieur le jardinier, ce nom vous dit peut-être quelque chose. Il donne de nombreux conseils sur les réseaux sociaux pour tenter de garder nos plantes en bonne santé et surtout en vie. Elle vient de publier un livre qui va vous intéresser si vous aimez le jardinage. Tout le monde peut jardiner. Bonjour monsieur le jardinier.
2: Et bonjour.
1: À quel moment vous avez compris que le jardinage allait devenir un petit peu plus qu'un loisir?
2: Dès que j'ai goûté mes premières récoltes, la qualité qui était incomparable et c'était vraiment des produits d'exception, j'ai été piqué.
1: Vous expliquez avoir commencé avec des échecs comme tout bon jardinier qui se respecte. Qu'est-ce qui a changé dans votre approche entre vos premières frustrations et la méthode actuelle que vous avez pour jardiner?
2: Alors, je n'ai pas une méthode en particulier pour jardiner et c'est pour ça que ce livre il est intéressant parce qu'il y a plusieurs méthodes et chacun va pouvoir utiliser les méthodes qui sont adaptées à sa situation, que ce soit un climat qui est différent, un sol qui est capricieux, peu importe, une exposition particulière. En fait, il n'y a pas une vérité, il y a des vérités. Donc, il n'y a pas une méthode, mais des méthodes à mettre en pratique en fonction de sa situation.
1: Vous parlez du jardinage comme d'un art de vivre. Ça veut dire quoi concrètement dans le quotidien?
2: Le jardinage, c'est vraiment un art de vivre. Pourquoi? Parce qu'on va récolter nos propres produits, on va consommer de saison, on va vivre en harmonie avec la nature. C'est pas juste cultiver des plantes, c'est un véritable art de vivre. Après, tout le monde peut jardiner, mais c'est vrai que tout le monde n'y parvient pas.
1: Vous avez grandi en Moselle, dans les jardins ouvriers. Ça vous a donné des sources d'inspiration?
2: Oui, on a tous en Lorraine une grand-mère ou une arrière-grand-mère qui cultivait son jardin et qui nous a nourris quand on était petits avec des bons petits plats faits maison.
1: Dans ce livre, vous affirmez que la main verte, justement, elle n'existe pas. C'est un mythe un peu qu'on essaie d'entretenir?
2: Oui, parce qu'en réalité, tout le monde peut jardiner. Du moment où on a les bonnes compétences. C'est pour ça que ce livre a été créé. Je l'ai découpé en deux parties. La première partie, c'est 7 règles qu'on doit respecter pour pouvoir jardiner en harmonie avec la nature. Et la deuxième partie, c'est un calendrier mois par mois que pour pouvoir suivre et savoir quoi faire.
1: Est-ce qu'on peut vraiment nourrir une famille toute l'année avec un potager, même ici en Moselle?
2: Si on prend par exemple mon arrière-grand-mère, elle nourrissait 9 enfants avec son potager. Donc nous, justement, on a une histoire culturelle où vraiment, je pense qu'on est les meilleurs jardiniers en France, parce que le climat, il est vraiment pas facile. Plus être sur les légumes du soleil, donc tout ce qui va être tomates, aubergines, melons, ça, on va avoir des difficultés. Mais pour le reste, au contraire, vu qu'on a quand même pas mal d'eau, on va pouvoir se nourrir plus facilement qu'à Marseille, par exemple.
1: Vous fédérez plus d'un million de personnes sur Instagram, c'est assez énorme. Qu'est-ce que ça change dans votre manière de transmettre?
2: Je me rends compte surtout qu'il y a de plus en plus de gens qui veulent se mettre au jardinage, qui veulent retrouver une nourriture qui a vraiment du goût. Et en fait, justement, c'est ce million d'abonnés qui m'a permis de savoir un peu les questions que les débutants se posent. Je suis passé par là aussi. Mais toutes les questions, toutes les semaines, j'ai des questions, et j'y ai répondu dans le livre.
1: Tout le monde peut jardiner. C'est le livre que vient de sortir Monsieur le Jardinier, notre star du potager ici en Moselle. Je vous conseille de vous le procurer, de l'offrir même à ceux qui n'ont pas la main verte. Ça pourra peut-être fonctionner. Merci à vous.
2: Merci, à vous aussi.
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3: Un début de conversation pour vous aider dans l'apprentissage de la langue bretonne aujourd'hui et puis après un nom de famille qui permet de faire front.
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3: Alors, c'est pas évident d'apprendre la langue à la radio. J'essaie de vous donner quelques clés chaque jour, mais pour ça encore faut-il être à l'heure pour écouter les chroniques. Donc, pour ne pas rater l'heure, il y a une question que vous devez connaître. Une phrase. Pédeuré. Je suis sympa, c'est une phrase courte. Trois mots. Pédeuré. Et, ou éo, si vous voulez. C'est facile à traduire, c'est quelle heure est-il? Péd, c'est un mot interrogatif qui signifie combien? Péd. À retenir, évidemment, ça sert dans plein d'utilisations. Pédeuré. Quelle heure? Et à la fin, éo, c'est une des formes du verbe être en breton conjugué. Péder éo, péderé, quelle heure est-il? Retenir cette phrase vous permettra de ne jamais rater vos rendez-vous de toutes sortes et surtout vos rendez-vous radiophoniques. Péder éo, quelle heure est-il? Alors pour répondre s'il est midi par exemple, vous répondrez Christeis éo. Midi, il est. Et on n'oublie pas le verbe à la phrase, on ne dit pas juste Christeis, on dit Christeis éo. Péder éo, quelle heure est-il? Christeis éo. Il est midi. Bon, dites pas ça une autre heure qu'à midi, ça marchera moins bien.
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3: Et un patronyme frontal aujourd'hui, ou un nom qui fait front, comme je vous le disais, ou même plusieurs, Taldir ou Talourne. Deux mots commençant avec le préfixe Tal, T-A-L. Et Tal, qui n'est pas la chanteuse en breton, a plusieurs sens. En premier, c'est le front humain, évidemment, Tal, Antal, le front, Tal, Antal et Begarpen, le front en haut de la tête. C'est mieux s'il est là, d'ailleurs. Et donc, si votre nom de famille est Taldir ou Talouarn, eh bien, mieux vaut ne pas donner de coup de tête au risque de casser celle d'en face, car Taldir veut littéralement dire front d'acier, rien que ça, et Talouarn, c'est pas en reste non plus, Tal. Houarn, c'est le front de fer. Alors encore un nom ramenant une époque où les hommes se faisaient remarquer sur les champs de bataille ou dans les mêlées. Et les Taldir ou Talouarn n'étaient visiblement pas mauvais pour donner ou amortir les coups. C'est pas une raison pour faire pareil. Moi je vous dis à demain, même heure.
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6: Saviez-vous qu'en France, une grande partie des voitures de police que vous voyez dans les séries n'ont jamais arrêté personne ? Non, non, elles viennent parfois d'un hangar très discret en Alsace. Oui, oui, ici, entre deux zones industrielles, on fabrique l'illusion du cinéma avec plus de 90 000 objets différents. Aujourd'hui, je teste pour vous Ciné-Régie à Geispolsheim. Nous sommes dans une zone d'activité en périphérie de la ville. Assez classique, hein. Sauf que sur le parking, on peut apercevoir plusieurs voitures de police qui attendent tranquillement. Intriguant, hein. Et là-bas, j'y retrouve Mickaël. C'est le directeur fondateur de Ciné-Régie. C'est une compagnie d'ici qui propose à la location des uniformes, des costumes, des véhicules, des armes et même de la décoration pour le cinéma et la télévision. Mickaël m'accueille avec un super sourire et une phrase plutôt rassurante. Tu verras ici, tout est faux, mais tout doit paraître vrai. Et il n'a pas tort, hein. En poussant la porte de l'immense hangar, je comprends que je viens d'entrer dans un monde littéralement parallèle où se mêlent des uniformes à perte de vue. Police nationale, gendarmerie, pompiers, militaires. Chaque uniforme correspond à une époque précise. Une couture, un écusson, une nuance de bleu. Tout compte parce qu'un détail faux peut ruiner littéralement la crédibilité d'une scène. Alors comme le veut la chronique, j'ai évidemment tenté d'en porter un. Mais je découvre immédiatement un problème. Oui, marcher avec assurance quand on porte un uniforme officiel, ça ne s'improvise pas. Non, je ressemblais davantage à un agent de sécurité un peu paumé plutôt qu'au commissaire Moulin, si vous voyez ce que je vais dire. On poursuit en changement littéralement d'ambiance. Place aux fusils, aux flingues et autres lance-roquettes. Méga impressionnant. Mais Mickaël insiste, toutes les armes sont neutralisées ou adaptées pour le cinéma. Ah oui, ici on rigole pas avec la sécurité. Elle est maximale pour une illusion absolument totale. Et je vous le confirme, ici, on n'est pas avec des petits jojos en plastoc. Non. Et Mickaël a déjà fourni des tournages de films assez balèzes. Si je vous dis Fury avec Brad Pitt ou encore Sherlock Holmes avec Robert Downey Jr. Et même le film Les Rivières Pourpres. La classe quand même. Ciné-Régie peut même livrer ses véhicules et ses équipements sur des tournages partout en France et même en Europe. Alors je vous laisse imaginer la scène. Lorsqu'il y a un contrôle routier disons banal, la tête de l'agent quand il réalise que le véhicule de police n'est pas un officiel et qu'à l'intérieur on y trouve un bazooka, 10 mitraillettes et 12 fusils à pompe. Et heureusement, avec l'attestation très spéciale que présente Mickaël, tout est réglé. Mais il faut le dire, la scène reste quand même très cocasse. Comme quoi, à Geispolsheim, on peut vivre un polar sans même commettre de délit.
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1: Aujourd'hui, direction les Grands Mursins à Arcon. C'est un site qu'on connaît un petit peu pour ses arbres majestueux et ses panoramas, mais un petit peu moins pour son emblème animal. Avec nous, Marion Gilardon de l'Office du Tourisme de Roanne. Est-ce que vous pouvez nous en dire un petit peu plus ?
2: Effectivement, l'emblème de cet espace naturel sensible est l'écureuil. C'est un clin d'œil historique. Le domaine a appartenu pendant près de 80 ans à la Caisse d'épargne, de 1934 à 2011. Et comme vous le savez, leur emblème, c'était l'écureuil. Quand Roanne Agglomération a repris la gestion du site, ils ont conservé l'écureuil comme symbole du lieu pour deux raisons, à la fois par fidélité et parce qu'il y a de vrais écureuils qui y vivent, bien sûr.
1: Et puis l'écureuil, on le retrouve un peu partout, sur les panneaux et même sur un sentier de randonnée.
2: Oui, tout à fait. Le petit sentier balisé, une boucle très accessible, s'appelle la boucle de l'écureuil. Ce sentier est idéal pour les familles avec enfants. Il est en quelque sorte l'entrée en matière idéale pour découvrir la diversité des milieux qu'offre le domaine des Grands Mursins.
1: Revenons un petit peu en arrière. Racontez-nous l'histoire de ces lieux.
2: L'histoire commence en 1932 quand la Caisse d'épargne souhaite créer un centre de vacances au grand air pour les enfants et son personnel. Deux ans plus tard, les premières plantations forestières démarrent et en 1936, on aménage un arboretum pour étudier les essences forestières adaptées au reboisement local.
1: Il y a une essence prédominante dans cet arboretum ?
2: Globalement, au Grand Mursin, on retrouve une dominance impressionnante de résineux, mais le plus répandu est le douglas, qui couvre à lui seul la moitié du domaine. Ce sont des grands arbres élancés aux aiguilles persistantes. Et à leur côté, on retrouve les sapins pectinés, qu'on appelle ici les sapins noirs, qui donnent leur nom au bois noir.
1: Et ce lieu, géré par Roanne Agglomération, vit, bouge et accueille.
2: Cet espace naturel accueille des activités de pleine nature, notamment la course d'orientation et le VTT avec des sentiers balisés. Et un programme d'animation est également proposé chaque année et renouvelé d'avril à octobre, proposant ateliers, balades, cinéma en plein air, toujours dans un respect de l'environnement.
1: Voilà, ainsi tout l'on peut respirer, apprendre, se balader et même croiser quelques écureuils malicieux. À très bientôt, Marion Gilardon.
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3: Frédéric Roch a créé à Saint-Pavas un lieu divin et qui expose bien plus de 10 vins produits à consommer, évidemment, avec modération. Sa passion, les vins, les vieux millésimes. Frédéric Roch, légende ici.
4: Bonjour, je m'appelle Frédéric Roch, j'ai 51 ans. Je suis né à Alençon, dans l'Orne, mais je me considère manceau de cœur. Et ma particularité, c'est donc d'être un amateur de vieux millésimes de vin. Alors, quel a été mon parcours ? Je suis scientifique de formation, j'ai été statisticien dans des laboratoires pharmaceutiques. Ensuite, je suis devenu conseiller en gestion de patrimoine, où j'ai travaillé en banque, en assurance et à mon compte. Et depuis 2022, j'ai créé Boire du Bon, une cave bar à vin. Et cette cave bar à vin, elle est à Saint-Pavas. Alors cette passion pour les vieux millésimes, ça a commencé quand je me suis intéressé au vin, dès l'âge de 18 ans. Je me suis intéressé petit à petit aux vieux millésimes lors de d'achats de vin en vente aux enchères. Un jour, je suis tombé sur une bouteille de ce type-là qui était vraiment exceptionnel et donc là a commencé mes achats de vieux millésimes et c'est devenu vraiment une passion et la majorité de mes bouteilles en cave sont des vieux millésimes maintenant. Est-ce que je suis alcoolique si je bois des vieux millésimes ? Non, au contraire, c'est vraiment dans des moments exceptionnels où je sors ce type de bouteille. Alors, quel est le plus vieux millésime que j'ai pu goûter ? Alors, j'ai bu un Sauterne de 1937 qui est une très grande année de Sauterne. Et récemment, pour mes 50 ans, je me suis ouvert une bouteille de ma cave personnelle, un quart de chaume 1933 du château de l'Écharderie. Et donc, c'était exceptionnel aussi. C'est le seul vin de la Loire qui a l'appellation Grand Cru. Ah, le meilleur vin du monde, ça c'est une question très difficile, parce qu'aujourd'hui, on fait du bon vin partout dans le monde. Mais c'est vrai que la France fait des vins exceptionnels. Et donc, voilà, il y a les amateurs de Bordeaux, les amateurs de Bourgogne. Donc, je veux pas rentrer dans ce match. Moi, je suis un amoureux des vins de la Loire. Voilà, c'est notre région. Hein, on est en Sarthe. On touche du doigt l'appellation de la Loire avec les Janières sur le sud de Sarthe. La Loire, c'est immense. Hein, ça va de Muscadet jusqu'à Saint-Étienne avec les côtes du Forez. Et donc, entre ces deux appellations, il y a énormément, énormément de choses. Est-ce qu'en Sarthe, on fait des bons vins ? Oui, on fait des très bons vins. Le Janières est une appellation qui est de plus en plus réputée. Kurnonski, qui était surnommé le prince des gastronomes, disait que deux ou trois fois par siècle, le Janières peut être le meilleur vin du monde. Voilà, c'était Frédéric Roch. J'étais très heureux de vous parler de ma passion et donc profiter de la vie parce que chaque année est un bon millésime.
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2: Nous l'avions déjà reçue dans Toujours à la page en tant que romancière. La romanaise Magali Milo est de retour dans les librairies, mais cette fois en tant que médecin. Le métier qu'elle a exercé passionnellement jusqu'à un burn-out en blouse blanche. C'est d'ailleurs le titre qu'elle a choisi pour ce témoignage qui paraît chez l'Archipel. Mon burn-out en blouse blanche. Un livre qui commence le jour où Magali échappe de peu à la mort au volant parce que son cœur déclenche au milieu de nulle part une crise de tachycardie. Et ce n'était pas le premier symptôme, il y avait eu des bronchites à répétition, l'eczéma et même l'apparition d'un foyer d'endométriose. Et bien sûr, la course contre le temps pour s'occuper de ses enfants, recevoir ses 40 patients par jour, les ruminations nocturnes, la boule au ventre le jour. Et il y a aussi eu le déni, un refus de voir qu'il était urgent qu'elle arrête. Même cet accident, évité de justesse, n'aura pas su lui mettre les points sur les i. Pourquoi, Magali Milo ?
5: Je ne sais pas exactement, mais c'est vrai que j'avais beaucoup de culpabilité à m'arrêter par rapport aux patients, par rapport à ma famille. Dans nos études, on ne nous apprend pas à prendre soin de nous. On nous apprend à toujours être là, toujours travailler, voilà, faire plus. Et puis, en tant que femme, j'allais dire, on est un peu des rocs, on est... Voilà, on est les piliers et oui, je me disais, il faut que je tienne, quoi. Il faut tenir.
2: Et vous aviez des reproches qui vous étaient faits dans le cadre familial, effectivement. Comment vous les expliquez ?
5: Je pense que c'est pas compris ce qu'on vit quand on est en burn-out. Et voilà, et peut-être que l'entourage a besoin de savoir que c'est pas quelque chose qu'on ne veut plus faire, c'est juste qu'on peut plus parce qu'on n'a pas assez d'énergie. Donc je pense que c'est pas compris.
2: Pas compris non plus par une partie du corps médical, parce que vous avez quelques consultations qui sont quand même assez violentes.
5: Oui, les médecins ne m'écoutaient pas vraiment. En tout cas, certains que j'ai vus. C'était assez compliqué, ça, pour moi.
2: Qui a été ou quelle a été la première personne ou le premier moment qui vous a autorisé à vous dire, là, je vis quelque chose et c'est légitime de dire stop ?
5: Alors, la première personne, ça a été quand même la psychologue qui m'a suivie. Mais au début, c'est pareil, je voulais pas croire à ce qu'elle me disait. Elle m'a vraiment dit, c'est un burn-out, etc. Il va falloir du temps. Mais moi, j'étais encore dans le déni, en me disant, non, mais c'est trop long. Elle me parle d'un an et demi de repos. Moi, j'ai envie de reprendre et je vais reprendre bien plus vite.
2: Écrire ce livre, pour vous, c'était un bilan, c'était un message. Comment est-ce que vous l'avez abordé ?
5: Pour moi, c'est plus un message, en fait. C'est plus pour aider les gens qui sont en burn-out, mais aussi les proches. Après, c'était aussi alerter, parce qu'il y a beaucoup de burn-out en ce moment, dans toutes les professions, mais le milieu médical est quand même bien impacté. Le système médical actuellement, je vais dire, il est plus performant, parce que chaque médecin a trop de patients, comme je le mets à la fin. La patientèle a augmenté de 1/5 par médecin. C'est très compliqué. Donc c'est pour ça qu'il y a des médecins qui tombent, j'allais dire, malades de plus en plus. Moi, je dirais, ce qui est essentiel par rapport... aux professions médicales, aux médecins, c'est prendre soin de soi pour pouvoir ensuite redonner aux autres. Et puis après, même pour la plupart des personnes, essayer toujours de se ramener un peu à soi et à quels sont mes besoins, quelles sont mes limites, et j'ai le droit de dire non pour certaines choses pour pouvoir me préserver ma santé.
2: Magali Milo a vécu 3 ans de descente aux enfers et a mis 3 ans à se reconstruire grâce au repos, à la méditation, à la danse, à l'écriture. Grâce à un recentrage sur elle-même et une remise en question profonde de son mode de vie. Elle délivre un témoignage touchant et un message indispensable dans « Mon burn-out en blouse blanche » paru chez l'Archipel.

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1: On vous accompagne chaque jour et chaque nuit, bien sûr, sur votre radio locale ici Paris Île-de-France pour faire le point sur vos conditions de circulation, quelles qu'elles soient, notamment vis-à-vis des fermetures que vous pouvez rencontrer sur la route. Ça sera le cas une nouvelle fois pour cette nuit de lundi à mardi, puisque le périph extérieur est fermé de la porte de Vincennes jusqu'à la porte de Bagnolet. On aura aussi quelques fermetures sur la 104 côté extérieur du côté de Villepinte, entre Villepinte et Gonesse, et côté intérieur entre Mitry-Mory et Le Pin. Attention également à la fermeture de la 4 en cette nuit de lundi à mardi, direction Paris, entre Saint-Maurice et la porte de Bercy. Côté transport en commun, là aussi j'ai quelques coupures à vous signaler, notamment la ligne A du RER qui ne circule pas ce soir à partir de 21h50 entre Cergy-le-Haut et Maison Lafitte. Ça fait suite à des travaux, donc il y a des bus de remplacement qui sont mis à disposition du côté de Sartrouville. Et puis la ligne B du RER, elle aussi ne circule pas à partir de 22h45 cette nuit entre Châtelet-Léal et Mitry-Clay, aéroport Charles de Gaulle Étoile.
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4: Pourquoi appelle-t-on l'eau l'or bleu?
5: En fait, l'eau, ça donne de l'énergie, ça peut donner aussi des bonnes vies aux animaux et ça peut donner des bons trucs à l'environnement. Ça sert à la vie de contenir de l'oxygène et sans l'eau, en fait, à la Terre, ça s'en fait une grosse boule de désert.
6: Bah, pour moi, on appelle l'eau l'or bleu parce que bah, l'eau, c'est précieux. Prends par exemple le pays, l'Afrique, au Sahara. Bah, l'eau, là-bas, c'est comme de l'or. Si t'en as, c'est magique. Parce que là-bas, ils ont pas beaucoup d'eau. Mais oui, l'eau, c'est précieux. Et c'est aussi important parce que quand il y a des réchauffements climatiques, il n'y a plus beaucoup d'eau.
7: C'est grâce à ça qu'on vit aujourd'hui, parce que si on ne boit pas, si on ne s'hydrate pas 3 jours, bah, on sera déjà mort. C'est vraiment précieux l'eau, il faut qu'on en ait à l'infini.
5: Vous avez vu les usines comme Christine, tout ça? En fait, eux, ils gaspillent l'eau. Ils fabriquent de l'eau qui se périme, donc ça se fait pas.
8: Et aussi, l'eau, c'est censé pas d'être périmé, parce que l'eau, dès qu'il y avait personne dans ce monde, il y avait déjà l'eau. Et cristalline, maintenant, c'est comme si leur but, c'était de construire de l'eau et après, de mettre des dates pour la périmation.
6: En fait, non, les usines cristallines, c'est en fait, ils récupèrent, je pense, de l'eau de mer et après, ils la filtrent, ils enlèvent le sel pour pouvoir en faire de l'eau minérale. De l'eau de source un peu. Pour
4: et, alors chez vous, vous prenez l'eau du robinet ou vous avez des bouteilles d'eau?
7: Moi, je pense que je bois plus au robinet parce que en fait, on a 3 bouteilles et après, on remplit à l'infini.
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9: Je suis sûr que vous êtes déjà passé devant le château du Barou, sauf que le château du Barou, sans un homme, il serait aujourd'hui inexistant, détruit, entièrement détruit. C'est André Vaison de Pradennes qui l'a sauvé. Il arrive en Vaucluse au début du 20e. Très vite, il s'enracine, il devient conseiller municipal, conseiller départemental, puis maire de...